Tommy et Nathan, son frère jumeau, au Savoyard de la Vallée de l'Arve, et surtout musiciens. Ils ont créé Belle Dame. Ils écrivent, ils composent, ils chantent et jouent, guitare, clavier et machine. Et fin 2025, Belle Dame a sorti ce single, Dans le vide.

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1: Alors, nous sommes avec Serena qui a 2, Thierry qui a 0 plus 0, la tête à Toto.
2: Ah ouais, non, ça passe.
1: Serena qui habite à Paris, qui adore les animaux, qui fait des dessins, qui voyage, qui rencontre des baraqués dans des soirées. Alors, est-ce que tu as un porte-bonheur que t'emmènes tout le temps avec toi ?
3: Peut-être mon chien.
1: Ah bah d'accord, le chien est un porte-bonheur, ok, super. Est-ce que tu l'as à côté de toi, là ?
3: Ouais, c'est dodo parce qu'il fait chaud.
1: Ah bah oui, il fait chaud, c'est pas terrible pour les chiens, là, la chaleur. N'oubliez pas, hein, oui, si sûr. Vous avez des chiens, faites gaffe, hein, parce que mettez-vous pieds nus sur le bitume, vous allez voir comme il fait chaud, on sort pas les animaux quand il fait trop chaud. Alors, quel est, si tu devais, comme ça, là, d'un coup, on te propose de déjeuner avec la star que tu, dont tu rêves, avec qui tu aimerais ?
2: Moi, je suis pas disponible à midi, mais bon, après, je suis quand même...
1: Ah d'accord, alors, ok.
2: Alors, bah, écoutez, on est sur de l'ego avec Serena. Moi, j'ai envie de découvrir Serena.
1: Oui, bien sûr, gros ego que tu es. Bien alors, sûr. Avec qui tu aimerais déjeuner si tu pouvais déjeuner avec une star ?
3: C'est un date ou c'est juste.
2: Ah, oh, c'est un date. Un petit personnel, c'est un date que je veux, moi.
1: Alors, écoute, donc, tu déjeunes avec ta star, après, tu fais bien ce que tu veux. Voilà.
3: Peut-être un beau gosse, alors. Moi,
2: effectivement,
3: ouais. Je trouve que Adam Driver, il est hyper beau. Alors,
1: ah ouais, carrément.
3: C'est l'acteur là qui joue le nouveau méchant dans les Star Wars.
1: Ah oui, le brun avec les yeux. Oui, d'accord. Ok. Aïe aïe aïe. Aïe.
3: Tu irais avec lui, quoi.
1: Tu déjeunerais avec lui. Bah écoute, ça serait super, ça. Et alors, si tu devais donner ton principal défaut, ça serait quoi ?
3: Mon principal défaut, je pense que je suis trop perfectionniste.
1: Ah, t'es chiante, quoi.
3: Ouais, un peu chiante, peut-être.
1: Ah, c'est ça, ouais, souvent, bon. Eh là là là là là là. Alors, écoute, là, c'est la question à choix multiple. Je vais te poser la question, je vais te proposer tes choix, évidemment. Tu auras 10 secondes pour me répondre. Alors, je te mets une ambiance.
2: Ah, c'est à prendre compte, hein.
1: Alors, je vais te poser une question sur, en effet, la question de la Pentecôte. Aujourd'hui, évidemment, c'est lundi de Pentecôte.
2: Oui, le Pentecôte.
1: Le Pentecôte.
2: Bah, oui.
1: Est-ce que tu sais combien il y a de jours après Pâques et célébrer la Pentecôte ? Après, combien de jours après Pâques on célèbre la Pentecôte ? Je te donne des choix. 7 jours, 40 jours, 50 jours, ou le temps que les cloches reviennent de week-end. Top chrono, 10 secondes.
3: Peut-être que je dirais 40 jours.
1: 40 jours ?
3: Ouais.
1: Alors, c'était presque ça, mais non, c'est 50 jours. La Pentecôte est célébrée 50 jours après Pâques. La descente du Saint-Esprit, les apôtres, tout ça. Voilà, Pentecôte, ça signifie 50e.
2: Thierry est parisien, mais aujourd'hui, il vit à Marseille, dans les Bouches-du-Rhône, avec toute la petite famille. Il est marié à Rosalie depuis maintenant 3 ans. On a vu d'ailleurs ce beau mariage sur M6. Thierry qui, est agent de sécurité depuis des années, qui a connu de la star, c'est vrai. Oui, qui a été le garde du corps de Daniel Auteuil, il paraît aussi.
4: Aussi.
2: Ah ouais.
4: Oh, j'en ai fait beaucoup. Ouais.
2: Bah, t'as protégé Emmanuel Macron aussi sur un salon. Hein.
4: Si, mais quand sur un salon à Paris, quand il était venu, il était ministre à l'époque.
2: Bah oui, mais c'est pas une mince affaire. Et alors t'es une star toi, parce que t'es à l'affiche d'un film, Les Vacances de Mr Bean. Mais raconte.
4: Bah en fait, comme je faisais de la sécurité rapprochée sur les plateaux, et en fait on m'a demandé de faire la protection à Mr Bean. Sur le film Les Vacances de Mr Bean.
2: D'accord.
4: Et à un moment donné, la production m'a demandé, écoute Thierry, puisque t'as des tatouages et tout ça, ils m'ont dit, écoute, si tu veux, on te met sur une affiche, parce que Mr Bean doit faire une cascade à la fin du film. Et ils ne savaient pas quoi mettre sur l'affiche, donc ils m'ont mis moi. Voilà.
2: Alors, t'es en train de dire que là, l'affiche des Vacances de Mr Bean, si je la chope, t'es dessus. C'est extraordinaire. C'est
4: génial. Tout à fait, ouais, je suis sur l'affiche.
2: Ah, on va tous aller regarder. On va regarder ça. Tu as un petit rituel, puisque nous, on offre la machine espresso, hein, la machine Malongo. Thierry ?
4: Oui, le petit rituel, c'est je me lève tous les matins avant ma femme pour lui, pour lui préparer son café.
2: Qu'est-ce que c'est?
1: Mais dis donc, qu'est-ce que c'est que ça?
2: Oui, qu'est-ce que ce romantique,
1: ça? Oh là là là.
2: Un petit peu, alors tu te rends compte.
4: Dès qu'elle bouge, je me lève, je prépare la machine
2: et je fais un café. Oh là là là.
1: T'es
2: gentil. Voilà. Je te souhaite de gagner le très beau séjour à Autun, mais enfin là, tu peux déjà prévenir que si tu ne gagnais pas, il y a quand même la machine espresso Malongo. Là, tu pourras te régaler et à nouveau. Bon, alors, toi, si tu étais un animal, ce ne serait pas comme Serena qui a dit un aigle. Toi, tu serais quoi?
4: Moi, un lion.
2: Un lion. Rugir à nouveau de plaisir. Ben oui, le mâle dominant, l'animal, c'est plus fort de la chatte.
1: Oui, oui, allez, ça va.
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1: Alors, Colin, tu as repris la main, tu as 2 points, je suis très contente. On va continuer sur cette lancée. Alors, comme ça, pour l'anniversaire de ta sœur, tu lui as offert une pochette de jeux à gratter. Hein? Hein? Hein? Hein? Et dedans, il y avait un faux ticket gagnant à 20 000 euros?
2: Non.
3: Hein? On m'a calmé, hein. Normalement, c'est plus gros la somme.
1: Non mais attends, tu lui as mis dedans un faux ticket. Donc elle regarde, elle découvre qu'elle a gagné 20 000 euros, elle est comme une dingue. Toi, pendant ce temps-là, évidemment, tu filmes.
3: Exactement.
1: Et alors, qu'est-ce qui se passe-t-il?
3: Et alors, la réaction est assez hilarante. Au début, je voulais vraiment faire une plus grosse somme. Mais c'est vrai, bon, elle n'a pas de problème cardiaque, parce que bon, je ne voudrais pas non plus être débile à ce point-là. Mais je voulais faire une plus grosse somme, on m'a calmé. Et donc, dans une pochette de tickets à gratter, il y en avait plusieurs, j'avais mis au milieu ce ticket à gratter, faux ticket à gratter. Et donc, alors, elle a gratté les trois couronnes, ABT, 20 000 euros, donc elle explose de joie. Et donc, au bout de 10 secondes, moi, j'ai pas pu me retenir de rire. Et voilà, elle est très vite descendue, malheureusement.
1: Alors, comme elle est pas, voilà, elle a pas trop digéré d'avoir une fausse joie, elle s'est un petit peu vengée, parce que pour ton anniversaire, elle est arrivée avec quoi? Comme cadeau?
3: Avec un nouvel iPhone.
1: Ah voilà.
3: J'avais toute ma famille qui était réunie, et donc elle est arrivée avec une poche d'une marque d'opérateur, et elle m'a amené la boîte de l'iPhone en me disant, voilà, on s'est tous cotisés. Donc le retour de la médaille a été très, très dur.
1: Parce que t'as ouvert la boîte, et il y avait quoi dedans?
3: Il y avait un vieux téléphone.
1: Et oui, il y avait un vieux Nokia avec le serpent, tout ça là. Et ben, elle s'est bien vengée, bien fait pour toi. Voilà. Enfin, c'est très drôle. Hein. Ceci étant dit, je trouve que c'est une très très bonne vanne. Alors, on va essayer de marquer 3 points de plus avec la question à choix multiple. Je te pose la question, je te propose des réponses. Mon top chrono, tu auras 10 secondes pour me donner la réponse. Tiens, une petite chanson. Avec Monsieur Eddy qui chante Soif d'aujourd'hui. Alors, quel objet a inspiré la forme des premières bouteilles de coca? Une fève de cacao? Une ampoule électrique? Une quille de bowling? Ou les joues d'Éric Bastien?
2: C'est une honte.
1: Donc, quel objet a inspiré la forme des premières bouteilles de coca? Une fève de cacao, une ampoule électrique, une quille de bowling ou les joues d'Éric Bastien? Top chrono, 10 secondes.
3: J'étais tenté de dire les joues d'Éric Bastien, mais on va dire plutôt la fève de cacao.
2: C'est dégueulasse.
1: Pardon. C'est une bonne réponse. Voilà, évidemment, c'est la cabosse de cacao. Et c'est très très bien. Voilà, 5 points pour toi.
2: Oui, j'ai des bonnes joues, on peut mettre plein de choses dedans. Et de la bonne cuisine, peut-être celle que Marie-Laurence prépare pour nous. Elle habite à Calmont, en Haute-Garonne, elle travaille à Toulouse, avec ici Occitanie. C'est vrai que t'es gourmande, Marie-Laurence. Hein, on va se dire les choses.
4: Oui, hélas.
2: Oh, bon, hélas, non. C'est une bonne chose. Tu dois ça de ta grand-mère?
4: Ouais. Oui, en fait, ma grand-mère qui était cuisinière dans une famille bourgeoise à l'époque, dans Bourgogne, et puis voilà, et puis ça s'est transmis de génération en génération. Ma maman cuisine très bien, mon papa cuisine très bien, et puis voilà, et puis moi je suis gourmande et je cuisine.
2: Alors tu fais des
4: confits. Des kilos.
2: On est tous là.
1: Mais... Excuse-moi, tu dois ça de ta grand-mère. Alors tu tiens ça
2: grand-mère, ouais.
1: Ou tu dois ça à ta grand-mère. Excusez-moi, mais il y a un moment donné, des enfants nous écoutent.
2: Merci Maître Capello.
1: Voilà.
2: Heureusement qu'elle est là. Tu adorais le risotto, ou tu adoras le... Comment on dit?
1: Tu adores, tout simplement.
2: Tu adores le risotto, moi aussi j'adore. Tu as une recette particulière?
4: J'adore.
2: Ouais.
4: J'adore, là par exemple en ce moment avec des asperges, c'est absolument délicieux.
2: Ah là là, oui. Et tu fais des tartes aux asperges d'ailleurs?
4: Oui, tout à fait. Tout à fait, avec une base de parmesan, les invités se sont régalés.
2: Des verrines également, des grillades. Par contre, t'es pas très dessert, moi. Un peu déçu, j'aime bien les desserts, moi. T'en fais pas du tout.
4: Non, mais je suis très peu, en fait, moi, à part les tiramisu et les charlottes, comme ma fille d'ailleurs. Voilà, je suis pas sucrée, en fait, je suis plutôt salée.
2: Bah écoute, moi, le tiramisu, ça m'ira très bien. Hein. Alors, qu'est-ce que c'est cette histoire? Chaque fois que tu vas dans un pays, Dieu sait que tu voyages beaucoup, tu ramènes un éventail.
4: Ouais, mais c'est... Alors, j'ai jamais collectionné. Je comprenais pas pourquoi les gens collectionnaient. Et puis, finalement, je crois que je me suis prise d'affection pour les éventails. Et du coup, chaque fois que je pars, maintenant, j'en ramène un. Et ma foi... Mais c'est pas pour les enfermer dans une armoire. Hein.
2: Bah oui, tu les utilises.

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1: Alors, Véronique. Oh, Véronique, elle m'a bien fait rire, cette petite anecdote. Il paraît que quand on était petite, on a été au cimetière et qu'on a fait... On a fait des petites bêtises dans le cimetière.
2: C'est pas des bêtises, c'est parce que j'ai fait Robin des Bois. Robin des cimetières.
1: Oui.
2: Quand j'étais petite avec ma cousine, et ben, dans les cimetières, il y avait des tombes où il y avait plein de fleurs, et puis des tombes où il n'y en avait pas, alors on a partagé.
1: T'as partagé, t'as mis des fleurs sur des tombes où il n'y en avait pas. Moi, je trouve ça super mignon.
2: Voilà, je crois que les gens, ils n'ont pas trop aimé quand même.
1: Tu t'es fait engueuler?
2: Un petit peu. Et alors, il a fallu remettre, alors on a remis comme on ne savait pas remettre, on a remis comme on pensait. Mais on a dit que c'était comme ça. On a remonté en plus.
1: Ah bah oui, bah il y a un moment donné, on peut pas tout faire, hein. Faire Robin des Bois et dire des choses intéressantes et vraies, hein. Stop. Alors, ma chérie, là tu as 3 points. C'est super, t'es en tête. Mais est-ce que tu pourras en marquer 3 de plus? C'est la question à choix multiple. Donc, je vais te poser une question sur le parfum Dior. Écoute bien. Actuellement, quelle est la star qui est l'égérie du parfum J'adore de Dior? Alors, écoute bien. Actuellement, Marion Cotillard, Rihanna, Charlize Theron ou moi? Top chrono, 10 secondes.
2: C'est Rihanna.
1: Rihanna, c'est vrai qu'elle est belle. On ne peut pas dire le contraire.
2: Elle est magnifique.
1: Allez, on écoute.
3: C'est pas marrant, Cotillard.
1: Voilà, c'est Rihanna, bravo. Tu as 3 points de plus.
3: Christophe.
4: Oui.
3: Est-ce que tu parles du Dior?
4: Je porte pas de Dior.
1: C'est quoi ton parfum?
3: Bah ouais, c'est quoi ton parfum?
4: Moi, je porte du Guerlain.
3: Guerlain, Boss, voilà, on en a cité 3. Okay, Guerlain. Très bien.
4: Bah ouais. Exactement.
3: Tu aimes bien les sensations fortes, toi, hein, Christophe. Christophe qui est à Saint-Estèze, oui. Pyrénées.
1: Orientale,
3: Pyrénées orientales.
1: Saint-Estèze, dans les Pyrénées.
5: Oui.
1: Je demande pardon aux Pyrénées orientales.
3: Il est gendarme, il aime forcément les sensations un petit peu. Côté manège, alors raconte un peu, Port-Aventura, ça t'a marqué? C'était quelque chose d'assez rock'n'roll.
4: Port-Aventura, c'est génial. C'est un parc d'attractions qui se trouve à proximité de mon domicile et c'est génial. Il y a pas mal de manèges à sensations fortes.
3: Bien sûr.
4: Le Dragon Khan, entre autres, la Tour, le Shambhala, c'est top.
3: Et puis le Ferrari Land, on l'oublie pas, on a offert un séjour dans le
4: Ferrari Land, exactement. Juste à côté.
3: T'as fait du parapente avec ton fils à La Réunion quand je parlais un peu des sensations fortes. T'as fait de l'hélico aussi en Guadeloupe. Non, t'aimes bien, t'es un aventurier, quoi. T'aurais pu faire Koh-Lanta. Ben oui.
4: J'aurais pu, oui. J'adore l'aventure, j'adore tout ce qui est un peu sensations fortes. Et oui, le parapente. Entre autres, à La Réunion, une expérience géniale.
3: J'imagine. Alors, si t'étais un animal, on l'a pas souvent, tu serais...
1: Qu'est-ce que c'est?
3: C'est quoi, ça, Christophe?
1: Bah ça, on dirait mon cotière le matin qui se réveille, mais bon...
3: Bah, c'est un cerf, ça. C'est le brame du cerf, ça.
4: Exactement.
3: Eh oui, et toi tu voudrais être un cerf avec des cornes et tout, des bois là sur la tête.
4: Exactement.
1: Mais pourquoi?
3: Mais oui, pourquoi?
4: Parce que je trouve que c'est un animal majestueux et qui est assez imposant.
3: Ok. Non, mais c'est vrai, c'est majestueux, effectivement.
1: Bah j'adore, mais les pauvres, ils sont beaucoup tués par.
3: Oui, ça c'est encore une autre affaire.
1: Par les cazadores.
3: Quel beau talent inutile alors que nous sommes en plein Roland Garros. Tu sais faire plein de choses avec une balle de ping-pong. Mais quoi?
4: Avec les balles de ping-pong, j'arrive à les faire tenir en lévitation en soufflant en dessous de...
3: Bien sûr.
4: En équilibre.
1: Moi, j'aimerais bien aller visiter la gendarmerie de Saint-Estève.
3: Allez, gars, faut que je vous montre un truc. T'as rien avec ma balle de ping-pong.
1: Écoute-moi bien, la prochaine fois que je vais voir mes copains à Thuir, je passe à Saint-Estève, c'est à côté.
3: Crédibilité, l'adjudant.
1: L'adjudant.
3: Est-ce qu'on peut avoir une vidéo? Tu te filmes en faisant ça et t'inquiète pas, on saura quoi faire de la vidéo.
4: Non.
1: Ouais, on saura bien quoi.
4: Voilà.

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1: Alors, dis donc, il paraît que on a joué à Daktari en allant ce voyage, pendant le voyage de en Namibie.
2: Hein, hein,
1: on a rencontré des, des animaux sauvages. Qu'est-ce qui s'est passé?
2: Quand on était en Namibie, on a rencontré plein d'animaux sauvages. Et puis un soir, on s'est couché et on s'est fait raccompagner par un ranger parce qu'il n'a pas voulu qu'on rentre tout seul. Parce qu'on avait une voiture avec la tente sur le toit. Mmh. Et puis quand on est arrivé avec sa petite lampe, il nous dit bon ben vous voyez là c'est un crocodile.
1: Oh bah écoute, il faisait une petite balade du soir.
2: Voilà, donc on est vite rentré dans la tente et puis on n'a pas du tout envie de faire pipi la nuit.
1: Ah bah non, tu m'étonnes. Hein. Sinon c'est bah oui, hein, c'est sûr que les crocodiles, c'est pas très gentil. Alors il paraît que t'es un peu naïve. Un peu la poisse. Tu te fais voler ta carte bleue à Prague, mais tu peux me dire le profil du voleur, s'il te plaît?
2: Ah ben, en fait, c'était dans le bus de l'aéroport, et puis il y a une petite mamie qui nous a demandé, qui nous a dit « Ah, vous êtes français, j'aime bien parler français, je parle pas souvent, j'ai pas l'occasion, on y vient. » Et puis quand on est arrivé, ben, on n'avait plus de carte bleue.
1: Et difficile voilà.
2: C'était vraiment une petite mamie à qui on aurait donné le bon Dieu sans qu'on fasse.
1: Et voilà.
2: Surtout qu'il y avait la visite du pape, mais bon, voilà.
1: Et voilà. Tu t'es fait avoir par une petite mamie. C'est les pires, les petites mamies. Tu veux que je te dise les pires, c'est les petites mamies. Alors, ma chérie, nous allons tout de suite marquer 5 points de plus. C'est là que tu ferais un sans faute, ce serait merveilleux. Tiens, je te mets une petite chanson. Allons parler de crêpes. Je suis affamée, hein, je vous préviens. Alors, quel prénom désigne les célèbres crêpes flambées à l'orange et au Grand Marnier? Comment qu'on les appelle, les crêpes au Grand Marnier et à l'orange quand elles sont flambées? Top chrono, 10 secondes.
2: Je rappelle qu'on habite à Nantes, c'est les crêpes Suzette.
1: Eh oui, le crêpe Suzette comme Danny Briand. Eh oui, les crêpes Suzette, hein, ça a été inventé fin 19e, un flambage réalisé par un jeune apprenti cuisinier. Ça a été un peu comme un accident et du coup c'est resté. Bravo, ça te fait 11 points.
3: Je crois que c'est comme la tarte à tatin.
1: Exactement.
3: Aussi, c'est un accident. Ouais.
1: Souvent, tu sais, les trucs comme ça.
3: Oui, ouais, ouais. Nous aussi, c'était un accident. On s'est rencontrés, puis d'un coup, on a fait des missions.
1: Voilà, c'est un truc de dingue.
3: C'est 2 ans, hein, et on est content.
1: Oh là là.
3: Ça fait plaisir.
1: Jamais 203, comme dirait l'autre.
3: Je crois que oui, il ne faut jamais dire Fontaine. Hein. Nous sommes tous d'accord. Christophe, avec ici Roussillon. Alors, Christophe, qui est gendarme, rappelons que c'est un gendarme, c'est un adjudant. Il a rencontré Jade dans le cadre de la patrouille.
1: Ah.
3: Et oui.
4: Ah. Exactement.
3: Allez, raconte, c'est le gendarme se marie, ton histoire ou pas?
4: Pas encore, on vit dans le péché, mais...
1: quelle honte.
4: Non, oui, effectivement, rencontré en patrouille. En fait, elle revenait de voyage en Thaïlande et le collègue de boulot avec qui j'étais ce jour-là a décidé de lui rendre visite. Donc, arrivé à son domicile... On a discuté, elle nous a servi un petit jus à bois, un petit jus d'orange. Exactement. Et en quittant le domicile, il y avait son numéro de téléphone affiché sur sa voiture.
3: D'accord.
4: Parce qu'elle est photographe et du coup, j'en ai profité pour récupérer son numéro de téléphone.
3: Oh, c'est l'enquêteur qui parle.
4: Comment?
3: C'est l'enquêteur qui parle. C'est le mec qui a repéré le numéro de téléphone, bien sûr.
4: Bah oui. Exactement. Et du coup, j'en ai profité pour lui écrire, la remercier. On s'est revus, on s'est jamais quittés.
3: Et dis donc, j'ai dit que c'était une patrouille, mais si j'entends bien, c'est un copain, c'est un de tes collègues qui décide d'aller voir une copine. C'est pas, on n'était pas sur une interpellation, là. Hein, c'est pas de la patrouille. Hein.
4: C'était du contact.
3: Ouais, du contact. On allait boire un petit verre de jus d'orange, du contact.
1: Ouais, un petit verre de jus d'orange dans les Pyrénées. Les gendarmes,
3: jus d'orange. Hein. Vous savez que votre adjudant, il fait souffler les belles de ping-pong. Hein, vous êtes au courant, les gars, dans la gendarmerie. Ouais, sacré Christophe. Bon, Christophe. Christophe qui est un peu un sous-doué aussi. Hein, on en parlera peut-être dans un instant. Mais le gendarme, il a falsifié ses bulletins quand même quand il était gamin. Hein. C'est moche.
1: Ah là là là là là là là.
3: C'est moche.
1: Pour pas te faire engueuler par tes parents, c'est ça?
4: Exactement, c'est ça. Pour pouvoir aller au rugby, je falsifiais mes bulletins. pour faire croire que j'avais des bonnes notes pour pouvoir aller au rugby avec les copains et profiter.
1: Ouais. Mais quand les vraies notes arrivaient, tu te faisais deux fois plus
3: longue. Surtout qu'il était nul en classe, hein, tu l'assumes. Donc à un moment donné.
4: Exactement. Il n'y a pas à avoir honte.
3: T'es nul toute l'année, et en tous les cas, t'es pas bon, c'est toi qui l'as dit avec tes nuls. Et d'un coup, tes parents voient que t'as eu 19. Hey, oh, hey, tu les prends pour qui? Hein? Pour du jambon de Bayonne?
1: Ouais, voilà.
3: C'est ça. Christophe.
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3: Alors, nous sommes avec Mickaël qui a 4, Estelle qui a 3, Mickaël qui joue avec ici Sud-Lorraine. Mickaël, nous allons parler du fait que tu es un peu taquin avec tes collègues.
4: Tout à fait, oui, même trop.
3: Ah là là là là, ça fait de la blague. Oula. Il paraît qu'une fois tu as entouré de films étirables une voiture de collègues, c'est-à-dire
4: Un rouleau de film, et en plus il pleuvait le jour-là et c'était bien amusant. Je l'ai encerclé, j'ai fait plein de tours avec, et le collègue, quand il est sorti à 16h, il pouvait pas rentrer dans sa voiture et il pleuvait.
3: Ah, mon
4: donc
3: Dieu.
4: La voiture était filmée et tout, donc c'était vraiment rigolo, et je l'ai filmé en plus.
3: Il t'adore donc.
4: Oui.
3: Il paraît que tu caches des outils, tu déprogrammes des machines, c'est-à-dire?
4: Oui, et quand quelqu'un fait un programme sur la machine et qu'il part pour aller soit chercher un outil ou autre, je dérègle la machine, je change les cotes. Et du coup, il n'y a pas la même pièce, donc c'est rigolo.
3: C'est hyper rigolo, mais tu mets des bonbons à l'amande dans le café de tes collègues?
4: Aussi, oui. Et ils toussent pas mal après, du coup. Ouais.
5: Il est sympa, celui-là.
3: Mais dis-moi, ils se sont jamais vengés de toi?
4: Non, pas spécialement, non.
3: Ah bon? C'est-à-dire?
4: Non, je sais pas s'ils ont peur, de me refaire la même chose ou non. J'ai pas de farce de leur côté.
3: Je vais appeler immédiatement tes collègues. Je pense que moi, je ferais quand même un petit peu attention.
5: Ouais.
3: Parce que toutes ces années à faire des blagues.
5: Je pense qu'ils vont venir le capturer.
4: Oui.
5: Ça s'appelle cap, hein, je le rappelle pour ceux qui nous rejoignent. Voilà.
3: Je demande pardon à la France. Alors, ne ris pas, Mika, ne ris pas. Alors,
4: mais si, c'est rigolo.
3: Bon. Tiens, je vais te mettre une petite chanson. Pour.
4: Oui.
3: Oui. Parce que il paraît que tu as eu une petite aventure quand t'es parti en voyage à l'île Maurice.
4: Oui.
3: Et oui, parce que t'es bien arrivé avec ta chérie, mais pas les bagages. Alors, qu'est-ce qui s'est passé?
4: Ils m'ont pas suivi, malheureusement.
3: Alors, qu'est-ce qui s'est passé?
4: On est arrivé à Air Mauritius. On attendait comme deux, et nos valises ne sont pas arrivées. Ils étaient restés à Charles de Gaulle.
3: Et donc, comment vous avez fait sans...
4: On a dû se débrouiller pour trouver des magasins là-bas, pour s'habiller, pour voilà. Donc, les vacances commençaient déjà très bien.
3: Ah là là là là, une semaine d'achat pour acheter des nouveaux vêtements qu'on n'a pas forcément, on aime bien. Alors, il paraît que Jenny Lee, elle aimait pas trop, il y avait trop de couleurs.
4: C'est ça.
3: Ah là là, oui, je comprends, c'est terrible.
5: Ah, c'est mieux le noir, hein, c'est comme Zorro, il peut mettre des capes.
4: Zorro.
5: Tu me surpasses aujourd'hui.
4: Il me tacle.
5: Ensuite, gentil.
3: Alors, tu sais quoi, la meilleure réponse, mon petit chat, c'est que tu vas gagner. Tu vas gagner 5 points tout de suite. Tiens, je te mets une petite chanson.
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3: Alors, comment ça s'appelle quand on voit tout un groupe de poissons qui nagent, justement? On dit c'est.
4: Comment un ça s'appelle? Un banc de poissons.
3: Un banc de poissons? Alors, est-ce que c'est vrai? Est-ce que c'est faux? Est-ce que c'est vrai? Est-ce que c'est faux? Eh ben, c'est vrai, oui, bien sûr. Donc ça fait 5, t'as 9.
5: Comment tu l'engueules?
3: Voilà. Mais non,
5: oui, mais bien sûr, non, non, là.
3: Je l'engueule pas, je me réjouis au contraire.
5: Chacun son coaching.
3: Ah oui, ça, moi j'encourage, hein, tu sais.
5: Applaudis. Bon, alors, Estelle est en face, là, on va jouer dans un instant pour tenter de marquer 5 points de plus. Estelle a ici Pays de Savoie, Estelle qui a été à Koh-Lanta. Alors, attention, tu n'as pas fait Koh-Lanta l'émission. Tu as été à Koh-Lanta en Thaïlande.
6: Oui, j'ai pas participé à l'émission. Non.
5: Parce que la première édition de Koh-Lanta, l'émission, c'était en Thaïlande, à Koh-Lanta. C'est pour ça que l'émission s'appelle comme ça. Qu'est-ce qui t'est arrivé sur le bateau?
6: On avait prévu de faire une petite excursion à la journée. Donc on est tous partis sur une petite pirogue. Voilà, on avait loué un petit bateau un petit peu traditionnel. Et on allait sur une petite île, on a passé la journée, etc. Donc il y avait quoi, une heure de traversée, tout s'est bien passé. Et au retour, les guides nous disaient, il faut partir une heure avant, enfin même deux heures avant, on prévoit un orage, etc. Donc, au lieu de partir à 15h, on est parti à 14h. Bon, bah voilà, bon, dommage, parce que c'est vrai que la journée était belle, on avait bien profité, etc. Et puis, on part, et 10 minutes après, la mer est complètement déchaînée, c'est creux de 6 mètres, on a passé deux heures dans le bateau, à avoir la peur de notre vie, on est arrivé complètement trempé, et puis
5: Le
6: retour a été chaotique.
5: Bah oui, 6 mètres de vague, ta fille a vomi, tout le monde a été trempé, donc non, c'est pas drôle.
3: C'est sympa.
6: Ah non, c'est pas drôle.

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3: Il est 20h, mais c'est pas le 20h. Mais non, c'est Décibel avec ce soir les chansons préférées de notre roi de la casserole, baron de la sauce, prince des grillades, duc des desserts, empereur des recettes gourmandes, Laurent Mariotte.
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3: Laurent Mariotte qui vous propose une année en cuisine, un almanach de 365 recettes pour vous inspirer au fourneau. Il a aussi des tas de chansons géniales à partager avec vous ce soir. Bienvenue. Salut Laurent Mariotte.
5: Salut Émilie, bonjour tout le monde.
3: Qu'est-ce que je suis contente qu'on se retrouve dans un studio de radio, mon cher Laurent.
5: Avec plaisir, ça fait 17 ans qu'on se connaît.
3: Oui.
5: Et oui, parce que je vous associe au début de Petit Plan d'Équilibre. Je faisais une autre émission dans laquelle vous étiez chroniqueuse sur TF1 et c'était il y a 17 ans déjà.
3: Ouais, on s'était rencontrés et on a même fait un pilote, mais évidemment Laurent ne m'a pas gardé. Je cuisinais pas terrible.
5: C'était pour les petits plats dans les grands, absolument, ouais, en direct sur TF1.
3: Et alors, Laurent Mariotte, donc aujourd'hui, évidemment, on vous associe immédiatement à la cuisine, mais ce qu'il ne faut pas oublier, c'est qu'en fait, vous avez complètement changé de vie il y a 20 ans. Avant 2005, vous n'étiez pas cuisinier médiatique ou cuisinier tout court. C'est en fait il y a 20 ans que vous avez pris la décision de changer de vie. Avant, vous étiez un animateur, j'allais dire, normal, comme
5: généraliste
3: nous.
5: Comme généraliste. Vous, je faisais le même métier que vous. J'ai fait, disons, des émissions jeunesse sur Canal J, ensuite Interville sur TF1, des émissions de divertissement sur TF1. Il y a 20 ans, j'ai passé un CAP de cuisine à l'école Ferrandi et je suis devenu chroniqueur culinaire, ouais, journaliste culinaire. Ouais.
3: Et puis alors après, l'aventure, vous la connaissez, hein, notamment les petits plats en équilibre, émission culte de TF1.
5: Ah, on l'a réorchestré depuis.
3: Ouais.
5: C'est la première version.
3: Ça, c'est la première version du générique.
5: On travaille un peu au fil des années.
3: C'est ça. Chaque année, ça change un peu. Ça devient presque comme du Stromae maintenant. le générique des petits plats en équilibre. Et puis, Laurent Mariotte, vous avez vendu plus d'un million de bouquins. Le nouveau, donc une année en cuisine. C'est un almanach. Hein, c'est pas compliqué. Chaque jour, on a une recette. Allez, j'en prends une au hasard. J'ouvre.
5: Prenez le 13 décembre.
3: Allez, tiens, je prends le 13 décembre. Hop, 13 décembre. La soupe rustique. Alors ça, j'adore ça avec vos recettes, Laurent Mariotte. C'est que ça coûte que dalle. Puisque là, les ingrédients, les amis, c'est poireaux, carottes, pommes de terre, oignons, beurre, crème fraîche, sel, poivre
5: c'est
3: et un bouillon de
5: légumes. J'adore les soupes là, avec cette saison. On adore les soupes et en mettant un petit morceau de talon de jambon, un morceau de lard, voilà, on a des protéines à l'intérieur. C'est tout de suite rassasiant, nourrissant. C'est vrai que j'adore les soupes. Oui.
3: Oh, je préfère le 14.
5: C'est quoi ?
3: Ma brandade de lieu jaune.
5: Ah, bien aussi. Ouais.
3: On adore la brandade.
5: Eh oui. Ah, mais il y a 365 recettes, donc voilà, il y a de quoi faire et tenir toute l'année, absolument.
3: Cher Père Noël, je te fais un gros clin d'œil et t'annonce que donc, il est de bon ton d'offrir aux gens qu'on aime et qui aiment cuisiner l'année en cuisine avec Laurent Mariotte, c'est aux éditions Solar. Et puis il y a aussi le magazine, enfin on parlera de tout ça, mais vraiment, c'est toute une vie de cuisine qui quand même laisse de la place à la musique. Alors, Laurent Mariotte, c'est quoi votre rapport avec la musique ? Ce soir, vous allez partager avec nous vos chansons préférées. Mais c'est quoi ? C'est tout le temps ? Ou alors c'est des moments précis de la journée pour vous, la musique ?
5: C'est un petit peu tout le temps, effectivement. Alors, je commence avec la radio le matin, où j'aime bien m'informer. Mais la musique, c'est beaucoup dans la voiture, parce que je prends encore la voiture, voilà. C'est dans les écouteurs, dans le train. Je prends beaucoup de train aussi. Donc voilà, j'écoute pas mal de musique. Et c'est beaucoup de chansons françaises, parce que j'étais élevé à la campagne dans une famille dans laquelle on écoutait beaucoup de chansons françaises. J'ai un accent et un anglais déplorable, donc je comprends pas forcément les paroles et j'arrive pas à chanter. Je vous dis ça parce que j'aime bien chanter, moi, quand j'écoute de la musique, en fait. Ça me donne une patate, ça me met une énergie. Donc voilà, c'est très important.
3: Ouais. Ok, donc on peut vous gauler en train de chanter yaourt.
5: Ah oui, j'ai des gens qui me reconnaissent parfois et qui sont morts de rire parce que je chante très, très. Non, mais le problème, c'est que je chante très mal en plus. Donc c'est très désagréable pour l'entourage et c'est comique pour ceux qui regardent.
3: Oui. Allez, tiens, dédicace, j'imagine, alors, à votre famille à la campagne. C'est le Loir-et-Cher de Michel Delpech.
5: Ah bah oui, exactement. Mais là, c'est la première. Vous voulez que je vous dise c'est la première chanson que dont je me souviens avoir chanté. J'étais sur le lit de ma mère et je sautais sur le lit. Je me vois, j'avais 5 ans, chanter cette chanson. Voilà.
3: Oh, j'adore. On dirait que ça le gêne de marcher dans la boue. Michel Delpech, le Loir-et-Cher. Première chanson de la très bonne sélection de Laurent Marie.

0: Je vous confirme l'info que Laurent Mariotte nous a donnée avant d'écouter cette chanson. Effectivement, il aime bien chanter les paroles. Et effectivement, ça donne la pêche, une chanson pareille.
1: Oui. Mais Delpech, ça donne la pêche. Mais c'est super. Non, mais c'est vrai. Non, mais j'adore.
0: On va lui faire des t-shirts.
1: Plein, bien sûr. Voilà, ça, c'est du slogan, vous voyez. Mais non, elle est bien, cette chanson. Et c'est vrai que, voilà, quand on part de sa campagne, de sa province et qu'on va à Paris ou ailleurs, on peut avoir le sentiment de délaisser ses origines parfois. Ouais. Et on y revient. Et voilà, donc ça raconte plein de choses. Ouais.
0: C'est vrai, c'est vrai. Alors pour autant, mon cher Laurent Mariotte, il y a des chansons en anglais dans votre sélection.
1: Et yes.
0: Yes. Oh, ah mais oui, c'est, bah quand même, ça va, on part pas de zéro.
1: Yeah, yes, I am a little bilingue.
0: A little bilingue, a little apple, a little cuisine, a little Laurent Mariotte ce soir sur votre radio ici. Et in English donc, Elton John est là. Alors, Elton John, c'est la chanson I'm Still Standing. C'est une chanson un peu de survivant. Ouais. C'est un truc qui vous parle, ça.
1: Ouais, c'est mon adolescence. C'est effectivement une période où, ouais, je commençais à faire de la radio dans une radio locale à Épinal, qui était une radio associative qui s'appelait Radio Vallée Vosges et qui dépendait de la mairie d'Épinal de Philippe Seguin. Et c'est vrai que c'est un titre que je passais souvent, par exemple. Ouais. Voilà. Et ça donnait la patate, ça, ouais. Oh,
0: mais alors, donc la première passion pour vous, c'est la radio.
1: C'est la radio
0: avant tout le reste.
1: Avant, oui, la radio, la télévision. Je suis parti de ma campagne pour venir à Paris à 18 ans.
0: Ouais.
1: C'est comme la chanson.
0: Comme la chanson d'Aznavour.
1: Avec un crédit étudiant et avec un contrat dans une école de radio pour apprendre le métier de la radio, ouais, et qui m'a permis de faire des stages et ensuite d'enchaîner. Quoi, en fait, voilà, en gros. Mais oui, ma première passion, c'est la radio et la télévision. Ouais. Et la cuisine, j'ai toujours aimé ça. J'ai toujours cuisiné. Je suis fils et petit-fils de paysans, donc j'ai grandi à la campagne et j'ai toujours grandi au rythme des saisons, des bocaux de haricots verts, des charcuteries, etc. Et ça s'est réveillé un peu plus tard à nouveau, ça, oui.
0: Alors, I'm Still Standing, Elton John. Tiens, alors faites-moi, comment vous faisiez à l'époque pour lancer la chanson sur votre radio, votre toute première radio?
1: Eh ben, comme j'avais un problème avec les titres et la prononciation, j'ai dit Elton John.
0: Eh ben, Elton John, les gars.

0: La chanson des débuts de Laurent Mariotte à la radio en 1983-84, Elton John qui chantait « I'm still standing ». Laurent Mariotte, vous l'avez évoqué vite fait tout à l'heure, mais là, puisque la chanson qui arrive, c'est Gérard Blanc et une autre histoire, je ne sais pas si c'est en pensant à votre histoire, à vous, que vous avez eu envie d'écouter cette chanson, mais c'est vrai que c'est quand même fou d'avoir autant changé de vie.
1: C'est une reconversion, oui.
0: Ah oui, non, mais c'est une reconversion. Enfin, je veux dire, à 35 ans, de se dire non, mais en fait, j'adore animer Interville, mais je préférerais faire de la cuisine à la télé et non, retourner à l'école.
1: Exactement, mais j'étais même pas dans l'idée de refaire de la cuisine, de faire de la cuisine à la télé.
0: Ah, c'est faire
1: de
0: la cuisine tout court.
1: Tout court avec des copains, ouvrir un restaurant, c'était ça le but. Et c'est en passant mon CAP que je me suis dit, mais c'est dingue tout ce que j'apprends là. Et je venais de la télévision pour enfants où la pédagogie a toujours été très importante.
0: Oui,
1: pour
0: c'était
1: moi.
0: Vous, c'était Cajou.
1: Ouais, Cajou sur Canal J.
0: Elle était super cette
1: ouais,
0: émission.
1: Qui était une sorte de nulle part ailleurs pour enfants.
0: Pour les enfants.
1: C'est drôle, j'ai croisé hier une journaliste de BFM de 35 ans qui me dit vous regardez
0: elle regardait Cajou
1: quand j'étais petit, donc c'est amusant parce que j'ai fait 10 ans bref on était dans la pédagogie c'est une télévision intelligente et j'ai voulu un peu transposer ça autour de la cuisine pour vulgariser la cuisine les produits de saison et surtout ce qui m'intéresse c'est de raconter tout ce qui est autour de nos assiettes les maraîchers les producteurs la vie des agriculteurs et puis l'origine des produits et consommer et soutenir notre agriculture en cuisinant voilà ça c'est important pour moi
0: alors vous avez j'ai parlé du livre tout à l'heure une année en cuisine mais aussi votre magazine qui cartonne, il s'appelle Les Petits Plats de Laurent Mariotte et selon le moment de l'année vous trouverez toutes les recettes adaptées évidemment le numéro de novembre-décembre est consacré aux plats de fête avec un petit zoom fort sympathique sur la Catalogne.
1: Oui, je suis parti en Catalogne c'est la première fois que je vais dans une autre région qu'une région française parce que tous les deux mois dans le magazine je me déplace dans une région pour la faire découvrir aux lecteurs à travers les artisans du goût, à travers les producteurs, à travers les agriculteurs. Et là, on est allé en Catalogne, effectivement, que je connaissais mal. Vic, par exemple, qui est une ville médiévale magnifique, capitale de la charcuterie, exceptionnelle. Donc là, c'était la régalade assurée. Je suis allé récolter aussi du côté de Villadraux des châtaignes. Et j'ai fait un riz aux châtaignes avec un fumet de poisson et des champignons des bois absolument dingue. Et dans le magazine, vous voyez, on a 80 recettes, dont plein de recettes de fêtes, là, pour les fêtes, forcément. Voilà.
0: Mais je vous le dis... Ce qui est bien, c'est de faire un package, c'est-à-dire le livre, c'est pour toute l'année, et puis le magazine, des petites inspirations supplémentaires. Laurent Mariotte, plus d'un million de livres vendus, donc tout ça grâce à cette autre histoire. Alors, est-ce que j'avais bon ? Est-ce que c'est pour ça que vous avez choisi la chanson de Gérard Blanc ou pas du tout ?
1: C'est pas complètement pour ça, c'est-à-dire que je faisais de la radio, comme je vous le disais, quand j'avais 14 ans, et j'ai poursuivi dans une radio aussi locale, et on animait des espèces de boom, c'était pour, je peux le dire, pour Radio Nostalgie, et on faisait les boom nostalgie. Et j'avais une camionnette avec des disques et j'ai une espèce de platine et je faisais le DJ et j'animais des soirées dans les salles polyvalentes des Vosges.
0: Okay.
1: C'était tout l'été avant que je vienne à Paris, donc j'avais 17 ans et c'était la période du maxi 45 tours de Gérard Blanc, une autre histoire. Et cette chanson donnait la patate parce que je l'avais écoutée avec ma bande de copains du village quand on sortait avant. Nous, on n'allait pas en discothèque, on allait au bal en fait. Dans les campagnes, c'était des bals montés itinérants et on allait donc on écoutait Gérard Blanc, une autre histoire. Et ensuite, moi, je la passais dans ces soirées-là.
0: Ah, quel bon souvenir. Gérard Blanc.
1: Ah, j'adore, ça donne la patate aussi. Ça.
0: Oh ouais. Et normalement, ça va vous rappeler aussi à vous pas mal de souvenirs. Elle est belle comme tout, cette chanson de Gérard Blanc, et elle est choisie pour vous par Laurent Mariotte. Il est ce soir l'invité de Décibels.

0: notamment une chanson que le jeune DJ Mariott passait dans les balles avant de monter à Paris et de devenir animateur radio. C'est quand même, c'est fou la force d'une chanson, parce que avec quelques notes de musique comme ça, là vous êtes replongé
1: dans une époque
0: exactement. Et dans cette soirée-là.
1: Mais c'est très puissant, les chansons, c'est très très puissant. C'est très, vous savez quoi, je trouve ça très proche de la cuisine et des recettes. Une recette familiale, elle va procurer des émotions, elle va vous rappeler quelqu'un de votre famille qui vous a fait une recette que vous aimez, ça vous rappelle des moments. La musique, c'est exactement la même chose. Pareil, les recettes, on n'a pas une tonne d'ingrédients non plus, et on continue à inventer des choses. La musique, c'est pareil, il n'y a pas une quantité infinie de notes, mais on continue à faire des tubes. Donc je trouve ça très proche, moi, ouais.
0: Donc, cuisine et musique, Laurent Mariott est l'invité de Décibel ce soir. Il va continuer jusqu'à 21h à partager avec vous ses chansons préférées. Et puis, n'oubliez pas, disponible aux éditions Solar, une année en cuisine avec Laurent Mariott, 365 recettes qui vont vous simplifier la cuisine au quotidien. On continue à en parler. À tout de suite, vous écoutez ici.
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0: Et c'est le monsieur cuisine, le monsieur recette de TF1, petit plat en équilibre, qui partage avec vous ce soir ses chansons préférées. Laurent Mariott, que vois-je? David Bowie dans votre sélection.
1: Incroyable, une chanson en anglais. Bon.
0: Oui, en anglais.
1: On a Elton John quand même.
0: Oui, ouais. C'est vrai. Une chanson, alors, avec un titre, The Man Who Sold the World, avec pas mal de diphtongues.
1: Si, absolument, hein, je vous laisse le dire.
0: C'est ça. Et surtout, un artiste qui a l'air de... Enfin, bon, voilà, malheureusement, il nous a quitté il y a quelques années, mais qui n'avait pas l'air d'être un gros fan, je sais pas, de nourriture, non?
1: Oui, je sais.
0: Tout maigre, tout sec.
1: Oui, je sais pas quel rapport il avait avec la nourriture.
0: Je sais pas non plus.
1: Il y a un côté un peu mystérieux autour de Bowie, et ça j'aime bien parce que c'est les vraies stars quand même. Hein. On ne sait pas tout, il y a pas et donc il y a un petit mystère. Même autour de sa mort, je sais pas si on sait exactement où aller se recueillir, si on va aller se recueillir sur la tombe de Bowie. Il y a pas de tombe, je crois.
0: Faut mettre une chanson. Voilà, et penser à lui.
1: Exactement. Et puis voilà, il s'est réinventé tout le temps, des tubes et la chanson. Qu'on va écouter, c'est une chanson que mon fils jouait à la guitare quand il a appris la guitare, en fait. Oh. Et j'étais hyper fier de lui, de le voir jouer et chanter cette chanson. Ouais.
0: Alors, vos enfants, ils font pas de cuisine?
1: Non, mais il en fait pour mon fils. J'ai un fils, il est grand, il va avoir 25 ans, mais il en fait pour lui, pour sa chérie, pour ses copains, et il aime bien cuisiner. Ouais.
0: Ok, et ensuite, après manger, autour du feu de camp, petit The Man Who Sold the World.
1: Ah, vous le dites bien.
0: David Bowie, choisi par Laurent Mariott. Et on envoie une dédicace à celles et ceux qui adorent la version de Nirvana.

0: Une merveille. The Man Who Sold the World, c'était aussi le nom de l'album David Bowie. Et donc ça a été repris et c'est devenu vraiment un tube dans le monde entier par Nirvana qui a été invité au MTV Unplugged.
1: C'est un bijou ça. Un bijou.
0: La beauté de cette chanson, la beauté. Ça mérite un jingle.
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0: Notre invité, c'est Laurent Mariotte et il a décidé de vous emmener dans le sud-ouest. Ça tombe bien, on mange pas très très...
1: Pas très quoi? Attention à ce que vous allez dire.
0: J'allais dire pas très très léger, mais peu importe.
1: Mais c'est pas vrai, parce que la graisse de canard, qui est la matière grasse officielle du sud-ouest, est excellente pour la santé. Oméga 3, oméga 6, c'est très bon justement, c'est du bon gras.
0: Ah
1: oui, je vous le promets.
0: Les pommes de terre à la sarladaise.
1: Ah bah c'est diététique, vous rigolez. C'est un médicament, ça.
0: Bah oui, un kilo de pommes de terre à chair ferme, trois cuillères à soupe de graisse d'oie ou de canard, et de l'ail plein d'ail.
1: Plein
0: d'ail. Et du persil plat, il y a du vert.
1: Ben oui, un peu de verdure.
0: Oui, c'est un petit plat en équilibre.
1: C'est très diététique. Mais encore une fois, c'est vrai que ce livre, je l'ai fait autour des saisons, comme ce que je fais à la télévision.
0: Et les régions.
1: Et les régions, absolument. Il y a une semaine régionale par mois, mais je vous promets, hein, ça on le sait quand on a grandi à la campagne, manger varié avec les saisons, il n'y a rien de mieux pour la santé. Il n'y a pas besoin de faire de régime. C'est de manger varié qui compte et de ne pas manger tout le temps la même chose.
0: Ouais, non, je faisais une blague sur le nombre de calories qu'on peut récolter dans le sud-ouest, mais en vrai, ce ne sera jamais aussi terrible que de manger un vieux fast-food dégoûtant, dégoulinant.
1: Oui, parce que ce fast-food dégoûtant et dégoulinant.
0: Une heure après, on aura faim.
1: Et vous aurez la dalle et vous allez grignoter, et c'est ça qui n'est pas bon.
0: Bah oui, évidemment. Donc, puisque nous sommes dans le sud-ouest et que nous venons de manger donc, des pommes de terre sarladaises grâce à Laurent Mariotte, suivie d'une salade périgourdine.
1: Oui, alors on n'est pas obligé. Ça, c'est des idées. On est obligé de faire le menu périgourdin. Et un petit foie gras en dessert.
0: Un petit foie gras en dessert, c'est ça. Une tourte au confit de canard ensuite.
1: Bah, ça, c'est pour l'apéro, ça. Parce que ça, il faut quand même rentrer doucement en matière dans l'idée du repas. Donc,
0: et puis en dessert, des cannelés aux noix. Et là, on est bien pour écouter du Francis Cabrel. Alors, on a une passion, Francis Cabrel. De toute façon, voilà, c'est un ami de la radio ici. Dans l'émission Décibel, j'avoue qu'à chaque fois qu'on l'a eu, c'était un enchantement. C'est quoi votre histoire, Laurent Mariotte, avec Francis Cabrel?
1: Alors, c'est un de mes oncles, parce que j'étais élevé en partie par mes oncles, les frères de ma mère après la mort de mon père. Et j'avais six oncles qui m'ont tous élevé. J'avais un de mes plus jeunes oncles, Bernard, qui écoute peut-être justement, qui était très fan de Francis Cabrel, qui vivait d'ailleurs à la maison. Et il achetait tous les albums de Cabrel et j'écoutais derrière lui les albums. Album, quoi, voilà. Donc voilà, j'ai beaucoup découvert Cabrel comme ça grâce à lui. J'ai découvert grâce à lui aussi Thiéfaine. J'ai découvert aussi Kilo de Capdevielle, Bernard Lavillier, voilà.
0: Mais il est très cool ce tonton.
1: Oui, il jouait de la basse. Il
0: n'en
1: joue plus, mais il jouait de la basse, absolument.
0: Et donc là, si tout va bien, il est en train de nous écouter?
1: Probablement, oui, c'est le genre.
0: Bon, bisous.
1: Salut tonton. Vache.
0: Bisous et merci pour ce petit Cabrel qui va passer là.

0: merci tonton Bernard.
1: Merci tonton Bernard, absolument. c'est vraiment génial, Cabrel. Sa vie est géniale, son œuvre est géniale.
0: 50 ans de carrière.
1: J'adore ce type, ouais, vraiment.
0: Est-ce qu'on se souhaite, nous aussi, pour nos 50 ans de carrière, d'être autant en forme que Francis Cabrel?
1: Ah bah, et comment? Bah, il faut vivre à la campagne pour ça. Ouais. Il a un frère qui fait du vin, voilà. Donc, oui, il faut manger, bouger.
0: Manger, bouger, comme Francis Cabrel. Et avec Laurent Mariotte. Alors, on continue à se balader dans votre playlist, mon cher Laurent. Et là, pour le coup, autant tout à l'heure sur Bowie, on n'était pas sûr que c'était un grand gastronome. Là, Serge Gainsbourg, que vous avez choisi. Alors voilà quelqu'un qui aimait manger, boire, aller au restaurant. Il y a des interviews de lui qui sont filmées au resto, au Bistrot de Paris, par exemple, qui était une de ses adresses fétiches près de la rue de Verneuil. On raconte qu'en partant, quand il était content, il plantait un billet de 500 francs dans la pique à addition des serveurs.
1: Très généreux, voilà, très généreux, Gainsbourg.
0: Gainsbourg, est-ce que c'est voilà, par rapport à son amour de la cuisine, ou rien à voir que non, qu'on l'écoute ce soir.
1: C'est mon amour pour Gainsbourg depuis mon adolescence. Effectivement, ça fait partie de mes chanteurs préférés. Vous savez quoi? La première chose que j'ai faite en arrivant à Paris, quand je suis arrivé à Paris en 88, je suis allé voir la maison de Gainsbourg.
0: Non,
1: en fait, c'est la première chose que j'ai faite, rue de Verneuil. Il y avait déjà des dessins dessus, et j'ai eu la chance de la visiter l'autre jour puisqu'elle est visitable.
0: La maison Gainsbourg, ouais.
1: Ça, il faut le faire. Ça fait 35 ans que j'habite à Paris. C'est un des trucs les mieux que j'ai fait à Paris.
0: Alors, est-ce que ça ressemble encore à une maison ou ça ressemble plus à un musée?
1: Ah mais c'est sa maison.
0: C'est vraiment
1: vous
0: sa
1: finissez
0: maison.
1: Dans sa chambre à côté du lit dans lequel il est mort. Wow. Mais c'est un truc de dingue, avec Charlotte Gainsbourg avec un casque qui vous raconte la vie de Gainsbourg dans cette maison, et vous êtes tout seul. Moi j'étais avec ma femme et il y avait un couple derrière, mais on fait en sorte que les gens ne soient pas les uns sur les autres. Donc c'est ultra intime, c'est incroyable. C'est vraiment un endroit fantastique. Et du coup, moi j'ai visité sa petite cuisine. C'est une petite maison de 90 mètres carrés qu'il avait, et sa cuisine était toute petite. Moi j'ai une petite cuisine aussi. Et ils vendent des photos de Gainsbourg dans sa cuisine. Et dans ma cuisine, j'ai une photo de Gainsbourg dans sa cuisine. Voilà.
0: Laurent Mariotte, belle histoire autour de Serge Gainsbourg.
1: Et puis, on parle du personnage, mais quel mélodiste et quel compositeur et parolier.
0: Alors, c'est pas un tube évident qu'on écoute ce soir. Pourtant, il en a un paquet, Gainsbourg. C'est Sensuel et sans suite.
1: Ouais, c'était ma période de célibat, c'est pour ça. c'est un album de 73 que j'adore, vraiment, que j'adore. Et j'en parlais avec Marc Lavoine l'autre jour. Et il me disait que c'était son album préféré aussi. C'est là qu'il y a Je suis venu te dire que je m'en vais. C'est l'hippopotame. Il y a plein de chansons que j'aime beaucoup.
0: Ouais. Ok. Donc si vous attendez l'amour, n'attendez pas seul et surtout attendez en musique, tel le Laurent Mariotte adolescent, Sensuel et sans suite. Voici Serge Gainsbourg.

0: Gainsbourg en 73, sensuel et sans suite. Vous écoutez ici, c'est Décibel.
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0: Et c'est trop bien quand notre invité a très bon goût en musique. C'est le cas ce soir avec Laurent Mariotte.
2: C'est gentil.
0: Bah, c'est vrai.
2: Mais oui, non, mais c'est orienté français, mais c'est vrai que Gainsbourg, mais quel monument, quoi. C'est un truc de dingue, quoi.
0: Et pour des raisons évidentes de parité, on met un Gainsbourg, on met un Birkin.
2: Ah bah évidemment, ah mais ça va ensemble. Mais
0: ça
2: bien
0: va
2: sûr.
0: Ensemble.
2: Mais quel beau couple, qu'est-ce qu'ils étaient beaux.
0: Ils
2: tous
0: étaient
2: les...
0: très beaux.
2: Ils
0: hein.
2: étaient beaux, ils étaient amoureux. Enfin, ils sont pleins de talent. Enfin, Birkin, j'adorais aussi, vraiment, c'est vraiment, ça. Vraiment.
0: Ils vont très très bien ensemble, un peu comme, je sais pas moi, la Morteau et la Montbéliard, quoi.
2: C'est un petit, c'est une bonne comparaison. Absolument, c'est ça. Oui.
0: Ah oui, comme, un couple de légende.
2: Mais bien
0: un
2: sûr.
0: Mythique. Toujours tout ramener à la saucisse,
2: toujours,
0: les amis,
2: toujours.
0: Quand vous êtes perdus.
2: comme la saucisse de Toulouse et le haricot tarbé, vous voyez, par exemple, ce genre de rencontre.
0: Oh là là, un bon cassoulet. Et oui, c'est une émission qui va vous donner envie de danser, de chanter, mais aussi de bien manger. Ça tombe bien, notre invité Laurent Mariotte vous propose une année en cuisine, 365 recettes pour vous simplifier la cuisine au quotidien. C'est aux éditions Solar. Et c'est un vrai almanach, que ce soit des papillotes de Colin au citron confit.
2: Tiens, oui.
0: Ça, c'est simple.
2: Oui, bah oui, pour le coup, on fait ça en été, par exemple, quand on veut faire Body Summer, Summer Body. Bien sûr, il y a une chanson, le Summer Body. Donc c'est ça, l'idéal avec les saisons, c'est qu'on peut varier naturellement son alimentation.
0: Exactement, ouais. Mais n'oubliez jamais que page 218, il y a la daube à la niçoise.
2: Ah oui.
0: Et ça, c'est quand même un des trucs les meilleurs du monde.
2: Toujours de l'orange, hein, une belle écorce d'orange dans la daube à la niçoise pour avoir justement cette fraîcheur dans la sauce au vin rouge. Ouais.
0: Oh, j'adore, ça doit être un enfer de vous inviter à manger, ouais. Laurent Mariotte.
2: Non, pas du tout. Mais non.
0: Moi, je serais très très impressionné.
2: Non, mais parfois les gens... Je suis pas un chef, moi, je suis un cuisinier amateur, je transmets et voilà. L'idée, c'est d'être dans une cuisine du quotidien et familiale.
0: Ouais.
2: Et de continuer à s'ouvrir aux saisons et aux faits maison. Parce qu'on est de plus en plus orienté vers les produits ultra transformés.
0: Ouais,
2: et ça, c'est vraiment dangereux et flippant. Donc, non, moi, c'est une cuisine de tous les jours. Vous me faites des œufs au plat avec une fondue de tomate ou vous me faites une belle salade, je suis le plus heureux des hommes, bien sûr. Bah, évidemment.
0: Bon, par contre, j'essaye pas de vous endormir avec du picard. Vous allez me griller tout de suite.
2: Mais en picard, il y a des bons produits bruts surgelés.
0: C'est vrai.
2: Les fonds d'artichaut, mais
0: ouais.
2: Bien sûr. Ouais. Non. Le surgelé, bien souvent, est meilleur que le plat préparé dans lequel on met des conservateurs et des additifs. Chez Picard, pour le coup, moi j'utilise des pâtes surgelées pur beurre qui sont géniales pour faire de la pâte à tarte, bien sûr.
0: Ah bah voilà. Bon, bah c'est bien si vous êtes des rois et des reines du congélo,
2: non,
0: vous voilà déculpabilisé.
2: Il faut éviter l'ultra transformé qui, on
0: oui,
2: le sait,
0: ça.
2: Est mauvais.
0: Ça,
2: il y a une étude aux États-Unis cet été, au bout de 15 jours de consommation de produits ultra transformés, c'est les produits dans lesquels il y a plus de 15 ingrédients avec des additifs, des conservateurs, du gras, du sel et du sucre, et ben c'est prouvé, c'est mauvais pour notre santé, système cardiovasculaire, dépression.
0: Mais ça se voit dans le sang.
2: Ah ben non,
0: non,
2: mais c'est,
0: tout, hein.
2: Voilà, ouais. c'est scientifique là.
0: Ouais, donc il vaut mieux partir de nos produits bruts.
2: Une poêlée d'épinards et avec un œuf mollet à l'intérieur, et voilà, c'est très bien.
0: Soyez heureux. Tout ça en écoutant Jane Birkin, puisqu'on revient à elle. Je ne sais pas comment on retombe sur nos pattes, mais
2: je sais pas.
0: En plus c'est les deux sous chic.
2: Ah ben
0: je
2: ne
0: sais
2: voilà.
0: Vraiment pas.
2: Ben je sais pas. Oui, j'ai une petite idée, mais voilà.
0: Jane B, donc on l'a dit, évidemment exceptionnel. Si, on pourrait faire une petite blague sur la bouffe anglaise, parce qu'ils mangent,
2: oui.
0: Ils mangent quand même des choses un petit peu étranges.
2: Ils ont beaucoup progressé quand même. Oui, la panse d'agneau farcie,
0: oui,
2: effectivement.
0: Voilà. Et la sauce à la menthe.
2: La sauce à la menthe, mais l'accord petit pois menthe, c'est un bel accord qu'on doit aux Anglais, effectivement, et ça, ça marche, ouais. Mais voilà, on peut en mettre partout de la sauce à la menthe, non, ça c'est sûr.
0: Ça c'est sûr. Alors, Jane Birkin et ses deux
2: sushis,
0: ça c'est une merveille, choisie pour vous par Laurent Mariotte.

0: Jane Birkin.
1: Elle nous manque, hein.
0: Regretter Jane Birkin.
1: Ouais, absolument. Elle nous manque beaucoup.
0: Vous aviez pu la croiser, vous, dans votre carrière, avant ou pendant la cuisine?
1: Non, j'ai juste croisé une fois dans un restaurant, mais j'étais très intimidé parce que j'étais très fan d'elle et du couple aussi. Et c'est vrai que, voilà, elle a tellement apporté. Puis on en parlait en écoutant le disque. Tellement sympa. Enfin, moi, je la connaissais pas, mais de ce qu'on voyait d'elle.
0: Alors, elle était dans la vie, comme dans les interviews. Voilà. Rigolote. Ouais. Et puis, généreuse. C'est-à-dire quel que soit le journaliste en face d'elle, elle avait envie que l'interview se passe bien. C'était une vraie gentille.
1: Sa vie avec Gainsbourg au début, avec Charlotte, avec Kate et tout ça, je sais pas, c'est une vie qui fait envie, justement, hein, à ce côté entre Paris, la Normandie où ils allaient beaucoup. Enfin, il y avait un côté, c'est une époque, quoi. Voilà, c'est une belle époque qui fait rêver, ouais.
0: Allez, tiens, on va se balader dans les époques de votre vie, Laurent Mariotte, puis peut-être dans les lieux, d'ailleurs, puisque la chanson New York arrive, chantée par Paloma Faith, qui est une chanteuse anglaise. Alors, pour le coup, c'est sans doute la moins connue, là, de la sélection de ce soir. Ça vous raccroche à quoi, cette chanson?
1: Alors, ça me raccroche pas du tout à New York, étonnamment. Ah. Je sais même plus comment j'ai découvert cette chanson, mais je suis très sensible aux voix, moi, en fait. Pour tout vous dire, j'adore les voix. Et je l'ai découverte dans mon téléphone, je pense, au tout début des applications. Et il se trouve que ça correspond à une époque où j'ai repris la maison de mes grands-parents dans un petit village dans les Vosges dans lequel j'ai grandi.
0: Ah oui, donc pas du tout New York.
1: Non, pas du tout New York, à côté d'Épinal, oui, donc c'est pas la même chose. Et j'ai fait des travaux dans cette maison. Et vous savez ce que c'est quand on fait des travaux dans une maison, on peut pas y habiter pendant un moment, enfin bref. Et quand j'arrivais et que je venais voir les travaux, ben, je sais pas pourquoi, je mettais cette chanson à fond. Et ça me donnait la patate et j'étais content de reprendre cette maison dans laquelle j'avais grandi, dans laquelle j'avais eu une enfance heureuse, que des bons souvenirs. Et donc cette chanson est associée à une maison qui compte beaucoup pour moi, que j'ai retapée. Ouais.
0: Elle s'appelle New York, la chanson. Et la chanteuse, c'est Paloma Faith, une Anglaise qui a énormément de talent.

0: Ce soir, l'invité de Décibel. Alors, j'aime pas parler des choses qui fâchent, Laurent, mais à un moment, il faut quand même qu'on se le dise.
1: Aïe.
0: On adore votre bouquin aux éditions Solar, votre magazine, Les Petits Plats de Laurent
1: Mariotte.
0: C'est gentil. On adore vous voir à la télé tous les jours, Petits Plats en équilibre sur TF1, mais on vous entend plus à la radio.
1: Ah, vous
0: nous
1: êtes
0: manquez.
1: Oui,
0: voilà. Bah. On vous a écouté sur France Info à l'époque.
1: 12 ans sur France Info.
0: Voilà, puis Europe 1.
1: Oui.
0: Et puis, depuis cette rentrée, vous n'y êtes plus. Alors, est-ce qu'il y a une nouvelle émission de radio en préparation ou alors une autre surprise, peut-être?
1: Il y a une surprise du côté de YouTube. Effectivement, je suis en train de faire des podcasts sur ma chaîne YouTube, des podcasts vidéo et aussi des podcasts audio. Et je suis en train de développer ce que je faisais effectivement sur Europe 1 avec des invités que je mettais à table pour qu'ils nous racontent leur enfance et puis leur actualité aussi. Et avec des chefs cuisiniers. Donc je vais reconstituer ça sur YouTube, effectivement.
0: Ok, reconstitution de Ligue dissoute, on aime beaucoup l'idée.
1: Vous êtes gentil.
0: Donc il suffit de vous suivre, voilà, sur vos réseaux.
1: Sur les réseaux, comme on dit. Hein.
0: C'est ça.
1: Oh, les réseaux.
0: On vous trouve facilement sur Instagram, Laurent Mariotte. Alors, pour terminer, une chanson qui a fêté ses 50 ans. Elle est sur l'album de 75 de Renaud, Amoureux de Paname. C'est Hexagone.
1: Ah bah ouais. Ah
0: ça,
1: bah...
0: c'est le rocker rebelle en vous.
1: Ah bah ça file les poils, hein,
0: ouais.
1: Renaud. Oui, oui.
0: Vous l'avez vu en concert? Renaud,
1: oui, plein de fois. J'ai eu la chance de boire des bières avec lui après ses concerts et tout. Ouais, non mais Renaud, voilà, je suis très très fan. Ça me rappelle mon adolescence aussi avec mon copain Damien dans mon village dans les Vosges qui est charpentier là-bas d'ailleurs. Et on écoutait du Renaud à tue-tête et voilà. Et Hexagone, oui, c'est ce côté rebelle, c'est ce que vous dites, c'est rock, c'est rebelle, voilà.
0: Et c'est donc une partie de la personnalité de Laurent Mariotte qui se dévoile en musique ce soir.
1: C'est vrai.
0: C'est Décibel et c'est la dernière chanson de l'émission.

0: monsieur Mariotte, 40 millions de...
1: prétendants.
0: Ouais, bravo. Renault Hexagone. On pouvait pas finir d'une meilleure manière. Cette chanson absolument incroyable qui, à sa sortie en 1975, a fait quelques remous. Mais aujourd'hui, ça va mieux.
1: Alors, on est gâtés hein, en France. On est gâtés au niveau de la cuisine, on est gâtés au niveau des chanteurs et des compositeurs quand même.
0: Oui, c'est vrai. Et nous, on a été gâtés ce soir par cette jolie sélection. Vraiment, merci.
1: Bah, vous êtes gentils. Merci à vous pour cette invitation. Vraiment.
0: Laurent Mariotte, qu'on retrouve donc déjà sur TF1 dans les petits plats en équilibre, en livre et en magazine, je vous l'ai dit, bientôt en podcast et sur YouTube. Alors,
1: ça a commencé. On a déjà une série qui s'appelait Avec ça, où je vais à la rencontre des artisans du goût, les bouchers, les boulangers, les maraîchers, des chefs cuisiniers aussi déjà.
0: Oh là là, bon bah c'est à ne pas rater. Qu'est-ce qu'on mange ce soir, Laurent? Il reste 20 secondes.
1: Soupe de maïs effilochée de canard. Canard confit que je mets au four comme ça à 180 degrés pendant 15 minutes. Soupe de maïs, là je m'embête pas. Une boîte en conserve de maïs bio. Je la mixe avec un petit bouillon ou pas, un petit peu de coriandre. Je fais chauffer tout ça. Enfin, je mets la coriandre après avoir fait chauffer et mon effiloché de canard par-dessus. Voilà.
0: Et bon appétit, bien sûr. Merci, Laurent Mariotte.
1: C'est vrai, je vais faire ça en rentrant.
0: Merci, à bientôt. Merci beaucoup à Laurent Mariotte d'avoir partagé avec nous ses chansons préférées et tous les souvenirs associés. Laurent Mariotte, que vous ne pouvez pas rater tout l'été sur TF1 et TF1+, son émission Les Petits Plats en Équilibre.
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4: Bonjour, bon dimanche, sous vos applaudissements, c'est Willy vient déjeuner chez vous, numéro 1082. Et oui, ça filoche mes amis, dis donc, très heureux de vous retrouver, très heureux de passer cette nouvelle heure avec vous en direct ici. Pas de best-of, hein, on reste ensemble tout l'été, jusqu'au bout de l'été, la pause fraîcheur elle est là. C'est reparti pour vos 55 minutes utiles sur votre radio utile. Je vous promets que d'ici 13h, vous aurez appris des trucs, vous aurez souri, vous aurez écouté de la musique et vous aurez gagné des cadeaux ce midi encore. Tiens, je suis dans les locaux de votre radio ici Provence, à Aix-en-Provence, et comme d'habitude, quand je viens faire ces émissions au plus près de vous, eh bien on parle actualité nationale avec des acteurs locaux. Alors notez bien les dossiers du jour. Dans un instant, cette semaine, la France a été victime de plusieurs cyberattaques. Cyberattaque dans l'éducation nationale, cyberattaque chez l'opérateur téléphonique SFR, cyberattaque à la protection civile, et sans doute plus grave encore pour 600 000 contribuables parmi nous, cyberattaque du fisc. Alors on nous demande maintenant donc de mettre toute notre vie en ligne, de remplir nos impôts sur internet, nos comptes bancaires, nos fiches de paie, nos différentes factures, tout ça. Bon, mais oui, mais alors, suis-je vraiment protégé? Que puis-je faire si on a volé mes données personnelles? On en parle dans une minute. Et à 12h30, attention, un sujet qui gratte. Les punaises de lit sont de retour. Ouais, avec les fortes chaleurs, ces derniers jours ont décuplé donc l'appétit vorace de ces petites bestioles de 6 mm. 6 mm d'angoisse, 6 mm de terreur. Comment faire pour m'en débarrasser de ces petites bestioles qui gâchent nos vies? Eh bien, les conseils d'un pro dans 20 minutes. Et bien sûr, été ou pas été, on parle de tout ça tous ensemble. Vous le savez, on fait cette émission ensemble. C'est la Libre Antenne du week-end. Alors notez bien le numéro de téléphone 0810 055 056. 0810 055 056. Voilà, j'adore ces petits moments quand on se parle ensemble. Venez réagir donc sur les thèmes du jour, sur les vols des données sur internet. Est-ce que ça vous est arrivé? Est-ce que ça vous inquiète? Même chose pour les punaises de lit. Est-ce que ça vous est arrivé? Est-ce que ça vous inquiète? Et puis si vous voulez juste me faire un petit coucou, passez aussi. Si vous êtes sur la route des vacances, passez me faire un petit coucou. Si vous êtes en vacances ou chez vous, 0810 055 056. Je vous attends et vous repartirez d'ici la fin de l'émission avec votre carte carburant d'une valeur de 200 €. Voilà mes amis, j'ai tout dit. Alors démarrons, jingle, allez hop, hop, hop.
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4: Et ouvrons notre premier dossier. Bonjour Jamel Béaoussi.
5: Bonjour Willy.
4: Bienvenue ici, maître Jamel Béaoussi, je devrais même dire, puisque vous êtes expert, avocat expert en cybercriminalité à Marseille. Alors déjà, mon cher maître, cette semaine, quand on apprend que à la fois le fisc, l'éducation nationale, la protection civile, tout ça, ça a été piraté, est-ce que ça vous étonne, vous qui êtes un petit peu spécialiste, ou au contraire, voilà, vous savez qu'il y a quand même des petits trous dans la raquette?
5: Non, c'est quand même, il faut quand même le dire, que c'est quand même assez étonnant, surtout que tous ces sites sont quand même gérés par l'État.
4: Bah
5: et
4: oui.
5: Donc, on l'a vu, la réaction par rapport à la cyberattaque du fisc,
4: ouais,
5: que ça a été pris très au sérieux par le Premier ministre, etc. Donc, on voit quand même qu'en France, il y a quand même des petits trous dans la raquette qui coûtent cher aux justiciables, parce que toutes ces données sont, du coup, un peu dans l'air.
4: Ben voilà, puisque vous parlez de données en l'air, là, tiens, concernant la cyberattaque du fisc, le pirate, là, il a volé quoi? Et il va en faire quoi, là, de ce qu'il a volé?
5: En soi, les pirates, ils ont volé des données extrêmement sensibles, c'est-à-dire le numéro fiscal, le revenu de référence, les adresses postales, ce qui est très inquiétant, parce que dès lors on sait où habitent des gens qui ont peut-être une certaine fortune, et ça peut intéresser certains
4: délinquants
5: particulièrement malveillants.
4: Oh là là.
5: Exactement. Donc plus séquestration, cambriolage, etc. Donc c'est très inquiétant de ce point de vue. Qu'est-ce qu'ils en font? C'est-à-dire les cyberattaquants, eux, ils sont très fiers d'avoir cyberattaqué la DGFiP. C'est quand même une réussite, hein, pour eux, cybercriminels qui cherchent un peu des petits trophées. Mais c'est surtout qu'ils revendent ces données, donc ils vont être, c'est des bases de données qui vont se retrouver, ce qu'on appelle le dark web, donc le web non visible, où des gens vont sur des forums pour acheter ces données et ensuite en faire des opérations malveillantes telles que l'hameçonnage, le phishing, des faux mails, des faux appels téléphoniques, etc., afin d'escroquer les gens. Et où est là vraiment le grand risque qui est vraiment inquiétant, parce qu'on a déjà vu dans le monde cryptoactif, c'est-à-dire les cambriolages, séquestrations pour retrouver de l'argent facile pour des escrocs.
4: Oh là là là là, mais moi, maître, moi qui suis un contribuable réglo et discipliné, on me demande depuis plusieurs années de tout mettre, voilà, de faire confiance, de mettre toute ma vie fiscale sur Internet. Je suis inconscient, je suis bête à manger du foin, je vais à l'abattoir, parce que j'ai l'impression quoi que... voilà, vous parliez de trous dans la raquette, qu'est-ce que je peux faire confiance en tout ça ou pas alors?
5: En fait, c'est là où c'est grave, parce que en soi, vous n'avez pas le choix. Vous devez donner vos données en fait à l'État.
4: Exactement.
5: Parce que c'est ça. Et c'est là où c'est particulièrement grave, parce que là, on est au stade de l'enquête pour le fisc, hein, par exemple. On est au stade de l'enquête, c'est-à-dire là, on a l'ANSSI. Bon, je vais vous passer les détails, mais c'est-à-dire qu'il y a des entités spécialisées qui vont voir s'il y a eu des manquements ou pas. C'est-à-dire aussi la CNIL, donc pour voir s'il y a eu des manquements ou pas. Donc il se peut aussi que les cybercriminels ont été très forts et que le fisc, en tout cas la DGFiP, a tout respecté en termes de protection de données. Et dans ce cas, vous pouvez rien faire. C'est la réalité du monde. C'est-à-dire, si les cybercriminels sont si forts que ça, donc vous pouvez rien faire. Néanmoins, si il s'avérait que la DGFiP a commis une faute dans le traitement des données, tel que ça a été déjà vu, hein, c'est-à-dire France Travail, il y a eu une cyberattaque, il a été démontré qu'il y avait une faute dans la gestion des données. Et dès lors, là, vous pouvez demander une indemnisation. C'est-à-dire l'indemnisation, vu que c'est une entité, vu que c'est l'État, vous devez passer par le juge administratif.
4: Donc il n'y a pas
5: de procédure...
4: Pardonnez-moi, si par exemple donc j'apprends que mes données ont été piratées et que je me dis l'État ne m'a pas protégé entre guillemets, je peux dire vous allez me donner un petit quelque chose en retour, c'est ça?
5: C'est ça, c'est juste malheureusement ce n'est pas facile, ce n'est pas simple pour le mettre en œuvre parce qu'il n'y a pas de procédure spécifique liée à ça. Donc qu'est-ce qui se passe? C'est-à-dire vous devez saisir un juge administratif, aller devant ce juge administratif, lui expliquer, c'est une procédure écrite, ce n'est pas simple, vous devez nécessairement presque prendre un avocat, etc. Et en soi, vous pouvez demander une simple indemnisation liée à l'angoisse suite à la fuite de données. C'est-à-dire que vous n'avez pas à démontrer que vous avez été escroqué par la suite, que vous avez perdu de l'argent.
4: Et mon angoisse, elle se monte à combien? C'est plusieurs millions d'euros? Est-ce que je suis très, très angoissée, Jamel? Mais je suis une petite nature, moi. Je suis très émotif. Alors, est-ce que je peux réclamer combien?
5: Vous pouvez réclamer, je pense, c'est au doigt mouillé, bien sûr. Il n'y a pas beaucoup de jurisprudence encore, mais vous pouvez, je pense, l'énorme somme de 1500 euros, peut-être. Vous voyez,
4: quand
5: donc
4: même.
5: Ça reste. Oui. Non. Et surtout que vous devez faire appel à un avocat, c'est-à-dire, et c'est là où peut-être il y a un manquement, c'est-à-dire qu'il n'y a pas de procédure spécifique, pas d'action de groupe, etc., qui est mise en place en France. Donc, ça reste difficile à mettre en œuvre.
4: Bon, maître, juste pour terminer, là, en quelques secondes, comment je sais, là, s'il y a eu effectivement des données qui ont été volées? J'ai été prévenu? Comment ça se passe?
5: Vous êtes prévenu par mail. Donc, il y a une notification qui est sortie par la DGFiP. Et ensuite, vous devez attendre qu'on apporte aussi la preuve qu'il y a eu une faute de la DGFiP. Donc ça, c'est la décision de la CNIL ou de l'ANSSI qui va l'apporter. Et après, vous devez vous rapprocher d'un cabinet d'avocats parce que la procédure administrative est complexe. Et ensuite, bonne chance à vous, voyez, c'est pas si simple.
4: Bonne chance à tous. On va recevoir un mail en espérant que c'est pas un mail des pirates qu'on reçoit, sinon on s'en sortira jamais.
5: C'est ça.
4: Voilà.
5: Et il faut
4: merci
5: être très
4: beaucoup.
5: Vigilant, exactement.
4: Voilà.
5: Merci à vous.
4: Merci à vous, merci infiniment, Jamel Belaoussi, avocat expert en cybercriminalité à Marseille. Tiens, passons Étienne Dao tout de suite avec Tomber pour la France, parce que justement, j'ai l'impression que nos pirates aiment bien faire tomber la France avec toutes ces trucs. Mais c'est faux, on se fait pirater de partout. Tiens, venez réagir là-dessus, c'est la libre antenne du week-end, mes amis. 0810 055 056. Est-ce que ça vous inquiète? Est-ce que vous avez déjà été piraté? Moi, la dernière fois, je crois qu'au mois d'avril ou au mois de mai, j'avais reçu un mail comme quoi j'avais été piraté par le fisc. D'ailleurs, chaque mois, quand je paye au fisc, je suis piraté. À tout de suite.

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2: Au revoir Étienne et bonjour Patricia. Comment ça va Patricia?
3: Bah écoute, très bien.
2: Merci, tu m'as fait peur, je t'entendais pas ma patou, tu m'as fait peur, oh là là, tu m'appelles
3: Douille. Non, je suis bien là.
2: Tu m'appelles
3: Douille, de Houille dans les Yvelines.
2: Douille, oui. Tu m'appelles Douille, de Houille dans les Yvelines. Ah, et oui, il y a une ville qui s'appelle Houille, effectivement.
3: Oui, c'est possible.
2: Qu'est-ce que tu fais de bois à Houille, ma patte?
3: Je suis responsable des ressources humaines dans une entreprise de propreté. J'avais eu la semaine dernière déjà.
2: Très bien.
3: Juste avant de reprendre le travail.
2: C'est super. On s'appelle toutes les semaines, ma Patricia, pour savoir comment on va. T'as passé une bonne semaine. Ah oui, du coup, tu reprenais ton boulot lundi dernier, c'est ça?
3: Oui, absolument, c'est ça.
2: Comment ça s'est passé alors? Est-ce que t'as passé une très mauvaise semaine?
3: Comme une semaine de reprise.
2: Ah ouais. Est-ce que les gens t'ont dit, qu'est-ce que t'es bronzé, Pat? T'es belle, t'es partie. Et voilà, j'étais
3: oui.
2: T'as vu,
3: exactement.
2: On se dit tous ça. À la rentrée, comme on sait pas quoi se dire, je me dis, oh, t'es bronzée. Hein. Alors qu'en fait, on s'en fout. Mais enfin, c'est comme ça. Tu voulais réagir sur le fisc. Alors tout ça, est-ce que tu as été... est-ce que tu es inquiète? Est-ce que tu as été piratée, toi?
3: Oui, sur des données plutôt, des coordonnées postales. Et bon, c'est pas très grave, mais le problème, c'est que j'en ai reçu 3 pendant mes vacances. 3 différents des sites qui m'annoncent que mes données ont été piratées. Donc, c'est vrai que ça devient vraiment inquiétant, quoi.
2: Alors, est-ce que tu penses que c'est vrai ou est-ce qu'on a piraté les pirates du pirate?
3: De toute façon, je fais attention. Et puis, après, c'est vrai qu'on... Ce qui est vraiment, je pense, le plus inquiétant, c'est que on se rend compte que ça touche l'État au plus haut niveau. Et on se dit, nous, alors, comment on peut se protéger, nous, si l'État arrive déjà pas à se protéger?
2: Je suis bien d'accord, ma Patricia, c'est ce que je disais. T'as vu, on nous demande de mettre nos données partout, et puis, démerdez-vous, tu vois. Et est-ce que tu peux nous dire que c'est qui les sites qui t'ont envoyé des mails, là, pour te dire que tu avais été piraté? C'est quoi, par exemple?
3: J'ai eu, alors, un site de boulot, par exemple, un site avec qui je travaille dans le cadre du travail, un site de vente. De boutiques de vêtements, vous voyez, tu fais des trucs.
2: Tout le monde.
3: De plus en plus.
2: Et c'est de toutes parts. Donc faites gaffe parce que quand vous êtes. C'est par exemple le fisc, là, vous avez été piraté vraiment, pour le coup, c'est des données très graves, vous recevez vraiment un mail, très précis, etc. D'une manière générale, c'est le conseil que je peux donner à tout le monde, maître Jamel Belaoussi, qu'on a eu tout à l'heure, n'a pas eu le temps de nous le dire, mais quand vous recevez un mail de qui que ce soit, souvent on vous dit cliquez sur ce lien-là. Évitez de cliquer sur lien. Il vaut mieux que vous alliez sur le vrai site, d'accord, et voir ce qui se passe, plutôt que de cliquer sur le lien qu'il y a dans le mail. Voilà, j'espère que j'ai été très claire, ma Patricia, mais je voulais prévenir.
3: C'est vrai,
2: j'étais très claire, Patricia. C'est incroyable,
3: Comme d'habitude.
2: C'est vrai. Merci beaucoup, Patricia. Tu sais quoi? Repasse dans une semaine me reflatter encore un peu, ça me fait du bien, Patricia.
3: Je vais essayer. Très bien.
2: Je t'embrasse très fort. Oui. Merci d'être passé nous voir.
3: Et puis tu repars très vite.
2: Et tu repars avec ta sélection donc pour la carte carburant d'une valeur de 50 euros. Allez, dans un instant, je vais vous présenter un invité pas banal parce que même l'été, j'aime vous présenter des invités pas banaux. Mais d'abord, tiens, écoutons Florent Pagny. Ah oui, il est là. Avec le braquage des sentiments. Tiens, tu vois, les pirates, le braquage. Ah,

0: ses sentiments. Apparemment, il parle du fait d'exposer un petit peu toute sa vie sur les réseaux sociaux. Ça, est-ce que vous montrez tout sur les réseaux sociaux? Moi, je montre peu, mais quand je montre bien. Et puis c'est tout, jingle.
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0: Allez, comme premier, place à la personne pas banale du dimanche. Bonjour Maxime Delafaye. De la faille ou de la faille?
3: Bonjour.
0: De la faille. Excusez-moi, mon cher Maxime. Bonjour à vous, mon cher Maxime. Vous êtes le propriétaire et le gérant du bar Chez les Copains, un bar situé à la base à Aix-en-Provence, un bar d'habitués qui marche bien, mais l'été, ben quand les habitués partent un petit peu en vacances, la fréquentation baisse un tout petit peu. Du coup, Maxime de la faille, il a eu une super idée. Il a eu quelle idée alors?
3: C'est de monter une caravancy, voilà, c'est un peu compliqué pour tout le monde. Donc l'été, nous, ça baisse. Si les clients viennent pas à nous, ben c'est pas grave, on va tout faire pour venir à eux. Ouais. Et donc dans cette caravane, en fait, on a eu un projet un peu fou, on a dû la refaire en seulement 30 jours avant nos premiers événements. Ouais. Et en fait, cette caravane nous permet de nous déplacer un peu partout et d'organiser des soirées avec en fait l'ambiance du bar qu'on retrouve du coup en hiver, ouais, et en extérieur, hors mer, voilà, chez les uns et chez les autres. Donc dans cette caravane, on retrouve...
0: Attendez Max, c'est juste pour qu'on comprenne bien. Donc c'est un bar itinérant donc, que vous avez construit, c'est on ça. Va dire, dans une caravane, voilà, que vous avez un petit peu customisé, personnalisé. Vous pouvez essayer de nous la décrire. Exactement. Un petit peu, cette caravane, c'est compliqué quand on voit pas l'image, mais elle ressemble à quoi alors, cette caravane?
3: Dans cette caravane, on retrouve donc un espace avec une tireuse pour tirer nos bières. Ouais. On a un espace bar à cocktail. Oui. Et après, on a fait un trou dans le toit de la caravane, ouais, ce qui nous permet de mettre un DJ sur le toit de la caravane.
0: Voilà.
3: Et en même temps, on vous sert nos boissons.
0: C'est trop bien.
3: Et on se déplace
0: voilà.
3: Un peu partout.
0: Voilà, donc voilà, vous faites à la fois DJ et donc musique et voilà, donc musique et boisson.
3: C'est ça.
0: Donc voilà,
3: exactement.
0: Vous l'avez dit, donc l'idée c'est que si les clients viennent moins à vous, c'est donc d'aller à eux. Et donc ça se passe comment? Vous allez partout en Provence, mais vous allez faire quoi? Vous allez dans des événements, dans des fêtes? Comment ça se passe? Vous allez où?
3: Alors, soit j'organise des fêtes en collaboration avec des producteurs locaux ou ouais, des restaurants et autres. Et là, donc là, c'est ouvert à tout public.
0: Ouais.
3: Ou alors, je fais des événements privés pour des sociétés ou des mariages, des baptêmes.
0: Des mariages. Des divorces. Voilà. Pardon, si je veux fêter mon divorce, est-ce que je peux vous appeler? C'est pas mal, ça, non?
3: Il y a un concept. Il y a un concept à faire. On va le monter ensemble, je pense.
0: Ouais. Eh ben voilà. Et donc ça me coûte combien si je vous fais venir chez moi avec la caravane et tout pour fêter mon divorce, Maxime?
3: Après, ça dépend. Il y a plein d'options, mais on va dire que le prix de base, on tourne autour des 500 euros. Pour être
0: 500 euros pour me débarrasser de ma moitié, voilà. Ça les vaut largement.
3: Mais
0: Maxime, alors cette idée qui est marrante, voilà, effectivement cette caravane que vous avez customisée, itinérante, où vous faites à la fois DJ, bar, etc. Donc ça c'est marrant, mais voilà, vous l'avez dit, parce que l'été il y a peut-être un petit peu moins de monde. Du coup, c'est quoi ça témoigne aussi parfois de la difficulté à tenir un resto, un bar tout au long de l'année dans des villes où parfois les loyers sont un peu chers.
3: C'est ça, voilà, il y a cette chose-là. Bon, je suis pas le, on est tous à penser ça. C'est vrai que c'est un peu compliqué, mais bon, l'idée, c'est d'essayer de trouver des solutions, d'innover en permanence pour essayer de s'en sortir, et ça fait partie de ces moyens-là.
0: Voilà.
3: Et puis, on peut s'amuser en même temps et amuser les autres, c'est important.
0: Bah, c'est bien. Et puis, comme ça, on parle de vous un petit peu. C'est super. Votre bar itinérant, là, on va vous retrouver où, là, bientôt, je sais pas, par exemple, aujourd'hui, ou la semaine prochaine, vous êtes où?
3: Notre prochaine date, là, si les Aix-Ois nous écoutent, il faut aller chez Le Garde le samedi 29 août.
0: Ouais.
3: Ça va être un grand moment parce que
0: c'est quoi Le Garde? C'est quoi Le Garde, du coup?
3: Chez Le Garde, c'est un restaurant qui est à Vauvenargues.
0: Ah, un restaurant
3: festif.
0: Voilà. Okay.
3: Où Julien tient très bien sa boutique, comme on dit,
0: ouais,
3: et on est devenus copains, et c'est pas la première soirée, ce sera pas la dernière non plus, mais voilà.
0: Très bien.
3: On s'est limité à 150 personnes, donc voilà.
0: C'est super. Et donc on vous voit comme ça à travers toute la Provence, puisque Maxime de la Faille, il a donc son bar qui s'appelle Chez les Copains à Aix. Allez-y, faites un petit peu de pub. Maxime, il est où à Aix, votre bar Chez
3: il
0: les
3: est,
0: Copains
3: sur la place des Tanneurs,
0: oui, 200
3: mètres d'appel d'oiseau de la Rotonde.
0: À l'angle de la place des Tanneurs et de la rue de la Couronne.
3: Exactement.
0: Ah, t'as vu, je suis allé faire du repérage hier. Je suis allé voir où tu étais. Eh ben voilà.
3: Et, bon, bah, et, voilà. Et après, sur Instagram, c'est chez les copains ex. Et bah, plein voilà. De beaux projets vont arriver. Donc, voilà,
0: et bah, c'est super. Bah, bravo, Maxime. Parce qu'effectivement, quand on a une affaire, quand on a un business en France, c'est compliqué parfois. Et puis là, il y a la baisse du pouvoir d'achat, etc. Donc voilà, il faut trouver des idées. Autres, voilà, les charges, tout ça qui continue à augmenter. Et donc, il faut trouver des idées pour essayer de continuer à faire vivre tout ça. Et puis que la fête puisse continuer. Merci infiniment, Maxime de la Faille. Donc, gérant du bar itinérant chez les copains, en tournée dans toute la province. Merci beaucoup, Maxime.
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2: Oui, partons gaiement vers la deuxième demi-heure de votre grand talk show du week-end en direct partout en France. Ici, l'été, c'est pas fermé, il n'y a pas des best-of à la con, je suis là avec vous, on est tous là avec vous aujourd'hui. Je suis en direct des locaux de Ici Provence à Aix-en-Provence, toujours bien reçu, bien accueilli. Il y a Juliette à la technique ici, ça va ma Juliette? Elle me dit oui. Elle me dit, tu dors pas pendant l'émission, hein? T'aimes bien l'émission? T'es contente de me voir de près? Ouais. Eh ouais, elle me dit ouais. Elle me dit, je suis super contente de te voir de près. Pourquoi tu me trouves sympa? Tu me trouves sympa? Très sympa, beau, brillant. Eh, Juliette, elle me dit, t'es très sympa, t'es beau et t'es brillant. Bah écoute, elle a entièrement raison. On ne donne pas assez la parole aux techniciens de cette maison. Et évidemment, on arrive à faire tout ça parce que, vous voyez, là, je suis en Provence, je suis à Aix-en-Provence. Et puis, grâce à la magie de la technique et puis à des techniciens comme Juliette, tout vient. L'émission part à la maison de la radio à Paris, et puis après, bim, la maison de la radio à Paris fait partir l'émission dans le monde entier. Il y a Philoche, le réalisateur à Paris. C'est qui à la technique à Paris aujourd'hui, la maison de la radio? Ange, et j'embrasse Ange à la technique et à la radio. Voilà, merci infiniment d'être avec nous en direct. Dans un instant, on va parler du grand retour des punaises de lit. Voilà, il paraît que la chaleur fait ressortir les punaises de lit. On en parle dans un petit instant. Et bien sûr, on fait ce programme de radio ensemble. On est tous ensemble. C'est la famille, là, le week-end. Hein. Notez le numéro 0810 055 056. C'est la libre antenne du week-end. Vous passez pour réagir soit sur les pirates, là, les pirates du net qui ont piqué nos données du fisc. Si vous voulez réagir là-dessus, vous m'appelez. Sur les punaises de lit, tiens, si vous avez déjà été emmerdé avec les punaises de lit, appelez-moi, dites-moi comment vous avez réussi à vous en sortir. 0810 055 056. Mais d'abord, si vous n'avez pas suivi l'actu, pas de panique, l'actu vous suit. Il est temps pour moi de mettre les points sur les i.
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2: Et on commence avec la ministre de l'écologie, Monique Barbu, dans la tourmente, après avoir déclaré que c'est Jean-Luc Mélenchon qui avait le plus de propositions sur le climat et le réchauffement dans son programme électoral. Après bon, c'est pas étonnant, hein. Barbu comme nom, ça fait très islamo-gauchiste. 9 personnes, dont 4 internationaux français de pétanque, ont été interpellées dans le Var et en Gironde. Elles seront jugées pour escroquerie en bonne organisée, dit-on. Ah oui, tout est bon dans le cochon, mais pas dans le cochonnet, hein. Ben non. Les agents de la sûreté de la SNCF vont pouvoir porter des pistolets taser. Voilà. Alors le problème, ça va pas être de les utiliser, hein. Ça va être de les recharger dans les TGV où les prises marchent aussi bien que la Wi-Fi. Dans le Var, pour ne pas avoir organisé ses obsèques, un homme jette le corps de son frère à la poubelle. Voilà, on appelle ça le fratrie sélectif. Fratrie sélectif, elle est bonne. Après, si son frère s'habillait comme un sac, c'est un bel hommage funèbre en même temps. C'est le premier mec qui n'est pas allé au cimetière en corbillard, mais en camion poubelle. Scandale en Turquie où un plat servi dans une soupe populaire contenait de la viande d'un cheval de course à la retraite. Entrée, plat, dessert, bah ça va, ils ont le tiercé dans l'ordre. Ce qui leur a mis la puce à l'oreille, c'est quand quelqu'un s'est pété les dents en mâchant un fer à cheval. Le chanteur Gilbert Montagnier se confie sans tabou sur ses problèmes d'argent. Le fisc m'a tout pris. Il lui reste même plus ses yeux pour pleurer en plus. Les Sunlight des Tropiques, là, il peut plus, hein, c'est beaucoup trop cher. Non, ça va devenir les Sunlight de Pornic, tu vas voir. Selon une étude, la pratique coquine favorite des habitants du Grand Est est le sexe oral. Bien plus que partout en France, oui. Apparemment, dans l'Est, la saucisse dans la bouche, c'est pas seulement quand on mange une choucroute. Voilà, c'est pour ça qu'on n'arrive jamais à prononcer les noms des villages d'Alsace et de Lorraine. Voilà, parce que pour bien le faire, il faut avoir la bouche pleine. De plus en plus de parents donnent leur aliment préféré en guise de prénom à leurs enfants. Ça va être sympa, dis donc, dans les familles. Bon, cassoulet, tu commences à me gonfler, hein. T'es vraiment tout le portrait de ta mère, là. Oui, prends date de morue, c'est bien de toi que je parle, oui. Chez les courgeots, je pense qu'ils donneront le prénom d'un aliment qui se congèle facilement. Enfin, le saviez-vous? En Angleterre, si on envoie la photo de son sexe sur un site de rencontre sans le consentement de la personne qui la reçoit, on risque 1 an de prison ferme. Eh oui, on risque le zonzon pour son zizi. Eh oui, heureusement, dans 130 jours, c'est fini 2026. Allez, oui. Pam, pam. Voilà. Et dans 1 an de prison ferme, Juliette, ne me demande rien, hein. C'est comme si je disais que tu me trouves jolie, n'insiste pas. C'est non. Allez, mes amis, c'était le récap de l'actu. Si vous n'avez pas la forme, c'est pas très grave. Là, j'ai le truc Vous allez retrouver le peps dans une seconde. Là, si vous avez même écoutez, écoutez-moi bien. Quoi que vous fassiez, vous arrêtez tout. Et quand je vais vous dire à vous, vous allez me faire palababababa et tu verras que tu vas retrouver la forme dans une seconde. Tiens, regarde, vas-y, écoute ça. Voilà, là, là, on dit que t'as pas la forme. On dit que t'es mou. On dit que t'es mou. T'es mou. À toi. Palababababa. Et voilà. C'est la fête, ça. Ça, c'est la fête, ça. La seule radio du monde où tu passes un jingle, c'est la fête. Et où tu passes Michael Jackson. Wouh, c'est encore plus la fête. Voici Don't Stop Till You Get Enough. Le générique du loto. Je ne gagne jamais rien. Bah, tant pis, hein. Oui, oh, ça va.

0: j'adore Michael Jackson. Vous savez que c'est mon chanteur mort préféré. Après, dans les chanteurs vivants, j'aime bien The Weeknd. J'adore The Weeknd. Et puis, dans des chanteurs qui se portent moins bien, j'aime bien Dev. Personnellement, j'aime bien la personne. Il me fait rire. Jingle. J'aime pas ces chansons, mais il me fait rire.
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0: Allez, ouvrons notre nouveau dossier. Bonjour Abdel Ghani Lebnaria.
3: Et bonjour.
0: Bonjour, bienvenue ici. Vous êtes le gérant de la société Aleb Habitation. Alors déjà, vous y faites quoi chez Aleb Habitation?
3: Bon, en fait, nous, on est société spécialisée dans l'éradication de nuisibles.
0: Oh là là.
3: On passe de tout ce qui est insectes.
0: Très sympa. Est-ce que vous occupez parfois de collègues un peu chiants ou c'est que sur les insectes nuisibles? J'ai des collègues nuisibles.
3: On n'a pas, pas trouvé.
0: Non,
3: encore, on
0: n'a
3: pas trouvé.
0: Faites pas les collègues. Faites pas les collègues ou les patrons. Encore. Très bien, c'est noté. Alors, mon cher Abdel Ghani, voilà, je voulais vous avoir parce que je vous ai lu cette semaine dans le journal La Provence. Qu'est-ce que c'est que cette histoire, alors? Il paraît qu'en été, les punaises de lit se régalent. C'est quoi? C'est à cause de la chaleur?
3: Alors, c'est un peu. Alors, la chaleur, ce qu'elle va favoriser, c'est surtout la reproduction, d'accord?
0: Ouais,
3: mais tout au long de l'année, la punaise de lit, elle est présente.
0: Ah, d'accord. Il n'y en a pas plus cet été, mais on va dire qu'elles aiment bien la chaleur pour tac-tac, quoi. Tac-tac-tac, elles aiment bien.
3: Exactement. Ben, surtout que la punaise de lit, elle se déplace avec les déplacements du coup des personnes.
0: Ah.
3: Vu qu'il y a beaucoup de voyageurs l'été.
0: Voilà.
3: Et du coup, elle va se déplacer dans les sacs, sur le textile, dans les valises. Donc,
0: voilà,
3: c'est surtout ça.
0: Voilà, c'est-à-dire que comme on va plus dans les hôtels, les Airbnb, les trucs comme ça, on est susceptible de se les trimballer à droite à gauche. C'est-à-dire que quand j'arrive dans un hôtel ou un Airbnb qui est un peu infecté, je peux les ramener dans ma valise.
3: Exactement.
0: Très
3: donc,
0: sympa.
3: Pour ça, donc nous, ce qu'on va conseiller aussi aux personnes qui ont voyagé tout l'été, c'est en arrivant chez elles, c'est de faire un lavage, par exemple, du textile à 60 degrés.
0: Ah ouais, faut laver tout le textile à 60 degrés, mais même celui qui va pas à 60. C'est comme je vais retrouver mes t-shirts tout petits, moi. Faites la galère. Comment je vais faire?
3: Ce qui va pas à 60 degrés, ça va pas être congelé pendant 72 heures. Donc pendant 3 jours au congélateur, ça marche aussi.
0: Bon, et alors comment je peux savoir si j'ai des punaises de lit? Elles se voient, les punaises de lit? Ça se voit à l'œil nu?
3: Oui, une punaise de lit adulte, elle fait la taille d'une fourmi, on va dire. Donc c'est visuellement, c'est on la voit. Ouais.
0: D'accord, et il y en a partout ou il y a des endroits où il y en a plus qu'ailleurs?
3: Il y en a partout, oui, il y en a partout. Donc nous, ça nous est déjà arrivé de traiter des cinémas, des TGV, des bateaux,
0: TGV.
3: Donc il y en a un peu partout, des hôtels.
0: Voilà. Oh là là là. Bon, bah, très bien, ça nous met le moral, mon cher Abdel Ghani. Je suis content de vous avoir appelé. Alors, une fois que j'envoie, alors si j'envoie, là, par exemple, voilà, j'envoie chez moi, qu'est-ce que je dois faire? La première chose que je dois faire, c'est quoi? Est-ce que je traite tout de suite ou alors je dis, c'est pas grave, je m'en fous?
3: Ah non, il faut savoir à quel degré. Donc la punaise de lit, elle va laisser plusieurs choses. Donc du coup, la première chose, c'est les piqûres. Quand on a les piqûres, ça ne veut pas forcément dire que c'est des punaises de lit. Donc il faut regarder un peu au niveau des matelas, des sommiers, des lattes, au niveau des plinthes, pas loin du lit, d'accord? Regardez si on trouve des taches noires. Donc les taches noires, c'est les déjections. Si on trouve des mues, donc à chaque fois qu'elle passe d'un stade à l'autre, elle va laisser sa mue.
0: Des mues, c'est comme des peaux, les petites peaux, enfin des trucs ensemble à des peaux, c'est ça, non?
3: Exactement.
0: Ouais, voilà.
3: Exactement.
0: Okay.
3: Et sinon, il y a des œufs, mais les œufs sont plus difficiles à détecter. En fait, c'est vraiment tout petit, c'est des petits points blancs.
0: Ouais.
3: Donc,
0: et donc, j'envoie, je fais quoi vite? Je vous appelle? Qu'est-ce que je fais? J'appelle un professionnel? Qu'est-ce que je fais?
3: Alors, déjà, faut appeler un professionnel, déjà, pour avoir tous les détails, les explications, d'accord? Ne pas forcément aller se précipiter, aller acheter des produits vendus aux particuliers qui n'auront pas forcément le résultat escompté, donc ce que vous souhaitez avoir, hein, d'accord? Au moins vous aurez vraiment toutes les explications et le professionnel sera vous diriger en fonction du stade et de l'infestation.
0: Donc ce que vous nous dites, c'est que les produits que je peux acheter dans le commerce, par exemple chez le Roi Merlin, moi j'aime bien le Roi Merlin, bon bah alors vous nous dites non, ils sont pas assez efficaces.
3: La première chose, c'est nous on a des produits plus puissants et donc on a des habilitations pour savoir s'en servir. Mmh. Et puis derrière, c'est aussi l'expérience. Donc il y a ces deux points qui font qu'on arrive à avoir des bons résultats. Donc en tant que particulier aller se servir directement au Roi Merlin. Donc on a beaucoup de clients qui font ça. Et puis derrière, finissent toujours par appeler un professionnel.
0: On embrasse le Roi Merlin, c'est un exemple qu'on a donné. On n'a rien contre le Roi Merlin, bien au contraire. Voilà. Moi, j'ai ma carte le Roi Merlin, c'est pour dire à quel point j'aime bien le Roi Merlin. Alors là, il n'y a aucun problème. Donc, on appelle bien un pro, mais ça coûte combien de vous faire venir à la maison? C'est combien, par exemple, chez vous?
3: Tout dépend en fait de quel type de logement. Si on est sur un appartement, par exemple, sur un studio, donc une intervention, ça se passe en deux traitements, donc
0: deux traitements.
3: Avec 15 jours d'intervalle.
0: Ah ouais.
3: D'accord, par exemple pour un traitement chimique. Et à ce moment-là, pour un studio, on serait aux alentours des un peu moins de 300 euros TTC pour les deux passages.
0: Voilà, mais il vaut mieux faire ça et s'en débarrasser de bonne fois pour toutes, parce que sinon, ça peut nous pourrir la vie. J'imagine que vous devez parfois avoir des histoires qui doivent aller dans ce sens-là. Ouais. Restez une seconde avec nous, mon cher Abdel Ghani. Je vous présente Cédric. Ça va, Cédric ?
1: Oui, ça va super. Et toi,
0: ça va, mon Cédric ? Ça va très très bien, mon Cédric. Tu nous appelles d'où ?
1: J'appelle de Puteaux, à côté de Paris, pas très loin.
0: Ah, très bien, oui, Puteaux, à côté de Paris. Me dis pas que t'as eu des galères de punaise.
1: Eh ben si, j'appelle pour ça, ouais, justement. J'en ai eu, ouais. J'en ai eu, c'était l'an dernier, tu vois, tout ça. Et c'était bien casse-pied.
0: Alors, comment tu t'en es aperçu? Est-ce que tu penses que tu les as ramenés de voyage? Et comment t'as fait pour t'en débarrasser?
1: Non, je sais comment elles sont apparues, en fait. Je devais changer d'appartement et sur un site de location d'appartement, j'ai trouvé un bel appartement standing, tout refait, tout neuf, stylé. Trop content, j'aménage et je pose les valises et puis même pas une semaine après, ça me gratte, je vois des piqûres, des trucs rouges. Alors c'était bizarre et puis je me dis, j'espère que c'est pas les punaises. Et ben si, c'était ça.
0: Oh là là. Du coup, t'as fait comment?
1: Comme disait le témoignage de l'invité, j'ai fait des traitements donc chimiques, j'en ai fait deux, mais en fait je t'avoue c'était galère parce que en plus pendant deux mois je me suis isolé, c'est-à-dire que je pouvais pas dormir chez moi. Et puis j'évitais de voir les amis, en fait, tu sais, les proches.
0: C'était un peu t'es un peu gêné, puis t'as peur de leur transmettre le truc aussi, on sait jamais, quoi.
1: Tout à fait, ouais. Donc ça, c'était un moment dur. Et aujourd'hui, ça me laisse des traumas, quoi.
0: Enfin,
1: aujourd'hui, une piqûre, tu vois, je me dis, qu'est-ce que c'est?
0: Dis-moi, le traitement, tu l'as fait toi-même ou t'avais fait venir un pro? Comment ça s'était passé à la maison?
1: Moi, je me suis pas embêté. Je me suis dit, je fais venir un pro, en fait, tout simplement. Au moins, ce sera plus efficace,
0: Bon, effectivement, mais c'est vrai qu'après, ça laisse des trucs dans la tête. Tu deviens un peu zinzin avec cette affaire. Cédric, merci beaucoup d'être passé nous voir. Donc, je confirme que si tu m'invites chez toi, je ne viens pas. C'est ça,
1: C'est ça. Maintenant, c'est bon.
0: Je viens.
1: Est-ce que je peux passer un petit bonjour à Dominique?
0: Mais bien sûr.
1: Chez moi. Il m'écoute à la radio, là, je me suis isolé. Eh ben, je fais un gros bisou à Charline et à Noé.
0: Charline et Noé, notre part. Et puis, tu viens me voir un jour à la maison de la radio, d'accord? Passe-nous voir un week-end avec les enfants. Ça me ferait trop plaisir de te voir, d'accord?
1: Super, ça marche.
0: Je vous embrasse tous les trois. Oui. Ciao. Abdel Ghani, merci beaucoup d'être passé nous voir aussi ce dimanche. Donc voilà, on fait appel à un pro, il vaut mieux faire ça, parce que vous voyez les traumas que ça laisse chez les gens. Et puis vous me disiez hors antenne, mon cher Abdel Ghani, que là, avec la chaleur, c'est les cafards. Les cafards adorent la chaleur aussi. Voilà mes amis, bon appétit à tous, si vous êtes à table. Et merci beaucoup Abdel Ghani, Aleb Nadria, de la société Aleb Habitation, gérant de la société Aleb Habitation à Marseille. Voilà, vous traquez les punaises de lit dans toutes les bouches du Rhône. Voilà mes amis. Allez, si vous aimez Yann Muller avec les oies sauvages, ça tombe bien parce qu'il est là.
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2: De retour ici, c'est Willy vient déjeuner chez vous en direct tout cet été. La pause fraîcheur du week-end, les samedis et les dimanches entre midi et 13h. Alors vite comme ce sont les 5 dernières minutes, terminons par cette bonne initiative. Bonjour Nathalie Huertas. J'adore ce nom, hein. C'est jardin en espagnol, Huertas?
3: Tout à fait.
2: Mais j'adore.
3: Jardin.
2: Bienvenue ma chère Nathalie. Vous êtes, la présidente de l'association Initiative et Éducation de la Jeunesse à l'Environnement. On va parler dans un instant de cette initiative Éco-Geste. Mais d'abord, votre association, c'est quoi? Vous y faites quoi de manière générale? On a compris un peu dans l'intitulé.
3: En manière générale, on sensibilise le grand public, les scolaires, enfin, tout humain qui... Voilà, tous humain. Les humains.
2: Voilà.
3: On essaie de faire un maximum de sensibilisation.
2: Voilà,
3: sur l'environnement marin et littoral.
2: Voilà. Et donc cet été, on voit des jeunes sur certaines plages ou dans la mer, à bord de petits bateaux, avec des t-shirts verts, éco-gestes, vivre et respecter la mer au quotidien. Vous allez à la rencontre des plaisanciers et vous leur dites quoi?
3: Eh bien, on leur dit exactement ce qu'il y a sous l'eau.
2: Ouais, il y a quoi alors sous l'eau?
3: Parce que le bateau, c'est bien beau, c'est un loisir, mais c'est un loisir qui pollue un peu et qui... vous savez, nous avons beaucoup d'herbiers de Posidonie, sur le bord de la Méditerranée, et donc l'ancrage est détruit absolument tout.
2: Alors, attendez, Nathalie, c'est quoi la Posidonie? C'est quoi Posidonie?
3: La Posidonie, c'est une espèce de prairie sous-marine, c'est une nurserie. C'est une nurserie, et puis il faut la préserver parce qu'elle est protégée déjà.
2: Ouais.
3: Voilà, donc on essaie de sensibiliser les plaisanciers en mer.
2: Ouais.
3: On sensibilise aussi sur les ports, dans les sociétés nautiques, les accastilleurs, tous les professionnels de la mer.
2: Voilà.
3: Et c'est vrai que il n'y a pas que la campagne Éco-Geste, c'est la campagne Infomer aussi qui est sœur jumelle. Hein.
2: Oui, mais moi j'aime bien Éco-Geste. Alors ça sera vous et puis c'est tout, ma chère.
3: Sur Éco-Geste, alors.
2: Donc, vous allez voir donc les plaisanciers sur leur bateau, par exemple, voilà. Et puis vous leur demandez quoi, c'est quoi leurs habitudes, etc., pour voir s'il y a des choses à améliorer.
3: Absolument, il y a un questionnaire. Ouais. Oui, tout à fait. Il y a un questionnaire. Ouais. Nous leur posons les questions en disant déjà on voit le bateau parce qu'on fait quand même des statistiques, hein, le nombre de personnes sur le bateau, des adultes, des enfants. Ouais. Voilà. Donc on travaille main dans la main. Parce que moi, je suis située entre Corbière, Marseille et Côte Bleue, Port Saint-Louis.
2: Ouais.
3: Et on travaille main dans la main avec le parc marin de la Côte Bleue. Donc, les statistiques, quand nous sommes en mer, nous notons tout. Mm-hmm. Et puis après, si vous voulez, toutes ces statistiques servent aux collectivités, aux communes, servent à tout le monde. En gros, on fait une grande étude d'été sur la mer. Et sur les ports, voilà.
2: Voilà. Alors, Éco-Geste donc existe parce que vous parliez de
3: depuis 2001.
2: En Méditerranée, mais aussi en Bretagne et depuis 2 ans dans la Manche.
3: Et dans l'Occitanie aussi.
2: Et en Occitanie, voilà. D'une manière générale, ma chère Nathalie, de ce que vous en voyez, de ce que vous en savez, est-ce que vous avez l'impression que les gens font un petit peu plus attention à l'état de la mer ou bof? Vous pouvez dire la vérité, Nathalie, allez-y.
3: Oui. Non, vous inquiétez pas, je suis tout de beau au moment.
2: Vas-y, Nathalie.
3: Les locaux sont sensibilisés parce que nous les voyons toutes les années.
2: Et voilà.
3: C'est-à-dire, ils ancrent pas, ils sont carrément à la traîne, comme ils disent, ils pêchent comme ça. Ouais. Maintenant, on a les touristes qui arrivent, qui comprennent rien sur un bateau et qui font du n'importe quoi. Bon, le désavantage qu'il y a, c'est que les loueurs de bateaux, ils n'expliquent
2: pas grand-chose. Voilà, ils n'expliquent pas grand-chose aussi.
3: Voilà. Voilà, tout à fait. Donc, à mon avis, vu que c'est une initiative collective et motivée par les passionnés, parce qu'il faut être passionné pour faire ce que nous faisons, parce que en ce moment, vous voyez, 40 au soleil, je vous dis pas. Hein. Donc, je crois qu'il faudrait que déjà les professionnels de la mer

0: quand ils louent des bateaux, ils expliquent un peu ce qu'il y a sous l'eau.
1: C'est ça, ouais, peut-être qu'il faudrait obliger ça, non ? Il ne pourrait pas y avoir une espèce de loi qui obligerait le truc
0: Il peut y avoir des obligations, finalement, vous savez, l'économie surplombe l'écologie. Nous avons un grave souci parce que quand le réseau mer, la région sud et l'agence de l'eau ont mis en place ces campagnes en 2001, on avait des scientifiques, on avait des propriétaires de gros bateaux, on avait plein de gens qui étaient motivés et puis ça éclate au fil des années. Hein.
1: Donc ça s'appelle Éco-Geste. Là c'est terminé pour cette année la campagne ou vous êtes encore sur le terrain?
0: Fin août, début septembre, tant qu'il fait beau, parce que si vous avez des intempéries, on récupère en septembre, et puis voilà, c'est une campagne qui sensibilise, et les trois quarts des personnes qui sont sensibilisées sur les bateaux, ils sont très réceptifs.
1: Voilà. Merci beaucoup, donc ça s'appelle Éco-Geste. Merci Nathalie Huertas, Nathalie Jardin en espagnol, présidente de l'association Initiative et éducation de la jeunesse à l'environnement, et bravo donc à tous les bénévoles qui donnent chaque été de bons conseils à tous ceux qui prennent la mer. Merci Nathalie.
0: Merci à vous. Au revoir.
1: Allez, jingle, allons-y.
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1: Voilà, on dit toujours les gens du Sud, ils sont un petit peu. C'est l'apéro, c'est nonchalant, mais ils sont mous. Patricia, elle est là, ma Patricia?
5: Oui, je suis là,
1: Patricia, tu sais qu'il est 12h59 et qu'à cette heure-ci, je dois donner le nom de la gagnante ou du gagnant de cette carte carburant d'une valeur de 200 euros. Si tu me dis encore un truc très sympa, la carte, elle est à toi. Mais vraiment, je veux que tu me dises un truc extraordinaire, vas-y. Que tu n'as jamais dit à aucun homme. Tu n'as jamais dit à un homme à part à moi, vas-y.
5: Très bien, tu as la voix la plus mélodieuse de la radio française.
1: Ouf. Bon, je crois que c'est bon. Ça passe, non?
5: C'est bon?
1: Ouais. Allez, c'est bon, ça passe. Bravo!
5: Génial! Merci beaucoup, Winnie.
1: Capable de dire n'importe quoi pour gagner une carte carburant. Bravo, ma Patricia, je t'embrasse fort. Merci infiniment.
5: Merci beaucoup, Winnie.
1: Voilà, mes amis, c'est fini pour aujourd'hui. Oh là là. Et rendez-vous la semaine prochaine. Toute la saison qui arrive, on se voit entre midi et 13h30.
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3: Bonjour et bienvenue dans votre magazine Ma France, par ici les économies. Notre objectif chaque semaine, vous redonner du pouvoir d'achat. Aujourd'hui, on va parler de nos appareils électriques et électroniques. Comment les réparer? Faut-il toujours les réparer? Quelles aides existent? On va tout vous dire avec notre invité. Bonjour Donatien Drillon.
4: Bonjour.
3: Vous êtes porte-parole d'Écosystème, en charge de la sensibilisation. Et justement, votre mission chez Écosystème, qui est un éco-organisme d'ailleurs, financé par la petite contribution qu'on paye quand on achète des appareils neufs, c'est soutenir la réparation des appareils électriques et électroniques. C'est votre mission?
4: Tout à fait.
3: Voilà, alors au moins vous êtes la bonne personne et vous êtes au bon endroit. On a une première question pour vous d'un auditeur.
5: Bonjour, je m'appelle Julien, j'habite à Marseille. Mon ordinateur vient de tomber en panne. Je souhaite le faire réparer. Je voulais savoir comment marchait le bonus réparation et combien cela me coûterait. Merci.
3: Donatien Drillon, faire réparer un ordinateur et profiter du bonus réparation, c'est possible? Oui, non, comment on fait?
6: Oui, c'est possible. Et pour bénéficier du bonus réparation, il faut se rendre chez un réparateur qui est labellisé Calirépar. Alors c'est très simple. Vous allez sur le site écosystème.eco, vous appuyez sur le bouton réparer, vous tapez le nom de votre appareil, donc en l'occurrence un ordinateur, vous rentrez votre code postal et là vous allez avoir une liste de réparateurs qui sont donc référencés et qui ont la compétence pour réparer votre ordinateur. Alors vous verrez aussi que est indiqué le montant de l'éco-participation. Pour un ordinateur portable, c'est 50 euros.
3: Ah, c'est pas l'éco-participation, c'est le bonus réparation.
6: Le bonus réparation, oui. Tout à fait.
3: 50 euros. Donc ça, Julien peut avoir 50 euros pour faire réparer son ordinateur.
6: Tout à fait. Alors, okay. Ce qui est important, c'est que l'ordinateur ne soit pas sous garantie. Puisque s'il est sous garantie, oui. Il est pris en charge par la garantie, bien
3: logique.
6: Entendu. Et donc, voilà, il va venir chez son réparateur qui va lui faire un diagnostic, un devis. Et ce qui est intéressant, c'est qu'on bénéficie automatiquement donc, de ce bonus réparation. Il n'y a pas de démarche à faire.
3: Ah oui, voilà, c'est-à-dire que... Et ça va être déduit de la facture directement?
6: Déduit directement de la facture.
3: Ok, donc le réparateur, lui, touchera l'argent par ailleurs, c'est sa procédure à lui.
6: Exactement.
3: On s'en occupe pas.
6: Exactement.
3: Ok. On va s'intéresser aujourd'hui aux appareils électriques, électroniques. Le bonus réparation, ça marche pour plein d'autres objets du quotidien?
6: Tout à fait. Ça marche pour aussi bien des petits électroménagers, du gros électroménager, d'électronique grand public, mais également, on pense moins à ça, mais vous avez les appareils d'outillage, jardinage, vous avez les instruments de musique.
3: Ah oui.
6: Donc, tout à fait. Tout ce qui fonctionne, en fait, sur secteur est pris en charge. Là, vous avez 71 catégories d'appareils électriques qui sont pris en charge par le bonus réparation.
3: Et ces 50 euros, c'est la moyenne, à peu près, du bonus? Ça varie en fonction
6: de l'appareil? Ça varie, oui, ouais. Pour un petit appareil, pour un grille-pain, vous êtes à 15 euros pour une télévision. Le maximum, c'est 60 euros.
3: Et je crois qu'on peut même faire réparer son iPhone, enfin son smartphone, disons, s'il est abîmé.
6: Tout à fait. Ouais. Si vous avez, par exemple, l'écran qui est cassé, si vous avez un problème de batterie, vous avez le bonus qui est à 25 euros.
3: Bon, c'est toujours ça de prix. Voilà, ça donne un petit coup de pouce. Vous nous avez dit, il faut que le réparateur ou la réparatrice soit labellisé Calirépar. Il y en a quand même beaucoup. On en trouve près de chez soi?
6: Ouais, il y en a beaucoup. Il y a pratiquement 8000 points de réparation Calirépar.
3: Okay.
6: Donc vous devriez en trouver un près de chez vous.
3: On va commencer cette émission par la réparation par des professionnels et puis on va voir après comment faire soi-même, même si on n'est pas très bricoleur. On a des trucs et astuces. C'est important si on veut que les gens réparent plus spontanément, Donatien, qu'on leur explique que c'est intéressant sur le plan financier et qu'ils peuvent avoir confiance dans des professionnels. Mais alors, comment trouver des pros de confiance si par exemple on a pas de professionnel labellisé Calirépar près de chez soi? Comment on reconnaît quelqu'un de sérieux de quelqu'un qui l'est pas?
6: Ça a été quand même tout le travail qu'on a entrepris, parce qu'effectivement, vous avez raison, c'était un petit peu, il y a deux freins à la réparation. Hein. Ouais. Il y a un frein économique, bien sûr, mais il y avait un problème de confiance aussi. Lorsqu'on interrogeait les Français en 2020-2021, avant de mettre en place ce dispositif, il y avait un problème de confiance. Donc c'est pour ça qu'on a voulu mettre en place ce label qui va effectivement référencer des réparateurs sur leurs compétences techniques. Parce qu'on a affaire à des appareils qui sont dangereux, hein, c'est de l'électricité, donc il faut avoir ces compétences techniques, et puis il faut avoir l'outillage qui va bien. Alors vous avez bien sûr tout un tas de réparateurs qui sont soit des réparateurs indépendants, soit le réseau de réparateurs qu'on connaît bien, des grandes enseignes. Certains d'entre eux sont d'ailleurs finalement référencés par les marques. Donc, je pense que on peut prendre des renseignements là-dessus. Voilà. Okay. Est-ce qu'ils connaissent les marques? Est-ce qu'ils ont des spécialités? Ce qu'il faut quand même savoir, c'est que un réparateur peut pas tout réparer. C'est-à-dire que il y a des compétences spécifiques.
3: Je vais donner un exemple. Donc, quand on voit un réparateur, je répare tout.
6: C'est quand même plus rare. Okay. Donc, à part des très grandes enseignes qui font tout. Mais globalement, je vais vous donner un exemple. Pour réparer un appareil de froid, il faut avoir des habilitations particulières. Tout le monde n'est pas capable de le faire.
4: Donc, un frigo, un congélateur, ce genre de choses. Ouais. Ok, très clair. Labellisé Qualirépare, donc là, c'est un gage de confiance. S'il n'est pas labellisé, donc il peut être éventuellement rattaché à des marques ou être habilité, agréé d'une certaine façon. On peut regarder les avis aussi. Hein,
6: ça... Exactement, le bouche à oreille. Voilà.
4: Ok. Faut peut-être le rappeler, faire réparer un objet, c'est un bon plan budget, c'est aussi bon pour la planète parce qu'on fait durer les choses et ça c'est excellent, mais c'est un bon plan budget la plupart du temps. Quelle est la limite finalement, la frontière entre je fais réparer ou je rachète?
6: Alors, c'est vrai que c'est toujours la question qu'on se pose. Ben oui. Quand un appareil tombe en panne, voilà. Moi, ce que je peux vous dire, c'est que ce qu'on observe chez les professionnels, on observe vous voyez, on sait à peu près à quel âge, en fait, les appareils arrivent pour se faire réparer. Si je prends le cas d'un lave-linge, par exemple, on voit que les observatoires montrent qu'un lave-linge, en moyenne, va être réparé à l'âge de 6 ou 7 ans.
4: Oui. D'accord.
6: Et nous, écosystème, on sait aussi, puisqu'on récupère les appareils en fin de vie, quand vous déposez un appareil dans une déchetterie ou chez votre réparateur qui va le reprendre ou chez votre distributeur, eh ben nous, on les récupère à la fin quand ils sont en fin de vie. Et on va essayer de les dater. On va regarder. Et nous, on sait que, par exemple, toujours pour un lave-linge, vous voyez, la moyenne d'âge d'un lave-linge qu'on récupère, il a 13 ans à peu près. Donc, vous voyez, si votre appareil à 7 ans, ça vaut le coup de le réparer. Vous allez pouvoir prolonger sa vie de 5 ou 6 ans. Donc, ça vaut vraiment le coup.
4: On va en reparler de cette espérance de vie des appareils, parce que c'est vrai que c'est un point de repère, hein, finalement, pour se dire, est-ce que j'essaye de le faire durer encore un peu plus, ou alors est-ce qu'il est vraiment arrivé au bout de son cycle de vie? Donatien Drilon, vous êtes porte-parole d'Écosystème en charge de la sensibilisation. Est-ce que tout se répare quand on parle d'appareils électriques ou électroniques?
6: Globalement, voilà, tout ce qui peut se démonter se répare. Hein. C'est évident, quand vous avez des tout petits équipements qui sont collés, etc., c'est très difficile à démonter. Mais quand même, globalement, maintenant, tout ce qui se démonte se répare. Et d'ailleurs, vous avez vu que vous avez des petits indices qui sont apparus, l'indice de réparabilité, l'indice de durabilité.
4: Ah oui, alors ça, c'est nouveau. C'est relativement récent.
6: C'est relativement récent.
4: À quoi ça nous sert concrètement?
6: Ça nous sert justement à avoir une indication sur, vous voyez, la capacité de l'appareil à être réparé, la disponibilité des pièces. Donc voilà, ça c'est un indicateur important à prendre en compte dès l'achat d'un appareil lorsqu'on veut se dire est-ce qu'il sera réparable ou pas.
4: Je voudrais qu'on revienne rapidement sur le choix des réparateurs. Est-ce que vous nous conseillez de faire peut-être deux ou trois devis, de comparer un petit peu? Bon, comparaison n'est pas raison, mais quand même c'est un indicateur, non?
6: C'est important, oui, tout à fait.
4: Faut pas hésiter.
6: Ouais.
4: Ok. L'espérance de vie des appareils, vous en parliez justement. Certaines entreprises partagent leur expérience, donc il y a la vôtre puisque vous récupérez ces appareils et vous essayez de leur donner une seconde vie. Vous voyez un peu leur état en fonction de leur âge. Et puis il y a le baromètre, j'ai vu le baromètre Fnac Darty. Qu'est-ce qui nous a appris ce baromètre?
6: C'est justement ça. Il nous a appris, c'est assez intéressant, puisqu'effectivement, ils vont regarder, ils réparent énormément d'appareils chaque année, et ils vont regarder l'âge moyen des appareils qui sont réparés. Donc ça nous donne une bonne indication, hein, sur. Vous pouvez vraiment regarder, parce que c'est classé en plus par catégorie d'appareils. Mm-hmm. Vous avez donc la moyenne d'âge des télés réparés, des lave-linges, des frigos, des petits électros. Et donc c'est intéressant de voir finalement cette durée moyenne qui est observée.
4: Et vous en avez justement d'autres petites durées là,
3: comme ça en tête des durées moyennes. Vous nous avez donné celle du, c'était le lave-linge, je crois, où on arrivait à pousser à plus de 10 ans,
6: ouais,
3: avec une réparation à 6-7 ans.
6: Ouais, je sais que le frigo, c'est un petit peu plus. Le frigo, la moyenne de réparation sur un frigo, on va plutôt être sur 8-9 ans, alors que nous, on récupère des frigos qui ont 17 ans en moyenne.
3: Ah oui,
6: okay, ça, c'est un appareil qui dure
3: donc
6: très longtemps.
3: Donc un frigo, c'est un appareil qui dure très longtemps. Ouais. Non, mais c'est bon à savoir. Voilà. Donc ça, c'est le baromètre Fnac d'Arty. Je voudrais m'adresser maintenant à toutes celles et ceux qui, comme moi, je vais vous le dire, aimeraient bien réparer davantage, notamment pour des questions budget, des questions environnementales, mais qui ne sont pas très doués. Alors, il y a peut-être une solution. Bonjour Muriel.
7: Bonjour Valère.
3: Vous êtes bénévole ou dans un Ripper Café à Mont-de-Marsan? Mais c'est quoi un Ripper Café? Vous pouvez nous rappeler?
7: Un Ripper Café, ben, comme son nom l'indique, c'est un endroit où on fait des réparations de petits objets pour leur donner une deuxième vie. Et où on peut boire un café et manger des pâtisseries en attendant son tour pour faire réparer ses affaires ou tout simplement pour partager un moment de convivialité.
3: Donc vous êtes dans un café existant et puis vous vous greffez là quoi une fois par mois donc pour que des gens comme moi, comme n'importe qui, puissent venir avec son appareil en espérant le faire réparer, c'est ça ?
7: Oui, on n'est pas dans un café existant, on est dans un local, chez nous c'est à la maison éco-citoyenne des Landes,
3: okay.
7: Donc on est dans un local qui partage la même éthique que le Ripper Café, qui nous chapeaute d'ailleurs, où on a plusieurs salles de réparation avec un accueil, où on pèse les objets quand les gens les apportent, pour savoir le poids qu'on va réparer, qu'on va sauver de la déchetterie. Et puis après, il y a une mini salle d'attente avec des fauteuils de récup où les gens avec leur objet attendent. Et puis le réparateur, quand il est disponible, il vient chercher la personne avec son objet. Puis c'est une réparation à quatre mains en fait.
3: Non, mais ce qui est génial, voilà, c'est que vous faites participer les clients avec des gros guillemets oui. Pour la réparation. Donc on apprend aussi à réparer, on découvre cet univers de la réparation. Ça coûte, pour ainsi dire, rien, sinon peut-être de boire un café ou d'acheter une pâtisserie. Muriel, vous avez découvert cet univers en devenant bénévole, finalement. Ça vous a saisi, cet univers de la réparation?
7: Alors moi, j'interviens en couture, parce qu'en réparation, je suis pas trop douée. Comme moi je vis seule, c'est bien d'avoir des potes qui peuvent réparer mon petit électroménager aussi. Moi, j'interviens en couture et puis à l'accueil aussi. Mais c'est aussi le côté convivial, rencontrer du monde, puis rendre service, quoi, tout simplement.
3: Oui, bien sûr. Donatien, j'imagine que les Ripper Café, vous connaissez. Voilà encore une autre alternative, mais hyper intéressante pour mettre un pied dans la porte et faire réparer plutôt que racheter.
6: Tout à fait, parce qu'en fait, quand on interroge les Français, vous voyez, il y en a 91% qui ont une bonne image de la réparation, mais il n'y en a que 27% qui passent à l'action. Alors on s'est dit, il faut leur permettre de faire une expérience de réparation, et c'est pour ça que ces initiatives sont vraiment formidables. Il y en a, voilà, vous avez vu que c'est les journées nationales de la réparation à partir d'aujourd'hui. Il y a beaucoup de Ripper Café qui vont participer ces journées. Donc moi, j'invite vraiment tout le monde à aller faire un tour, parce qu'il faut vivre cette expérience pour voir qu'effectivement, la réparation, ça marche.
3: Merci beaucoup, Muriel, en tout cas, et bonne future réparation en couture, donc, pour vous. C'est ça.
7: Oui, merci. Et puis, longue vie au Ripper Café.
3: C'est ça. Pour vous, c'est à Mont-de-Marsan. Et j'en profite pour partager le site des Ripper Café de France. C'est rippercafé.org. Et puis, je vous rappelle aussi, chers auditrices, auditeurs, qu'on est là pour vous aider. Vous avez un mail, vous nous écrivez, vous nous posez des questions, vous nous suggérez des sujets. C'est vous qui décidez. Par ici, leséconomies@radiofrance.com, c'est le mail. Donatien Drilon, porte-parole d'Écosystème en charge de la sensibilisation. On va essayer de réparer nous-mêmes maintenant. Et peut-être qu'avant qu'il y ait besoin d'une réparation, il y a un enjeu d'entretien des appareils, tout simplement les bons usages.
6: Ouais, les bons usages, c'est très important. Ça, les fabricants vous le diront jamais assez. C'est vraiment un sujet. Il y a beaucoup d'appareils qui arrivent, qui sont soi-disant en panne, mais tout simplement parce qu'ils ont eu un problème d'entretien. Vous savez, on oublie de vider un filtre, par exemple, nettoyer un filtre sur un aspirateur, ça arrive assez souvent. Vous avez aussi le phénomène, vous savez, sur les lave-linges aussi, vous avez un petit filtre en bas, donc il y a des choses qui se coincent dedans.
3: Un petit capot à ouvrir.
6: Donc là, vous avez on retrouve des pièces, tout un tas de choses qui viennent se coincer dedans et qui viennent donc poser un problème sur la pompe de vidange. Donc l'entretien, c'est très très important. Vous pouvez retrouver d'ailleurs des conseils d'entretien sur le site du GIFAM, c'est tous les conseils validés par les fabricants. Donc vous pouvez pas vous tromper.
3: Et les fabricants nous donnent aussi des notices, on les ouvre pas assez, que ce soit pour l'entretien d'ailleurs ou pour les premiers gestes de réparation, c'est hyper important la notice. Hein.
6: Hyper important, ça c'est vraiment un sujet, dès que vous avez un problème avec votre appareil, s'il vous plaît, allez regarder la notice parce qu'il va y avoir des conseils spécifiques à votre appareil.
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3: En version magazine, le thème aujourd'hui, appareils électriques et électroniques, comment les réparer pour faire des économies. Donatien Drilon est porte-parole d'Écosystème en charge de la sensibilisation. Il est avec nous en studio et Geoffroy Malater, fondateur de Spareka, nous rejoint. Bonjour Geoffroy.
8: Bonjour Valère.
3: Spareka, en quelques mots, vous pouvez nous faire les présentations?
8: Bien sûr, Spareka, c'est la plateforme de réparation pour aider le consommateur à réparer lui-même ses appareils électroménagers principalement, mais de toute la maison et du jardin. Et on va accompagner le client avec des contenus sur notre site internet, des tutos, mais aussi des visios avec des techniciens et tout un catalogue de pièces détachées pour qu'il puisse identifier l'origine de sa panne et réparer lui-même.
3: Ok, donc on trouve à la fois des explications, de l'accompagnement, et puis quand on a compris éventuellement d'où venait la panne, la pièce détachée pour réparer l'appareil et le faire durer.
8: Vous avez compris, et ça coûte 3 fois moins cher qu'une réparation normale. Une réparation chez nous coûte en moyenne 40 euros, et dans 65% des cas, vous allez même pouvoir réparer votre appareil sans pièce détachée grâce à l'accompagnement qu'on va vous donner.
3: Et l'accompagnement, il est payant ?
8: Alors l'accompagnement, il est payant, en effet, et si on arrive à vous accompagner jusqu'à la réparation, cet accompagnement, il est pris en charge par le bonus réparation.
3: Ah voilà, donc c'est quand même plutôt malin. Dites-moi Geoffroy, est-ce qu'il y a quand même des appareils qu'il vaut mieux ne pas réparer parce que c'est dangereux, il y a des enjeux de sécurité et on n'y touche pas ?
8: Bien sûr, il y a des enjeux de sécurité à partir du moment où on va opérer sur des appareils électriques. Donc il y a un sujet avec l'électricité, avec les chocs électriques. Donc dans chacune de nos interventions, dans chacun de nos tutos, dans chacune de nos visios, on commence par rappeler les règles de sécurité qui est de débrancher l'appareil. Ensuite, la plupart des appareils ne sont pas dangereux une fois qu'ils sont débranchés et on peut très facilement rentrer à l'intérieur de l'appareil et faire les différentes manipulations qu'on recommande. Il n'y a jamais eu de problème. Il y a un appareil pour lequel il peut y avoir des précautions à prendre, qui est le micro-ondes, sur lequel, en effet, il y a une espèce d'accumulation à un endroit d'énergie magnétique qui amène à ce qu'il y ait un petit peu de danger. Donc, du coup, on est très attentif avec cette typologie d'appareil. Pour tous les autres, c'est un problème.
3: Oui, Donatien, vous m'en aviez parlé de ça. Le micro-ondes, il faut faire gaffe. Hein.
6: Ouais, il faut faire très attention. Là, comme le dit Geoffroy, effectivement, il y a un vrai sujet là-dessus. Il y a un condensateur qui peut accumuler beaucoup d'électricité. Il y a des risques de choc électrique très très fort.
3: Geoffroy Malater, fondateur de Spareka, d'où viennent vos pièces détachées ?
8: Alors écoutez, nos pièces détachées viennent des fabricants de manière générale, et donc à peu près à 85%, et on a 15% de nos pièces détachées qui viennent de revendeurs de pièces détachées issues de l'économie circulaire. Donc ce sont des vendeurs, vous savez que nous on est une marketplace, donc on a des vendeurs qui vendent sur notre site internet spareka.fr, et une partie de ces vendeurs vont récupérer des pièces détachées dans des machines qui n'ont plus vocation à être utilisées, vont reconditionner ces pièces détachées et les revendre à des particuliers, souvent à des tarifs qui sont 30% inférieurs au prix d'un matériel neuf et qui sont qui fonctionnent parfaitement bien, sur lequel ils ont la même garantie que sur le matériel neuf. Donc 15% de nos pièces, ce sont ce qu'on appelle des PIEC, des pièces issues de l'économie circulaire.
3: Merci beaucoup hein, Geoffroy Malater, fondateur donc de Spareka, Spareka, c'est sur spareka.fr. Merci et bravo pour cette initiative. Vous la connaissiez, Donatien Drilon, porte-parole d'Écosystème?
6: Alors nous la connaissons et effectivement Spareka est labellisé Cali Répare. Ouais. Donc comme vous
3: c'est un bon moyen quand même pour se débrouiller.
6: Bien sûr, je pense qu'il faut il faut se sentir quand même à l'aise, faut avoir un peu d'outillage, mais effectivement moi je trouve que quand vous avez pas toujours un réparateur près de chez soi et que vous vous sentez bricoleur, c'est très bien fait effectivement.
3: Voilà, un bon moyen, mais on le retient quand même, le micro-ondes, limite on ne touche pas.
6: Ouais.
3: On l'amène chez un réparateur et c'est lui qui...
6: C'est peut-être plus prudent.
3: Allez, ça marche. Donatien Drilon, vous êtes porte-parole d'Écosystème en charge de la sensibilisation. Avant de nous quitter, vous allez vous prêter au jeu de notre quiz. On a besoin d'avoir les idées bien claires sur ce thème de la réparation des objets électriques et électroniques. Première question, c'est compliqué de bénéficier du bonus réparation ?
6: C'est très facile. Vous allez sur le site ecosystème.eco, vous choisissez votre réparateur, vous apportez votre appareil et il va vous faire bénéficier automatiquement du bonus réparation.
3: C'est déduit de la facture. Le tout, c'est labellisé Calirépar et ensuite ça se fait tout seul.
6: Voilà.
3: C'est noté. N'importe quel réparateur peut obtenir le label Calirépar ?
6: Il faut passer, pas n'importe lequel, il faut être habilité, il faut être référencé. Et donc, il y en a déjà plus de 8000, c'est en cours. Hein. Tous les jours, on a de nouveaux réparateurs qui joignent le réseau.
3: En creux, ma question était, c'est un peu un gage de sérieux, le label Calirépar ?
6: C'est un gage de confiance, effectivement.
3: Okay. Un micro-ondes en panne, donc on ne touche pas.
6: Non, on ne touche pas, c'est un appareil dangereux.
3: Est-ce que c'est dangereux de réparer soi-même un appareil électrique ou électronique ?
6: Non, c'est pas dangereux si on suit les bonnes recommandations, c'est-à-dire on commence par débrancher son appareil et puis ensuite on va suivre tous les principes, toutes les précautions et avec un bon tuto, on peut le faire à condition d'avoir quand même déjà une âme de bricoleur.
3: Si j'ai mon ordinateur qui est en panne ou qui rame, comme on dit, vraiment il n'avance plus, je le change, ça se change pas, ça se répare pas un ordinateur ?
6: Un ordinateur, ça se répare. Comme tout appareil électrique électronique, ça se répare. Et d'ailleurs, vous avez le droit également à un bonus réparation sur votre ordinateur.
3: Réparer, c'est économique et écologique, c'est vrai ?
6: Mais c'est vrai. Le plus important, c'est d'éviter de produire un déchet. Vous savez que 80% de l'impact carbone sur le cycle de vie d'un appareil, c'est sa production. Donc si on peut repousser sa production, c'est mieux, c'est bon pour l'environnement.
3: Merci Donatien Drillon pour vos éclairages. J'espère que vous avez voyé plus clair, vous qui nous avez écoutés sur votre radio locale ici. 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
1: Il y a près de 3 millions de personnes qui visitent chaque année le Mont-Saint-Michel. C'est le site le plus fréquenté de Normandie. Sur le mont trône une abbaye millénaire, et c'est aujourd'hui encore un lieu de pèlerinage très prisé par les chrétiens. Le Mont-Saint-Michel, c'est également un village, mais un village classé au patrimoine mondial de l'UNESCO, le plus illustre îlot de pierre cerné par la mer. Mais moi, je vais vous donner envie de découvrir autrement ce célèbre Mont-Saint-Michel. Depuis 2015, après de gigantesques travaux, la faune sauvage qui l'entoure a retrouvé une place de choix dans la baie du Mont. Et à la fin de cet épisode, vous verrez qu'en étant très observateur, vous pourrez trouver un trésor, un bijou, un collier plus précisément, mais unique en son genre. Je m'appelle Yannick Le Flo et je suis animateur à Issy-Cotentin. Toute ma famille paternelle est bretonne, mais c'est en Normandie que j'ai grandi. C'est très important pour la suite. J'adore le Mont-Saint-Michel et sa baie parce que c'est un de mes plus beaux souvenirs d'enfance. Je l'aime aussi parce qu'il est une des silhouettes marquantes de mon territoire. Parce qu'il est à la limite entre les deux régions, il est au cœur d'une drôle de bataille qui oppose les Normands et les Bretons. Chacun se l'approprie. Une petite bataille qui au final nous rapproche plus qu'elle nous oppose. Mais disons-le quand même, le Mont est en Normandie. Bienvenue dans Partir, au Mont-Saint-Michel, le retour de la faune sauvage. Notre point de départ, c'est la magnifique porte principale du Mont-Saint-Michel, avec son pont-levis, ses meurtrières, ses tours, car depuis le Moyen-Âge, le Mont-Saint-Michel a dû se protéger des envahisseurs. En avançant dans la première cour du Mont, on est cerné par les habitations médiévales. Vous avez l'impression de rentrer dans un décor de film. Derrière la seconde porte se dessine le début de la grande rue qui monte vers l'abbaye. On entend les premiers murmures du village, la mer au loin, et comme toujours les fameux goélands. Ils sont bruyants, ils sont gourmands, mais ils font partie du décor et c'est une espèce protégée. Il est interdit de les nourrir. Pour arriver jusqu'ici, je vous conseille de laisser votre voiture dans un des parkings réservés au public. Ce sont des parkings payants, mais vous n'avez pas le choix. Pour protéger l'environnement du Mont, les voitures ne peuvent en effet plus y accéder directement. L'alternative, c'est donc de prendre une des navettes électriques et gratuites qui vous emmène du parking au pied du Mont Saint-Michel. Sinon, vous pouvez y aller à pied ou à vélo. Maintenant la grande rue, c'est l'artère principale du Mont-Saint-Michel. On commence à entendre les bruits du resto de la mère Poulard, vous savez, cette auberge historique connue pour ses omelettes. Des omelettes qui sans doute étaient bonnes à l'origine, mais entre nous, ça reste une omelette. En avançant, on aperçoit les maisons à colombage, les fenêtres à meneaux, vous savez, ces fenêtres aux petits carreaux et divisées par des croix en pierre, et les très vieilles portes en bois avec leurs heurtoirs. On croise aussi beaucoup de boutiques de souvenirs et de restaurants touristiques. Et on arrive enfin, en haut de la grande rue, à la base de l'abbaye. On est face à la librairie religieuse du Mont-Saint-Michel.
2: Dans cette partie de la Normandie, on bénéficie d'une lumière quand même assez étonnante, assez extraordinaire, avec dans la même journée des paysages qui peuvent être totalement différents d'une heure à l'autre à cause des changements de lumière, à cause du brouillard, de la brume de mer. Il suffit qu'il y ait un petit rayon qui apparaisse à un moment pour que ça ressemble à un édifice quasiment en or. Et donc la baie en elle-même, avec toute la nature qui entoure le Mont-Saint-Michel, et puis la lumière qui l'habite. Ouais.
1: Dom Pierre Doat est prêtre et il fait partie de la quinzaine de personnes qui vivent à l'année sur le Mont-Saint-Michel. On a en effet tendance à l'oublier, mais le Mont reste un village comme un autre, avec son maire, son église, son cimetière et le personnel municipal. Pour moi, il y a deux belles périodes pour aller visiter le Mont. C'est en juin ou en septembre, pour profiter des beaux jours évidemment, mais surtout pour éviter la foule. Sinon, optez plutôt pour une visite tôt le matin ou en fin d'après-midi. Et puis sachez également que le Mont-Saint-Michel est illuminé au moment des fêtes de Noël. Le spectacle est magnifique, c'est vrai, mais il y a énormément de monde. J'ai deux conseils pratiques, surtout si vous avez des enfants en bas âge. Pensez à vous équiper pour pouvoir les porter et surtout éviter les poussettes. Le mont Samonte et les marches sont partout. Et pour gagner du temps, si vous souhaitez aller visiter l'abbaye du Mont, l'entrée est payante. Achetez donc votre billet en ligne avant votre visite, ça va vous éviter de longues minutes d'attente. Mais je vous ai promis de vous faire découvrir mon lieu préféré, celui qui n'est pas dans les guides touristiques. Vous allez voir, on va croiser plusieurs espèces protégées. Allez, on y va.
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1: Ici, nous sommes donc de l'autre côté de la baie, à Champeaux, dans la Manche. C'est à 40 minutes en voiture du Mont. La petite commune possède des falaises extraordinaires de près de 80 mètres de haut. C'est un massif granitique exceptionnel qui offre un des plus beaux panoramas qui soit sur le Mont et sa baie. Et depuis les falaises, on aperçoit déjà des oiseaux et des phoques couchés sur le banc de sable. Si vous souhaitez venir profiter de ce panorama, il y a des parkings un peu partout. Il y a également un chemin côtier bien entretenu qui longe la falaise. Mais si j'avais un conseil, un seul, à vous donner, c'est d'éviter la période des grandes marées. Les parkings sont saturés par les pêcheurs à pied qui viennent ramasser coques et palourdes. J'aime beaucoup les falaises de Champeaux, mais pas uniquement pour leur panorama. Tout l'environnement est magnifique. Pour découvrir la faune sauvage du Mont-Saint-Michel, on part maintenant à la rencontre de Sébastien Provost. Il est ornithologue, naturaliste et fondateur de Birding Mont-Saint-Michel. Il organise régulièrement des sorties découvertes dans la baie.
3: J'aime bien venir ici aux falaises de Champeaux, Carole, parce que c'est un belvédère sur la baie du Mont-Saint-Michel. Et en fait, en se baladant jusqu'à la cabane Vauban, ensuite et en posant la longue vue, on peut aller observer les phoques. C'est-à-dire qu'ils sont à distance, évidemment aucun dérangement, à 1000 ou 1500 mètres. Et avec une bonne longue vue, en fait, on peut les observer sur les bancs de sable.
1: Nous voici maintenant tout en haut des falaises. Face à nous, le Mont-Saint-Michel, et à mi-distance, on aperçoit un îlot riche d'histoire, c'est l'îlot Tomblaine, un paradis des oiseaux que l'on peut atteindre à pied par marée basse. Devant moi, il y a un drôle d'oiseau qui plane, c'est un faucon cresserelle. Sa particularité, c'est son vol stationnaire, il semble comme figé dans le ciel. Je regarde au loin et sur le sable, ça bouge, j'aperçois enfin les phoques de la baie. S'ils sont là, c'est pas pour se prélasser au soleil, c'est parce qu'ils ont besoin de se ressourcer.
3: Se ressourcer, se reposer, c'est aussi pour la thermorégulation, raison pour laquelle en hiver, ils se mettent un peu moins sur les bancs de sable. Les femelles mettent bas et allaitent sur les bancs de sable, d'où l'importance d'avoir des zones de tranquillité pour ces animaux. Et il y a aussi un lien social entre tous ces phoques lorsqu'ils sont sur les bancs de sable, donc c'est vraiment très important.
1: Vous comprenez donc que si vous venez ici, il faut faire silence, évitez les cris et ouvrez grand vos yeux. Moi, je vous conseille vraiment d'apporter une paire de jumelles. C'est le meilleur moyen pour pouvoir les observer sans les effrayer. On redescend maintenant vers le littoral et nous voici sur la plage, près d'une laisse de mer. Ce long trait sur le sable qui est fait d'algues, de bois flotté et d'autres déchets. C'est une manne indispensable pour de nombreux animaux.
3: C'est ce que la mer dépose sur le haute mer. On a l'impression que c'est anodin, que ça n'a pas trop d'intérêt. Certains vont même considérer ça comme sale, parce que des fois, il y a des déchets plastiques. Donc, de faire des nettoyages de plage, c'est utile, mais après le printemps. Pourquoi ? Parce qu'il y a un petit oiseau à jeûner ici ou à drager qui va faire son nid sur le haut de plage. Il s'appelle le gravelot à collier interrompu. Et en fait, il dépend de cet habitat naturel à part entière. Ça génère de la nourriture, des puces de mer, etc. Et donc le gravelot va venir en contact de cette nourriture. Il pond des œufs de petite taille et qui ressemblent aux cailloux, aux graviers. C'est du mimétisme, c'est du camouflage parfait.
1: Eh oui, je vous l'avais dit au début de l'épisode qu'on allait découvrir un collier rare. Celui du gravelot qui possède donc un collier interrompu. Interrompu parce que ce collier de plumes ne fait pas le tour complet de son cou. Le gravelot est un des oiseaux emblématiques de la baie du Mont-Saint-Michel. Emblématique et fragile aussi. Donc maintenant, vous le savez, La laisse de mer, ce n'est pas sale sur une plage, c'est en fait un garde-manger. Et surtout, si au printemps, vous voyez trois galets tout ronds qui se ressemblent dans un creux de sable, laissez-les. Ce sont des œufs, pas des cailloux. Si vous avez encore un peu de temps devant vous, si votre week-end n'est pas terminé, j'ai une dernière idée. On va faire un tour dans une ferme pas comme les autres, la ferme des Carameux. C'est à Vins, on est à 30 minutes en voiture du Mont-Saint-Michel.

0: Bonjour.
1: Alors, la philosophie de Carameux, avant tout, c'est de faire découvrir l'agriculture.
2: Manon Lecoutour travaille à la ferme des Carameux.
1: C'est aussi pour ça qu'on fait des visites, pédagogiques et qu'on a une ferme qui est ouverte au public, tout simplement.
2: La ferme des Carameux, c'est une ferme pédagogique, éthique et un petit peu loufoque. Ici, les poules dorment dans un ancien bus, ça s'appelle le Carapoule. Les vaches grandissent en regardant la vue du Mont-Saint-Michel. On y fabrique des meules de fromage, des glaces l'été. Et bien sûr, on y mange les meilleurs caramels qui soient. Et moi, je l'aime bien cette ferme. Je l'aime bien parce que c'est une belle histoire de famille, celle des Lefranc, qui dure depuis 1929. Et aujourd'hui, j'aime bien amener la mienne de famille pour un pique-nique improvisé sur les tables de la ferme, pour jouer avec les enfants aux jeux qui sont mis à notre disposition. Et en plus, on peut visiter toute la ferme, toute l'exploitation, tout seul, comme des grands. Mais si vous voulez être accompagné, on peut aussi vous donner un guide. Depuis le début de notre balade, je vous parle de l'abbé du Mont-Saint-Michel. Eh bien, sachez-le, l'abbé peut se boire ou se manger. Eh oui, 11 mois par an, les vaches de la ferme se nourrissent sur l'abbé, dans ce que l'on appelle les herbus. Et tout cela se retrouve dans leur lait, et donc dans les caramels ou le beurre de la ferme. Les herbus, ce sont des étendues d'herbe qui profitent des bienfaits des marées hautes, et donc de l'eau salée et des sédiments qu'elle contient. Les herbus du Mont-Saint-Michel, c'est une vraie gourmandise pour les animaux parce que l'herbe est plus riche. C'est d'ailleurs ce qui donne un goût si particulier aux agneaux de pré salé. Si vous avez l'occasion d'en goûter, je vous le recommande, c'est une spécialité ici. Un dernier conseil, ne partez pas de la ferme sans avoir goûté le confiné. C'est un fromage à pâte pressée cuite fabriqué à partir du lait des vaches. C'est vrai que ce fromage a un drôle de nom, le confiné. Mais c'est parce qu'il ressemble à un comté et qu'il a été élaboré à la fin du confinement. Mais ça, vous le goûterez quand vous viendrez.
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0: Sirima et Jean-Jacques Goldman, là-bas, vous écoutez ici.
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0: Comment allez-vous en ce dimanche matin? Vous avez choisi de vous réveiller avec ici? Eh ben, vous avez fait le bon choix et nous sommes ravis d'être avec vous en ce dernier dimanche du mois d'août, qui pour certains démarre très tôt avec pourquoi pas une petite marche matinale avec le chien, un petit footing ou l'installation de l'étal au marché pour de nombreux commerçants. Où que vous soyez ce matin, merci d'être avec nous et durant cette prochaine heure, nous allons partager avec vous beaucoup de conseils pratiques, de la bonne musique et puis surtout, nous allons vous informer. Bonjour Valentin Bertrand.
3: Bonjour Christopher, bonjour à tous.
0: Un petit café à la main droite et l'info du jour à la main gauche, consacré bien sûr à la rentrée scolaire qui approche.
3: Et avec ce moment redouté, le plein des fournitures scolaires, très compliqué pour les budgets serrés.
0: Nous allons développer tout ça durant la prochaine demi-heure. Soyez les bienvenus, nous sommes le 30 août et vous écoutez ici.
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0: Il est 6h, bonjour à tous, bon réveil. Le journal, en ce dimanche matin, Valentin Bertrand avec la pelle et le seau qui sont rangés, c'est l'heure de ressortir les cahiers et les stylos.
3: Et oui, remplir le cartable coûte cette année 134 euros par enfant, selon le panier de votre radio ici, réalisé par Nielsen IQ. Alors, pour réduire ce budget fourniture scolaire, de plus en plus de familles se tournent vers des associations comme la Croix-Rouge. L'antenne de Poitiers tenait hier sa braderie solidaire. Elisa Fellier d'ici Saint-Étienne-Loire y était.
4: Fatma arrive avec ses deux filles. Premier stop, les sacs d'école.
5: Maman, le violet, je préfère.
4: Il y a combien ?
6: 2,50. C'était même pas prévu que je lui en prenne un, parce qu'elle en a déjà, mais celui-là, ça vaut le coup.
7: Maman, regarde, des crayons de papier. En vrai, j'en ai qu'un tout petit.
6: Allez,
7: bah,
6: là, les prix sont pas les mêmes qu'en magasin, clairement. Je sais pas comment ils ont réussi à avoir autant de matériel. Et en plus, c'est vraiment des choses qu'on demande à l'école, hein, les ardoises et tout ça.
8: C'est les gens qui ont donné.
6: Ah bah, c'est super. Franchement,
9: ce sont des fournitures neuves qui ont été collectées auprès du Super U de la Demi-Lune, Cultura et Leclerc.
10: Marie est bénévole à la Croix-Rouge depuis 5 ans.
9: Alors on trouve des crayons, des classeurs, du papier, des cahiers, tout ce qui est indispensable pour une rentrée scolaire.
10: Olga passe à la caisse avec des feuilles doubles et des pochettes plastifiées.
11: 3 euros la totalité.
12: Super, j'aime bien le prix.
11: Vous réglez comment ?
12: Par carte.
11: Par carte.
12: C'est plus pratique d'acheter ici, c'est moins cher. Vraiment, j'ai deux filles, les siens, et donc j'ai besoin de quelque chose de moins cher.
10: Si elle était allée en magasin, Olga pense qu'elle en aurait eu pour au moins le double du prix.
3: C'est le dossier numéro un de Sébastien Lecornu en cette rentrée. L'agriculture, avec un plan de sauvetage pour aider la filière à passer l'hiver, annonce du Premier ministre dans le journal Le Parisien. Il fait le constat d'un effondrement des rendements liés à la sécheresse dans 90 départements, soit la quasi-totalité du pays. Exemple très concret à suivre dans le sud-ouest, dans l'info d'ici, l'info du jour à 6h30.
0: Les recherches se poursuivent toujours sous une épaisse couche de boue au Népal.
3: 4 jours après la catastrophe qui a frappé une vallée au nord du pays, le bilan s'aggrave d'heure en heure. Il frôle désormais les 700 morts avec toujours 3000 personnes, dont 4 Français portés disparus dans les hôpitaux et les morgues. Il faut donc gérer l'urgence, mais aussi les familles à la recherche de leurs proches. Agathe Mahué et Benjamin Thuo les ont suivis devant l'hôpital universitaire de Katmandou, la capitale.
13: Un mur de photos comme des avis de recherche. Jeremy a perdu la trace de son frère qui était chauffeur à la frontière. Dans les yeux de cette dame, le même regard triste. Elle tient le portrait de son neveu et vient de l'enregistrer au petit stand de la police collé à l'hôpital. Oui, elle y croit encore, dit-elle. C'est pour ça qu'elle fait la tournée des hôpitaux. Mais la policière secoue la tête. Aucun des blessés soignés ici ne correspond au dossier que ses familles lui présentent. Alors beaucoup se résignent et cherchent désormais aux abords de la morgue. Cette fois, le mur d'images est insoutenable. Photos de cadavres par dizaines, encore couverts de boue.
14: Mais alors,
13: ce monsieur hébété n'a plus trace de son fils, son frère et ses deux neveux.
15: J'ai perdu l'espoir de les retrouver vivants. Et sur ces photos, on ne reconnaît pas les gens. C'est dur pour nous tous.
13: Soudain, une autre famille s'agite et demande à entrer. Ils en sont sûrs, cette femme décédée en photo est la belle-sœur recherchée. On leur donne un masque qui glisse sur le nez, la bouche. Mais en ressortant de la morgue, ce jeune homme doute. Il n'est pas sûr de l'avoir reconnu. 9 nouveaux corps sont arrivés ici, rien que pour cette journée.
3: Agathe Nahué et Benjamin Thiot, les envoyés spéciaux de Radio France sur place. Et à nouveau ce matin, les opérations de secours sont rendues plus difficiles par la remontée du niveau de l'eau. Un mois après son cinquième sacre sur le Tour de France, Tadej Pogacar, contraint à l'abandon sur la Vuelta, le coureur slovène a chuté hier et s'est cassé la clavicule lors de la 8e étape du Tour d'Espagne où il était ultra favori.
2: 6h04, une victoire française sur l'ultra trail du Mont Blanc.
3: La reine des courses d'endurance remportée hier par Blandine Lirondelle, 21h54 pour accomplir la boucle de 170 km. Après un si gros effort, forcément, beaucoup d'émotions et de fatigue, comme elle l'a confié sur la ligne d'arrivée.
8: Vous avez été extraordinaire, mais déjà j'ai perdu mon tympan à Saint-Gervais, puis je l'ai jamais récupéré depuis. Ah zut, j'ai pas éteint ma montre, je sais pas combien j'ai fait. Mais... Je suis désolée, j'ai plus de jus, j'ai plus d'énergie, tout pour rien. Mais ouais, si j'ai un mot, ce qui va vraiment me marquer en fait de cette UTMB, enfin c'est vous quoi, c'est ça m'a. Et puis ouais, cet engouement autour de moi, le... enfin merci, c'est hyper motivant, vous êtes géniaux. En fait, j'ai pas les mots. Vraiment, non, mais jusqu'à il y a quelques secondes, j'étais persuadée. Enfin, j'y croyais pas. Enfin, en fait, là, j'y crois pas. Je pense que je vais mettre plusieurs semaines ou mois avant de me rendre compte de ce que je viens de faire. Moi, je suis partie sans du tout cet objectif, en fait. Et toute la course, je me disais, mais je suis pas à ma place. Faut qu'elle revienne devant. c'est juste incroyable.
3: Et chez les hommes, un record de vitesse est tombé 19h seulement pour l'Américain Ben Diman, suivi par le Français Baptiste Chassagne.
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3: Un coup d'œil dans le ciel, Christopher, et le temps sera très variable aujourd'hui.
2: Oui, Valentin, sur une bonne partie du pays, le ciel sera bien nuageux. Et ça sera le cas notamment sur le Grand Ouest et les départements du Nord. Attendez-vous aussi à un peu d'humidité ce matin sur la Bretagne. Ailleurs, le soleil devrait réussir à se faire une place. Cet après-midi, quelques averses orageuses pourraient arroser la Normandie et l'Auvergne également, où les averses pourront être localement intenses. Attention, en revanche, du Pays Basque jusqu'à la Côte d'Azur, vous aurez du très beau temps. Les températures pour votre dimanche matin, 18 à Rouen, 19 à Lille, Paris, Metz et Châteauroux, 20 degrés à Limoges, 22 à Biarritz, 23 à Toulouse, 25 à Marseille. Cet après-midi, sur la moitié nord, les températures seront comprises entre 21 et 23 degrés. Et on devrait atteindre les 30 degrés sur de nombreuses villes du sud, comme Toulouse et Perpignan, 30 degrés, 31 à Montpellier et jusqu'à 33 degrés à Montélimar. Bon dimanche avec ICI.
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2: Vous écoutez ici, bon réveil en ce dimanche 30 août et bon anniversaire au journaliste scientifique Michel Chevalet qui a aujourd'hui 87 ans et avant de vulgariser les sciences à la télé, c'était devant des élèves qu'il a débuté sa carrière en enseignant les maths ou encore la physique chimie. Et on pense bien sûr à tous les professeurs qui vont préparer leur cartable aujourd'hui pour la pré-rentrée qui aura lieu demain dans de nombreuses écoles. Voici Cookie Dingler. Vous

0: bons titres des années 80, forcément ça fait du bien. Femme libérée, Cookie Dingler, vous écoutez ici. Et c'est Charlotte Cardin qui arrive très vite pour vous réveiller en ce dimanche.
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0: 6h10, bienvenue à tous. Nous sommes ravis de vous accompagner en ce dimanche matin avec le maximum d'actu, de musique, de bonne humeur, bien entendu, mais aussi avec des histoires complètement folles, Valentin.
3: Eh bien oui, avez-vous déjà entendu parler des courses de chaises de bureau? Alors, les chaises ne sont pas téléguidées, elles ne font pas la course toutes seules non plus. Elles sont pilotées par des, on va les appeler des casse-cou, les mains bien agrippées aux accoudoirs pour dévaler des pentes et tenter évidemment d'être le premier sur la ligne d'arrivée.
0: Vous avez l'image en tête?
3: Ah oui, oui.
0: Il est bien question de vitesse. Hein. D'ailleurs, en fonction des parcours, les chaises peuvent atteindre les 20 km/h. Et mercredi dernier, il y a eu justement une course à Abbeville, hein, dans la Somme. Et c'est un jeune de 17 ans, Kylian, qui a décroché la première place. Et en guise de récompense, forcément, on lui a remis une chaise et un bureau.
3: Ça va de soi. Et durant cet été, de nombreuses courses de chaises du bureau ont eu lieu un peu partout en France, notamment à Albi, dans le Tarn, à Orthez, dans les Pyrénées-Atlantiques, ou encore à Grozon, dans le Jura.
0: Un tout petit village très sympa dans le Jura, et ça crée l'événement, et c'est ça aussi le cœur de nos régions, des événements populaires, originaux, et ça, on adore. 6h11, dans 3 minutes, vous allez découvrir que les trottoirs de nos rues peuvent vous aider à vous muscler les chevilles, et tout ça en plus sans effort, et c'est Nordine Attal qui vous donnera l'astuce dans moins de 5 minutes, vous écoutez ici.
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0: Bon réveil avec Ici, 6h12, et bon anniversaire à Laurent Delahousse, le journaliste de France 2 qui fête aujourd'hui ses 57 ans. Et voici Charlotte Cardin tout de suite pour vous réveiller en musique.

0: The Way We Touch. Charlotte Cardin, la chanteuse canadienne qui a des petits soucis de voix depuis plusieurs semaines. Elle a dû annuler pas mal de concerts durant l'été. On lui souhaite bien sûr un prompt rétablissement. 6h15. Tous les week-ends, faites du sport sans effort avec notre coach sportif Nordine Attab qui va vous aider à faire du bien à votre corps. Et aujourd'hui, Nordine, vous ciblez une partie de notre corps que nous oublions souvent de muscler.
1: On parle souvent des muscles ou du cœur, mais on oublie parfois nos chevilles. Pourtant, elles jouent un rôle essentiel dans notre équilibre et nos déplacements. Et bonne nouvelle, pas besoin de matériel particulier pour les renforcer. Un simple trottoir peut suffire. On débute par un premier exercice, des montées et descentes sur un trottoir. Vous vous placez face à un trottoir ou une petite marche. Ça y est, vous y êtes. Et à partir de là, en étant en appui seulement sur les orteils, vous allez monter le pied droit sur la marche, puis le pied gauche. Et ensuite, vous redescendez. Et on reprend. Pied droit sur la marche sur le trottoir. Et on redescend. Et ainsi de suite. Et vous pouvez effectuer 3 séries de 15 montées. Et grâce à ça, en étant en appui sur les orteils, vous allez avoir un travail de stabilité, donc vous allez renforcer les chevilles, les mollets et forcément la proprioception.
0: La proprioception qui est le sens qui permet au cerveau de connaître la position et le mouvement de chaque partie du corps dans l'espace. Et j'ai envie de vous poser la question suivante, Nordine. Pourquoi est-il si important de prendre soin de nos chevilles?
1: Parce qu'elles nous accompagnent à chaque pas. Plus elles sont solides et mobiles, plus elles nous aident à prévenir certaines blessures et à conserver un bon équilibre au fil des années. On continue par un deuxième exercice, on l'a tous fait plus jeune, la marche sur la bordure du trottoir. Alors dans un endroit sécurisé, essayez de marcher quelques mètres en posant un pied devant l'autre sur la bordure du trottoir, comme sur une poutre d'équilibre. Ne cherchez pas la vitesse. Et si vous êtes facile, vous pouvez même effectuer cet exercice-là en croisant les bras légèrement sur la poitrine. Oh, c'est moi où il y a besoin d'avoir une difficulté supplémentaire? Eh ben, même chose. Cette fois-ci, on le fait, mais en marche arrière. Alors attention, là, c'est beaucoup plus difficile. Et vous pouvez effectuer 3 passages de 20 mètres. Et grâce à ça, vous allez améliorer votre équilibre, améliorer votre coordination et renforcer les muscles stabilisateurs de la cheville. Allez, à vous de jouer.
0: Merci beaucoup Nordine Attab et retrouvez d'autres conseils pour vous faire du bien sur l'application ici.
2: Et on va continuer de parler de sport avec l'une des grandes légendes du foot français au cœur d'un documentaire diffusé ce soir à la télé.
0: Sur la chaîne Canal+, et forcément Patrice Gascoigne l'a vu et il sera avec nous dans un instant. Mais avant, voici Bernard Lavillier, On the Road Again. Vous écoutez ici 6 ans.

0: On the one again. C'est bon ça pour démarrer votre dimanche matin. 6h20, c'était Bernard Lavilliers et avec Valentin Bertrand, nous sommes ravis de démarrer ce 30 août avec vous sur Ici.
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0: Les coulisses télé avec vous, Patrice Gascoin. Vous nous conseillez ce matin de regarder un super documentaire qui nous tire un magnifique portrait de l'un des plus grands sportifs français qui a marqué les années 70.
2: Quand vous avez une série documentaire dont le titre c'est juste votre nom, bah c'est que vous êtes quand même un peu grand dans votre domaine.
3: Vous savez, il y a plus de 65 ans, je me suis passionné pour un ballon. Un ballon, milieu de copains, milieu où tu essayes de gagner, des fois tu perds, tu fais match nul, tu marques des buts. J'imaginais jamais que cette passion serait le plus beau sport du monde, le seul sport universel. Je souhaite que, à travers ce film, je fasse aimer ma passion aux téléspectateurs.
2: Si vous ne l'avez pas reconnu, cette voix, c'est celle de Michel Platini. Parce que oui, Canal+ lui fait, nous fait un énorme cadeau. Une série documentaire intitulée sobrement Platini, dont les derniers épisodes sont diffusés ce soir. Une série où il se raconte comme jamais de Jeuf, en Meurthe-et-Moselle, où il est né, jusqu'à Nancy, Saint-Etienne, en passant par Turin et l'équipe de France. Il parle de sa passion pour le football. Il n'élude aucun sujet, même les tempêtes qu'il a subies à la FIFA. Mais justement, sachant que Michel Platini a un goût modéré pour les médias, j'ai demandé au réalisateur de cette remarquable série documentaire s'il y avait eu un sujet où il a fallu batailler pour le convaincre de revenir dessus. Disons un sujet plus difficile que les autres. Guillaume Priou.
4: On a fait, je crois, plus d'une douzaine d'heures d'interview avec Michel Platini. Et c'est vrai qu'il y a quelques thèmes qui étaient plus sensibles pour lui, et dont un en particulier, qui est le Heysel, le drame du Heysel. En 1985, les 39 supporters italiens qui sont morts juste avant la finale de la Coupe d'Europe, on a senti au moment de l'interview que c'était toujours quelque chose qui était difficile pour Michel Platini. Ça s'est passé il y a plus de 40 ans, mais on sent que c'est toujours une cicatrice pour lui, qu'il n'aime pas en parler, qui n'aime pas revenir dessus. Alors il a répondu à toutes les questions, mais voilà, on sent que c'est toujours une cicatrice plus de 40 ans après.
2: Effectivement, c'est l'un des moments forts de cette série documentaire réalisée par Guillaume Priou, mais je vous rassure, il y a plein de moments joyeux, lumineux avec celui qui fut triple ballon d'or. Platini, suite et fin, ce soir sur Canal+. Et demain, c'est pas Platoche, le surnom de Platini, mais votre Patoche qui reviendra demain avec de nouvelles coulisses télé.
0: Eh ben merci, Patoche Gascoin, Patrice Gascoin. Et si vous aimez vous plonger dans les coulisses de la télé, rendez-vous à tout moment, bien sûr, sur notre site ici.fr.
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0: Last Train to London, Electric Light Orchestra sur ici, 6h27. Et tout à l'heure, à la demi-heure, bien sûr, ce sera l'actu pour vous informer avec notamment l'info du jour, Valentin.
1: Des pruneaux rabougris, mais des amandes en quantité. C'est tout le contraste cet été marqué par la sécheresse. Et une piste aussi pour diversifier l'agriculture face à ces aléas de la météo.
0: Rendez-vous dans 5 minutes, hein, même pas, pour les infos. Et à 6h28, bonjour Catherine Viguier, l'horoscope de ce dimanche 30 août. Avec le premier signe du zodiaque qui est particulièrement valorisé aujourd'hui, Catherine.
2: Les béliers ont de la chance grâce à une rencontre, des discussions. Bélier, il y a de l'attractivité dans l'air. Vos liens se resserrent avec une personne aimée ou alors vous tombez en amour. Taureau, si vous en faites trop, vous pourriez vous épuiser. Il faut vite vous reprendre. Gémeaux, climat plus détendu avec des réjouissances qui flattent votre ego. Cancer, une journée qui vous en apprend davantage sur votre évolution professionnelle. Lion, si on se sent un peu perdu, vous serez une épaule réconfortante. Vierge, on vous fait une offre, une proposition financière, et a priori, cela vous intéresse. Balance, une union amoureuse ou professionnelle qui vous importe, évolue aujourd'hui. Scorpion, une prise de conscience salutaire est possible, soyez doux avec vous. Sagittaire, trop bien ce jour, vous relevez la tête et vous avez le sourire. Capricorne, une préoccupation relationnelle vous inquiète, eh bien allez voir cette personne. Verseau, il est question de communiquer, quitte à vous déplacer. Poisson, toutes les tensions accumulées peuvent vous faire mal à la tête, confiez-vous, parlez. Et pour nous tous, une victoire est possible.
0: Et ben voilà un bon dimanche qui commence en ce 30 août. Merci beaucoup à Catherine Viguier et bon anniversaire à l'actrice américaine Cameron Diaz qui fête ses 54 ans et qui bien sûr s'est révélée au public dans le film The Mask en 1994. Aux côtés de Jim Carrey, tous les matins, vous le savez, on a toujours plein de conseils pratiques à partager avec vous. Et tout à l'heure, dans 10 minutes à 6h40 avec Valentine Lottès, nous vous donnerons de bons conseils pour concernant le démarchage téléphonique. On en a tous marre. Heureusement, une nouvelle loi est entrée en vigueur récemment. C'est ce que nous racontera Valentine. Et depuis, vous avez remarqué, on a quand même beaucoup moins d'appels. 6h30, lecture en 90 secondes, c'est avec vous Valentin Bertrand.
1: Pas de gel du RSA et des petites retraites. Sébastien Lecornu livre ses premiers arbitrages pour le budget 2027. La désindexation des plus fortes pensions est par contre sur la table, affirme le Premier ministre dans une longue interview au journal Le Parisien. Il souhaite aussi s'attaquer aux arrêts de travail abusifs, des mesures difficiles, dit-il, mais pas brutales, assure le chef du gouvernement. Les prix à la pompe vont rester plafonnés dans les stations Total Energy tant que le conflit au Moyen-Orient durera. C'est l'engagement du patron du groupe, Patrick Pouyanné. Pas plus d'1,99€ le litre de sans-plomb 95, donc 2,25€ pour le gasoil, un geste avancé, à condition de ne pas être plus lourdement taxé, prévient le PDG. La remontée des eaux risque à nouveau de compliquer le travail des secours dans l'Himalaya. 4 jours après la très meurtrière coulée de boue, les autorités népalaises et chinoises recensent désormais plus de 700 morts et 2500 disparus, dont 4 Français. Cette nuit, les secours sont parvenus à insérer un tuyau d'air dans un tunnel où une centaine d'ouvriers se sont retrouvés coincés. Le feu parti hier en Corse n'est toujours pas maîtrisé. Les flammes ont parcouru 130 hectares de maquis à l'entrée du village de Cagnano à l'est du Cap Corse. Une première défaite pour le Racing Club de Lens, vice-champion de la Ligue 1 de foot la saison dernière. Les Saints et Or se sont inclinés 2-1 face à Strasbourg. À noter aussi, l'Olympique Lyonnais a concédé un nul 1 partout contre le Havre. Et puis, c'est un retour gagnant pour Clarisse Agbenienou. 5 mois seulement après avoir donné naissance à son deuxième enfant, elle décroche le bronze au Grand Slam de Lausanne en Suisse dans la catégorie moins de 63 kilos.
0: 6h31, vous évoquiez, Valentin, les annonces de Sébastien Lecornu pour le prochain budget. Après un été historiquement sec, il dit aussi faire de l'agriculture son dossier numéro 1 de la rentrée.
1: Le Premier ministre promet un plan de sauvetage d'ici la fin d'année. Avec ce constat affolant, les récoltes s'effondrent dans 90 départements. Les producteurs de maïs anticipent déjà une production amputée d'un tiers. Mais les conséquences de ces aléas climatiques ne sont pas uniformes. Exemple, dans le sud-ouest avec Gabin où les producteurs de pruneaux sont touchés de plein fouet, mais pas ceux qui produisent des amandes.
3: Dans le Lot-et-Garonne, sur le bord d'une même route, d'un côté des pruniers asséchés, de l'autre des amandiers en pleine forme. Une image frappante pour Gilles Verne, producteur de pruneaux.
4: On n'avait jamais vu ça, les feuilles ont brûlé, les branches ont brûlé par le soleil. Vous n'avez pas d'eau, mais ça impacte fortement le calibre du fruit. Et les personnes qui n'étaient pas en capacité d'irriguer les vergers ont perdu 50 à 100% de la production.
3: L'amande a été plus résistante cet été, elle serait plus viable pour l'avenir.
4: C'est un fruit qui a besoin de moins d'eau, c'est un fruit qui est habitué à être dans des régions beaucoup plus haute que chez nous, donc a priori il est beaucoup plus adapté. L'amandon est protégé dans la coque par rapport au soleil, donc il n'y a pas de coup de soleil sur le fruit, et les fruits n'ont pas décroché, il n'y a pas eu ce phénomène qu'on a connu sur le pruneau.
3: Et donc Gilles Verne tente de développer en parallèle une filière de l'amande dans le sud-ouest, accompagnée déjà par 30 producteurs, car cette culture gagne du terrain en Lot-et-Garonne, selon José Pérez, vice-président de la Chambre d'agriculture du département.
5: En 2021-2022, là, après les fortes gelées, il y a 10%-15% des agriculteurs qui se sont tournés vers l'amande. C'est important que des marchés se créent, que des filières se créent. Ça permet aux agriculteurs de se projeter dans d'autres choses.
3: La récolte des amandes commence dans quelques jours. Les professionnels s'attendent à des rendements satisfaisants cette saison.
1: Les agriculteurs qui, plus que jamais, scrutent le ciel en espérant de l'eau, mais pas trop abondante. Alors, justement, Christopher, qu'est-ce que ça va donner pour aujourd'hui ?
0: Eh ben, le temps sera assez variable, hein, en fait, Valentin. Sur une bonne partie du pays, le ciel sera même bien nuageux. Ça sera le cas notamment sur les départements du Grand Ouest, les départements du Nord de la France. Et puis, côté humidité, eh ben, la Bretagne sera concernée avec de la pluie attendue. Ailleurs, le soleil devrait réussir à se faire une place. Et cet après-midi, les averses orageuses, c'est ce que nous annonce Météo France, pourraient concerner notamment la Normandie, l'Auvergne également. Et d'ailleurs, elles pourront être localement intenses. Hein, soyez naturellement prudents. En revanche, du Pays Basque jusqu'à la Côte d'Azur, vous aurez du très beau temps. Les températures pour votre dimanche matin, 18 à Rouen, 19 à Lille, Paris, Metz et Châteauroux, 20 degrés à Limoges, 22 à Biarritz, 23 à Toulouse, 25 à Marseille. Et cet après-midi, pour la moitié nord, entre 21 et 23 degrés, température stationnaire. Et on va atteindre les 30 degrés sur de nombreuses villes du sud, comme Toulouse et Perpignan, 30 degrés, 31 pour Montpellier et jusqu'à 33 degrés à Montélimar.
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0: Bon début de matinale, écoute d'ici. Voici Eddie Mitchell qui partage avec nous son amour des États-Unis avec cette chanson sur la route de Memphis qui a été enregistrée à Nashville il y a 50 ans. Et c'est toujours un plaisir de partager cette chanson avec vous. J'écoutais.

0: Sur la route de Memphis, Eddie Mitchell, on est bien, vous êtes bien sur ici. Et le matin c'est comme ça, hein, de l'actu, de la musique, de la bonne humeur avec Ange qui réalise l'émission avec brio ce matin. Nous avons Dylan aussi qui va vous accompagner aussi au standard. Hein. D'ailleurs, si vous êtes sur la route actuellement du retour parce que certains veulent profiter jusqu'au dernier moment des vacances, eh ben appelez-nous et puis partagez avec nous un petit peu les conditions de circulation, comment ça se passe sur les routes en ce dimanche matin. Et puis c'est Dylan également qui vous accueillera au standard parce que Valentin, nous avons des cadeaux.
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0: Vie numérique, vie privée, 6h38, tous les matins, Valentine Lettès, vous nous aidez à mieux vivre dans ce monde numérique. Et ce matin, zoom sur un sujet qui nous concerne tous, le démarchage téléphonique. On en a tous marre et c'est pour cela qu'une nouvelle loi est entrée en vigueur récemment.
4: Depuis le 11 août, votre quotidien a dû changer un peu. Fini le téléphone qui sonne toute la journée avec au bout du fil un conseiller décidé à vous vendre des panneaux solaires, un nouvel abonnement d'électricité ou un forfait de téléphone. Désormais, votre consentement au démarchage est obligatoire. Autrement dit, pour vous appeler, un groupe comme l'un de ses sous-traitants doit explicitement vous demander votre accord, soit au moment d'un achat en magasin, soit dans un formulaire. Et attention, acceptez les conditions générales d'utilisation, souvent interminables et dans une police d'écriture minuscule, ne suffit pas. Vous devez formellement donner votre consentement au démarchage téléphonique. Cet accord est valable seulement un an et vous pouvez le retirer à tout moment, alors qu'avant, un magasin en possession de votre numéro de téléphone pouvait même le revendre à d'autres si vous ne faisiez pas opposition.
0: Et donc, Valentine, si on ne donne pas notre accord, on ne recevra donc plus du tout d'appel de démarchage.
4: Il y a quelques exceptions quand même, hein, nous précise la CNIL, la Commission nationale de l'informatique et des libertés. Un groupe avec qui vous avez un contrat, comme votre opérateur de téléphone, Orange par exemple, a le droit de vous solliciter pour vous proposer une nouvelle offre. Mais attention, Free n'en a pas le droit, ni Bouygues. D'autres coups de fil sont également autorisés. La vente d'abonnements à des journaux, les opérations de sondage, le recouvrement des dettes et les appels à but humanitaire, comme les appels aux dons. Pour les professionnels, le démarchage d'entreprise à entreprise reste également légal. Et puis les centrales d'appel à l'étranger sont loin de toutes respecter la loi. Si vous recevez l'un de leurs coups de téléphone, vous notez bien le numéro et vous alertez la répression des fraudes sur sa plateforme signal.conso.gouv.fr. Vous retrouvez également le lien sur notre site internet.
0: Ici.fr, bien entendu, page vie numérique, vie privée. Et merci à vous, Valentine Lettès. Et dans une minute, nous allons vous faire remonter le temps sur ici, Valentin.
1: Et oui, direction le 19e siècle, époque qui a changé à tout jamais le rapport entre les Français et l'école grâce à un certain Jules Ferry.
0: C'est ce que nous racontera Stéphane Bern dans un instant sur ici, 6h40.
5: Ah, en attendant que la visio commence, t'as une voiture électrique toi, non? 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
6: 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Surtout en ce moment.
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0: 7h20, bon réveil à l'écoute d'ICI, votre radio qui vous accompagne, qui vous réveille avec le maximum d'actu, de musique, de bonne humeur. Et pour la musique, ça sera Indochine qui va arriver très vite. 3 nuits par semaine. Titre qui rencontre toujours un grand succès hein, durant l'Arena Tour, hein, la grande tournée du groupe Indochine qui se poursuit actuellement. 6h42, tous les jours sur ICI, nous vous proposons un voyage dans le temps grâce à Stéphane Bern qui, le week-end, partage avec vous le meilleur de ses histoires. Et ce matin, Stéphane, vous nous faites voyager au temps des craies blanches et des bonnets d'âne.
12: Cartable en cuir, blouse grise, plume sergent-major, bienvenue dans une rentrée scolaire à l'ancienne, sans emoji, sans wifi et sans pitié. Rentrée des classes, 1882. Pas de photos souvenirs, mais le maître surveille et le poil est froid. C'est la première rentrée scolaire d'un nouveau genre. L'école républicaine devient obligatoire en France en 1882. Garçons et filles de 6 à 13 ans sont sommés de rejoindre l'instituteur. Leurs parents s'en méfient. L'église la désigne comme une fabrique d'incroyants. Je n'ai pas dit d'un culte. Ça viendra plus tard. Et les enfants, eux, n'ont pas leur mot à dire. La journée commence souvent par une inspection des mains. Les ongles sales peuvent valoir une punition. Au tableau, lecture, catéchisme, calcul mental, morale laïque, pas de pause goûtée et gare aux fautes d'orthographe. Elles peuvent coûter un coup de règle ou le redouté bonnet d'âne. Les filles brodent, les garçons dessinent des locomotives, on apprend par cœur les rivières de France, la liste des préfets et surtout la Marseillaise. Et pourtant, c'est une révolution. Une génération entière accède à la lecture, à l'écriture, à la citoyenneté. La rentrée, alors, n'est pas seulement une obligation. C'est une porte ouverte vers la République, une initiation nationale à la plume, au drapeau et à l'ordre en rang par deux. Alors, la prochaine fois que votre enfant râle parce qu'il n'a pas le droit d'utiliser son téléphone en classe, dites-lui qu'en 1882, le seul TikTok, c'était l'horloge murale et que l'unique story, c'était la vie de nos ancêtres les Gaulois.
0: Merci Stéphane Bern. Et en cette rentrée, pas de changement pour les voyages dans le temps sur ICI. Le rendez-vous, c'est tous les matins de la semaine, juste avant le journal de 8h. 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
0: 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Et dans 3 minutes, nous allons jardiner un petit peu en ce dimanche matin parce que la fin de l'été n'est pas uniquement synonyme de feuilles mortes et de grand nettoyage. Il y a encore de belles floraisons possibles, à condition bien sûr d'avoir les bonnes fleurs dans le jardin, et donc on vous dira lesquelles. Mais d'abord, voici Zaou de Sagazan.
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1: La symphonie des éclairs, vous écoutez ici, et c'était Zao de Sagazan.
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1: 6h48, aujourd'hui vous serez nombreux dans les jardineries, vous serez nombreux à vous occuper de votre jardin, notamment si vous étiez en vacances, bah, il va falloir un petit peu s'occuper de son jardin lors de son retour. Et ben parlons-en de votre jardin, avec à la une du magazine Rustica, cette semaine un dossier haut en couleur consacré aux floraisons d'automne. Bonjour Alain Delavie.
4: Bonjour.
1: Directeur des rédactions de Rustica, la fin de l'été Alain n'est pas forcément une période triste pour les jardins, au contraire, il y a encore de nombreuses fleurs qui peuvent encore fleurir, lesquelles ?
4: Oh, il y en a beaucoup. Alors, il y a des fleurs d'été qui, si elles ont eu assez d'eau dans les jours qui viennent de se passer, puis dans les jours à venir, vont nous faire beaucoup de fleurs encore, comme les dahlias. Mais les fleurs d'automne, les vraies fleurs d'automne, on pense aux asters, on pense aux grands sédum d'automne, les orpins. Voilà, ce sont ces fleurs-là principalement, mais il y a aussi d'autres arbustes qui vont continuer à fleurir, comme les abélias, comme les altéas. Ce sont des arbustes qui se couvrent en permanence de fleurs au cours de l'été, mais jusque bien au-delà de l'automne. Quand l'automne officiel sera arrivé, ben ils vont continuer. Et ça nous fait beaucoup plaisir.
1: Bien sûr, et pour que ces floraisons se déroulent dans les meilleures conditions, il va falloir porter, j'imagine, une attention particulière à ces floraisons automnales. Quelles sont les actions simples qu'il faut réaliser, Alain ?
4: Alors, je parlais de l'arrosage, parce qu'en automne, on se dit il pleut, mais quelquefois, il pleut pas assez. Donc, il faut surveiller le baromètre et surtout le pluviomètre. La deuxième chose, c'est que les fleurs qui fleurissent beaucoup, mais il faut souvent enlever les fleurs fanées. Je pense par exemple aux rosiers qui vont fleurir quelquefois jusqu'à Noël s'il ne fait pas assez froid. Il est préférable d'enlever les fleurs fanées pour que toutes ces plantes ne fassent pas de graines. Parce que quand une plante fait des graines, eh bien, elle concentre toute son énergie pour faire ses graines et elle fleurit moins. Après, eh bien, on peut avoir des orages, des coups de vent violents et des pluies violentes et ça peut coucher les plantes. Je parlais des asters, eh bien, les asters qui sont assez hauts peuvent s'affaisser sur leurs voisines ou sur le sol. Eh bien, vous allez les redresser, les tuteurer. Voilà, c'est les quelques gestes simples. Il n'y a pas grand-chose à faire pour que ces fleurs soient très généreuses et nous fassent plaisir.
1: Et vous parliez des orages, Alain. C'est vrai que cette semaine, de nombreuses régions ont été balayées par des averses orageuses. Et ça, pour beaucoup de plantes, hein, c'est un peu compliqué. D'où l'intérêt d'avoir de bons conseils pour prolonger les floraisons, ranimer vos massifs et peut-être vous offrir un printemps en automne, comme vous l'avez titré, Alain, ce dossier à lire cette semaine dans le nouveau numéro de Rustica qui est disponible depuis vendredi chez nos amis marchands de journaux. Merci à vous, Alain Delavie, directeur des rédactions de Rustica. Bon week-end.
4: Bon week-end à vous.
1: C'est en moins 10, voici Indochine tout de suite avec 3 nuits par semaine.
5: Mais 3 nuits.

0: 3 nuits par semaine, le groupe Indochine qui va terminer son arrêt à Tours avec des dates à la scène musicale, tout près de Paris, à Boulogne, et puis à Bruxelles au mois de décembre, un arrêt à Tours qui a eu un immense succès. Pratiquement tous les concerts étaient à guichet fermé, étaient complets, et ça a duré pratiquement 18 mois, donc une très très belle tournée. 7h-5, partons du côté de Beaumont-les-Valences maintenant. Bonjour Claire-Lise.
1: Bonjour Claire-Lise.
2: Bonjour Christopher et bonjour Valentin.
0: Quel beau prénom Claire-Lise.
2: Ah merci, c'est gentil, je suis ravie de vous avoir au téléphone.
1: Et quel beau sourire aussi.
2: Merci.
0: Quel plaisir. Vous êtes debout depuis quelle heure, Claire-Lise?
2: Alors, pour tout vous dire, je ne suis pas debout, mais j'ai ma radio à côté du lit et je vous écoute depuis 5h du matin.
1: Eh bien, vous n'avez pas du tout la voix de l'oreiller. Hein, là.
2: Ah bon?
0: Bon, et du côté de Beaumont-les-Valences, Claire-Lise, je crois qu'il y a
2: dans la Drôme.
0: Dans la Drôme, je crois qu'il y a de belles brocantes hein, ce dimanche, en cette
2: alors,
0: fin
2: tout
0: d'été.
2: Alors, tout à fait, c'est dans un petit village à côté qui s'appelle Beauvallon.
0: À Beauvallon.
2: Voilà. Qui est à 4 km de chez moi. Et j'ai mes petites filles qui font une brocante autour d'un lac.
0: Bah voilà, parce que la passion des brocantes, en général, ça se partage en famille. Hein, donc c'est vraiment
2: voilà, c'est ça.
0: Sympa.
2: Et donc mes petites filles ont décidé de le faire avec leur papa.
0: Eh ben,
2: donc
0: super.
2: On va aller faire un tour.
0: Eh ben, on les embrasse. On embrasse toute la famille. Et on vous offre en ce dimanche matin ce beau poste de radio qui va vous accompagner tout près de l'oreiller prochainement dès que vous allez le recevoir.
2: Je suis ravie, ravie.
0: Je
2: merci
0: vous embrasse,
2: beaucoup.
0: Claire-Lise.
2: Merci beaucoup. Moi aussi, je vous embrasse.
0: Au revoir.
1: Et bonne journée.
0: Willy Revilly, la revue de presse. Willy qui nous met les points sur les i tous les matins. Bonjour, Willy.
3: Bonjour tout le monde. Et on commence avec un point Patrick Bruel. Ouais. Ma bite. Patrick Bruel, visé par 32 plaintes, veut quand même faire ses 35 concerts. Bah c'est bien, bientôt ça fera une plainte par concert. Allez, c'est bon, on s'accroche, tu peux y arriver. Bravo. Le maire de Chartres ne veut pas que Patrick Bruel vienne dans sa ville. Pourtant, apparemment, c'est un homme qui aime bien les Chartres. Par mesure de précaution lors de ses concerts, Patrick Bruel devra porter une ceinture de chasteté électronique. Philippe Bouvard est mort lundi. C'est tout Bouvard, ça, faire sa sortie le jour de la rentrée. Cette semaine, 7 candidats à la présidentielle se sont affrontés à Roland-Garros. Normal de faire ce débat sur le central de Roland-Garros, hein, puisque la plupart des concurrents ne passeront pas le premier tour. Si les candidats à la présidentielle sont à Roland-Garros, ce sont quand même bien les contribuables français hein, qui se feront racketter, je vous rassure. Francis Lalanne, officiellement candidat à l'élection présidentielle 2027, n'a pas été invité à Roland-Garros. Maintenant, ils ont eu peur qu'il défonce le central avec ses cuissardes. Jordan Bardella et Maria Carolina de Bourbon des Deux Siciles partagent des clichés de leur séjour en amoureux en Sardaigne. L'autre, elle a deux Siciles et ils vont en Sardaigne. C'est complètement con, c'est pas possible. Jean-Baptiste Marteau remplace Léa Salamé aux 20h de France 2. Jean-Baptiste Marteau, ça vaut pas un clou, dixit Gilles Boulot. Jean-Baptiste Marteau qui n'est pas le fils de Monsieur Bricolage. Ah non, voilà, non, je non, le précise au cas où.

0: Merci.
1: Après son annonce à la candidature présidentielle pour son premier déplacement, Raphaël Glucksmann en visite dans une éolienne. Oui, on ne sait pas lequel des deux brassait le plus d'air. La veuve de Johnny Hallyday, Laetitia, aurait retrouvé l'amour dans les bras de Frédéric Suant. C'est le gérant de Chez Bob, un célèbre resto situé en Charente-Maritime. Remarque lui aussi, il allume le feu, mais en cuisine. L'autre, elle passe de Johnny transpirant à Frédéric Suant. Déjà qu'avec l'héritage de Johnny, il avait des casseroles, voilà qu'elle s'en rajoute encore, franchement. Non. Retour sur CNews de Jean-Marc Morandini, mais en tant que producteur. Oui, il revient par la petite porte, mais bon, tant que c'est pas celle d'un stagiaire. Le Portugal interdit à son tour le port du voile intégral, comme ça on pourra enfin savoir si une Portugaise est moustachue ou pas. À Nice, les transports en commun, bientôt gratuits pour tous les retraités. Bon, bah pour tous les Niçois, quoi. Enfin, la question du jour. Est-ce qu'un magazine qui montre des photos volées de people en tongs, c'est un magazine à sandales? Vous avez 2 heures. Allez, passez un bon dimanche. Et à tout à l'heure midi.
2: Merci Willy, et très belle matinée avec les équipes d'ici matin dans votre région.
3: Oui, les équipes enrhumées ce matin. Bonjour Cédric.
2: Bonjour Yann.
3: Qu'est-ce qui se passe? Je vous ai entendu faire un chier tchou-tchou-tchoum.
2: Ah tchou-tchou-tchoum, bah, il fait froid. Il fait froid ce matin.
3: Mais il fait hyper bon. On va en parler d'ailleurs, la météo en Isère, salut Lyon. Eva ce matin, page Facebook ici Isère. 15 degrés du côté des Abrets. Bonjour Eva et bonjour à vous.
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3: Bonjour, bonjour, merci de nous avoir choisis. Il est 7h du matin.
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3: Et les informations de 7h avec Cédric Hermel. Bonjour donc Cédric.
2: Bonjour.
3: Et une transhumance beaucoup plus précoce à Provézieux.
2: 219 vages sont redescendues hier des alpages avec un mois d'avance à cause des chaleurs des dernières semaines et surtout du manque d'eau. Les pâturages sont complètement secs, situation exceptionnelle pour Quentin, un éleveur qui a dû prendre une décision inhabituelle.
6: Il n'y a plus rien à manger sur l'alpage, donc faut les redescendre. On pourra plus facilement les alimenter en bas que les alimenter sur l'alpage. C'est une décision qu'on a prise entre éleveurs. Que voilà, les bêtes qui allaient monter un peu à ras les falaises, compliquées à se nourrir en fait. Voilà quoi. Après il y a de la casse, des bêtes qui dérochent, qui montent dans les falaises et puis elles tombent après. Elles glissent en fait. Il y a une patte cassée. C'est des vaches qui marchent beaucoup pour s'abreuver, pour s'alimenter. Donc en fait, elles n'ont plus aucun intérêt à rester sur la pâche. Elles ne profitent pas, elles perdent du poids. Puis c'est plus simple pour nous de les surveiller en bas. Quoi. Ça aura toujours un impact forcément, parce que nous, on n'a pas à bouffer en bas, donc on va leur donner à manger. Donc on tape dans nos stocks d'hiver. Il y en a qui n'ont pas trop de stocks, il y en a qui sont en bio, donc on n'a pas réussi à stocker cet été. Il faudra que l'hiver soit pas trop long.
2: Et la saison 2026 est l'une des plus difficiles vécues par la coopérative des Gentianes depuis sa création il y a 46 ans. On en parle plus longuement dans l'info d'ici à 7h30 sur ICI. 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La randonneuse de 45 ans disparue dans le massif des Écrins a été aperçue. Elle a pris la navette direction La Bérarde. C'est ce qui est remonté de l'appel à témoins lancé par la CRS Alpes. Cette randonneuse n'a toujours pas été retrouvée et les recherches reprennent ce matin.
3: Et des recherches qui continuent aussi au Népal.
2: Pour retrouver les 4 Français portés disparus. Même chose pour les près de 2500 personnes dont on n'a plus de nouvelles après une crue dévastatrice. Les hôpitaux, les morgues sur place s'organisent pour aider les familles à retrouver leurs proches, notamment l'hôpital universitaire de Katmandou à Gatmahué.
7: Un mur de photos comme des avis de recherche. Jeremy a perdu la trace de son frère qui était chauffeur à la frontière. Dans les yeux de cette dame, le même regard triste. Elle tient le portrait de son neveu et vient de l'enregistrer au petit stand de la police collé à l'hôpital. Oui, elle y croit encore, dit-elle. C'est pour ça qu'elle fait la tournée des hôpitaux. Mais la policière secoue la tête. Aucun des blessés soignés ici ne correspond au dossier que ses familles lui présentent. Alors beaucoup se résignent et cherchent désormais aux abords de la morgue. Cette fois, le mur d'image est insoutenable. Photos de cadavres par dizaines, encore couverts de boue.
8: Mais
7: ce monsieur hébété n'a plus trace de son fils, son frère et ses 2 neveux.
9: J'ai perdu l'espoir de les retrouver vivants. Et sur ces photos, on ne reconnaît pas les gens. C'est dur pour nous tous.
7: Soudain, une autre famille s'agite et demande à entrer. Ils en sont sûrs, cette femme décédée en photo est la belle-sœur recherchée. On leur donne un masque qui glisse sur le nez, la bouche. Mais en ressortant de la morgue, ce jeune homme doute. Il n'est pas sûr de l'avoir reconnu. 9 nouveaux corps sont arrivés ici, rien que pour cette journée.
2: Agathe Mahué et Benjamin Thuot, envoyés spéciaux de Radio France au Népal. Près de Grenoble, un parapentiste a dû se poser en urgence sur les falaises du Centenaire hier. Il a perdu le contrôle de sa voile et a dû ouvrir son parachute de secours avant de se poser en catastrophe sur un arbre. Il est indemne, selon la CRS Alpes, un randonneur, lui, secouru, bloqué sur une barre rocheuse dans le Taillefer. Il a été élitreillé. Si vous comptiez vous baigner dans l'Isère à Grenoble, c'est râpé pour aujourd'hui. L'événement est décalé au 12 septembre. On le rappelle, l'eau n'est pas d'assez bonne qualité. Selon la mairie, elle doit quand même organiser un point d'information là où devait se dérouler cette baignade à Grenoble Pont-de-Jonquin.
3: Et pas possible d'aller aux urgences de l'hôpital de Pont-de-Beauvoisin.
2: Elles sont tout simplement fermées aujourd'hui. Entre 8h30 et 20h, il n'y a pas assez de médecins pour faire tourner le service. Quant aux urgences de l'hôpital de Bourgoin-Jallieu, elles sont toujours régulées. Ça veut dire que vous devez appeler le 15 avant d'éventuellement vous rendre sur place. La route de la Bérarde est rouverte ce matin. Elle était fermée, on le rappelle, à deux endroits après une coulée de boue il y a quelques jours, à hauteur du hameau des Étages et à Champforan.
3: Il est 7h04 ici, Isère, et une Française qui remporte l'UTMB.
2: Elle, Blandine Lirondelle, première Française du classement général de cette boucle de l'enfer. 174 km autour du Mont Blanc avec 18 000 mètres de dénivelé positif. La Française est arrivée heureuse, fatiguée, soulagée. De quoi inspirer les spectateurs présents à Chamonix en Haute-Savoie hier.
0: Blandine, ah là là, ma star.
5: Blandine, franchement, je trouve que c'est une fille super forte. Et franchement, elle le mérite. C'est une très forte athlète. Hein. En plus, elle a un métier à côté. Donc, il y a beaucoup de professionnels qui n'ont pas de métier à côté. Alors qu'elle, elle a un métier. Bon, je pense qu'elle arrive à aménager ses horaires et tout. Mais elle fait une très grosse performance. Même elle, elle n'y croyait pas. On entendait ce matin à Courbayeur, mais je ne suis pas à ma place. Enfin, mais qu'est-ce que je fais là et tout. Enfin, c'est... Même elle, elle ne se rend pas compte de son niveau, en fait.
8: Ah, on est à fond. C'est incroyable, c'est trop bien.
10: Ah oui, c'est sûr que c'est inspirant et je pense qu'on l'attend même encore un peu plus que les hommes du coup.
11: Ouais. On parle de classement hommes et femmes, mais les performances aujourd'hui elles sont générales. Mais ce que les femmes elles font, c'est impressionnant parce qu'elles peuvent se mettre sur le classement général et pas comparer les hommes et les femmes. C'est ça qui est aussi impressionnant.
2: Et c'est l'Américain Ben Diman qui a remporté l'épreuve. Deux Isérois signalés dans le top 10, Antoine Charvolin 8e et Yannick Noël 9e. Un autre Isérois, lui, se prépare au championnat du monde de paracyclisme. Florent Joigny file direction Huntsville en Alabama. Alabama, avec sa compagne la dromoise Anaïs Vincent, les Chirolois espèrent conserver son titre acquis l'année dernière, Clémence Cavalleri.
12: Direction Paris aujourd'hui pour les deux paracyclistes, avant de décoller demain pour les États-Unis.
13: On pense avoir la forme. Il va falloir s'adapter un peu au décalage horaire, au transport, à toute la logistique.
12: Les deux sportifs ont gagné toutes leurs courses cette année et ils comptent bien rester sur cette lancée avec des objectifs très clairs en tête.
14: Conserver mes deux titres, puisque cette année, je fais la contre-la-montre, la course en ligne, mais je fais pas le relais.
13: L'année dernière, j'avais fait 2 médailles d'argent. Donc, essayer de mieux faire, d'autant plus que j'ai une épreuve de plus. Florian ne fait pas le relais. Mais je prends sa place.
12: La Dromoise espère décrocher sa première médaille d'or. Et pour être prêt, le couple a sillonné les routes cet été en passant par l'Isère.
14: Elle est pas mal en altitude comme d'habitude dans l'Oisan, au Grand Rousse, à l'Alpe d'Huez.
12: Les sportifs se préparent à un parcours assez roulant, avec quand même quelques belles bosses et du faux plat. Un vrai challenge qu'ils ont la chance d'affronter ensemble.
13: C'est une force et puis c'est aussi l'aboutissement d'un entraînement qu'on fait quasiment tous les jours ensemble.
12: Et les athlètes pensent déjà à d'autres défis, comme celui des Jeux Paralympiques en 2028.
2: Première victoire de la saison d'Eric Bimen de Vienne. Succès 23-21 face à Rennes hier dans les dernières minutes du match. Prochaine rencontre de National pour eux samedi prochain face à Albi à domicile. Ah, c'est quoi ce geste que vous faites? Est-ce que vous pouvez expliquer le geste que vous faites à l'antenne?
3: Écoutez bien, baissez le son s'il vous plaît, monsieur Lenny. Hop. Voilà, je fais ça. Ça, c'est je monte ma montre. Je suis chef de gare, moi, monsieur. 7h07 et 30 secondes, ça n'a pas du tout cette affaire. D'autant que Patrick de Colomb nous annonce 17 degrés au standard ici, Isère. 04, 76, 46, 45 deux fois. Ciel clair et vent faible du nord. Parce que oui, monsieur le journaliste, la météo n'attend pas. Dan également nous annonce 13 degrés à Saint-Agnès avec un temps clair. Et puis, à Lyon, Denise, qui apprécie la fraîcheur de ce matin, dit-elle, du côté de Pontchard avec 16 degrés après la journée très chaude d'hier. Bah, écoutez, il y aura du beau temps encore. Ce matin, des températures vives, Var séchant sur Drac 17, Vienne 18 degrés, Morestel et Les Abrets 16 degrés, ou encore Voiron et Saint-Égrève 19 degrés, un temps qui devrait être ensoleillé et sec. Ce matin, quelques petits nuages au-dessus de 2500 mètres, mais rien de bien grave. Et alors, par contre, sur la route, C'est du orange.
2: Oui, c'est du orange dans le sens des retours. On attend des perturbations, notamment sur l'A7 en direction de Lyon à partir de midi. Et c'est la même chose sur l'A43 entre la Savoie direction Lyon. Donc des perturbations à hauteur de Bourgoin notamment à attendre dès 11h ce matin.
3: Eh bien, soyez prudents sur les routes.
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3: Je suis content de démarrer cette journée avec vous ce matin. J'ai plein de choses à vous raconter. Hein. Vous restez si je compte sur vous. Dans quelques secondes, des cadeaux notamment. D'ici là, la musique, celle de Marc Lavoine et les Tournesols pour se réveiller ensemble. Il est 7h09, c'est ici Isère que vous écoutez.

0: pour démarrer cette journée de dimanche, 7h12, les tournesols.
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0: Bonjour, bonjour, vous avez passé une bonne nuit, on est content de vous retrouver à 7h12. Cédric Carmel aux infos, de retour dans un petit quart d'heure maintenant avec notamment l'info d'ici. Vous avez passé une bonne soirée?
3: Soirée agitée, mais belle soirée quand même.
0: Ah, je veux pas savoir avec qui vous étiez alors. Emma, au standard, vous accueille au 04 76 46 45 45. Emma, me dit-elle, a été sage, elle s'est couchée tôt pour vous accueillir aujourd'hui. Allez-y, hein, passez-lui des petits coups de téléphone, histoire de vous réveiller tous ensemble. 04 76 46 45 deux fois. C'est Léni ce matin qui réalise l'émission. Pas mal de Léni qui est là, qui est bien réveillé aussi.
3: Il est très très réveillé.
0: Léni a monté un meuble IKEA hier soir. Voilà, donc il est très énervé ce matin. Léni, il manquait une vis dans le carton. Donc si vous avez une vis en rab pour le meuble Glux, appelez-nous, on passera ça.
3: Glick peut-être.
0: Non, c'est Grigobruc, je crois. À Léni. Marie Arnaud, rédactrice en chef du magazine Les 4 saisons. Terre vivante, ce matin, nous allons vous proposer une boisson rafraîchissante, tiens, qui pourrait remplacer vos sodas des apéros, le kéfir. Boisson assez exceptionnelle à découvrir et puis une nouvelle façon d'apprendre en s'amusant. Pourquoi dit-on mentir comme un arracheur de dents? La réponse avec Jérôme Prodhomme dans une poignée de secondes. Et nous jouerons évidemment ce matin, direction le festival Ici Isère. 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
3: Là, ça y est. Là, ça y est, vous vous prenez pour Kate Winslet dans Titanic.
0: Je suis à l'avant du bateau.
3: Vous deux, vous écartez comme ça les bras
0: le
3: studio.
0: Les bras. Dimanche 30 août aujourd'hui, bonne fête au fiacre. Oui, pourquoi Titanic? Parce qu'en fait, le 30 août 96, à l'aide de grands ballots de flottaison, il y a une expédition qui a tenté de remonter le Titanic. Alors, c'était bien parti, sauf que, à la fin, le Titanic
3: est
0: parti.
3: Il est retombé dans les profondeurs.
0: Oui, en mille morceaux, au fond des abysses. Bon anniversaire à Laurent Delahousse, Cameron Diaz, aujourd'hui. Puis 30 août, 1456, le dauphin Louis, futur Louis XI, fuit définitivement Grenoble pour échapper aux troupes du roi, son père, marquant ainsi la fin de l'indépendance de fait du Dauphiné et son rattachement à la couronne de France.
3: Très bien.
0: Quand j'ai dit qu'on allait apprendre en s'amusant ce matin, 7h15, bonjour.
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0: À travers un mot ou une expression, Jérôme Prodhomme vous donne tous les matins et vous éclaire sur les bizarreries de notre langue. Et aujourd'hui, pourquoi dit-on mentir comme un arracheur de dents, Jérôme?
4: Bon, dites en retard comme c'est du jamais vu, là.
5: Non, ne m'en parlez pas, franchement. J'étais à l'heure, jure.
4: Oui.
5: J'arrive ici, que vois-je? Une soucoupe volante, juré. Et des mecs tout verts qui m'embarquent, là, et je gueule. Non, mais arrêtez, laissez-moi partir, je vais être en retard au boulot. J'ai tellement crié qu'ils ont fini par me déposer ici sur le chemin.
4: D'accord. Bah, vous savez quoi, on va faire? Pourquoi on dit mentir comme un arracheur de dents? Déjà noté que les problèmes de dents ont commencé avec l'humanité et qu'autrefois, le seul soin possible d'une dent douloureuse, c'était de l'enlever. On allait donc voir l'arracheur de dents. C'était plus ou moins l'ancêtre du dentiste et on le trouvait dans les foires. Facile à trouver d'ailleurs puisqu'il haranguait la foule sur une estrade.
6: Venez vous faire arracher vos dents, je ne fais pas mal.
4: Voilà, et il vous le prouvait ce garçon en prenant quelqu'un au hasard dans la foule, en se penchant sur lui et en extrayant une énorme dent sans que le patient ne hurle.
6: Épatant, n'est-il pas?
4: Effectivement, quand on voit ça et qu'on a la dent qui cherche, on se dit qu'on est bien tombé et on y va. Et ça ne se passe jamais comme prévu. En fait, dedans, c'est une fausse dent qui a été extraite avec le patient précédent, une fausse dent de bœuf, souvent, pour qu'elle se voie de loin. Et le patient n'est pas du tout quelqu'un pris au hasard, mais un pote payé pour ça. Voilà pourquoi on dit mentir comme un arracheur de dents, alors qu'on ne sait plus vraiment pourquoi. Encore que vous, maintenant, vous savez.
5: Et on en rigole, mais ouais. Si la soucoupe volante, elle revient, comment je vais faire pour être à l'heure chez ma belle-mère, moi, hein?
4: Oh là là là.

0: porte.
1: 7h20 ici Isère, c'était Zazie.
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1: Et nous sommes avec Marie Arnoux, rédactrice en chef du magazine Les 4 saisons, édition Terre Vivante. Bonjour Marie.
3: Bonjour.
1: L'été est terminé, la rentrée est déjà là.
3: Eh oui, déjà là, tout est passé si vite. Et lorsqu'il faisait hyper chaud, je buvais du kéfir, une boisson ultra rafraîchissante que je recommande vivement, non seulement en été, mais également toute l'année.
1: Le kéfir, alors qu'est-ce à coup que le kéfir ?
3: Alors c'est une boisson pétillante et légèrement acidulée. Ce que j'aime vraiment, c'est que ce n'est pas sucré comme tous ces sodas où, quand on y regarde de plus près, on a 30 à 40 grammes de sucre par canette, ce qui est quand même hallucinant. Et c'est ce côté non sucré qui la rend rafraîchissante, car quand on boit très sucré, on a encore plus soif après.
1: Bon, contrairement au soda, est-ce qu'on peut fabriquer son kéfir maison ?
3: Oui, c'est très facile. On met dans un bocal 1 litre d'eau avec 1 demi-citron, 2 figues sèches, 1 cuillerée à soupe de sucre et 2 cuillerées à soupe de ferment. Et ces ferments sont constitués de bactéries et de levures. Ils se présentent sous forme de grains translucides qui se nourrissent de sucre pour fabriquer des gaz et des bulles. Et on met une gaz sur le bocal après, une fois qu'on a mis tous les ingrédients, et on laisse à température ambiante 2 à 3 jours. Quand les fruits remontent à la surface, c'est prêt.
1: Ça donne envie tout ça. Et c'est bon pour la santé ?
3: C'est très bon pour la santé. Le kéfir, c'est un aliment fermenté, comme la choucroute, les yaourts, le pain au levain, le kimchi, les légumes lacto-fermentés ou le kombucha. Les différentes bactéries et les enzymes présents dans ces ferments sont des probiotiques qui régulent le transit digestif et améliorent l'absorption des vitamines B et K, et puis l'absorption aussi des minéraux, le calcium, le magnésium, le phosphore et le zinc. Les bactéries ont des effets apaisants sur le système nerveux et les ferments agiraient comme antioxydants et stimulants immunitaires. Quand on n'a pas l'habitude, par contre, on conseille de ne boire qu'un verre par jour pour habituer progressivement notre flore intestinale à ces enzymes et ces ferments.
1: Oui, je me doute, mais alors la recette a l'air compliquée tout de même. Comment on se procure ces fameux ferments ?
3: Eh bien, moi, c'est une amie qui m'en avait donné il y a 2 ans. Et depuis, je les conserve au frigo en ajoutant un peu d'eau et un peu de sucre de temps en temps pour les nourrir si je ne fais pas de kéfir. Quand j'en fais, je récupère les ferments lorsque le kéfir est prêt et je ne les jette pas. Au contraire, je les remets dans mon petit bocal. Ils ont été nourris par le sucre et les fruits et ils sont prêts à repartir pour un tour.
1: Bon, je veux dire que vous êtes bien vue, Marie. Mais quand on n'a pas de copains ou copines équipés comme vous, on fait comment ?
3: Si vous n'avez pas d'amis qui fait du kéfir, et ça arrive, eh bien, vous pouvez acheter des grains lyophilisés dans les épiceries bio. Il suffira de les réhumecter pour qu'ils fonctionnent et c'est très bien aussi. Et vous pouvez aussi chercher sur Internet. Il y a des groupes Facebook ou des plateformes d'échange et vous pourrez sûrement trouver votre bonheur.
1: Bon, eh bien, c'est tout à présent sur le kéfir. Merci Marie.
3: À la semaine prochaine.
1: Oh, je l'aime ce générique. Le générique du jeu à 7h23. Le moment où nous jouons ensemble. Nous jouons et nous vous offrons 2 places pour les belles journées. Vous irez le week-end prochain pour Bourgoin-Jallieu. 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Emma décroche ce matin. Voilà la question. Gaëtan Roussel faisait partie d'un groupe, mais lequel ? Est-ce A, Bébé Brune, B, Trio ou C, Louise Attaque ? Vous avez la bonne réponse. Top aux appels et top au jeu. On vous attend là maintenant tout de suite. Vous avez 2 petites minutes pour jouer. 04 76 46 45 2 fois. Le temps d'écouter les Super 30 dans votre radio ici, Isère.

0: le groupe légendaire Supertramp dans votre radio ici Isère, 7h28. Give a little bit, ne bougez pas, on joue après ça.
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0: Et beau cadeau dans la radio. Bonjour, bonjour Patricia.
5: Bonjour.
0: Comment ça va ce matin, Salagnon?
5: Très bien.
0: C'est vrai, vous êtes réveillé depuis un petit moment?
5: Pardon?
0: Vous êtes réveillé depuis un petit moment?
5: Oh oui, ça devait être 7h.
0: On l'a dit donc alors, 7h du matin, météo en direct de chez vous, ciel dégagé, il fait bon.
5: Voilà.
0: Bon, et ben c'est très bien. Alors il fera bon, j'espère, le week-end prochain. Il fait toujours bon de toute façon. Oh, belle journée, c'est un beau festival à Bourgoin-Jallieu. La question est la suivante. Gaëtan Roussel faisait partie d'un groupe. Mais alors quel groupe? Bébé Brune, Trio ou Louise Attaque?
5: Louise Attaque.
0: Vérification. Évidemment, Louise Attaque. Et ben c'est gagné ce matin, Patricia.
5: Chouette.
0: Deux invitations pour les belles journées vendredi prochain avec Ici Isère, Marguerite, Suzanne et donc Gaëtan Roussel sur scène. Ça sera pour vous, Patricia.
5: Oh, c'est super.
0: Bon, vous y allez avec qui au festival?
5: Ben, je sais pas, avec une amie, je verrai.
0: À mon avis, vous allez faire beaucoup de copains ce matin. quand les copains vont vous entendre à la radio, dis, dis donc, Patricia, ça fait longtemps qu'on s'est pas vu. Si on allait.
5: Ah oui, j'ai essayé une ou deux fois et j'ai jamais été tiré, voilà.
0: Et ben voilà, ce matin, c'est chose faite. Je vous embrasse, bon concert. Et puis dites-moi, quelle est votre radio locale en Isère?
5: Ici Isère.
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0: Et je ne suis pas seul à 7h30. Les infos dans une poignée de secondes avec vous, Cédric Hermel. Et dans l'info d'ici, on va suivre un troupeau de vaches qui a fait sa transhumance.
6: Un troupeau qui est redescendu à Provézieux avec un mois d'avance par rapport à d'habitude. La canicule est passée par là avec le manque d'eau. Les pâturages sont beaucoup plus secs que les années précédentes. De quoi inquiéter les éleveurs, on les entendra dans quelques minutes. Pas de baignade dans l'Isère à Grenoble. Aujourd'hui, c'est reporté au 12 septembre. On le rappelle, à cause d'une qualité de l'eau pas assez bonne, le niveau de bactéries est trop élevé selon la mairie qui va quand même organiser un point d'information aujourd'hui, pont de Jonquin. Toujours aucune nouvelle d'une randonneuse de 45 ans portée disparue dans le massif des Écrins. Elle a quand même été aperçue par des témoins. Il l'affirme avoir vue dans la navette en direction de la Bérarde. Le reste de l'actu en France et dans le monde à 7h30, c'est le 90 secondes avec Valentin Bertrand.
7: Le litre de sans-plomb à 1,99€, 2,25€ pour le gasoil. Total Énergie reconduit son plafonnement des prix du carburant tant que durera la guerre au Moyen-Orient. C'est l'engagement du PDG Patrick Pouyanné, à condition de ne pas subir de nouvelles taxes dans le prochain budget de l'État. Budget dont le Premier ministre livre les premiers arbitrages. Pas de gel du RSA ou des petites retraites, mais une désindexation envisagée pour les autres pensions. Voilà les pistes dévoilées dans Le Parisien ce matin. Il annonce aussi un plan de sauvetage d'ici la fin de l'année pour soutenir les agriculteurs touchés de plein fouet par la sécheresse. Au Népal, la montée des eaux complique à nouveau le travail des secours. 4 jours après la très meurtrière coulée de boue, 750 morts sont à présent recensés et 3000 disparus, dont 4 Français. Des coups de feu et plusieurs victimes cette nuit lors d'une rave party organisée sur l'hippodrome d'Arao, près de Zurich en Suisse. La police évoque sur les réseaux sociaux une opération massive en cours. Il rêvait d'un premier sacre sur la Vuelta. Tadej Pogacar, contraint à l'abandon lors de la 8e étape du Tour d'Espagne. Il a chuté et s'est fracturé la clavicule. Le couvert slovène, 5 fois champion du Tour de France, devra donc aussi passer son tour pour un 3e titre de champion du monde au Canada fin septembre. Elle a bouclé l'Ultra Trail du Mont Blanc, cette boucle de 170 km en 21 heures et 54 minutes. Blandine Lirondelle, sacrée hier, c'est la 4e française à s'imposer sur cette épreuve. Chez les hommes, victoire de l'Américain Ben Diman devant le Français Baptiste Chassagne.
6: 7h32 sur Ici Isère, un troupeau de 219 vaches qui redescendent des alpages. Jour de transhumance hier matin à Provézieux dans le massif de la Chartreuse. Le problème, c'est que ce troupeau est parti de ses alpages avec un mois d'avance à cause du manque d'eau, de pâturage sans herbe fraîche. Conséquence des fortes chaleurs des dernières semaines, Raphaël Pueyo, de quoi rendre fataliste les 11 éleveurs que vous avez rencontrés.
8: Allez, Au col de la Charmette, sous les alpages de la Grande Sûre, l'estive touche déjà à sa fin. Les vaches redescendent dans la vallée après être arrivées en juin.
9: C'est la sixième année que j'emmène des génisses ici.
8: Coralie, éleveuse.
9: Elles sont en gestation, donc c'est une période où elles ont besoin de bien manger pour continuer de se développer et puis préparer les lactations. Donc c'est important qu'elles aient quand même de l'herbe de qualité pour être efficaces ensuite dans la production. Avec la sécheresse, on a de moins en moins de parcelles sur le bas et donc on vient chercher de l'herbe en montagne.
10: Il n'y a plus rien à manger sur l'alpage, donc faut les redescendre.
8: Quentin, éleveur.
10: C'est des vaches qui marchent beaucoup pour s'abreuver, pour s'alimenter. Donc en fait, elles n'ont plus aucun intérêt à rester sur l'alpage. Elles ne profitent pas, elles perdent du poids. Puis c'est plus simple pour nous de les surveiller en bas.
8: L'estive a donc été écourtée cette année en raison des multiples vagues de sécheresse, mais aussi pour assurer la sécurité des vaches, comme l'explique Thomas, le fils d'un éleveur.
11: La seule herbe qu'il y avait, c'était là où il y avait les goulets. Et donc, elle se blessait. Il y a déjà eu deux bêtes qui se sont cassées une patte, dont une qui est morte. Il n'y avait plus d'herbe et donc elle va chercher plus haut, là où c'est un peu inaccessible et où elles n'ont pas encore mangé. Elle a sûrement dû monter dans les pierriers et fouler la patte.
8: Conséquence de cette redescente prématurée des bêtes dans la vallée, le prix de l'alimentation qui augmente.
10: Ça aura toujours un impact forcément parce que nous, on n'a pas à bouffer en bas, donc on va leur donner à manger. Donc on tape dans nos stocks d'hiver. Il y en a qui n'ont pas trop de stock, il y en a qui sont en bio, donc on n'a pas réussi à stocker cet été.
9: On ne sait pas combien de temps on va réussir à tenir avec des vaches laitières dans la région. Parce qu'en plus, une année de sécheresse, ça peut encore s'amortir. Mais si l'année prochaine, ça sèche encore, derrière, l'herbe, en fait, c'est pas elle qui repousse. Ça repousse d'autres végétations qui sont pas intéressantes pour les vaches. Je pense que la seule manière de s'adapter, c'est d'avoir des vaches déjà rustiques, qui soient capables de s'adapter au changement. Et puis après, accepter de changer peut-être nos modèles économiques, produire peut-être moins, pour essayer de limiter un maximum les coûts, parce que de toute façon, on n'arrivera pas à faire autrement. On peut dépenser de l'argent public pour l'agriculture, mais si on ne refonde pas le modèle entier, on n'y arrivera pas.
8: Après la descente de l'alpage au col de la Charmette, les éleveurs se sont retrouvés autour d'un bon repas et ils ont trinqué à des jours meilleurs en vue de l'été prochain.
6: Raphaël Pueyo pour Ici Isère. La météo, Yann, vous le disiez, a priori, il va faire beau et il va faire chaud aujourd'hui.
0: Moi, perso, je ne sais pas, je n'ai pas de fenêtre dans ce studio. J'ai demandé à Serge de Biolle, par exemple. Bonjour Serge.
12: Bonjour, bonjour.
0: Vous avez un carreau, vous pouvez regarder à travers le carreau. Quelle est la météo ce matin à Biolle?
12: Je suis dans les bois alors, oui.
0: Ah oui, d'accord.
12: On a un ciel clair, on a du soleil, et puis voilà. Quand je suis parti de la maison, il y avait 16 degrés.
0: Bon, mais vous êtes dans les bois, vous allez chercher les champignons?
12: Non, ça passait plus pour les champignons.
0: Bah oui,
12: je marche un peu. Ça fait du bien, c'était à 16h, il n'y a personne. C'est quand même agréable.
0: Eh bien, très bien. Profitez de votre bête balade de Serge. Merci à vous du côté de Biolle. Un dimanche très estival en Isère ce matin. Du soleil qui domine largement, quelques petits nuages en altitude sans conséquence. Donc, dans l'après-midi, même ambiance, beaucoup de lumière, du soleil, de la chaleur, quelques cumulus à hauteur de 2500 mètres d'altitude et les températures. Vous êtes à Vienne à environ 16 degrés, le disait Serge. À Biolle, pardon, 16 degrés à Vienne, 18. Et puis déjà 19 degrés si vous nous écoutez à Voiron et Saint-Égret. Pour la route, rien à signaler ce matin. Par contre, dans le sens des retours, oui, c'est un grand week-end de retour. Couleur orange d'après Bison Futé.
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0: Avec vous et vos messages, page Facebook Ici Isère. Allons faire un petit tour, tiens, en direct. Salut à Annie, qui nous écoute depuis ses vacances à 7, où il fait 21 degrés. Elle a partagé une très belle photo. Merci Annie. Bonjour à toute l'équipe Ici Isère, Saint-Étienne de Saint-Joire pour Corinne. Il fait 13,9 degrés, le ciel est bleu, les oiseaux chantent, et Daniel Balavoine dans la radio.

0: Et Dieu que c'est beau démarrer cette journée à vos côtés, Daniel Balavoine et Antoinette Desabrés qui nous a laissé un message, le standard 04 76 46 45 deux fois. Quelques nuages, un ciel pommelé du côté Desabrés, mais il fait tout de même 16 degrés.
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0: Moi, je salue Antoinette Desabrés. Alors, voilà, je vous le dis quand même, voilà, quelque chose d'un petit peu personnel. Quand j'ai vu débarquer le message du côté du standard, j'ai une tata qui s'appelle Antoinette qui habite les Abrés. C'est peut-être elle, sait-on jamais. En tout cas, vous êtes les bienvenus ici jusqu'à 9h, ici matin, en version week-end. De la cuisine dans une poignée de secondes, un week-end festif à Vizille avec le coup de cœur d'Élise Quino-Audister de l'Office du Tourisme de Grenoble-Alpes. Et puis l'humour en tube ce matin avec Fred Ballard. La révision des 50 000, c'est pas que pour les voitures. Vous comprendrez le tout dans quelques instants. D'ici là, de la cuisine avec la fête du coco qui revient pour sa 11e édition à Villard-de-Lans les 5 et 6 septembre. C'est deux jours de gastronomie, de démo culinaire et d'animation aux couleurs de la Bretagne. À l'occasion, Nathalie Malocher s'est invitée et bien dans les cuisines de l'association Cuisine et Passion, une association qui met en lumière la cuisine du plateau du Vercors.
3: On met en avant le fameux coco de Paimpol. Et avec Claude, on va cuisiner maintenant la fameuse salade coco océane. Anne-Marie, qu'est-ce que vous avez, vous, comme mission ?
4: Là, je dois enlever les peaux des cocos.
3: Ah d'accord, pour que ça soit encore plus digeste.
4: Voilà.
3: Bon, je vais aller retrouver Claude qui lui a les moules en main.
5: Voilà, alors moi je viens de la poissonnerie, j'ai récupéré quelques moules de bouchot. On va les faire ouvrir tout simplement, se servir évidemment de la chair pour mettre dans la salade coco océan et se servir du jus qui va nous servir à faire la petite vinaigrette qui va accompagner la salade. Voilà.
3: D'accord.
5: Donc, simplement une ouverture facile.
3: Dans de l'eau chaude ?
5: Non, dans une casserole à sec.
3: Ah, à sec ?
5: À sec, couverte, simplement, comme ça. Je vais les rincer. Hop, c'est fini. Hop ! Là, une petite casserole. Voilà, il y en a pour quelques minutes. Je vais trouver quelque chose pour couvrir.
3: Donc en 30 secondes, c'est fait.
5: Non, il y en a pour 2-3 minutes quand même. Mm-hmm. Voilà. Donc après, on va prendre soin, on va les décoquiller. On va garder le jus pour l'assaisonnement. Et puis, on va pouvoir commencer à échafauder cette salade coco-céane. Hein, les cocos au naturel sont cuits. On va les égoutter. Les petits dés de poivron rouge, poivron vert sont faits. Les herbes qui vont aller dedans sont aussi prêtes.
3: Qu'est-ce qu'on prend comme herbe ?
5: Voilà, j'ai remis persil et ciboulette puisque j'avais que ça, mais on aurait pu mettre un petit peu de basilic encore, on aurait pu mettre un petit peu d'estragon, ça va bien avec.
3: De l'échalote, c'est trop fort ?
5: Non, l'échalote, très bien, mais là, j'ai mis des petits oignons violets du jardin.
3: Ah, c'est bon.
5: Voilà, frais.
3: Puis après, donc, c'est ni plus ni moins que du montage, du mélange.
5: C'est de l'assemblage, après, voilà, c'est de l'assemblage et ça va nous faire une salade très colorée, très agréable et très fraîche.
3: D'accord, donc ça se mange froid, mais pas tiède.
5: Non, froid, carrément froid.
3: Donc, une fois notre jus récupéré, Claude, la petite sauce, on va la faire avec quoi ? Un petit peu d'huile ?
5: Une
3: huile neutre ?
5: Huile d'olive, on va mettre de l'huile d'olive quand même. Hein. Voilà, tant pis, bon, les Bretons, ils ne sont pas très adeptes de l'huile d'olive, mais ça va bien avec. Huile d'olive, un petit peu ce jus de... Voilà, on va finir comme ça.
3: Vinaigre de cidre.
5: Un peu de vinaigre de cidre. Et puis tout simplement, peut-être une petite cuillère de un café de moutarde quand même. Voilà, pour avoir quelque chose d'un peu peps. Voilà. Et ça va faire une petite salade sympathique.
3: D'accord. On met ça au frais, on réserve une petite...
5: du repas.
3: Du service.
5: Voilà, du service.
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Céline Dion qui, ça y est, enfin est chez nous en France, à Paris, elle prépare ses concerts. Céline Dion, à l'instant, il est 7h48, bon réveil. Ici Isère avec mes trois petits plus. Alors, évidemment, j'aurais pu mettre Céline Dion, mais voilà, elle est hors catégorie Céline Dion. Non, je vous propose trois petites infos sympas pour préparer la rentrée. Et puis tiens, en parallèle de votre boulot et des devoirs des petits, pourquoi pas aller faire quelques activités. Les collectivités iséroises s'engagent chaque année et proposent sport, culture au plus grand nombre, au prix le plus juste. Ça sera à nouveau le cas samedi prochain à Voiron avec le forum sport et culture au campus La Brunerie. C'est le rendez-vous incontournable pour découvrir vos activités de la rentrée. Plus de 90 associations, les services de la ville dédiés aux loisirs, au sport et à la culture. Si vous voulez vous mettre au foot, au yoga, au théâtre par exemple, c'est à Voiron samedi prochain à partir de 9h, campus La Bonnerie. Du cinéma à présent au Pâté Grenoble avec la projection en avant-première de Justin Le Juste en présence du comédien et humoriste complètement barré, il faut le dire, hein, Alban Ivanov. Il sera là donc, inspiré de Justin Le Juste ou La Charrette de Jean Poupougnac. Ça sera le 11 septembre à 19h au Pâté Grenoble avec la présence donc d'Alban Ivanov. Et puis enfin, le conseil municipal des jeunes de Crémieux propose jusqu'au 13 septembre un concours photo, je dois dire très sympa. Le but, retrouver le lieu représenté sur une photo ancienne de Crémieux, disponible sur le site internet de la mairie. Ensuite, rendez-vous sur cette même place pour photographier le lieu en question. Mais attention, on veut exactement le même angle. Comparez l'avant-après, vous envoyez vos plus beaux clichés au format numérique à la mairie de Crémieux. Les plus belles photos seront imprimées en grand, exposées en vrai lors du week-end des Journées Européennes du Patrimoine, les 19 et 20 septembre prochains. Un concours évidemment ouvert aux Crémolans, aux Isérois, mais pas que. Vous qui nous écoutez de passage dans la région, tentez votre chance donc dès maintenant sur le site internet de la ville de Crémieux. Et puis si dans les 3 plus du week-end prochain, c'était vous qui me proposiez vos manifestations. 04 76 46 45 deux fois. Pour l'heure, 8h-10, les infos de retour dans 10 minutes tout juste. Il sera 8h. Le temps d'écouter un groupe américain. Non. Anglais. Non. Hollandais. Oui. Voici Ten Sharp You. Yeah.

0: La musique des années 90 de Ten Sharp, 7h54, c'était You. Chaque week-end sur votre radio locale ici Isère, nous vous partageons nos coups de cœur, ces coups de cœur. Bonjour Élise Cuineau, auditeur.
1: Bonjour Yann, bonjour à tous.
0: Tiens, si on prolongeait l'été aujourd'hui, si on allait faire une petite cure d'eau au domaine de Vizille, et je dois dire que là-bas on est servi.
1: Oui, alors c'est clair que comme il fait un peu chaud, moi j'adore le domaine de Vizille.
0: Magnifique.
1: Bah, c'est un peu le bon plan quand on a chaud, parce qu'avec le canal, forcément on a tout de suite la fraîcheur de l'eau.
0: Oui, alors je disais faire la fête, parce qu'il s'agit d'un week-end festif.
1: Oui, tout à fait. Alors, c'est la 7e édition de ce week-end du domaine de Vizille qui transforme le parc. Cette année, le thème du département, c'est l'eau. Donc, forcément, on va avoir des spectacles, des jeux, des visites et tout un tas d'animations autour de cette saison culturelle eau. Vous aurez compris le jeu de mots. Quelle histoire.
0: Ah oui, d'accord. Oh, d'accord. Oh, quelle histoire.
1: Oh, quelle histoire.
0: De l'eau, justement, il en est question sous toutes ses formes.
1: Oui, on pourra notamment découvrir un spectacle de jonglage dans un aquarium géant. Quand j'ai lu ça, je me suis dit, oh là là, j'ai trop envie de le voir. Ça va s'appeler Dans ma piscine. Ouais. Il y aura même une mini fête foraine aquatique. Je trouve ça incroyable.
0: Très bien. Donc, il faut venir avec les maillots de bain et les palmes, alors.
1: Ah non, mais là, clairement, venez avec le tuba, le scaphandre.
0: Oh bah, je vais être beau, tiens.
1: Ouais. Alors, par contre, ne prenez pas de bottes, puisque vous aurez une œuvre de Lilian Bourgeat. Bon, avec des immenses bottes de pluie un petit peu grandes, par contre, il faut être un petit peu de haute taille, puisqu'elles mesurent 3 mètres de haut.
0: Ah oui, donc ils vont installer des bottes géantes dans le domaine de Vizille, c'est ça?
1: C'est ça, exactement, bon, pour prendre un peu de hauteur.
0: Pourquoi pas? Et maintenant qu'on s'est bien amusé, l'idée quand même c'est d'apprendre en s'amusant. Je crois qu'il sera question de science tout au long de ce week-end.
1: Et oui, forcément, à Grenoble, on est obligé de parler d'hydroélectricité, mais aussi des nappes phréatiques et de tout ce qui fait l'importance de l'eau dans notre région, puisque évidemment, elle est là, elle est partout, elle est merveilleuse, on aime l'eau, alors venez la fêter au domaine de Vizille ce week-end.
0: Oui, on y a pensé beaucoup et très fort cet été, hein, avec tous les changements climatiques, l'eau qui est une denrée rare, précieuse, c'est une manière ludique finalement d'aborder ce thème de la préservation de notre eau. Faut quand même faire attention.
1: Oui, c'est évident, il faut la protéger. Et donc, c'est ce qu'on va faire le samedi 5 et le dimanche 6 septembre au domaine de Vizille. Petite précision, attention, oui. Le musée de la Révolution française est actuellement fermé pour travaux.
0: Bon, en même temps, il n'y a pas d'eau dans le musée de la Révolution. Il n'est pas sous l'eau, le musée de la Révolution, rassurez-moi.
1: Non, et puis la Révolution, c'est le feu. Donc, de toute manière, ce n'était pas dans le thème.
0: Ok. Donc, on peut profiter du domaine, du parc, avec ses bottes géantes donc à découvrir. On rappelle, c'est le week-end prochain.
1: Oui, tout à fait. Samedi 5 et dimanche 6 septembre, toute la journée, c'est gratuit et c'est pour toute la famille.
0: C'était le petit coup de cœur d'Élise Cuineau, auditeur de l'Office du Tourisme Grenoble-Alpes. Merci Élise.
1: Avec plaisir.
0: Et dans 3 minutes, 8 heures, autour de l'info ici en Isère.
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0: Le réveil qui grince, qui coince au niveau de l'ossature pour les quinquas, les quadras comme moi, on le sait, hein, c'est à mi-parcours que la machine commence à se gripper, que la vue commence sérieusement à baisser. Alors pour garder l'œil pétillant, Fred Ballard dans l'humour en tube a accompagné un quinquas frétillant chez l'ophtalmo.
7: Parce que ça a une puissance folle, un prénom. Paris Hilton, vous connaissez? Elle s'appelle comme ça parce qu'elle a été conçue au Hilton de Paris. Ça avait fait la même chose avec le petit dernier, ça s'appelait Banquette arrière de la Peugeot 405.
8: Oui, alors c'est vrai que c'est tentant pour les parents de trouver un prénom qui a un rapport avec le moment de la conception de l'enfant, mais ça peut être un chouïa traumatisant pour l'enfant, donc à éviter. Mais il y a aussi des prénoms qui évoquent des images très précises dans la tête d'Olivier de Benoît, mais pas que.
7: Je sais pas, prenez Samantha, le prénom Samantha. Vous n'avez pas encore vu Samantha, vous avez déjà des images dans la tête. Samantha, c'est sensuel, c'est érotique, c'est sexuel. Quel est votre prénom, madame? Isabelle, bon... C'est le prénom de ma mère, alors j'ai du mal à... J'ai du mal à avoir les mêmes images, oui.
8: Ben oui, les prénoms sont générationnels. Hein. Les quinquas tiquent un peu sur Rocco, par exemple, et les jeunes ne comprennent pas toujours pourquoi. Puis il y a des différences de prénoms suivant les milieux aussi. Hein. Marine Leonardi a toujours un petit doute quand elle débarque chez les copains de son fils.
9: On ne sait plus si

0: c'est une réunion des anciens combattants ou un goûter quand on arrive. Hein.
1: Mais c'est vrai.
0: Gaston, qui est né avant-hier, Eugène, Colette. L'argument de mes potes, c'est toujours le même, c'est comme ça, ce sera le seul dans sa classe. Hein. En fait, je vais vous dire, au fond, ce qu'ils n'osent pas admettre, c'est qu'ils veulent un enfant qui soit extraordinaire. Seulement, eux, ils ont des noms de famille ordinaires. Donc ça donne des trucs du genre Blue Jane Perrin.
2: Oui, ça aussi, c'est important, faut y penser. Hein. Quand on s'appelle des gens, par exemple, faut pas appeler sa fille Elvire. Elvire des gens pour une carrière de DRH, ça s'annonce compliqué. Ou ça s'annonce très marrant si c'est une moins 12 ans de l'humour.
3: Oui, bah écoutez, vous n'êtes pas venu avec moi alors au troisième étage aller voir la RH. Merci Fred Mala. Évidemment qu'on plaisante, c'est l'humour en tube.
4: Bien sûr. Voilà.
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3: Bonjour, bonjour et bon réveil. Dimanche matin, il est 8h.
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3: Et les informations avec vous, Cédric Hermel. Un exploit monumental pour une Française à l'UTMB.
7: Blandine Lirondelle, première femme à passer la ligne d'arrivée hier à Chamonix après 21h54 et 49 secondes, pour faire une boucle de 174 km autour du Mont Blanc, 10 000 mètres de dénivelé positif. Blandine Lirondelle est fatiguée mais heureuse.
8: Vous avez été extraordinaire, mais déjà j'ai perdu mon tympan à Saint-Gervais, puis je l'ai jamais récupéré depuis. Ah zut, j'ai pas éteint ma montre, je sais pas combien j'ai fait. Mais... Je suis désolée, j'ai plus de jus, j'ai plus d'énergie, top pour rien. Mais ouais, si j'ai un mot, ce qui va vraiment me marquer en fait de cette UTMB, enfin c'est vous quoi, c'est ça m'a. Et puis ouais, cet engouement autour de moi, le... enfin merci, c'est hyper motivant, vous êtes géniaux. En fait, j'ai pas les mots. Vraiment, non, mais jusqu'à il y a quelques secondes, j'étais persuadée. Enfin, j'y croyais pas. Enfin, en fait, là, j'y crois pas. Je pense que je vais mettre plusieurs semaines ou mois avant de me rendre compte de ce que je viens de faire. Moi, je suis partie sans du tout cet objectif, en fait. Et toute la cour, je me disais, mais je suis pas à ma place. Faut qu'elle revienne devant. C'est juste incroyable.
7: Les deux Isérois sont dans le top 10 de cette ultra trail du Mont Blanc. Antoine Charvolin 8e, Yannick Noël 9e, c'est l'américain Ben Diman qui a remporté cette UTMB hier.
3: Et un troupeau est descendu beaucoup, beaucoup plus tôt des alpages.
7: 219 vaches ont fait leur transhumance hier vers Provézieux en Chartreuse avec un mois d'avance. La canicule est passée par là, il n'y a plus d'herbes fraîches dans les pâturages. C'est un peu la soupe à la grimace pour les éleveurs, mais ça n'a pas empêché l'une d'entre elles, Coralie, d'en profiter quand même.
9: On monte par équipe et il y en a certains qui sont d'un côté, d'autres de l'autre. On a tout rabattu vers le col de Grande Vache d'où elles descendent. Et une fois qu'elles étaient toutes là, on a commencé à les faire descendre par petits lots pour pas qu'elles descendent toutes d'un coup, sinon ça descend trop fort et trop vite. C'est convivial. Bon, déjà, au-delà de la balade en montagne, parce que c'est agréable de se promener sur l'alpage, il y a un bon groupe d'éleveurs. Ça aussi, c'est motivant pour venir revenir chaque année. On voit des gens qui ont des productions autres que les nôtres. Donc on a chacun nos problématiques et du coup, ça fait du bien de découvrir aussi d'autres coins, de pas rester que avec les gens de chez nous qui ont les mêmes productions que nous. Une fois que les bêtes seront toutes descendues, on va déjà faire un bon casse-croûte tous ensemble, éleveurs et bénévoles, pour ensuite doucement, tranquillement, que les premiers partent avec des bétaillères avec leurs bêtes et que chacun rentre chez soi.
7: L'agriculture, le dossier numéro 1 de la rentrée pour Sébastien Lecornu. Le Premier ministre promet ce matin un plan de soutien et de sauvetage pour permettre aux agriculteurs de passer l'hiver. Les consultations dans ce dossier ont démarré pour la ministre Annie Genevard. Pour la baignade aujourd'hui, ce sera à la piscine ou dans un lac, mais pas dans l'Isère à Grenoble. La mairie reporte l'événement, on le rappelle, il était prévu cet après-midi. La prochaine date, c'est le 12 septembre, l'eau n'est pas de bonne qualité et la ville va quand même tenir un point d'information cet après-midi, pont de Jonquin à la place.
3: Un appel à témoins de la CRS Alpes a un peu fonctionné.
7: Et pour tenter de retrouver cette randonneuse portée disparue depuis mardi dans le massif des Écrins, elle a été aperçue dans un bus en direction de la Bérarde, mais elle n'a toujours pas été retrouvée et les recherches reprennent ce matin. Une belle frayeur pour un parapentiste, il a dû se poser en urgence sur un arbre, sur les crêtes du Centenaire, au-dessus du vide. Il a perdu le contrôle de sa voile, mais a quand même pu ouvrir son parachute de secours. L'homme a été héliporté indemne. Le bilan s'alourdit au Népal après une crue dévastatrice il y a quelques jours. 734 morts, 2498 disparus selon les autorités locales, dont 4 Français dont on n'a plus de nouvelles.
3: 8h03 ici, Isère, et les oiseaux oiseaux chantent un peu moins près de vous ces dernières années, près de chez vous.
7: Ouais. Bah, et parce que le réchauffement climatique passe par là, Yann, mais une autre possibilité existe. Et l'Europe s'est posé la question, est-ce que les normes, les textes de loi ont un impact sur la biodiversité, sur les oiseaux? L'Institut National de Recherche Agronomique s'est penché sur la question et le résultat de leur étude est assez affolant, Sophie Becherel.
1: Les chercheurs ont étudié 265 espèces d'oiseaux et 140 espèces de papillons, et cela dans 26 pays européens de 2000 à 2021. Ils ont croisé ces données avec plusieurs scénarios de conservation, sans omettre les scénarios du GIEC, y compris les plus exigeants, résume Léa Tardieu, chercheuse à l'INRAE.
4: Il n'y a aucun scénario qui permet d'enlever le déclin de ces populations d'oiseaux et de papillons communs. Il n'y en a aucun qui va faire infléchir la perte, en fait.
1: Alouette des champs, perdrix grise, vanneau, ce sont des oiseaux qui vivent dans les forêts et les espaces agricoles, ajoute Sandra Luc, directrice de recherche à l'INRAE. Elle a coordonné ce travail.
6: On voit ce déclin des oiseaux communs, particulièrement avec une agriculture intensive où on a des monocultures avec une quantité des engrais et des pesticides. Cette croissance pour produire plus va contre la biodiversité.
1: Le sud et l'est de l'Europe sont les plus affectés. Conclusion, dit Léa Tardieu.
10: On en déduit qu'en fait, ces scénarios, ils ne sont pas suffisamment ambitieux, pas suffisamment transformateurs finalement pour stopper le déclin de la biodiversité commune.
1: Ce qu'il faudrait faire, c'est changer les pratiques, limiter les pesticides, soutenir l'agroécologie, diversifier les forêts, tout en revoyant en parallèle le système d'aide européenne aux agriculteurs, suggèrent ces chercheurs, qui mettent à disposition un jeu de cartes interactives pour aider à la décision.
7: Sophie Becherel pour Ici Isère. Attention, dernier bouchon de l'été, c'est orange dans le sens des retours sur les routes d'Auvergne-Rhône-Alpes aujourd'hui. Trafic dense sur la 7 direction Lyon ce matin et c'est la même chose sur la 43 depuis les Deux-Savoies.
3: D'ailleurs, on fera un point complet sur le trafic à la fin de ce journal.
7: En attendant, on va prendre des nouvelles de notre paracycliste isérois Florent Joigny. Oui. Il part aux États-Unis aujourd'hui pour participer au championnat du monde. Il espère conserver son titre acquis l'année dernière et est bien évidemment motivé. Florent Joigny.
11: C'est surtout le plaisir de faire du vélo, même en dehors de la compétition. C'est le fait que dès que je suis dans mon vélo, c'est là où je me sens bien. Et j'aime faire des efforts dans le vélo, l'entraînement, les exercices, regarder mes watts, tout ça. C'est quelque chose qui me plaît et ce que je peux pas supporter, c'est de régresser. Donc, je connais mes données, je veux toujours progresser. Et du coup, en fait, ça, finalement, c'est un moteur parce que la plupart du temps sur l'année, on le passe à l'entraînement, on le passe pas en compétition, nous. Et bah du coup, même si sur la compétition, j'ai peut-être moins d'adrénaline que j'ai pu avoir quand j'étais un peu plus jeune. C'est vrai que je me rends compte que d'année en année, la pression m'affecte de moins en moins et du coup, j'arrive à être plus serein, à avoir moins de fatigue psychologique avant les courses, etc. À l'entraînement, je garde toujours la même envie et ça fait que j'arrive à garder un bon niveau.
7: Lourde chute pour Tadej Pogacar hier. Le dernier vainqueur du Tour de France a dû abandonner la Vuelta et va devoir se faire opérer. Il souffre d'une fracture avec déplacement de la clavicule gauche et d'une commotion cérébrale, mais pas de séquelles neurologiques selon son équipe UAE Team Emirates. Succès juste avant le gong face à Rennes. Victoire des rugbymen viennois 23-21. Ils reçoivent Albi le week-end prochain. Et j'ai encore explosé le timing, je suis vraiment désolé. En plus,
3: ça vous fait rire. Franchement, c'est une formalité, j'ai l'habitude.
7: Merci beaucoup.
3: Non, c'est à 8h07 le cours d'anglais Emirates.
7: Team Emirates.
3: Yeah.
7: UAE Team Emirates. J'aurais dû prononcer comme ça.
3: Emirates English.
7: English, yeah, yes, a little bit.
3: Vous avez pris la méthode Assimil, vous, hein?
7: Oui. Duolingo, oui, bien sûr.
3: Méthode, j'ai l'impression. Météo pour aujourd'hui, un soleil qui s'impose dès ce matin sur l'Isère. Quelques rares nuages qui pourront circuler en montagne. Tenez par exemple Roland de Valbonnet au standard nous annonce 11 degrés avec un ciel clair. 16 degrés, c'est du côté de Morestel et des Abrets. 17 degrés à Vive, Vars et Champs-sur-Drac. 18 sur Vienne ou encore 19 degrés du côté de Voiron et Saint-Égrève. La route, ce matin, ce sont ses retours de vacances.
7: Oui.
3: Orange.
7: Orange dans le sens des retours, perturbation sur la 7 et la 43, toutes les deux directions Lyon aujourd'hui.
3: Bon, écoutez, pour le moment, en tout cas dans nos différentes grandes agglomérations de départements, j'ai pas de gros problèmes pour l'heure à vous signaler.
7: Oui.
3: Quelques ralentissements pour autant, la 480, la voie de droite est neutralisée du côté de Comboire si vous remontez le centre-ville de Grenoble. Sinon, écoutez, tout va bien.
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3: Avec la musique de toute une génération, la nôtre, celle des années 80, l'époque où on mettait pas des pins, des badges.
7: Des badges. Vous les avez mis, vous. Je pense que vous étiez du genre à avoir la nuque longue, etc.
3: Pas du tout.
7: Si, je vous vois bien
3: badge,
7: avec vos cheveux.
3: Batman et Rose Laurence dans la radio. 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

0: C'est la musique des années 80 de Laurent Petit-Guillaume. Il nous a partagé sa collection privée le soir. Donc Lolo sera de retour la semaine prochaine dans le 100% années 80.
1: Avec sa coupe mulet, bien évidemment.
0: Non. Ça ne mérite pas du tout Laurent qui a le look parfait hein, pour moi. Mais alors non, plus sérieusement, Laurent qui change d'horaire 21h dès lundi soir. Le retour de 100% années 80.
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0: Oh quoi que, attendez, je suis en train de réfléchir. J'ai l'image de Laurent Petit-Guillaume, animateur radio dans les années 80, la casquette et la coupe de cheveux. Peut-être qu'il y a eu du mulet. Je vais aller vérifier.
1: La veste en jean avec les pistes dessus.
0: Ah bah Batman. Je vais aller vérifier ça dans quelques secondes. On est ravis en tout cas de vous accueillir ce matin. Vous l'aurez compris, nous sommes en grande forme à 8h12. Le week-end que nous passons ensemble à vos côtés, c'est un plaisir. Je voulais d'abord vous remercier de m'accueillir depuis hier. Voilà.
1: Ah bah vous, merci à vous d'être venu quand même. Bah, sans vous, il y aurait pas de matinale tout simplement.
0: Non, écoute, il y a Roland Valbonnet au standard 04 76 46 45 deux fois qui nous annonce 11 degrés avec un ciel clair. C'est ça la radio du matin. C'est celle que l'on fait ensemble, celle que Lenny réalise et Emma qui vous accueille au standard. Je le vois arriver, bonne nouvelle, tout à l'heure 9h, il est là, le croissant dans la main droite, oui, Jacques le jardinier qui répondra.
1: Ouais. On n'en a pas du tout questions. D'ailleurs, hein, il ne nous a pas pensé à nous.
0: Si, peut-être. C'est pas vrai du tout, vous êtes vraiment très mauvaise langue, ouais, Cédric mesquin. Hermel. Il va falloir que je m'entretienne avec votre supérieur hiérarchique. Dans la radio, dans quelques minutes et avant 8h30, pas mal de bonnes choses pour vous, de la musique notamment, celle de Florent Pagny, la météo. Théo, on l'a fait ensemble et puis dans quelques secondes, vie numérique, vie privée avec Valentine Letès qui nous rejoindra. Il sera question de démarchage téléphonique dont oui. Vous êtes victime.
1: Alors oui, mais j'ai bloqué tous ces appels parce que ça devient insupportable. Oui. Je pense comme beaucoup de gens qui ont bloqué ces appels.
0: Il y a des applications, la loi l'encadre, Valentine nous explique tout dans un instant.
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0: 8h14, si le téléphone sonne chez vous, si ce n'est pas ici, Isère, ne décrochez pas, puisque le démarchage téléphonique, ça continue, sauf que a priori, c'est en voie de disparition.
1: Parce qu'on vous en parle dans Vie numérique, Vie privée ce matin, on vous parle surtout de cette nouvelle loi entrée en vigueur au milieu de l'été, Valentine Letès.
5: Depuis le 11 août, votre quotidien a dû changer un peu. Fini le téléphone qui sonne toute la journée, avec au bout du fil un conseiller décidé à vous vendre des panneaux solaires, un nouvel abonnement d'électricité ou un forfait de téléphone. Désormais, votre consentement au démarchage est obligatoire. Autrement dit, pour vous appeler, un groupe comme l'un de ses sous-traitants doit explicitement vous demander votre accord, soit au moment d'un achat en magasin, soit dans un formulaire. Et attention, accepter les conditions générales d'utilisation, souvent interminables et dans une police d'écriture minuscule, ne suffit pas. Vous devez formellement donner votre consentement au démarchage téléphonique. Cet accord est valable seulement un an et vous pouvez le retirer à tout moment, alors qu'avant, un magasin en possession de votre numéro de téléphone pouvait même le revendre à d'autres si vous ne faisiez pas opposition.
1: Mais si on ne donne pas notre accord, Valentine, on ne recevra donc plus du tout d'appels de démarchage.
5: Il y a quelques exceptions quand même, hein, nous précise la CNIL, la Commission nationale de l'informatique et des libertés. Un groupe avec qui vous avez un contrat, comme votre opérateur de téléphone, Orange par exemple, a le droit de vous solliciter pour vous proposer une nouvelle offre. Mais attention, Free n'en a pas le droit, ni Bouygues. D'autres coups de fil sont également autorisés. La vente d'abonnements à des journaux, les opérations de sondage, le recouvrement des dettes et les appels à but humanitaire, comme les appels aux dons. Pour les professionnels, le démarchage d'entreprise à entreprise reste également légal. Et puis les centrales d'appel à l'étranger sont loin de toutes respecter la loi. Si vous recevez l'un de leurs coups de téléphone, vous notez bien le numéro et vous alertez la répression des fraudes sur sa plateforme signal.conso.gouv.fr. Vous retrouvez également le lien sur notre site internet.
0: Merci Valentine pour ces conseils utiles. Si par contre c'est le 04 76 46 45 45 qui sonne, bonne nouvelle, c'est nous. Donc décrochez, voilà.
1: Oui,
0: pour gagner, on va faire dans l'autre sens. C'est vous qui allez nous appeler, justement, tiens, dans une poignée de secondes, le temps d'écouter Florent Pagny, braqueur de l'amour. Voici le braquage des sentiments dans votre radio locale ici, Isère.

0: Je l'aime beaucoup et je sais que vous aussi, le retour de Florent Pagny à 8h20 en nouveauté ici, Isère, le braquage des sentiments. Lui, c'est tout, tout sur tout, mais alors vraiment absolument tout. Vous avez une question, posez-la à Alexandre Huibar, Alex, de retour ce dimanche. Tout s'explique, mais alors Alexandre, pourquoi la centrale hydroélectrique de Laval-en-Belledonne a été construite dans la montagne?
1: Alors il y a deux raisons à cela, une pratique et une naturelle. On va découvrir ça dans quelques instants, mais d'abord un peu de contexte. Cette centrale troglodyte, dite de Loury, le nom du lieu dit où elle se trouve, a été élaborée au début du XXe siècle, en plein boom de la houille blanche, l'énergie hydroélectrique. Elle a commencé à fonctionner fin 1906, était inaugurée en 1907. Son but était d'alimenter la papeterie de Lancé à 5 km de là. Elle a été installée dans une gorge étroite en surplomb du ruisseau de Laval-en-Belledonne. Elle était assez difficile d'accès. Un escalier a été aménagé entre les parois pour permettre d'y accéder. Alors pourquoi ces turbines ont-elles été aménagées dans la montagne? Réponse avec Jean-Pierre Paganon, membre de l'association Laval Patrimoine.
2: Il y a deux explications. La première, c'est que il y avait déjà une grotte, donc une cavité qui existait. Et le constructeur, donc Maurice Bergès, qui était le fils d'Aristide Bergès, le père de la houille blanche. Donc, ils ont décidé de construire cette centrale à cet endroit, d'abord parce qu'il y avait cette cavité, mais ensuite parce que au même endroit, et face à la future centrale, il y a un canal qui s'appelle le canal Freidet. Freidet qui était un industriel qui avait une grosse papeterie à Brignoux, avait fait installer déjà ce canal bien avant la centrale. Il avait donc un droit d'eau important, ce qui fait que Maurice Bergès ne pouvait pas construire en dessous de ce point d'eau, puisqu'il aurait perdu un volume assez conséquent de l'eau. Voilà.
1: Je n'ai jamais eu le plaisir d'y aller. Elle a été fermée en 2015 et l'accès est interdit. Trop dangereux. Et puis, il faut du matériel d'escalade pour sécuriser la descente. Les photos sont impressionnantes et on peut y voir le grand vitrail en demi-cercle qui sépare l'intérieur de la centrale de la grotte. Un vitrail sur lequel ont été représentés, dessinés deux grands yeux. La légende du coin veut que ces yeux étaient là pour surveiller que le canal Freidet ne prenne pas trop d'eau parce qu'il y avait concurrence pour alimenter l'usine Freidet d'un côté et la papeterie de Lancé. De l'autre, la centrale hydroélectrique troglodyte de Laval-en-Belledonne qui malheureusement est en train de se délabrer. L'association Laval Patrimoine aimerait bien la restaurer mais c'est compliqué de trouver des fonds. On vous a mis des photos sur ici.fr dans le dossier Tout s'explique si vous voulez voir notamment ce vitrail avec les yeux.
0: Quand je vous disais qu'il sait absolument tout, surtout lui, c'est Alexandre Huibar. Et je sais que vous savez tout sur tout, que vous êtes prêts à jouer avec nous. Avant de jouer pendant une heure au défi isérois avec Pierre, je vous propose de gagner de beaux cadeaux dans la radio. 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Emma ce matin décroche, nous jouons peut-être ensemble dans une poignée de secondes. Après U2, voici With or Without You, bon réveil, c'est dimanche matin.

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5: Avec vous toutes et vous tous de l'autre côté de la radio à 8h28, on est content de vous accueillir ce matin. Ici matin en version week-end, dans une poignée de secondes. L'info d'ici, ça sera avec vous, Cédric Hermel. Vous allez me consulter un médecin, vous là. Je vous vois éternuer, tousser depuis tout à l'heure. Je suis très inquiet.
6: Pourquoi vous me dénoncez aux auditeurs?
5: Je
6: ne sais pas que ça,
5: vous
6: dénoncez,
5: je suis très inquiet. Si on a un médecin, voilà. C'est compliqué d'avoir des médecins en ce moment.
6: Oui, on va peut-être en passer un coup de fil ce matin.
5: Appelez-nous 04 76 46 45 45. Consultation en direct. Donc, on cherche un doc pour Cédric Hermel, notre journaliste. Et qui
6: ça va aller quand même. Rassurez-vous, comme ça va aller quand même. Et juste un petit coup d'eau avant le direct. Et ça passera.
5: Et ça va passer. Bon, oui. Mais ça va passer, c'est bien là l'essentiel. Ça va bien passer aussi. Les belles journées à Bourgoin le week-end prochain. Ça va être exceptionnel. On est la radio partenaire de cette 12e édition. Plus de 10 000 spectateurs pour le festival Les Belles Journées, les 4 et 5 septembre, avec samedi soir Sam Sauvage, Feu Chatterton ou encore Ben Mazuet. 04 76 46 45 deux fois. Bonjour Christine.
7: Bonjour.
5: Comment ça va à Bourgoin?
7: Oh ben super, super, super.
5: Bon mais dis donc, vous allez aller à pied alors au festival?
7: Ah ben bien sûr, je suis sur Bourgoin.
5: Vous avez déjà participé à l'événement?
7: Oui, je suis déjà allée et j'y vais vendredi soir, donc je suis contente de pouvoir y aller samedi aussi.
5: Alors je vais vous dire quelque chose, malheureusement, je fais beaucoup de festivals, mais j'ai jamais eu l'occasion d'aller à celui-là. Donc si vous avez une deuxième place, hein Christine, vous voyez ce que je veux dire?
7: Bien sûr.
5: Pourquoi pas? Bon allez, qui chantait ce
7: tube? Pourquoi pas? Eh bien, c'est Feu Chatterton.
5: Exactement, un monde nouveau. Allons-nous voir, enfin tout ça, tous les tubes de Feu Chatterton en live avec Sam Sauvage et Ben Mazuet. Ça sera samedi soir pour vous. Et quelle est la radio? Et quelle est votre radio locale en Isère?
7: Eh bien, ici Isère, bien sûr.
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5: Et je ne suis pas seul ce matin. Dans l'info d'ICI, Cédric, on va prendre des nouvelles de Florian Joigny.
6: Notre paracycliste isérois part aux États-Unis aujourd'hui pour participer au championnat du monde. Pourquoi espérer conserver ses titres? Mais comment s'est passée sa préparation? Dans quel état de forme se sent-il? Réponse d'ici quelques petites secondes. Pour faire plouf, ce ne sera pas dans l'Isère, à Grenoble. La mairie reporte l'événement, cette baignade qui était prévue aujourd'hui près du pont de Jonquin. Ça se passera finalement le 12 septembre à cause de la mauvaise qualité de l'eau en ce moment dans l'Isère. Vienne remporte son premier match de la saison de National face à Rennes. Victoire juste avant le gong. Une dernière pénalité, 23-21. Prochain match, samedi prochain face à Albi. À 8h30, le 90 secondes avec Valentin Bertrand.
8: Un mort et 5 blessés la nuit dernière dans une rave party en Suisse. Plusieurs coups de feu tirés sur l'hippodrome d'Arau, près de Zurich, au milieu d'un groupe important de personnes, précise la police suisse. L'agriculture, dossier numéro 1 de Sébastien Lecornu en cette rentrée. Il annonce dans une interview au Parisien un plan de sauvetage pour aider les agriculteurs à passer l'hiver après une sécheresse historique et un effondrement des productions, dit-il, dans 90 départements, soit la quasi-totalité du pays. Le Premier ministre promet aussi un plan de relance pour le début d'année prochaine. Ça s'annonce plus calme aujourd'hui sur les routes. Seules deux régions, l'Île-de-France et l'Auvergne-Rhône-Alpes, sont classées en orange dans le sens des retours par bison futé. Et bonne nouvelle, si vous prenez le volant, Total Énergie annonce reconduire son plafonnement des prix. 1,99€ le litre de sans plomb 95 et 2,25€ le gasoil tant que durera la guerre au Moyen-Orient. Le drapeau européen flottera-t-il un jour en Islande? On s'oriente vers un non alors que se termine le dépouillement d'une consultation organisée hier dans le pays pour acter ou non la reprise des négociations sur son adhésion à l'UE, discussion arrêtée en 2013 après l'arrivée d'un gouvernement eurosceptique. Un mois après son cinquième sacre sur le Tour de France, Tadej Pogacar contraint à l'abandon sur la Vuelta. Le coureur slovène a chuté hier et s'est cassé la clavicule lors de la huitième étape du Tour d'Espagne où il était ultra favori. Et puis, c'est un retour gagnant pour Clarisse Agbenienou. Cinq mois seulement après avoir donné naissance à son deuxième enfant, elle décroche le bronze au Grand Slam de Lausanne en Suisse dans la catégorie moins de 63 kilos.
6: Florian Joigny est dans les starting blocks. Le paracycliste isérois file aujourd'hui aux États-Unis. Il va y disputer dans quelques jours les championnats du monde à Huntsville, en Alabama, pour conserver ses titres acquis en 2025 sur le contre-la-montre et la course en ligne. Sa compagne, Anaïs Vincent, fait le voyage avec lui. Les deux sont invaincus depuis le début de la saison. Clémence Cavalleri, et compte bien le rester.
9: À quelques jours de l'échéance, les deux paracyclistes sont plutôt confiants.
10: Les dernières séances étaient bonnes, donc on pense avoir la forme. Il va falloir s'adapter un peu au décalage horaire, au transport, à toute la logistique.
9: Une fois sur place, l'objectif est très clair pour Florent Joigny.
11: Conserver mes deux titres et rester sur la lancée du début de saison qui s'est bien déroulée.
9: Comme pour l'Isérois, Anaïs Vincent espère se dépasser et aller chercher son premier titre.
10: L'année dernière, j'avais fait 2 médailles d'argent. Donc, essayer de mieux faire, d'autant plus que j'ai une épreuve de plus. Florian ne fait pas le relais. Mais je prends sa place.
9: Pour être prêt, le couple s'est entraîné presque toujours ensemble ces derniers mois, notamment en Isère.
10: On a fait des stages un peu comme les années précédentes, l'hiver en Espagne, pour pouvoir rouler en extérieur.
11: En altitude, cet été ouais, on est allé pas mal en altitude comme d'habitude.
10: En Loisans,
11: au Grand Rousse, à l'Alpe d'Huez.
9: Des routes parfaites pour préparer les épreuves des championnats.
11: Alors c'est plutôt très roulant, il n'y a pas de véritable montée. Par contre, j'ai l'impression qu'il y a des faux plats, donc faux plats montants, descendants. C'est dans un parc, ça a l'air d'être des belles routes et quand même assez sinueux. Donc sur 14 kilomètres, je crois qu'un tour c'est 14 kilomètres, il doit y avoir une petite dizaine de virages.
9: Pour les deux paracyclistes qui se considèrent plutôt comme des rouleurs, c'est un vrai challenge qu'ils vont affronter ensemble.
10: C'est super de pouvoir y aller à deux, d'être sélectionnés tous les deux et ça serait encore mieux de réussir au même moment.
11: On va toujours se tirer un petit peu la bourre, on a moins tendance à se reposer sur nos lauriers.
10: Parce que c'est vrai qu'on fait des courses individuelles, mais on est aussi influencé par le résultat de l'autre. Donc on espère qu'on réussira tous les deux.
9: Et les sportifs ont déjà d'autres défis en ligne de mire, comme les Jeux paralympiques de 2028.
11: On a vu que les lieux des courses qui sont sortis, on attend avec impatience les parcours pour voir ce qui va nous attendre. Mais on l'a dans un petit coin de la tête et on a hâte.
9: Pour l'heure, direction Paris aujourd'hui, avant de décoller demain pour les États-Unis.
6: Et les championnats du monde de paracyclisme, c'est du 4 au 7 septembre à Huntsville aux États-Unis. La météo, ça
5: c'est
6: se passe
5: Sandrine, par exemple, sur la page Facebook ici, Isère, où on partage météo et photos. Sandrine la Féline, pour être précis. Voilà, c'est son pseudonyme dans les internets. 17 degrés à Grenoble, en tout cas, température relevée par Sandrine. La météo, c'est plus largement un ciel bien dégagé. Et ça fait plaisir. 16 degrés à Morestel et aux Abrets. 17 à Vive, Vars, Champs-sur-Drac et donc Grenoble chez Sandrine. 18 degrés si vous êtes à Vienne. Et déjà 19 degrés sur Saint-Égrève et Voiron. Et côté route, on le rappelle, dans le sens des retours, ça y est, les vacances sont terminées. Thermomètre qui annonce une couleur donc orange. D'après Bison Futé.
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5: Vous vous souvenez de la petite bête qui monte? C'est le ver de terre à l'honneur donc de ce rendez-vous du dimanche matin. Et pour la musique, celle de Pascal Obispo, 8h36. On se réveille ensemble en Isère. Voici Personne.

0: 9h20, c'était Pascal Obispo dans votre radio locale ici Isère en week-end ce matin avec personne.
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0: C'est votre rendez-vous de la rentrée. Très heureux de vous accompagner le week-end donc. Je ne suis pas seul. Lenny réalise l'émission, donc toute la musique qu'on écoute depuis tout à l'heure, c'est grâce à DJ Lenny. Il y a Emma au standard 04 76 46 45 deux fois. Cédric Hermel pour les infos de retour tout à l'heure à 9h. Et puis dans les nouveaux rendez-vous de cette nouvelle saison, Louis Raspail qui chaque dimanche matin dans votre radio ici vous dénichera une application gratuite qui pourrait bien vous simplifier la vie. Ça s'appelle Ici Pratique et ce matin, il sera question du mur de la famille à faire, donc à suivre dans quelques secondes. Bonjour sur les réseaux sociaux, page Facebook Ici Isère, à Joël, Antoinette, Sandrine, Jean-René, je salue Gisèle, Fleur Bleue, Sylvie, Alice, Saya, Lucette, Brigitte, Henri, Christine et tous les autres. Beaucoup de filles, beaucoup de femmes hein, sur la page Facebook d'Ici Isère. On vous embrasse très fort et on vous remercie pour toutes les très belles photos, levées de soleil magnifiques isérois que vous nous partagez ce matin. Pour l'heure, 8h41. Les petites bêtes, votre nouveau rendez-vous ici Isère avec Sandrine Rosset-Boulon. Bonjour Sandrine.
3: Bonjour.
0: Merci de nous avoir rejoint aujourd'hui. Sandrine, vous êtes accompagnatrice de montagne. Et toute l'année, nous allons à la rencontre du minuscule, de l'infiniment petit, les bêtes qui nous entourent. C'est ça que vous nous proposez?
3: Oui, et pas que les petits, on va voir aussi des grosses bêtes, peut-être des plantes, on va voir la nature.
0: La petite bête qui monte, comme disait l'autre.
3: Alors, d'après vous, quel est le roi des animaux?
0: Alors, je dois dire que j'hésite entre le loup, l'aigle ou le cerf.
3: Oui, c'est souvent ce qu'on dit, mais en fait, pour moi, clairement, c'est le ver de terre. Et oui, il est indispensable à toute la chaîne alimentaire, et jusqu'aux plus grosses bêtes d'ailleurs. En fait, vous savez que c'est lui qui recycle la matière organique. Mmh. Du coup, les plantes peuvent utiliser cette bonne matière dans leurs racines pour se nourrir et pousser.
0: C'est un animal très intelligent, le ver de terre alors?
3: Alors, je ne sais pas s'il en est conscient, mais en tout cas, le fait qu'il mange les feuilles mortes tombées au sol, eh bien, il va se passer tout un mécanisme dans son ventre, dans l'intestin. Plein de bactéries vont redécouper tout ça en petits morceaux. Mmh. Et quand le ver de terre a pris ce dont il avait besoin, il va faire sa crotte, le turricule. Mmh. Ça fait un joli petit amas de terre très fine sur le sol. Et du coup, dans cette terre, il y a tous les éléments pour que l'eau les dissolve et que les racines des arbres puissent s'en nourrir, les arbres et toutes les plantes.
0: C'est une petite usine à lui tout seul. Le ver de terre. Est-ce que vous avez des conseils justement pour observer tout ce mécanisme?
3: Alors, les vers de terre, il paraît qu'il y en a à peu près 200 par mètre carré sous nos pieds.
0: Wow.
3: En gros, toute la terre sur laquelle on marche est passée par le ventre d'un ver de terre. Donc, il suffit de tapoter un peu le sol, ça va créer des vibrations.
0: D'accord.
3: En général, il va avoir peur que ce soit une grosse pluie ou une taupe. Il va remonter en surface et là, vous pourrez l'observer délicatement. On peut aller chercher dans un compost ou plein de choses, mais en général, ils ne sont pas loin de nous.
0: Comment savoir où est la tête dans le ver de terre et à quoi sert la bosse sur leur corps?
3: Oui, alors même sur le corps, j'ai une petite astuce. Si vous le prenez délicatement et vous le passez à travers la lumière du soleil, vous allez faire le scanner du ver de terre. C'est-à-dire qu'on va pouvoir voir la terre en construction.
0: Rayon X alors.
3: Exactement.
0: D'accord.
3: Et donc la tête, en général, c'est celle qui va du côté où ça avance, alors que chez l'adulte notamment, la queue est plutôt aplatie.
0: D'accord. Bon, j'en sais plus sur le ver de terre aujourd'hui. C'est assez passionnant, je veux dire, tout ce que vous nous proposez aujourd'hui. Et si on veut aller plus loin sur le domaine du ver de terre?
3: Alors, il y a plein d'informations sur Internet, des livres passionnants faits pour les enfants notamment. Et moi, ce que j'adore, c'est déjà depuis quelques années, c'est pas sorcier sur le ver de terre, même si ça date, franchement, il est au top, comme d'habitude.
0: Toujours d'actualité, alors, ce fameux épisode de Fred et Jamy, alors.
3: Toujours disponible sur Internet.
0: Bon, très bien. Et puis, vous savez maintenant, tapoter donc délicatement sur la terre pour aller à la rencontre de cette petite bête. Le ver de terre.
3: Les enfants adorent chercher des turricules, après vous verrez.
0: La terre, il en sera question d'aller dans un quart d'heure maintenant à 9h. Jacques le jardinier en direct. Vous posez déjà vos questions, le standard est ouvert. 04 76 46 45 deux fois.
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0: Et pour bien démarrer une nouvelle journée qui s'annonce très belle côté météo, on fera un point d'ailleurs complet à 9h, de la musique, de la bonne musique ensoleillée, celle d'Elton John et Kiki Dee dans la salle de bain. Montez le son, voici Don't Go Breaking My Heart.

0: Qui dit de Grenoble à Vienne, vous écoutez ici Isère, 8h49. Le dimanche matin, dans votre radio ici Isère, c'est Louis Raspail qui débarque avec une application gratuite qui pourrait bien vous simplifier la vie. Et pour commencer, eh bien, on s'attaque à un grand classique de la rentrée. Les parents qui ont déjà un petit peu l'impression d'avoir besoin d'un deuxième cerveau pour gérer toute la famille. Il y a les rendez-vous, les activités des enfants, les courses, les horaires de chacun. Et vous avez trouvé, Louis, une appli pour alléger un peu cette fameuse charge mentale.
1: Oui, avec cette application, vous ne serez plus celui ou celle qui doit penser à tout pour tout le monde. L'application s'appelle Family Wall, le mur de la famille. L'idée est toute simple. Au lieu d'avoir l'emploi du temps des enfants sur le frigo, votre agenda sur votre téléphone, la liste de courses sur un bout de papier ou le rendez-vous chez le dentiste quelque part dans vos SMS, vous rassemblez tout au même endroit. Toute la famille peut consulter les rendez-vous de la semaine et recevoir des rappels. Et surtout, chacun peut ajouter ce qui le concerne. Par exemple, mardi 18h, entraînement de foot. Mercredi, un rendez-vous chez l'orthodontiste. Vendredi, quelqu'un doit penser à récupérer un colis. Tout le monde retrouve les mêmes informations sans avoir besoin d'envoyer 3 messages pour rappeler qui fait quoi. Vous pouvez aussi créer des listes partagées qui se mettent à jour en temps réel. Prenons la liste de courses, quelqu'un ajoute lait depuis la maison pendant que l'autre est déjà au supermarché. Et hop, le lait apparaît immédiatement sur la liste. Ça paraît tout bête, mais dans une semaine de rentrée où tout recommence en même temps, ça peut éviter quelques petits oublis.
0: Alors Louis, cette application Family Wall, est-ce que vous l'avez testée ?
1: Oui, bien sûr que je l'ai testée. Et ce qui m'a plu, c'est son côté collaboratif. Si vos enfants ont un téléphone, ils peuvent avoir accès à l'application et vous pouvez même y ajouter les grands-parents s'ils participent à la garde des enfants ou vont les chercher à l'école. C'est très pratique pour que tout le monde ait les mêmes infos, mais pas que. Pour éviter aussi de multiplier les groupes de messages pour chaque petite info du quotidien, Family Wall propose aussi une messagerie familiale. Il y a également un répertoire partagé avec les contacts utiles de la famille, comme la babysitter, le médecin, la directrice de l'école. Et à la question « Combien ça coûte ?», c'est gratuit. L'application est disponible sur iPhone, Android et même depuis un ordinateur. Une application pour mieux s'organiser et peut-être avoir un peu moins de choses à garder dans un coin de sa tête. Un atout non négligeable, retenez bien son nom, Family Wall.
0: Je le note, ça va servir à la maison. Merci Louis pour cette très belle découverte. On vous retrouve dimanche prochain. Nouvelle application, toujours la promesse, nous simplifier le quotidien. Pour la musique, 8h51, voici Stilto. 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

0: arrive avec ses graines magiques, ses plantes et son engrais. Jacques le jardinier dans la radio dans quelques secondes. Comment ça va Jacques ce matin?
1: Ça va.
0: Retour de vacances?
1: Oui, en fait de vacances, oui, si on veut, oui.
0: Jacques, ça vous va, serez merci. Là dès 9h pour répondre aux questions de tous nos auditeurs et auditrices, on est d'accord?
1: Oui, bien sûr, oui, tout ce que je peux. Oui.
0: Et plus encore, 04 76 46 45 deux fois, elle nous propose sa météo astrale de ce dimanche matin. Catherine Viguier dans une poignée de secondes pour l'horoscope. Nous découvrirons ensemble notre thème astral du jour. Et puis, je vous propose, quelques petits événements à mettre de côté, du cinéma par exemple. Alors, ça n'a pas lieu ce week-end, mais comme je sais que la rentrée scolaire va se mettre en place, rentrer au boulot également, que ça va pas être simple à organiser, mettez une petite croix dans l'agenda. Le comédien et humoriste Alban Ivanov débarque au cinéma Pathé Grenoble pour un film inspiré de Justin le Juste ou La Charrette de Jean Poupougnac. C'est au cinéma Pathé Grenoble, projection donc en avant-première avec l'exceptionnel Alban Ivanov le 11 septembre prochain à 19h30 au Pathé Grenoble. Je serai vous, l'application Pathé si vous l'avez pour réserver, puis sinon vous allez voir nos copains en caisse du Pathé Grenoble pour à mon avis une belle soirée avec un Alban Ivanov en très grande forme. Ne bougez pas, dans 4 minutes, il sera 9h, les infos en Isère et dans une poignée de secondes, donc Catherine Viguier pour l'horoscope de ce week-end.
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0: L'horoscope, je sais que vous l'attendiez avant les infos de 9h. L'horoscope avec vous, Catherine Viguier. Le premier signe du zodiaque, est-ce qu'il est valorisé?
7: Les béliers ont de la chance grâce à une rencontre, des discussions. Bélier, il y a de l'attractivité dans l'air. Vos liens se resserrent avec une personne aimée ou alors vous tombez en amour. Taureau, si vous en faites trop, vous pourriez vous épuiser. Il faut vite vous reprendre. Gémeaux, climat plus détendu avec des réjouissances qui flattent votre ego. Cancer, une journée qui vous en apprend davantage sur votre évolution professionnelle. Lion, si on se sent un peu perdu, vous serez une épaule réconfortante. Vierge, on vous fait une offre, une proposition financière, et a priori, cela vous intéresse. Balance, une union amoureuse ou professionnelle qui vous importe, évolue aujourd'hui. Scorpion, une prise de conscience salutaire est possible, soyez doux avec vous. Sagittaire, trop bien ce jour, vous relevez la tête et vous avez le sourire. Capricorne, une préoccupation relationnelle vous inquiète, eh bien allez voir cette personne. Verseau, il est question de communiquer, quitte à vous déplacer. Poisson, toutes les tensions accumulées peuvent vous faire mal à la tête, confiez-vous, parlez. Et pour nous tous, une victoire est possible.
0: Merci Catherine, merci pour cet horoscope. Non, je rigole parce que Pierre qui prépare le défi isérois me fait penser à l'émission Pas de pitié pour les croissants. Vous vous rappelez ou pas de l'émission Pas de pitié pour les croissants?
8: Alors vous êtes en train de parler à l'accueil là.
0: Oui, pardon, excusez-moi.
8: Oui.
0: Oui, je voulais faire en simultané, je voulais parler et à l'accueil et à l'antenne, mais c'est vrai que le bouton ne marche pas. Non, pour vous dire, Pierre qui est l'autre côté du bocal me regarde avec un croissant, me fait signe avec son croissant et ça me faisait donc penser à l'émission Pas de pitié pour les croissants.
8: J'en souviens pas de celle-là.
0: Mais c'est là que je viens de comprendre qu'il y a... Oui, mais je vois. Voilà. Mais merci de rappeler que je suis né en noir et blanc. bon, écoutez, en tout cas, c'était super ce matin de partager ce moment avec vous sur l'antenne d'ici Isère. 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

0: son week-end de retour donc le week-end prochain et à suivre Jacques le Jardinier.
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0: Et on vous souhaite un très bon début de journée. Ici, Isère, il est 9h. Du matin, les informations avec vous, Cédric Carmel, et une transhumance beaucoup plus précoce à Provésieux.
2: 219 vaches sont redescendues hier des alpages avec un mois d'avance à cause des chaleurs des dernières semaines et surtout du manque d'eau. Les pâturages sont complètement secs, situation exceptionnelle pour Quentin, un éleveur qui a dû prendre une décision inhabituelle.
3: Il n'y a plus rien à manger sur l'alpage, donc faut les redescendre. On pourra plus facilement les alimenter en bas que les alimenter sur l'alpage. C'est une décision qu'on a prise entre éleveurs. Voilà, les bêtes qui allaient monter un peu à ras les falaises, compliquées à se nourrir en fait. Voilà, quoi. Après il y a de la casse, des bêtes qui dérochent, qui montent dans les falaises et puis elles tombent après. Elles glissent en fait. Il y a une patte cassée. C'est des vaches qui marchent beaucoup pour s'abreuver, pour s'alimenter. Donc en fait, elles n'ont plus aucun intérêt à rester sur la pâche. Elles ne profitent pas, elles perdent du poids. Puis c'est plus simple pour nous de les surveiller en bas. Quoi. Ça aura toujours un impact forcément, parce que nous, on n'a pas à bouffer en bas, donc on va leur donner à manger. Donc on tape dans nos stocks d'hiver. Il y en a qui n'ont pas trop de stock, il y en a qui sont en bio, donc on n'a pas réussi à stocker cet été. Il faudra que l'hiver soit pas trop long.
2: Et la saison 2026 est l'une des plus difficiles vécues par la coopérative des Gentianes depuis sa création il y a 46 ans. On en parlait dans l'info d'ici à 7h30. C'est à réécouter sur ici.fr, page Isère, et sur l'appli ici. Si vous comptiez vous baigner dans l'Isère à Grenoble, c'est râpé pour aujourd'hui. L'événement est décalé au 12 septembre. La qualité de l'eau n'est pas assez bonne, selon la mairie. Elle doit organiser tout de même un point d'information là où devait se dérouler cette baignade, auprès du pont de Jonquin. La randonneuse de 45 ans disparue dans le massif des Écrins a pris la navette direction la Bérarde. C'est ce qui est remonté de l'appel à témoins lancé par la CRS Alpes. Cette randonneuse n'a toujours pas été retrouvée et les recherches reprennent ce matin. Près de Grenoble, un parapentiste a dû lui se poser en urgence sur les falaises du Centenaire. Il a perdu le contrôle hier de sa voile et a dû ouvrir son parachute de secours avant de se poser en catastrophe sur un arbre au-dessus du vide. Il est tout de même indemne selon la CRS Alpes.
0: Impossible d'aller aux urgences de l'hôpital de Pont-de-Beauvoisin.
2: Elles sont tout simplement fermées aujourd'hui. Entre 8h30 et 20h, il n'y a pas assez de médecins pour faire tourner le service. Quant aux urgences de l'hôpital de Bourgoin-Jallieu, elles sont toujours régulées. Ça veut dire que vous devez appeler le 15 avant d'éventuellement vous rendre sur place.
0: Et une très bonne nouvelle, et alors donc, quelle aventure! Une Française qui remporte l'UTMB.
2: Oui, c'est Blandine Lirondelle, première femme du classement général, à en terminer avec cette boucle de l'enfer. 174 km autour du Mont Blanc, 10 000 mètres de dénivelé positif, l'Ultra Trail du Mont Blanc, c'est son nom, a été remporté par un Américain, Linda Russo.
4: Il a explosé tous les records. L'Américain Ben Diman remporte l'UTMB en seulement 18 heures et 16 minutes.
5: Je suis heureux de finalement de réaliser mon rêve de gagner ici à l'UTMB, mais aussi chez Mar partout.
4: Une trentaine de minutes plus tard, c'est au tour du Français Baptiste Chassaigne de franchir la ligne d'arrivée. Il finit deuxième, lui aussi, en moins de 19 heures. Et dans la foule, on a croisé son beau-frère, Antoine, qui tient une pancarte à son effigie.
6: Ah ouais, pas d'émotion, on en pleurait à l'arrivée là, donc pas d'émotion. Ouais.
4: L'émotion chez les spectateurs venus par milliers et la fierté de voir autant de Français dans le palmarès.
6: Baptiste, t'es derrière dans le top 10, il y a plein de Français, c'est trop cool. Franchement, on vit une compète de ouf, et quand tu vois le niveau auquel ça a couru, c'est incroyable.
4: Car il y a aussi Blandine Lirondelle qui finit première chez les femmes et elle inspire les fans de trail.
7: Elle fait une très grosse performance. Elle n'y croyait pas. On entendait ce matin à Courbayeur, mais je suis pas à ma place, enfin, mais qu'est-ce que je fais là et tout. Enfin, c'est... Même elle, enfin, elle ne se rend pas compte de son niveau en fait.
8: Ah, on est à fond derrière elle, incroyable, c'est trop bien.
6: Blandine, ah là là, ma star.
4: Ça faisait 10 ans qu'une Française n'avait pas remporté l'UTMB.
2: Et deux Isérois sont dans le top 10. Antoine Charvelin, le grenoblois, 8e, et Yannick Noël est 9e. Une très grosse chute hier pour Tadej Pogacar. Le cycliste slovène doit abandonner le Tour d'Espagne après être très violemment tombé, Fabrice Abgral.
9: Tadej Pogacar a chuté à 32 km de l'arrivée au milieu du peloton. Le slovène roulait sur le bas-côté sans problème. problème quand il a voulu éviter un caillou placé sur la route. Il a fait un écart, mais il a perdu l'équilibre. Il a percuté d'autres coureurs avant de chuter, tombant lourdement sur l'épaule gauche. Il a tenté de se relever, mais le Slovène a compris très vite qu'il ne pourrait pas remonter sur son vélo et il a décidé d'abandonner. Le quintuple vainqueur du Tour de France souffre d'une commotion cérébrale et de deux fractures, l'une au cervical, l'autre à la clavicule gauche, qui va nécessiter une opération chirurgicale. La durée de son indisponibilité n'a pas été précisée. Tadej Pogacar a chuté lors d'une étape de transition. Le Slovène abandonne la Vuelta alors qu'il était le solide leader d'une course qu'il maîtrisait parfaitement. Il avait remporté 3 étapes et après une semaine de course, tout le monde le voyait remporter sans forcer le seul grand tour qui manque à son palmarès. C'est la première fois que Tadej Pogacar est contraint d'abandonner une course à étapes.
2: Florian Joigny part pour les États-Unis. Aujourd'hui, le paracycliste isérois va y disputer les championnats du monde pour espérer conserver ses titres sur le contre-la-montre et la course en ligne. Eh ben alors, il fait beau aujourd'hui ou pas?
0: Ouais, franchement, c'est un temps à aller faire du vélo. Faites du vélo, vous, Cédric?
2: Alors, pas du tout. Il y a certains collègues qui sont bien meilleurs que moi et qui en font bien plus que moi. Je ne citerai pas leur nom, mais
0: on a des athlètes ici.
2: Oh là, oui. Des trailers, des cyclistes, des skieurs.
0: Et ça roule à l'ovomatine, pas comme... J'ai rien dit.
2: Ovomatine?
0: Oui, c'est la dynamite. 9h05, une météo, écoutez, chaude, ensoleillée. Quelques petits cumulus sur les sommets. 8-0, mais rien de très inquiétant. Les températures ce matin, 16 degrés à Morestel et aux Abrets. Var séchant sur Drac avec 17 degrés ou encore 19 sur Grenoble, Voiron et Saint-Égrève, où on vous souhaite une bonne journée. Sur la route, il n'y a pas grand chose à signaler, si ce n'est dès 10h les retours. Donc
2: des bouchons, oui, effectivement, sur l'A7 direction Lyon et l'A43 en provenance des Deux-Savoies.
0: Que dit le bison futé alors? Il dit quoi?
2: Il dit orange dans le sens des retours en région Auvergne-Rhône-Alpes, donc des ralentissements à prévoir dès ce matin sur l'A43 et l'A7 direction Lyon. Attention donc.
0: Mais surtout, décaler la rentrée scolaire, si vous pouvez le faire.
2: C'est mardi, hein.
0: C'est le conseil malin du matin.
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0: Mais on m'aurait menti, c'est pas Jacques le Jardinier avec moi, c'est Antoine qu'on a au studio, avec sa belle chemise à fleurs d'été. Bonjour,
10: c'est
0: l'été, Jacques.
10: Hein, bonjour. C'est encore l'été. C'est encore
0: vous me donnerez le nom de votre tailleur, j'aime beaucoup cette chemise à fleurs.
10: Je pourrais pas vous le dire parce qu'on me l'a offerte.
0: Il est malin. C'est lui qui vous offre de bons conseils ce matin dans la radio. On peut peut-être rappeler le principe pour celles et ceux qui nous rejoignent ce matin pour la toute première fois.
10: Voilà, oui, les auditeurs, enfin ceux qui ont quelque chose à demander, ils posent la question au standard.
0: Oui.
10: Et puis, le standard nous passe à la question.
0: Alors, le jardinage. Mais moi, par exemple, je n'ai pas de jardin, j'ai un balcon. J'ai quelques plantes sur le balcon.
10: Ouais, ça marche.
0: Je peux vous appeler,
10: même
0: Jacques.
10: Pour les plantes d'intérieur, oui, tout ce qui est les plantes, oui. Pas les moustiques, parce que c'est pas mon truc.
0: Alors, j'en aurais des questions à vous poser depuis 10 jours, c'est infernal. Hein,
10: les moustiques, c'est pas dans les plantes, c'est pas sur les plantes. Mais enfin, bon, voilà.
0: Bon, non,
10: le reste, ça marche.
0: C'est une très belle émission qui vous attend. Donc, ce matin, Jacques le Jardinier répond à vos questions 04 76 46 45. Deux fois le standard est ouvert, c'est Emma qui décroche. Et puis, dans quelques secondes, on ira prendre des nouvelles et vous nous direz tout sur le breuvage, la recette magique de Popeye pour avoir des forces, c'est ça?
10: On va parler des épinards.
0: Les épinards. Oh, les enfants adorent les épinards dans vos cantines préférées. Dès mardi prochain, Jacques le Jardinier, nous jardinons ensemble jusqu'à 10h.
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0: De la musique, ce matin, celle que l'on cultive avec amour, ici à la programmation musicale d'ici Isère. Voici Tiendao est tombé pour la France.

0: Étienne Dao sur une production d'un Nolture Boost. Nous sommes clairement dans les années 80. C'était tombé pour la France.
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0: Jacques est avec vous ce matin. Jacques le jardinier attend vos appels au 04 76 46 45 deux fois. Il y a de la menthe récalcitrante qui a souffert de l'été sur le balcon et il faut ressemer, tiens, éventuellement pour la nouvelle saison. Faisons-le ensemble, Jacques, d'autant qu'à la fin août, pour vous, les semis reprennent au jardin, je crois.
2: Oui, puisqu'on sème pas grand-chose en août, en fait, hein, bah à part la mâche, la doucette, quoi. Il y a pas vraiment pas grand-chose à semer au mois d'août. Par contre, ben, on approche de l'automne et en tout cas, le mois de septembre est en général un mois où la fraîcheur revient. Là, elle va peut-être arriver que sur la deuxième quinzaine, hein, c'est possible. Même si parfois la sécheresse de l'été peut encore persister, ce qui va être le cas
0: probablement
2: pendant encore une semaine ou deux. Dans les semis d'automne, je commencerai déjà par l'épinard d'automne et d'hiver. Ce sont des variétés qui n'aiment pas trop la chaleur. Hein. D'ailleurs, à l'origine, on ne semait pas les épinards en été parce qu'ils n'aiment pas la chaleur. D'accord. En général. Hein. Maintenant, on a des variétés qui sont mieux adaptées et surtout des moyens d'irrigation qui sont plus performants.
0: Hein. Dieu merci. Alors, où et comment est-ce qu'on sème donc cet épinard ?
2: Ben, l'épinard est bien sûr une plante de pleine terre, hein, donc en jardin ou en plein champ, ça se fait pas sur son balcon. Hein. Mais il aime aussi la fraîcheur, les sols riches et la matière organique. L'épinard est un gros consommateur d'azote, ce qui a causé d'ailleurs une polémique sur sa toxicité pour les bébés. Hein.
0: C'est, d'accord.
2: Ça c'était autrefois. Hein. Bon, on va pas trop en parler parce que. Pour tous les semis de fin d'été, il faut d'abord avoir un sol frais au moment où on sème les graines. Donc soit il y a une grosse pluie, et puis ça a bien mouillé, on laissait un petit peu le temps de respirer, soit on arrose copieusement la terre un ou deux jours avant pour préparer le semis. Après, c'est assez facile à semer, puisque on sème en ligne, espacée de 30 cm environ, et on trace des sillons de, en gros, 2 cm de profondeur. On peut semer un petit peu à la volée dans le sillon, comme d'accord. Ça, ou on peut carrément semer graine à graine, avec des petits semoirs, parce que l'épinard, il a une graine assez grosse, hein, il est assez facile à semer, voilà.
0: Bon, ça c'est une plante pratique.
2: Voilà, il faut faire attention à ne pas trop serrer, parce qu'après on est obligé d'éclaircir un petit peu, parce que quand on débute, on a tendance à mettre trop de graines. Et voilà, on va essayer de distancer les graines d'environ 10 cm. Hein,
0: tous les 10 cm, je sème tous les 10 cm.
2: Un épinard, il va avoir besoin de 20 cm pratiquement, donc ça suffit. Hein, on peut mettre 7-8 cm entre les graines, parce qu'il y en a qui ne lèveront pas, voilà, c'est à peu près bon. Mais ça ne se repique pas, l'épinard.
0: Ça a l'air assez simple pour un garçon comme moi, Jacques. Et alors, je parlais de Popeye tout à l'heure, le mythe de Popeye et de l'épinard.
2: Ben, c'est pas tout à fait faux, hein. Les épinards, c'est pas le champion de l'apport en fer, hein. Non, c'est tout à fait normal, il n'y a rien de spécial. Par contre, ils contiennent, alors, une hormone qui s'appelle
0: lectistérone. Bon, vous avez compris, hein.
2: Voilà. Allez chercher dans un stéroïde qui permet d'augmenter la masse musculaire. Et donc, c'est une forme de dopage, en quelque sorte, hein. On augmente la forme, c'est un peu comme le PO, quoi.
0: D'accord.
2: On a plus de muscles.
0: Ouais, ça, c'est légal et c'est en supermarché et dans les étals.
2: Ouais. Et voilà ce qui explique que Popeye était si costaud parce qu'il mangeait beaucoup d'épinards.
0: Donc, alors, c'est parfait pour l'hiver, par exemple, ça?
2: Ben, bien sûr, oui.
0: Le seul
2: petit truc, c'est justement pour les enfants, il faut faire attention parce que quand l'épinard reste à l'ombre, si on le garde longtemps dans le frigo ou s'il reste sous la neige, par exemple, pendant longtemps, justement, il y a le problème des azotes qui se transforment, l'azote nitrite se transforme à l'intérieur et ça devient un petit peu toxique dans le sens où après, quand on le mange, il va nous consommer de l'oxygène au lieu, voilà, l'azote nitrique, alors c'est une affaire de biochimie.
0: Attendez, mais pardonnez-moi, vous êtes Jacques le jardinier ou Jacques le biologiste?
2: Non, mais c'est comme ça,
0: c'est très compliqué.
2: Donc, il faut éviter de garder ces épinards longtemps dans le frigo, il faut les manger assez
0: c'est
2: vite
0: vrai,
2: après
0: c'est
2: la
0: vrai.
2: Récolte.
0: Parce vous que avez raison.
2: C'est vrai qu'il y a ce problème d'azote qui perd un peu de la valeur et puis qui peut être un petit peu toxique pour les enfants en très bas âge. Hein,
0: pour les personnes fragiles.
2: Oui, pour les personnes très très fragiles, je dirais. Voilà.
0: Bon, et ben très bien, on sait tout maintenant. Comment bien enterrer donc ces petites graines d'épinards allié parfait pour l'automne, l'hiver qui va arriver, pour faire face aux petits rhumes d'hiver, aux petites grippes. C'est vrai que c'est impeccable, mais on fait attention à sa date de conservation. Pas trop longtemps, voilà, dans la boîte en conserve, dans le frigo, on évite, c'est toxique. Merci.
2: Façon
0: de parler, mais faisons attention quand même à la santé de nos auditeurs. Merci Jacques pour ce premier conseil malin. Moi, je vous propose qu'on écoute un disque et juste après, on va accueillir le ou la première auditrice.
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0: Avec ce matin, la musique de Tame Impala dans votre radio locale ici, Isère. C'est très sympa ça. Je ne sais pas si Dracula se nourrissait en épinards. Ça aurait été préférable pour ses victimes. En tout cas, on l'écoute dans votre radio locale ici, Isère, avec Jacques le jardinier jusqu'à 10h.

0: C'est un artiste complet, Tame Impala, artiste, producteur, musicien, chanteur. On l'écoutait dans votre radio locale ici Isère en week-end.
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0: Bonjour Geneviève.
2: Bonjour à tous les deux.
0: Geneviève Bonjour. À Morestel ce matin. Merci de nous avoir passé un petit coup de téléphone. Geneviève, vous nous emmenez dans le bassin méditerranéen avec le laurier rose.
2: Voilà. Alors j'ai plusieurs lauriers de rose, rose doux, rose simple, ouais. Rose doux, rouge, jaune. Et j'en ai un, je sais pas pourquoi. Il me fait des espèces de haricots.
3: Oui. Alors, c'est tout à fait normal parce que le laurier rose, enfin c'est pas du tout un laurier, hein, ça n'a rien à voir, Nerium oleandère, c'est une plante hein, qui fait partie de la famille des apocynacées et donc qui a une particularité, c'est que les fruits ça ressemble un peu à un haricot, c'est un fruit qui pend un petit peu un petit peu comme on trouve ça aussi sur les catalpas, et ce fruit à maturité, ben il s'ouvre et il y a plein de petites graines poilues qui vont s'envoler là-dessus, voilà. Et donc c'est uniquement du fruit que vous avez. Donc ce fruit, vous pouvez le laisser, vous pouvez l'enlever, ça n'a pas d'importance, absolument pas d'action sur la plante, c'est une question d'esthétique. Voilà, c'est tout. Hein. Alors par contre, il faut faire attention quand on enlève les fruits, de pas les couper trop court, parce que des fois, il y a une deuxième fleur qui arrive derrière, donc on va...
0: Oh, on se sort plus après.
3: Non, mais après, on risque de perdre un petit peu de floraison, donc on va D'accord. simplement enlever les... Juste couper ces espèces de haricots, là, ces gousses, simplement, comme ça, avec un petit sécateur, on les coupe tranquillement, au fur et à mesure qu'elles apparaissent, et puis c'est tout. Hein. Mais c'est pas... Il n'y a rien de problème. Qu'on les garde ou qu'on ne les garde pas, ça ne change rien sur la plante. Ça n'épuise pas la plante ni rien, ça ne fait pas de mal.
0: On va juste essayer de rafraîchir un petit peu tout ça, Jacques.
3: Oui, alors c'est très simple. Donc, ces genres de petits haricots qu'on trouve sur les lauriers roses, c'est tout simplement des fruits. Donc, et ces fruits, ils n'ont pas d'incidence sur la croissance de la plante. Oui. Et donc, on peut les laisser, si on veut, parce qu'il y a un aspect esthétique. Soit on les enlève, puis voilà, c'est tout. Ça n'a pas de...
0: Geneviève Morestel, dites-moi.
2: Quand elles s'ouvrent, c'est...
3: C'est des graines qui sortent. Ça.
2: Et on peut faire des semis avec.
3: Vous pouvez essayer, mais je connais pas beaucoup de réussite de semis avec les lauriers roses. Hein. Souvent, on les multiplie plutôt par bouture.
2: Ah d'accord.
3: D'ailleurs, c'est tellement facile de faire des boutures de laurier rose que généralement, parce que alors là, il y a peut-être un autre détail à dire, mais ce qui est de semis, ça n'est jamais comment dire, il y a pas de fidélité au niveau de la transmission des gènes, si vous voulez. Et du coup, on va avoir un laurier rose certainement, mais qui va fleurir, on sait pas la couleur qu'il va avoir ni rien du tout, quoi. Voilà. Parce que là, d'accord. ça sera un hybride, on sait pas un hybride de quoi. On connaît la plante mère, mais on connaît pas le père.
0: Bon, vous savez tout maintenant ce matin grâce à Jacques, Geneviève. Alors, et puis si vous avez des petits enfants, ce sera l'occasion de faire un atelier jardinage et d'enlever ces petits haricots magiques. D'accord, Geneviève ?
2: Ok, merci beaucoup à tous les deux.
0: Bon, vous souhaite une très belle journée. Revenez quand vous voulez, vous êtes ici chez vous. Et vous, de l'autre côté de la radio, on vous accueille au 04 76 46 45, deux fois. Le temps d'écouter Julien Clerc. Bonjour. Quelquefois.

0: À toutes les femmes ce matin, évidemment, Julien Clerc, dans votre radio, ici Isère. Jacques répond aux femmes, et pas qu'aux femmes d'ailleurs, hein, aux hommes également. C'est Françoise qui sera avec nous dans une poignée de secondes. Il est question de jardinage et de framboisier dans la radio.
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0: 9h27, Jacques le jardinier qui est venu avec des croissants. C'est très sympa, Jacques, d'être venu avec des croissants, mais je me ferais bien une petite tartelette à la framboise.
5: Pourquoi pas?
0: Bah, c'est très bon, les framboises. Françoise de Fontaine, justement, s'interroge sur ces framboisiers remontants. Bonjour, Françoise.
6: Oui, bonjour à vous. Eh bien, oui, je ne sais pas si j'en aurai l'année prochaine des framboises.
0: Qu'est-ce qui se passe?
5: Salut, Françoise, ça va?
6: Bonjour, ça va? Oui, très bien. Toujours fidèle au poste.
5: Ouais, voilà. Ouais.
6: Pour toi.
0: Qu'est-ce qui se passe avec ces framboisiers, alors, Françoise?
6: Eh bien, ils ont bien eu chaud pendant l'été. Il y en a qui sont presque secs et je dois savoir si je dois les tailler à quel moment.
5: Moi je commencerai d'abord par les arroser bien pour voir ce qui repousse.
6: Hein. D'accord.
5: Faire des arrosages pendant une semaine ou deux, tous les 2-3 jours, mais alors bien leur mettre un bon litre d'eau ou un peu plus par pied hein, pour voir s'ils réagissent au bout d'une semaine, une semaine et demie, deux semaines, on va voir s'il y a quelque chose qui repousse.
6: D'accord.
5: Alors ça risque de repousser du pied dans ces cas-là parce qu'il sait qu'on l'enlève. Comme c'est du remontant, ça risque quand même de repousser sur la tige en haut et donc ou même de redonner en intermédiaire. C'est possible que la production d'automne ne sorte pas cette année. C'est une chose possible en effet. Ouais.
6: Mmh. Si, oui. J'ai vu que certains repartent un petit peu, voilà, mais d'autres pas du tout.
5: Hein. Ça arrive. Moi, je suis obligé les framboisiers de les arroser un peu pendant l'été parce quand il fait trop sec, c'est vrai qu'ils calent. Alors c'est dommage parce que la production d'automne, surtout des années comme cette année, ça arrive maintenant, bientôt, hein, il devrait arriver maintenant, et c'est de la bonne framboise, quoi. Quand elle arrive maintenant, quand elle arrive très tard, c'est plus embêtant, mais maintenant, elle est délicieuse.
0: Bon, ça m'embête tout ça, parce qu'une petite tartelette françoise, framboise, une tartelette à la framboise, et pas à la françoise. Ça peut être sympathique, évidemment.
6: Voilà, oui, je pense que je ne les ai pas assez arrosés.
5: Voilà, il faut leur mettre carrément 4-5 litres d'eau une fois par semaine, ça suffit, oui. Et puis voilà, une fois par semaine, c'est largement suffisant. On leur verse un demi arrosoir à peu près par pied, puis voilà, ils se débrouillent.
6: Très bien.
5: Ça a des racines relativement superficielles, le framboisier. Ouais,
6: d'accord.
0: Eh ben voilà, vous savez tout. Alors,
6: merci
0: Françoise,
6: pour
0: vous allez pouvoir. Ouais. Une autre question.
6: J'avais une deuxième question. Vite. J'ai des chèvrefeuilles et jasmin qui remontent le long de grands fils. Alors, ils grimpent assez haut, mais malheureusement, du bas jusqu'à une hauteur de presque 1m50, 2m, il n'y a aucune feuille, il n'y a rien. Ouais.
5: Ben oui, c'est normal parce que toutes les plantes elles poussent vers le haut, hein, donc c'est surtout que c'est du grimpant, donc ça pousse. On peut essayer de tailler. Alors chèvrefeuille, on peut essayer de le tailler assez sévèrement. C'est pas trop grave, ça repart bien du pied. Et en fin d'hiver, hein, ça peut se faire puisque le chèvrefeuille ça fleurit.
6: En fin d'hiver, pas maintenant.
5: Voilà. Wow, le chèvrefeuille c'est rustique. Hein. Pour ce qui est des jasmins, on peut tailler quelques branches. On peut le retailler gentiment dedans en fin d'hiver.
6: D'accord. Ah ben écoutez, ça fait un moment que ça me chagrinait.
5: Mais je dirais qu'il faut quand même pas essayer d'aller trop bas parce que si on descend trop, on risque de perdre. Enfin, il y a des yeux qui s'annulent, vous savez, avec la croissance des branches, les yeux qui sont vieux, qui sont sur le bas, donc qui ont plusieurs années, au bout de 2 ou 3 ans, ils s'annulent, donc ils n'ont plus de capacité de pousser. Donc ceux-là, il faut pas trop compter là-dessus. Et donc on est obligé de pas descendre trop bas quand on taille.
6: Ils ont 2 ans à peu près, hein, mes plantes.
5: Ah ben oui, ça se reprend. Hein. 2 ans, ça se reprend.
6: D'accord. Donc je peux tailler un petit peu.
5: Oui, sans problème.
0: Voilà, le docteur Jacques a répondu à vos questions ce matin à Françoise. Vous savez tout sur votre jardin qui va repartir de plus belle. Revenez ici quand vous voulez, on vous embrasse.
6: Merci à vous, je vous embrasse et bonne journée.
5: Salut Françoise.
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0: C'est terrible, on l'appelle framboise depuis tout à l'heure, la pauvre Françoise. Françoise,
5: enfin, bon,
0: qu'on
5: embrasse. Elle m'en voudra pas.
0: Et les Françoises et les autres qu'on accueille jusqu'à 10h, 04 76 46 45 45. Jacques Le Jardinier répond à vos questions en direct après la musique de Kungs. Bon week-end.

0: C'est bien ça pour démarrer ce dimanche matin. Kungs dans votre radio ici Isère. Florence de Saint-Blaise-du-Buis dans quelques minutes posera sa question à Jacques le jardinier comme tous les matins. Et vous posez vos questions 04 76 46 45 deux fois.
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0: Dans votre agenda pratique d'ici Isère, on a tout ce qu'il faut pour démarrer au mieux cette nouvelle rentrée. Et en parallèle de votre boulot et des devoirs des petits, les collectivités iséroises s'engagent chaque année à nous proposer sport et culture au plus grand nombre et surtout au prix le plus juste. Ça sera à nouveau le cas samedi prochain à Voiron avec le forum sport et culture au campus La Brunerie, le rendez-vous incontournable pour une nouvelle saison. Il y a plus de 90 associations ainsi que les services de la ville dédiés aux loisirs et au sport et à la culture pour répondre à toutes vos questions. Si vous voulez vous mettre au foot, au yoga ou encore au théâtre, c'est à Voiron samedi à partir de 9h au campus La Brunerie. Et puis du cinéma à présent au Pâté Grenoble avec la projection en avant-première de Justin le Juste en présence du comédien et humoriste Alban Ivanov, inspiré de Justin le Juste sur la charrette de Jean Poupougnac. Ça sera donc le 11 septembre prochain du côté du Pâté Grenoble. Vous réservez les tickets dès maintenant sur l'application Pâté ou en caisse.
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0: Je vous emmène sur la route du Grand Lens, direction Saint-Blaise-du-Buis, Jacques, et aux côtés de Florence. Bonjour Florence.
3: Oui, bonjour à vous deux.
4: Bonjour Florence.
0: Un petit problème de vers de terre.
3: Oui, alors moi j'ai une petite question. Ça fait 4-5 ans, j'avais déjà appelé pour ce problème que je n'ai plus de vers de terre et mon voisin non plus. Alors je m'étais dit, bon, c'est peut-être mon compost. J'avais fait à l'époque, j'avais fait des toilettes sèches. Je me suis dit, c'est peut-être la sûre. Enfin bref, bon. Mais comme j'en mets pas de partout du compost, même dans l'herbe, si je veux creuser, j'ai pas de vers de terre. Et l'autre jour, en bougeant des feuilles dans mon jardin, j'ai trouvé un vers à tête plate. Est-ce que ça pourrait expliquer ceci? Et qu'est-ce qu'on fait? Est-ce qu'il faut le déclarer? Qu'est-ce qu'il faut faire? Alors du coup, j'ai voulu le prendre en photo, mais le temps que je retrouve mon portable, j'ai pas la photo.
0: Il était parti, le petit malin.
3: En fait, il faut chercher sur internet et j'ai vraiment trouvé un vers de terre à tête plate qui faisait à peu près 12 cm.
0: Jacques.
4: Oui, les platelmintes, en fait, c'est ça. Ça fait partie de ces vers invasifs. Alors, je savais pas qu'on en avait dans la région. C'est possible. Hein. Jusqu'à présent, les alertes, parce que ça fait quand même une bonne dizaine d'années qu'on les connaît en France, les alertes étaient plutôt dans la région parisienne, dans cette zone-là de la France. C'est possible qu'il y en ait là. C'est assez embêtant. Ça mange du vers de terre, mais ça ne pourrait pas être l'explication d'une disparition des vers de terre. Je pense pas. Hein, ça m'étonnerait. En fait, ce vers, si vous le retrouvez un jour, il faut le mettre dans un bocal et vous le mettez dans de l'alcool à 60 degrés. Comme ça, c'est réglé. Il se déplace, il bouge pas. Et puis après, vous interrogez un muséum ou vous interrogez quelqu'un qui va pouvoir vous dire éventuellement si l'identifier. Hein, si c'est vraiment ça.
0: Il a une tête de marteau, c'est bien ça? C'est lui là qui a une tête de marteau?
4: Je sais pas, moi j'en ai jamais vu. J'en ai vu qu'en photo. J'en ai jamais vu, heureusement d'ailleurs. Mais donc, si c'est ça, il faudrait quand même que ça se sache, en effet, parce que ça se suit quand même. On suit quand même ces infestations.
0: Mais bien sûr.
4: C'est vrai que ça mange du vers de terre, mais je pense que le manque de vers de terre, en général, c'est plutôt dû à un phénomène de sécheresse. Quand il fait très chaud, les vers vont avoir tendance à descendre.
0: Plus profondément, voilà. Comme le poisson
4: après,
0: au fond de la rivière.
4: Après, alors, les vers de terre, il y en a trois sortes. Hein. Il y en a qui vivent dans la litière, carrément. Hein. Ce sont ces fameux vers qu'on utilise pour la pêche, les petits vers qui sont rouges, qui sont qui bougent beaucoup et qui vont très bien. Après, on a des vers qui sont intermédiaires, qui vont entre la litière du sol et un petit peu dans les 10 premiers centimètres du sol, 10-15 premiers centimètres du sol. Ceux-là, ils sont blancs, ils sont pâles, ils bougent pas beaucoup.
0: Ils sont un peu gros, un peu gras.
4: Non,
0: ils sont pas ceux-là.
4: Et puis après, on a vraiment le vers de terre très profond qui descend, les anéciques qui descendent à 60-80 cm de profondeur et qui sont gros.
0: Oui, voilà.
4: Gros, bien rouges, bien gras. Ceux-là, ça monte et ça descend et ça dépend. Alors ceux-là, ça dépend beaucoup du temps. Quand il fait très sec, ils sont en profondeur. Parce qu'ils vont chercher la nourriture au niveau du sol, puis ils redescendent un peu, se mettent en bas. Quand il fait mauvais, et quand il s'amouille un petit peu, ils vont rebouger dans le sol. Moi, c'est la matière organique. Normalement, la matière organique, on trouve toujours des vers de terre dedans. Si vous avez du terreau de feuilles, si vous avez un peu de fumier ou des choses comme ça, on retrouve toujours. Vous mettez du fumier à décomposer dans un coin. Au bout de quelques mois, vous allez trouver des vers de terre. Vous allez trouver des vers dedans. Il n'y a aucun problème.
3: Je suis pas chez moi. J'ai trois composteurs. J'ai aucun vers rouge là, les petits revers.
4: Oui, mais ceux-là, c'est pas dans le composteur qu'on les trouve. C'est quand on les met sur le sol.
3: sol.
4: Quand on met du fumier, par exemple, si vous mettez du fumier sur le sol, vous êtes sûr de retrouver du composteur. C'est ce qui fait le lombricompost, en quelque sorte. Hein. C'est ce verre-là qui, je crois que c'est un épigée, je crois, mais je suis pas sûr. Voilà, ça fait partie de ces verres qui sont très connus, hein, très très connus, qui se multiplient très très vite. C'est-à-dire, en l'espace de quelques semaines, on en a une flopée. Hein.
0: Florence, faut peut-être faire le test du compost, alors, hein, finalement. Hein. Puis vous nous rappelez, je dis faites peut-être le test du compost, et puis rappelez-nous pour nous dire si ça a fonctionné.
3: Non, mais même par exemple, là, il n'y a pas longtemps, j'ai planté une plante, j'ai creusé profond pour mettre mon arbuste, j'ai pas mis de compost, rien du tout, il n'y a pas de vers de terre. Et ça, c'était avant la sécheresse, hein, je vous parle de le vers plat que j'ai trouvé, ouais. Là, c'était au mois de mai.
4: Il faudrait le faire identifier pour être sûr.
0: On espère, Florence, avoir répondu à votre question
4: on pourra peut-être en parler plus tard si vraiment il y a une identification officielle.
0: Avec
4: voilà.
0: plaisir. Moi, ce que je propose, c'est qu'on conserve les coordonnées de Florence, on pourra en parler. Et puis, Florence, n'hésite pas à nous rappeler ultérieurement, en espérant donc qu'éventuellement votre solution, Jacques, ait apporté voilà, un grand succès au retour des vers dans le jardin de Florence.
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0: Vous testez, dis donc, l'histoire du compost sur le sol, voir si les petits vers de terre remontent à la surface. À essayer en tout cas. Musique de Louis Bertignac ce matin et les visiteurs, ces idées-là, ici Isère.

0: Bertignac avec les visiteurs. On écoutait la musique tellement fort dans le studio, on était à fond avec Louis Bertignac.
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0: Jacques, nous accueillons Nadine qui est à Condrieu ce matin. Bonjour Nadine.
2: Oui, bonjour.
3: Bonjour Nadine.
0: Quelle est votre question ?
2: En fait, on m'a offert un jasmin de Madagascar au mois de mai.
3: Oui.
2: J'ai voulu le rempoter il y a quelques temps, enfin il y a à peu près un mois, je dirais. Et à peu près 15 jours après, les feuilles ont commencé à ramollir, donc je l'ai arrosé et il s'est bien remis. Et là, ça fait une semaine que les feuilles sont toutes molles et il a l'air de complètement abandonné.
3: Alors, est-ce que la motte, est-ce qu'elle est sèche ou est-ce qu'elle est humide pour le moment ?
2: Alors,
3: quand vous la touchez, quand vous grattez un peu avec le doigt que vous touchez, est-ce que vous sentez l'humidité ?
2: Eh bien, en fait, parce qu'elle était plutôt humide.
3: Plutôt humide.
2: Ouais.
3: Alors, ça aurait pu être un excès d'humidité, parce que c'est une plante qui n'aime pas trop l'humidité, mais par contre, on arrive aussi... Le problème, si vous voulez, quand on rempote, c'est que des fois, on rempote des plantes dans du terreau qui est sec, et on rempote une motte sèche. Et du coup, quand on arrose, l'eau passe tout droit, elle ne mouille pas, parce qu'il n'y a pas ce phénomène d'absorption. Là, c'est comme des vieilles, c'est comme quand on. C'est le principe aussi de la vieille éponge. Si vous voulez, quand on met une vieille éponge sèche dans l'eau, ben, elle ne se gonfle pas tout de suite, il faut du temps.
4: Bien sûr, bien sûr.
3: Donc, moi, je ne sais pas, mais gratter, si le pot est un peu sec, à la limite, je vous dirais, baignez-le un bon coup, parce que de toute façon, au point où on en est, hein, c'est, s'il y a trop d'eau ou pas trop d'eau, ça ne changera pas grand-chose. Baignez-le un moment, faites tremper le pot pendant un moment, vous le laissez bien égoutter, vous le laissez sécher plusieurs jours, enfin, vous le laissez resécher pendant quelques jours, et vous allez voir si ça repart ou pas.
2: D'accord.
3: Vous n'avez pas mis d'engrais dans le rempotage ?
2: Non, j'avais rien mis.
3: D'accord, juste avec du terreau, parce que des fois on a aussi l'autre problème, quand on rempote, on met de l'engrais, des fois il y a des gens qui mettent ça, de l'engrais, et le problème c'est que l'engrais, ben, quand il est en, c'est un sel, hein, et quand il est en trop forte quantité, concentration, ben, la salinité, ça brûle les racines. Et on a ce problème d'accident.
0: D'avoir la main trop lourde avec l'engrais.
3: Voilà, donc c'est pour ça que je dis, je regarde toujours s'il n'y a pas le problème de l'engrais, surtout plus les plantes sont des plantes de sec, je dirais. Hein. Toutes ces plantes qui ont des feuilles assez épaisses, assez coriaces et tout, plus ce sont des plantes de sec, plus elles sont sensibles aux excès d'engrais, en général.
0: Bon, donc, il faut faire attention à l'engrais, alors, voilà, d'abord.
3: On en met très peu, mais là, je dirais, essayez de le baigner, et puis de bien le laisser goûter par la suite, et puis voir ce que ça donne. Est-ce qu'il y a un cache-pot, en fait ? C'est aussi la question, non ?
2: Non, il n'y a pas de cache-pot.
3: Il n'est pas dans un cache-pot, donc il n'y a pas d'eau qui stagne au fond, rien du tout.
2: Non.
3: Moi, je pense que ça serait plutôt la soif. Hein.
0: Une bonne réhydratation comme l'eau, alors.
3: Voilà, ouais. Ouais. Un bon quart d'heure, 20 minutes dans l'eau, et puis ça devrait marcher. Hein.
2: Particulier ?
3: Comment ?
2: Il faut pas de terreau particulier ?
3: Non, il n'y a pas de truc. Non, les terreaux classiques de plantes vertes, ça suffit, hein, ça marche très bien, il n'y a pas de problème.
0: Hein. Bon, ben, vous nous enverrez une photo, Nadine, et vous saluez tous nos amis du Rhône du côté de Condrieu. On espère donc prochainement une photo de ce joli jasmin de Madagascar avec des feuilles, cette fois-ci belles, vivantes. Et voilà. Et doucement sur l'engrais. Voilà, je note le conseil de ce matin. Doucement sur l'engrais. Votre musique et vous qui posez vos questions à Jacques le jardinier, ou jardinons donc, jusqu'à 10h au 04 76 46 45 deux fois. Il reste un petit quart d'heure d'émission. Donc dépêchez-vous. Emma vous attend au standard. Et pour la musique, Gianna Nannini. Bel été, belle fin d'été, ici Isère.

0: La musique italienne qu'on aime ce matin dans votre radio ici, Isère, Gianna Nanni. Je vous emmène non pas sur la Riviera italienne, Jacques, dans quelques secondes, mais sur l'Alpe Riviera, la French Riviera. Ouais. Nous irons à la rencontre de Patricia de Montferrat qui a une question notamment sur un énorme romarin. Ouais. C'est Jacques le jardinier jusqu'à 10h.
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0: Bonjour Patricia.
8: Bonjour Yann, bonjour Jacques.
0: L'été a été bon du côté du lac de Montferrat?
8: Ben écoutez, moi je suis au-dessus du lac, on n'a pas eu trop chaud.
0: Quelle chance.
9: Du col, vous, de le col où il y a du vent là, c'est le col de... Attendez, je ne me rappelle plus de son nom là.
0: Ah, Rosatière?
9: Ouais.
0: Si, c'est Rosatière, je crois, le col au-dessus de chez vous. Non, c'est pas ça.
8: Non, du Bancher. Non, mais moi, je suis tout en bas, juste au-dessus du lac.
0: Bon, voilà. Écoutez, vous êtes bien, en tout cas, et vous avez dû passer un été formidable. Alors, bien, peut-être, sauf que apparemment, le climat n'a pas l'air d'aider votre romarin. Vous avez un problème?
8: Bah, disons que si, il pousse très très bien, mais bon, le souci, c'est qu'il fait 2 mètres de large sur 1,80 m de haut, et que je voudrais le réduire un peu, parce que là, il me prend de plus en plus de place. Après, il y a certaines branches, bon, ça a carrément fait des troncs. Hein.
9: Oui, oui. Évidemment, il ne faut pas aller trop sévère là-dedans. Il faut tailler gentiment. On en enlève 40 cm par-ci, 40 cm par-là. Il faut toujours rester, c'est un peu comme la lavande, il faut toujours rester un petit peu dans ce qui est vert, si vous voulez. Tant qu'il y a encore un peu de feuilles, voilà. Et on peut redescendre gentiment, faire ça par étapes, hein, parce que ça va le faire repartir. Il va y avoir ce qu'on appelle des yeux latents, c'est-à-dire des yeux qui n'existent pas en fait, mais qui vont se créer du fait de la taille. Ça va créer certaines perturbations, si on peut dire, hormonales. Et il va apparaître des yeux qui vont paraître un peu plus bas sur les tiges, et ceux-là, ben, vous pourrez redescendre la tige jusqu'à ces nouvelles branches, quoi, voilà. Alors, d'accord. Ça peut se faire maintenant, parce qu'il a encore le temps de repousser un peu avant l'automne, sans problème, hein.
8: Oui, parce que là, il a fait une grande pousse cet été, voilà. Il a bien dû prendre 40 cm, quoi.
9: Ouais. Mais il faut, oui, parce qu'on a eu un printemps très humide. Ce qu'il faut, c'est 40 cm, vous pouvez les tailler sans problème, mais pas tout d'un coup. Tailler au sécateur, éclaircissez-le et tout, ça permet de repartir de l'intérieur et puis d'en enlever petit à petit sur plusieurs années. Et vous allez pouvoir le maintenir après.
8: D'accord, et les grosses branches, celles qui partent sur le côté, enfin des
9: voilà,
8: troncs,
9: vous,
8: quoi.
9: Voilà, vous pouvez enlever, vous pouvez supprimer une ou deux branches carrément à ras le tronc, c'est tout à fait possible. Hein.
8: D'accord.
9: Vous allez pouvoir faire des belles grillades.
8: Hein. Oui, bah écoutez, j'en donne à qui veut, hein, du romarin.
0: Bon, voilà. Et on passe des grillades au dessert avec le problème de Mirabelle.
8: Oui, les Mirabelles. Ouais. Voilà, ce printemps, j'ai constaté qu'il y avait une sorte de sève qui sortait donc de certaines Mirabelles. Oui. Et apparemment, c'est du Carpocaps.
9: Ouais, ah, c'est possible, oui.
8: Donc,
9: le vert des pommes, oui.
8: Des Mirabelles ?
9: C'est les mêmes. C'est un autre Carpocaps, mais en effet, oui. On en a sur les pommes, sur les poires, sur les Mirabelles, sur les noix. C'est tout le même type de papillons, en fait, des papillons nocturnes.
8: D'accord, c'est la première année, donc est-ce qu'il y a un traitement pour l'an prochain ?
9: Alors c'est très compliqué parce qu'il n'y a pas de... ça se fait professionnellement, c'est plus facile, en amateur c'est difficile. Professionnellement c'est facile parce qu'on fait du monitoring, c'est-à-dire qu'on va faire des pièges et quand les papillons volent, quand les mâles volent, on sait que c'est le moment où ça pond, et là on traite dessus avec du bacille.

0: vers l'intérieur, oui. Voilà, on l'enterre autour du tronc à peu près un mètre de haut, de façon à ce que quand les papillons remontent, ils se collent sur la glu, et puis ils vont pas jusqu'à pondre, ouais, c'est pas possible. Et puis l'autre solution, c'est de à l'automne, là, quand les prunes seront tombées, parce que c'est maintenant hein, les mirabelles, quand les prunes seront tombées, tout ça sera un petit peu humide, c'est de faire un arrosage du sol assez rapidement. Alors dès que les fruits tombent et dès qu'il faut, ou alors bien mouiller le sol autour et faire un arrosage du sol avec ce qu'on appelle des nématodes, des petits nématodes, hein, le Stenonema carpocapsae marche bien, et ça va permettre de limiter la reproduction pour l'année prochaine.
1: Voilà Patricia, on espère avoir répondu à toutes vos questions. Il y avait énormément de questions au standard. Malheureusement, on ne pourra pas y répondre aujourd'hui. Mais la bonne nouvelle, Jacques, c'est que vous revenez le week-end prochain.
0: Voilà.
1: Vous serez là dimanche à 9h.
0: J'espère que oui.
1: Bon, et Jacques, on le retrouve sur le site internet ici.fr avec tous ses conseils malins pour démarrer donc cette nouvelle rentrée à vos côtés. À la semaine prochaine, Jacques.
0: À la semaine prochaine.
1: C'était un plaisir, en tout cas, de partager cette première émission avec vous. Plein de questions, plein de réponses. Donc, nous jardinerons ensemble dimanche matin à 9h. D'ici là et avant les infos 10h, voici M. Pokora.

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0: On vous souhaite un très bon week-end si vous débarquez ici. Ici, Isère, il est 10h. Le journal, c'est avec vous, Cédric Hernel.
2: Pour faire plouf dans l'eau, ça va se passer à la piscine ou dans un lac, mais pas dans l'Isère à Grenoble. La baignade dans la rivière est reportée. Elle devait se passer aujourd'hui. Finalement, ce sera le 12 septembre à cause d'un problème de pollution de l'eau. La ville va installer à la place un point d'information. Claire Tardy a été aperçue dans une navette direction la Bérarde. C'est ce qui

0: ressort de l'appel à témoins lancé par la CRS Alpes pour tenter de retrouver cette randonneuse de 45 ans. Elle n'a plus donné signe de vie depuis mardi. Elle était en randonnée dans le massif des Écrins. Les recherches reprennent ce matin pour tenter de la retrouver. Une belle frayeur pour un parapentiste. Il a dû se poser en urgence sur un arbre sur les falaises du Saint-Énard, au-dessus du vide. Il a perdu le contrôle de sa voile, mais a quand même pu ouvrir son parachute de secours. L'homme a été héliporté indemne. Un mort et 5 blessés, bilan provisoire d'une fusillade en Suisse. Ça s'est passé dans la nuit de samedi à dimanche, en marge d'une rave party dans le nord du pays. Au moins une personne est recherchée par la police. On fait aussi le point sur ici.fr et sur l'appli ici. Les urgences de l'hôpital de Pont-de-Beauvoisin sont fermées aujourd'hui entre 8h30 et 20h. Il n'y a pas assez de médecins pour faire tourner le service. Quant aux urgences de l'hôpital de Bourgoin, elles restent régulées. Ça veut dire que vous devez appeler le 15 avant d'éventuellement vous rendre sur place. Attention au dernier bouchon de l'été. C'est orange dans le sens des retours sur les routes d'Auvergne-Rhône-Alpes aujourd'hui. Trafic dense sur l'A7 en direction de Lyon ce matin. Même chose sur l'A43 depuis les Deux-Savoies. Deux Isérois dans le top 10 de l'UTMB, l'Ultra Trail du Mont-Blanc. Le Grenoblois Antoine Charvolin, 8e, et Yannick Noël, 9e. Le premier arrivé, c'est l'Américain Ben Dimain. Un nouveau joueur vient de signer au FCG. Lucas Berti, demi de mêlée, l'international chilien, a signé jusqu'à la fin de la saison, a annoncé le club de rugby hier. Et Florian Joigny part pour les États-Unis aujourd'hui. Le paracycliste isérois va y disputer dans l'état d'Alabama les championnats du monde pour espérer conserver ses titres sur le contre-la-montre et sur la course en ligne. Il fait beau aujourd'hui.
1: Ah mais qu'est-ce qu'il fait beau, c'est un temps aller faire un peu de sport. On n'allait pas faire un peu de sport, Cédric Hermel.
0: Non, je vais plutôt me balader, je pense, sur les bords de l'Isère, pas me baigner,
1: non,
0: parce qu'on sait pas possible.
1: On l'a appris
0: mais...
1: grâce à vous, c'est pas possible.
0: Grâce à mes collègues, effectivement, mais je pense pas que je vais aller me baigner. Je vais plutôt me balader sur les bords de l'Isère.
1: En tout cas, le soleil s'impose et c'est une belle balade qui vous attend aujourd'hui, avec des températures fort agréables. Ce matin, là, tenez encore 19 degrés sur Voiron et Moiran, ou encore 19 degrés en plein cœur de Grenoble où vous nous écoutez peut-être. On vous souhaite une très belle journée à l'écoute d'ici. 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
2: Bonjour à tous, très belle matinée avec nous à l'écoute d'Ici Isère. C'est une heure d'émission cuisine que nous allons vous proposer tous les dimanches matins, tout au long de cette saison. Et pour nous accompagner, des passionnés, qu'ils soient restaurateurs, traiteurs, auditeurs ou même membres d'associations. Pour cela, un seul mot d'ordre, la gourmandise. Il est notre invité du jour, Claude Ruel, président de l'association Cuisine et Passion en Vercors. Claude au fourneau, dans un instant, accompagné de deux adhérentes, Marie-Françoise et Anne-Marie. L'ingrédient à l'honneur, le coco de Paimpol à déguster, oui, mais de l'entrée au dessert, à l'occasion de la fête du coco de Paimpol qui se déroulera le week-end prochain à Villard-de-Lans. On enfile le tablier dans un instant et on passe à la réalisation de notre menu du jour.
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2: En cuisine, ce dimanche, c'est le nouveau rendez-vous qui vous est donné donc tous les dimanches matins entre 10h et 11h avec des restaurateurs, des associations. Et ce matin, on va mettre en avant l'association Cuisine et Passion en Vercors. Avec vous, Claude Ruel, bonjour.
3: Bonjour Nathalie, bonjour à toutes et à tous.
2: Monsieur le Président.
3: Merci.
2: Avec deux adhérentes pour nous accompagner ce matin, on a Anne-Marie et Marie-Françoise. Cuisine et passion en Vercors, c'est mettre en avant les produits du Vercors
3: et d'ailleurs. Oui, exactement. Donc, enfin, c'est surtout une association de passionnés, passionnés de cuisine et passionnés de bien manger, hein, parce qu'on se tient bien à table. Et voilà, donc c'est de la cuisine de chez nous. Au départ, on voulait que ce soit vraiment la cuisine essentiellement Vercors. Très rapidement, on s'est aperçu qu'on était limité, qu'on avait surtout envie de faire autre chose. Donc, c'est de la cuisine d'ici et d'ailleurs.
2: Bon, là, on va s'intéresser au coco de Paimpol, parce que la fête du coco de Paimpol, c'est le week-end prochain, avec de l'ambiance musicale, évidemment, des dégustations, des démonstrations de chefs, également, possibilité de goûter et d'emporter nos propres cocos. Le coco de Paimpol, sa particularité ?
3: Alors, c'est une légumineuse, mais la particularité, c'est un haricot à écosser, mais frais, qui se mange frais, qui se cuisine ou frais ou surgelé, parce qu'il tient très très bien à la congélation, et qui a surtout la possibilité d'être mieux digéré, je pense. Voilà. Quand vous allez l'acheter, soit il sera en cosse, soit il sera écossais, enfin surtout en cosse, mais il est à cuire, évidemment. La cuisson pour le coco de Paimpol, c'est très simple. C'est un départ eau froide non salée et on peut saler en fin de cuisson ou à peu près à partir du milieu de cuisson. Et la cuisson, pour avoir quelque chose de fondant, c'est une quarantaine de minutes.
2: Bon, on va rentrer dans le détail évidemment au cours de la prochaine heure. Alors, on va cuisiner tout autour du coco, de l'entrée au dessert, avec le coco naturel, hein, on y revient dans quelques instants, suivi d'une salade, la salade coco-céane, c'est joli.
3: Voilà, là, c'est simplement donc, l'enrichissement d'un coco cuit au naturel avec des éléments qui rappelle évidemment l'océan, les crevettes décortiquées, les moules, le haddock, après un petit peu de légumes pour la beauté de la salade, quoi. Mais c'est une salade très simple qui se mange vraiment très très bien et qui plaît même aux enfants.
2: Bon, parfait. Suivi de la fameuse marmite paimpolaise que tout le monde adore. Et puis on terminera par un dessert avec du coco, également façon riz au lait, le cocolet.
3: Voilà. Donc c'est une petite création Cuisine et Passion en Vercors. On va faire simplement le coco-lait cuire dans du lait crème plus sucre plus vanille. Et puis on va le servir avec des tranches de pêche blanche puisque c'est la saison. Voilà, autour, je pense que ça fera une belle assiette.
2: Voilà, et puis une belle heure en perspective à vos côtés. Donc Claude, Anne-Marie et Marie-Françoise de Cuisine et Passion en Vercors pour parler du coco de Paimpol. À tout de suite pour faire cuire le fameux coco.
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2: En cuisine ce dimanche matin jusqu'à 11h avec Cuisine et Passion au Vercors. À vos côtés, Claude Ruel pour nous accompagner également, Marie-Françoise et Anne-Marie. Alors, on s'intéresse au coco, puisque la fête du coco de Paimpol, c'est le week-end qui arrive, hein, le week-end prochain. Alors, le coco naturel, vous l'avez dit, la cuisson du coco de Paimpol, démarrage à froid.
3: Démarrage à froid. En fait, c'est comme une pomme de terre, quoi. C'est démarrage à froid dans une eau non salée, pas forcément aromatisée non plus au départ. Et puis, une cuisson d'une quarantaine de minutes pour avoir un coco fondant, on va dire. Voilà. Pas trop cuit, parce qu'il ne faut pas que ça soit de la purée. Donc, on peut aussi goûter entre-temps pour dire, ça va, il est moelleux, il va bien.
2: Quel joli prétexte.
3: Mais en général, il faut une petite quarantaine de minutes.
2: Donc, ça, c'est la base. Le coco au naturel, alors après, qu'on va pouvoir sublimer dans plein de recettes, voilà. Notamment avec un beurre aux herbes. Alors, voilà. Ça, c'est une belle idée.
3: Alors, c'est tout simple, parce qu'on peut avoir envie de manger le coco en accompagnement d'une viande ou d'un poisson, sans forcément avoir de sauce. Donc là, il suffit de le cuire à l'eau, au naturel. Lorsqu'il est chaud, on va l'égoutter. Et puis, on va tout de suite le mélanger avec une bonne cuillère à soupe de beurre d'herbe. Simplement du beurre pommade.
2: Alors qu'on a là, sous les yeux.
3: Voilà, on a le beurre pommade dans lequel on va ajouter. Donc, pour ce matin, j'ai trouvé que ça comme herbe dans le jardin. Donc, un peu de persil et un peu de ciboulette. Avec un tout petit peu d'ail haché très, très finement. J'ai pris du beurre breton demi-sel, hein, donc comme ça, ça facilite la chose. Voilà, et puis cette cuillère à soupe de beurre, on va la mettre sur les cocos chauds, bien enrober les cocos. Et c'est délicieux, quoi. C'est tellement simple que, voilà, c'est finalement pas plus difficile de réaliser une purée.
2: Voilà, c'est un beurre pommade. Hein,
3: c'est un beurre pommade, ouais. il faut qu'il soit un peu mou, quoi. Voilà.
2: Et puis on l'utilise avec beaucoup de générosité. Là, vous avez mis quoi, une demi-plaquette?
3: Pas du tout. Non, il y a une cinquantaine de grammes.
2: Ah, pas plus.
3: Oui, non, c'est suffisant. Voilà.
2: D'accord. Et donc ça, c'est quelque chose qui se garde bien au frais, qu'on peut utiliser immédiatement sur les fameux cocos.
3: Qui peut servir à d'autres choses. Si on a trop fait pour les cocos, après, on va s'en servir pour mettre sur des haricots verts frais, par exemple. Ça peut aller aussi sur des pommes de terre, n'importe. Donc, si on a un peu de beurre d'herbe d'avance, c'est pas grave.
2: Ouais, c'est une bonne base.
3: C'est une bonne base.
2: Bon.
3: Voilà.
2: La base, donc le coco de Paimpol pour nos recettes de ce matin. Avec la coco céane, c'est la salade qui arrive, vous allez nous proposer. On va aller faire un petit tour de marché, évidemment, pour réunir tous les ingrédients. Et on se retrouve dans quelques instants pour la fameuse coco céane. C'est un joli nom, ça.
3: Oui,
2: c'est Madine Vercors, c'est Claude qui l'a trouvé.
3: Oui, en fait, c'est moi qui l'ai trouvé. Je l'ai fait pour mes petits-enfants il y a fort longtemps. Enfin, donc, ça fait déjà quelques temps qu'on se creuse les méninges pour trouver des petites choses. Coco céane, c'était parce que c'était un petit clin d'œil à la poissonnerie.
2: À tout de suite.
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1: 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Et puis, saluons le conseil municipal des jeunes du Crémieux qui propose jusqu'au 13 septembre un concours photo très sympa. Vous retrouvez le lieu représenté sur une photo ancienne de Crémieux sur le site internet de la mairie. Ensuite, à vous de vous rendre sur place pour la photographier là, maintenant, en 2026 sous le même angle. Vous envoyez les plus beaux clichés au format numérique à la mairie de Crémieux et les plus belles seront imprimées et exposées lors du week-end des Journées Européennes du Patrimoine, les 19 et 20 septembre prochains. Un concours ouvert à tous les crémolans et crémolanes et puis également ouvert à tous les isérois et iséroises.
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3: En cuisine, ce dimanche matin jusqu'à 11h, dans le Vercors, à Villard-de-Lans précisément, avec l'association Cuisine et Passion en Vercors. Claude Ruel, le président, pour nous accompagner, Anne-Marie également. Ça va Anne-Marie?
4: Oui, ça va.
3: Et Marie-Françoise?
5: Oui, oui, tout va bien, bon, merci.
3: On met en avant un produit de chez vous hein, ce matin, Marie-Françoise, puisque vous êtes bretonne d'origine. Oui. On met en avant le fameux coco de Paimpol. Et avec Claude, on va cuisiner maintenant la fameuse salade coco océane. Anne-Marie, qu'est-ce que vous avez, vous, comme mission?
4: Là, je dois enlever les peaux des cocos.
3: Ah, d'accord, pour que ça soit encore plus digeste.
4: Voilà.
3: Bon, je vais aller retrouver Claude. Claude qui, lui, a les moules en main.
6: Voilà, alors moi je viens de la poissonnerie, j'ai récupéré quelques moules de bouchot. On va les faire ouvrir tout simplement. Se servir évidemment de la chair pour mettre dans la salade coco océan et se servir du jus qui va nous servir à faire la petite vinaigrette qui va accompagner la salade. Voilà. D'accord. Donc simplement une ouverture facile.
3: Dans de l'eau chaude?
6: Non, dans une casserole à sec.
3: Ah, à sec.
6: À sec, couverte, simplement comme ça. Je vais les rincer. Hop, c'est fini. Là, une petite casserole. Voilà, il y en a pour quelques minutes. Je vais trouver quelque chose pour couvrir.
3: Donc en 30 secondes, c'est fait.
6: Non, il y en a pour 2-3 minutes quand même. Mm-hmm. Voilà. Donc après, on va prendre soin, on va les décoquiller. On va garder le jus pour l'assaisonnement. Et puis, on va pouvoir commencer à échafauder cette salade coco-céane. Hein. Les cocos au naturel sont cuits. On va les égoutter. Les petits dés de poivron rouge, poivron vert sont faits. Les herbes qui vont aller dedans sont aussi prêtes.
3: Qu'est-ce qu'on prend comme herbe?
6: Voilà, j'ai remis persil et ciboulette, puisque j'avais que ça, mais on aurait pu mettre un petit peu de basilic encore, on aurait pu mettre un petit peu d'estragon, ça va bien avec.
3: De l'échalote, c'est trop fort?
6: Non, l'échalote, très bien, mais là, j'ai mis des petits oignons violets du jardin.
3: Ah, c'est bon.
6: Voilà, frais.
3: Puis après, donc, c'est ni plus ni moins que du montage, du mélange.
6: C'est de l'assemblage, après, voilà, c'est de l'assemblage, et ça va nous faire une salade très colorée, très agréable et très fraîche.
3: D'accord, donc ça se mange froid mais pas tiède.
6: Non, froid, carrément froid.
3: Donc une fois notre jus récupéré, Claude, la petite sauce, on va la faire avec quoi? Un petit peu d'huile,
6: une huile neutre. Non, huile d'olive, on va mettre de l'huile d'olive quand même. Hein. Voilà, tant pis, bon, les Bretons, ils sont pas très adeptes de l'huile d'olive, mais ça va bien avec. Huile d'olive, un petit peu ce jus de... Voilà, on va finir comme ça.
3: Vinaigre de cidre.
6: Un peu de vinaigre de cidre. Et puis tout simplement, peut-être une petite cuillère de un café de moutarde quand même. Voilà, pour avoir quelque chose d'un peu peps. Voilà. Et ça va faire une petite salade sympathique.
3: D'accord. On met ça au frais, on réserve une petite...
6: Voilà, du repas.
3: Du service.
6: Voilà, du service.
3: On se retrouve dans un instant, Claude. Évidemment, entre-temps, ce qu'on aura fait, c'est qu'on aura forcément dégusté hein, cette fameuse salade coco-céane. Et après la salade, cette belle mise en bouche, hein, c'est le moins qu'on puisse dire, on va réaliser ensemble la fameuse marmite paimpolaise avec tous ces merveilleux ingrédients, puisqu'on va mélanger et le coco de Paimpol, donc la Bretagne, et le Vercors avec un bon saucisson à cuire. À tout de suite, Claude.
6: À tout de suite.
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2: En cuisine ce dimanche, avec Cuisine et Passion en Vercors, Claude Ruel pour nous accompagner, Anne-Marie et Marie-Françoise, également des adhérentes à cette association de gourmands et gourmandes, bon vivant. Et on parle du coco de Paimpol, puisque la fête du coco de Paimpol, c'est le week-end prochain ici à Villard-de-Lans, avec des animations tout au long de ces deux journées, des dégustations bien sûr. Alors le coco de Paimpol à l'honneur, on a eu l'occasion de parler de la cococéane il y a quelques instants avec tous ces jolis produits de la mer. On va parler de la marmite paimpolaise. Alors là, c'est association Coco de Paimpol, donc la Bretagne, avec des produits du Vercors et notamment le fameux saucisson à cuire et poitrine de cochon.
3: Voilà, exactement. Donc c'est un clin d'œil effectivement à la Bretagne. Ça peut être un clin d'œil au cassoulet aussi finalement, parce qu'on est aussi sur un haricot. Mais là, on est sur le coco frais. Alors on l'a fait cuire tout simplement avec des oignons de Roscoff.
2: Oui, on regarde ça.
3: Des carottes de Bretagne, parce qu'on en avait eu aussi. Et puis, un petit peu de tomate fraîche qu'on a ajouté en fin de cuisson. Donc, la cuisson totale a demandé 40-45 minutes à peu près. Mmh. Voilà. Donc, on a quelque chose de bien parfumé.
2: Je mets le nez au-dessus de la gamelle.
3: Voilà. Et dans cette marmite, pour que ce soit complet, on va rajouter au dernier moment des viandes qui ont été cuites à part, parce que c'était plus facile de faire comme ça, surtout quand on a un grand nombre
2: de convives.
3: On fait cuire on est sûr d'avoir une cuisson qui va être équilibrée. D'accord. Donc Anne-Marie va maintenant couper donc la poitrine de cochon.
2: Une façon particulière de la couper.
3: Non, il faut des tranches un peu généreuses, épaisses.
2: On est généreux, hein, voilà. Anne-Marie. Voilà. On essaye.
3: Voilà.
2: Donc il y a beaucoup de gras. Il faut le garder, le gras, évidemment.
3: Ouais, le gras, c'est la vie, comme disait Paul Bocuse.
2: D'accord.
3: Voilà. Il faut un peu de gras. Il faut un peu de gras. Il faut du moelleux. Donc pareil, les tranches de saucisson à cuire. Alors avec la peau et tout, parce que on pourrait enlever la peau aussi, mais bon, chacun enlèvera la peau dans son assiette. Ça fait un petit peu d'animation. Et puis on va mettre tout ça dans la marmite. Et après, on n'aura plus qu'à passer au dressage, puisque c'est un plat complet.
2: C'est quelque chose qui peut bien se conserver, ou on peut préparer ça jour ou deux jours à l'avance.
3: Exactement, oui, ça ne pose pas de problème. Ça se congèle aussi, donc il n'y a aucun souci.
2: D'accord. Donc la phase de dressage est importante. Il faut qu'on montre et à la fois le coco et les légumes.
3: Cette
2: belle cochonaille aussi.
3: Voilà, exactement. Donc il faut que dans l'assiette, on ait un petit peu tous ces produits-là, donc on les visuellement. Pour qu'après on puisse les découvrir gustativement. Voilà, donc c'est tout simple.
2: Et il faut prendre du jus, évidemment, dans le dressage.
3: Voilà, il faut prendre du jus, il faut prendre de tout.
2: La photo, évidemment, on va la faire tout de suite, qui va bien, qu'on pourra retrouver sur ici.fr en page Isère. Et puis, bien évidemment, on passe à la dégustation. Voilà. Parce que le plaisir, il est là aussi.
3: Complètement, exactement.
2: Je me sens un peu observée, là. Vous avez bien travaillé. Bon, Claude, on se retrouve dans quelques instants. Et Claude, cette fois-ci, on va cuisiner le dessert, parce qu'on termine toujours le repas avec une petite douceur. Et cette fois-ci, on réalisera le fameux cocolet. À tout de suite.
3: Exactement, à tout de suite.
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2: En cuisine ce dimanche avec Claude Ruel et son équipe de l'association Cuisine et Passion Vercors, à l'occasion de la fête du coco de Paimpol, avec toutes sortes d'animations et possibilités évidemment de goûter toutes sortes de recettes délicieuses et pourquoi pas le cocolet, puisque c'est notre dessert ce dimanche, hein, c'est ce que vous nous avez préparé Claude, vous et Anne-Marie ainsi que Marie-Françoise.
3: Voilà, donc on peut dire que c'est la création de l'année, c'est venu bizarrement, mais c'est un peu la version riz au lait avec du coco. Alors,
2: ça peut paraître surprenant.
3: Ça peut paraître surprenant, mais finalement, le coco simplement pré-cuit 10 à 15 minutes à l'eau nature, pure, a un peu de douceur quand même. Donc, et puis, on va avoir... un petit peu, on va retrouver l'amidon du riz hein, dans la liaison, donc ça va être agréable. Alors simplement des cocos cuits avec un peu de lait et de crème à part égale.
2: C'est ce qui est en train de se produire là.
3: Voilà, avec un petit peu un demi bâton de vanille parce qu'on avait c'est une petite bien. Quantité. Voilà, donc la cuisson là, elle va demander peut-être quand même une trentaine de minutes, mais on va y arriver. Et puis après, on va dresser ça très frais. Avec des fines tranches de pêche blanche autour, je pense que ça va être joli. Et une petite feuille de mélisse, on va avoir une belle assiette dessert.
2: Alors quand vous dites je pense, ça veut dire que vous créez la recette spécialement aujourd'hui.
3: Voilà, exactement. Elle est sortie de ma tête hier au soir. Et voilà, je suis content de la mettre en œuvre aujourd'hui. Et visuellement, j'imagine bien que voilà, on va avoir quelque chose de sympa.
2: D'accord, à servir très très frais.
3: Très frais. À servir très frais, je pense, oui. Oui. Très frais, mais bien cuit. Alors là, il faut vraiment que le coco soit moelleux, qu'on puisse, par exemple, l'écraser à la fourchette, quoi, si on avait besoin. Ouais. C'est pas le cas, parce qu'on veut quand même garder de la texture, comme un riz au lait. Un riz au lait, c'est quand même... quand on mange le riz au lait, on sait qu'on a du riz dans la bouche, quoi. Donc là, c'est pareil. Il faut qu'on ait ce petit grain, qui n'est pas très gros, d'ailleurs, qu'on ait ce grain quand même présent.
2: Bon, Claude, les cocos sont cuits.
3: Les cocos sont cuits.
2: Les cocos sont cuits, on passe à la phase de dressage, voilà. Évidemment.
3: Quand les cocos sont cuits, il faut dresser et manger.
2: Oh, cette texture, c'est tellement crémeux. Voilà. Les cocos apparaissent, les grains de vanille aussi.
3: Voilà.
2: Subtilité, c'est
3: On est proche du riz au lait, quand même. Mmh. Hein. Voilà, et on va arranger le tour avec les petites tranches de pêche blanche de saison. Une petite feuille de mélisse.
2: C'est beau, c'est appétissant, il n'y a plus qu'à... Alors, étant donné que c'est une première, Claude, pour vous, vous l'avez imaginé cette nuit, la recette, vous ne l'avez jamais goûtée, mais déjà, là, telle qu'elle est présentée, c'est un véritable tableau, ça donne très envie. On va goûter à deux.
3: Très bon. Ouais, vraiment, on peut valider.
2: Bravo pour le cocolet et merci de nous avoir accueillis aujourd'hui dans les cuisines de Cuisine et Passion en Vercors, Claude Ruel, Marie-Françoise et Anne-Marie. Au revoir, Claude.
3: À bientôt.
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1: Et merci d'avoir choisi Ici Isère pour vous informer sur la première radio de proximité. Il est 11h et les infos. C'est avec vous, Cédric Hermel, bonjour.
2: Bonjour Pierre, bonjour à tous. La randonneuse de 45 ans disparue dans le massif des Écrins a pris la navette direction la Bérarde. C'est ce qui est remonté de l'appel à témoins lancé par la CRS Alpes. Cette randonneuse n'a toujours pas été retrouvée et les recherches ont repris ce matin. Près de Grenoble, un parapentiste a dû se poser en urgence sur les falaises du Saint-Énard. Hier, il a perdu le contrôle de sa voile et a dû ouvrir son parachute de secours avant de se poser en catastrophe sur un arbre au-dessus du vide. Il est indemne tout de même, selon la CRS Alpes. Si vous comptiez vous baigner dans l'Isère à Grenoble, c'est râpé aujourd'hui. L'événement est décalé au 12 septembre. La qualité de l'eau n'est pas assez bonne selon la mairie. Elle doit organiser un point d'information là où devait se

0: dérouler cette baignade près du pont de Jonquin. Le bilan s'alourdit au Népal après une crue dévastatrice. 734 morts, 2498 disparus selon les autorités locales, dont 4 Français dont on n'a plus de nouvelles. La crue a été tellement violente que de l'autre côté de la frontière, au Tibet, un nouveau lac s'est formé suite au glissement de terrain selon les autorités chinoises. On fait le point sur la situation sur ici.fr et sur l'appli ici. L'agriculture, le dossier numéro 1 de la rentrée pour Sébastien Lecornu, le Premier ministre, promet ce matin dans Le Parisien un plan de soutien et de sauvetage pour permettre aux agriculteurs de passer l'hiver. Les consultations ont démarré dans ce dossier pour la ministre Annie Genevard. Attention, au dernier bouchon de l'été, c'est orange, dans le sens des retours sur les routes d'Auvergne-Rhône-Alpes. Aujourd'hui, trafic dense sur la 7 direction Lyon. Ce matin, même chose sur la 43 depuis les Deux-Savoie. On fait bien évidemment le point sur le trafic à la fin de ce journal. Succès juste avant le gong face à Rennes. Victoire des rugbymen viennois 23-21 hier en national. Ils reçoivent Albi le week-end prochain. Et lourde chute pour Tadej Pogacar hier. Le dernier vainqueur du Tour de France a dû abandonner la Vuelta et va devoir se faire opérer. Il souffre d'une fracture avec déplacement de la clavicule gauche et d'une commotion cérébrale. Mais pas de séquelles neurologiques selon son équipe UAE Team Emirates. Pierre, il fait beau aujourd'hui ou pas?
1: Bah écoutez, oui, il fait beau.
0: Il paraît,
1: il fait
0: en
1: chaud,
0: tout cas.
1: Dans les t-shirts, dans les maillots, comme chantait Eric Chardin à l'époque.
0: Je l'avais pas celle-là.
1: Et ça va continuer. Bah oui, on est encore en été, ce n'est pas fini. Avec de bonnes conditions pour aujourd'hui dimanche. Soleil, chaleur, brouillure du tout petit nuage. Bon, enfin, c'est normal, ils sont les bienvenus. Pour les températures, 32 degrés à Grenoble et Saint-Marcellin attendu pour cet après-midi. Donc je vous le disais hier, hein, plus chaud.
0: Oui.
1: Fera plus chaud par rapport à hier.
0: Je me prépare. Enfin,
1: surtout que c'était déjà pas mal. 30 degrés à Bourgoin-Jallieu, 25 degrés à Villard de Lans, et on prononce le S selon le maire de Villard.
0: Très
1: fois,
0: bien.
1: Chaque fois que je dis Villard de Lans, non, c'est Villard de Lans. Non, c'est Villard de Lans.
0: Très bien.
1: C'est dingue ça.
0: Vous vous énervez même des années après, c'est fou quand vous tapez sur la table. Juste
1: c'est
0: sur
1: pour bien. Rigoler.
0: Et bien sûr.
1: Et qu'est-ce qui va se passer la semaine prochaine? C'est
0: beau temps.
1: C'est l'été qui continue.
0: Là.
1: On va rester dans cette période donc anticyclonique. Il fera même toujours beau et chaud, hein, jusqu'à 30, 32 degrés en pleine, au moins jusqu'à la fin de la semaine prochaine.
0: Pour la rentrée, vous imaginez le temps qu'ils vont avoir, les petits?
1: Ouais, bon, enfin, ils ont été gâtés quand même tout au long de
0: cet été. Ont été gâtés, mais mardi pour la rentrée, je pense qu'ils vont avoir beau temps et ça va quand même les soulager un peu pour certains, ceux qui veulent pas rentrer à l'école mardi.
1: Surtout que les lacs sont encore bien chauds. Hein.
0: Oh oui.
1: 28 degrés pour le lac d'Aigbelette.
0: Ah oui, quand même.
1: Je ne donnerai pas la température de l'Isère, parce que vous en avez parlé dans votre
0: journal. Non.
1: Je vais rester avec Balette. Merci beaucoup, Cédric Herbel. Et on vous retrouve tout à l'heure pour le journal de midi.
0: À tout à l'heure, bonne émission.
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1: Eh ben oui, ça y est, c'est parti, c'est le défi isérois. C'est quoi le défi isérois? Ben déjà, c'est un beau cadeau. Plus de 1000 euros, on va vous offrir le fameux passeport de l'été. 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Il y a 4 plateaux, c'est-à-dire il y a 4 jeux, on est d'accord? Vous arrivez jusqu'au 4e jeu, et bien vous l'emportez. Donc tout peut arriver, ce sont 4 jeux différents. Savoir, réfléchir, mémoriser et ne jamais perdre. 4 étapes vous séparent de la victoire. Serez-vous capable de les franchir? Mais je compte sur vous. Je suis sûr que ça va bien se passer. Alors vous allez me dire, oui, mais moi je vais appeler qu'au 3e jeu pour être sûr d'aller au 4e jeu. Oui, sauf que si vous appelez au 4e ou au 3e jeu, vous ne serez pas vraiment sûr d'avoir le standard, parce que c'est maintenant qu'il faut s'inscrire pour aller jusqu'au bout du jeu. Vous avez compris, j'ai pas été assez clair. Si, bah, faut mieux un peu au début qu'à la fin. On a plus de chances d'être sélectionné. Ou alors, tout simplement, c'est aussi bête que ça. 11h05.
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1: Le défi isérois, c'est votre nouveau rendez-vous jeu chaque samedi, chaque dimanche, entre 11h et midi. On démarre avec l'un des riffs les plus reconnaissables du rock, des Rolling Stones, 1981, sur ICI Isère, et il est 11h05.

0: Me Up, un des titres des Rolling Stones sorti en 1980 sur l'album Tattoo You. Il est 11h08.
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0: Ben voilà, je me suis organisé, j'ai mes petites pochettes, j'ai quatre pochettes, il y a quatre jeux, c'est celui eh bien, qui remportera la quatrième pochette, qui repartira avec le fameux sésame, le passeport de l'été. Premier jeu, le voici, on va accueillir Serge et Monique. Serge de Grenoble, bonjour.
3: Oui, bonjour, c'est Serge de Grenoble. Hier, j'ai pas gagné, je suis pas content.
0: Et pourquoi il est pas content, Serge?
3: Eh ben écoute, j'ai pas beaucoup dormi cette nuit, j'ai dit, voilà, j'ai pas gagné de passeport.
0: Oui, vous allez peut-être l'emporter aujourd'hui parce que vous êtes déjà en place.
3: Oh. C'est déjà parce que, écoutez, je suis allé au marché puis j'ai dit vite. J'ai écouté.
0: Oh, c'est gentil, filles, ça.
3: Des auditeurs.
0: C'est gentil, ça. C'est vraiment
3: et
0: sympa.
3: Ben oui.
0: Serge, on va accueillir Monique. Monique, bonjour.
4: Bonjour.
0: Monique. Monique, elle habite Saint-Imier, bonjour. Serge. Comment elle va, Monique? Est-ce que Monique est partie en vacances cet été?
4: Je suis partie une dizaine de jours en Corse.
0: Waouh! Bien, de quel côté? Le sud, le nord? L'Est, l'Ouest?
4: Ajaccio? Dans la plaine orientale, à Aléria.
0: Ah oui!
4: Dans la famille.
0: Ah oui, d'accord, j'ai choisi un joli secteur. Bon, le principe du jeu, c'est simple. Il y a quatre étapes, c'est le défi isérois. C'est celui qui remporte à la fin. Alors, la finale est vers midi moins le quart. C'est celui qui remporte à la fin, donc le dernier jeu qui l'emporte. Le but, on est bien d'accord, Serge et Monique, c'est aussi de s'amuser, de passer du bon temps, puis d'apprendre comme ça deux ou trois petites choses sur notre département. Voici le premier jeu. Le premier jeu, c'est simple. On l'appelle le quiz infernal. Vous avez 30 secondes. Moi, à toute bombe, je vous pose plein de questions et il faut répondre à un maximum de questions. Vous êtes d'accord, Serge? Est-ce que vous êtes prêt, Serge?
3: Oui, je suis prêt.
0: Si vous ne savez pas, vous dites « je passe ». Il est extraordinaire, Serge. Et le chrono démarre à la fin de la première question. Quel instrument de musique est surnommé la guitare hawaïenne?
3: Le banjo.
0: Je suis un animal de la classe des amphibiens. Ma larve est appelée tétard. Qui suis-je?
3: Un crocodile.
0: Quand on s'entraide, on dit aussi qu'on se serre les...
3: Les coudes.
0: Oui, les coudes, hein. À quel alcool prépare-t-on un daiquiri? Avec quel alcool prépare-t-on un daiquiri?
3: Du rhum.
0: Le rhum. En 2001, avec quelle chanteuse Étienne Daou interprète-t-il comme un boomerang?
3: Je sais pas.
0: Quel organe le plus volumineux du corps humain dès qu'il... Ah, c'est trop tard.
3: Aïe. J'ai rien.
0: Si. Quel instrument de musique est surnommé la guitare hawaïenne?
3: Vous avez dit le banjo.
0: Non, c'est pas le banjo, c'est le ukulélé.
3: Ukulélé, ouais.
0: Je suis un animal de la classe des amphibiens. Ma larve est appelée tétard. Vous avez dit quoi? Crocodile. C'est la grenouille.
3: C'est la grenouille.
0: Le tétard. Vous avez déjà vu un tétard?
3: C'est pas loin. Hein. Une grenouille et un crocodile,
0: ouais,
3: c'est pas loin.
0: C'est vrai, ça se ressemble beaucoup. Là, vous n'êtes pas trompé. Bravo, Serge. Quand on s'entraide, on dit aussi qu'on se serre les...
3: Les coudes,
0: vous marquez un point. Avec quel alcool prépare-t-on un daiquiri? Vous avez dit le rhum. C'est deux points.
3: Bravo.
0: Voilà, et en 2001, avec quelle chanteuse Étienne Daou interprète-t-il comme un boomerang? C'était la chanteuse Dani.
3: Ah oui, ok, je connaissais la chanson.
0: Et merci à Lady qui réalise cette émission. Bien, alors on a deux points. C'est pas mal. Monique, on va faire mieux, Monique?
4: Je vais essayer.
0: Vous avez compris le jeu, Monique? C'est tout bête, hein?
4: Oui. Je croyais qu'on répondait en même temps. Donc, j'essayais de répondre aux questions en même temps. Bon, d'accord.
0: Chacun son jeu. Et oui, vous êtes tous différents. Et c'est ça qui est intéressant. Attention, le chrono démarre à la fin de la première question. Quel est le titre français de la série télévisée de Love Boat?
4: Je passe.
0: Quelle ville japonaise fut presque entièrement détruite par la première bombe atomique le 6 août 1945?
4: Hiroshima.
0: Comment sont les rois d'après le titre de la saga de Maurice Druon adapté par José Dayan?
4: Maudit.
0: Quelle ville des Alpes-Maritimes est considérée comme la capitale mondiale des parfums?
4: Grasse.
0: Quel humoriste piégeait des célébrités en réalisant des fausses interviews sous le nom de Hugues Delatte? C'est...
4: Connu.
0: Le bras.
4: Je me rappelle plus.
0: On passe.
4: Je me rappelle plus.
0: Et le chrono vient de se terminer. Ah, c'est pas mal. Quel est le titre français de la série télévisée de Love Boat? Vous avez dit quoi? Rien du tout.
4: Je sais pas.
0: Oh, c'était La Croisière s'amuse.
4: Ah oui.
0: Vous vous souvenez pas de cette série? C'était super. Quelle ville japonaise fut presque entièrement détruite par la première bombe atomique le 6 août 45? Hiroshima, oui, bien sûr, vous marquez un point. Ah ah. Comment sont les rois d'après le titre de la saga de Maurice Druon, adapté par José Dayan? Vous avez dit Maudit. C'est une bonne réponse. 2 points. Quelle ville des Alpes-Maritimes est considérée comme la capitale mondiale des parfums? Vous avez dit Grasse. Bonne réponse. 3 points. Et vous l'emportez. Et l'humoriste qui piégeait les célébrités en réalisant des fausses interviews, c'était Raphaël.
4: Ah, je me rappelle plus.
0: Raphaël.
4: Ah oui, voilà.
0: Non, toujours, ça vient pas. Raphaël comment? Mesrahi.
4: Mesrahi. Voilà.
0: Raphaël Mesrahi. On a 3 points. Malheureusement, Serge n'a que 2 points. Serge, une nouvelle fois, est renvoyé au fond de la classe. Serge, je suis désolé.
3: Allez, merci, au revoir, à bientôt.
0: Au revoir et à bientôt. Salut Serge. Monique, vous êtes donc maintenant qualifiée pour la 2e étape. Vous serez très très rapidement confrontée avec un autre auditeur. Monique, restez avec nous. C'est le défi Zérois. Vous êtes déjà bien placée. À tout de suite. Elle va mourir sur scène. C'est la reprise de Dalida. Voici Jennifer.

0: Fer qui revisite ce monument vraiment de Dalida, Mourir sur scène, une chanson sur la passion de chanter. Et le lien surtout avec le public, il est 11h16, c'est le défi Isérois, c'est jusqu'à midi moins le quart.
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0: Eh oui, pour gagner quoi? Pour gagner le fameux passeport de l'été, plus de 1000 euros avec 27 sites touristiques pour pouvoir en profiter, d'autant plus que voilà, nous, au niveau de la météo, on nous annonce un été qui va quand même peut-être se prolonger. Monique est toujours avec nous, et c'est notre, on va dire, challenger, cherchez le mot féminin, mais je crois pas que... Monique Saint-Imier.
3: Oui.
0: Bah voilà, on s'est bien débrouillé au premier jeu, Monique.
3: Pas trop, hein, je râle parce que
0: ben
3: pas
0: oui, mais... Bon, Monique, on arrive à un jeu beaucoup plus simple. Voilà, on va accueillir Elda. Elda qui nous appelle de Saint-Clair-de-la-Tour. Elda, bonjour. Ouh là là, quelle prononciation, Elda. Et quelle articulation. Comment oui. allez-vous, ma chère Elda?
3: Bon.
0: Bien?
3: Oui, oui, ça va bien. Oh, la vieillesse, mais ça fait rien.
0: Oui, des questions, Elda, des pièges, oui. du suspense. Un petit peu de mauvaise foi de la part de l'animateur, je dois l'avouer, ça peut arriver. Donc, quatre étapes à franchir. Il faudra être rapide, malin et avoir de la mémoire. Vous avez de la mémoire, vous, Elda, il n'y a pas de souci.
3: Oh là là.
0: Bah, c'est bien, il faut la faire travailler, sa mémoire. Moi, je pense qu'on ne la travaille pas assez, justement. Et avec ce jeu, on l'a.
3: Bien raison.
0: Bien. Alors là, c'est un petit jeu pour se détendre. On a à peu près, on arrive bientôt à la mi-temps. C'est le jeu musical, hein, pour le jeu numéro 2.
3: Oui.
0: On va écouter après la réponse. Je vais vous poser une question. Et à vous, je vais vous faire trois propositions et à vous de retrouver la bonne réponse. Et on commence évidemment, puisqu'elle a la main, on commence avec Monique. Monique.
3: Oui.
0: Que voulait faire Lily selon le titre d'une chanson de Julien Clerc sortie en 1982 sur son 12e album, magnifique album d'ailleurs, hein, où il y a aussi d'ailleurs la chanson Femme, je vous aime. Qu'est-ce qu'elle voulait faire Lily, Monique? Lily, elle voulait aller chanter? Lily, elle voulait aller danser? Ou alors Lily, elle voulait aller se moucher? 3 secondes.
3: Lily voulait aller danser.
0: Oh. Vous êtes sûr, Monique?
3: Lily voulait aller danser.
0: Chanter, danser
3: Lily
0: ou se moucher?
3: Lily voulait aller chanter.
0: On vous dit quoi, Monique?
3: Il me semble que... Lily voulait aller chanter. Danser, non? Il me semble que c'est danser.
0: Voici la réponse. Lily voulait aller danser. Mais oui!
3: Ah, vous m'en avez le doute!
0: Mais oui! Qu'est-ce que j'aurais aimé? J'aurais aimé
3: ça.
0: Lily voulait aller se moucher, ça aurait été sympa, ça.
3: Non,
0: ça ne va pas. Dans la chanson avec Julien Clerc, ça ne colle pas. On a le point, Monique. Mais attention,
3: d'accord.
0: Elda va peut-être répondre. En cas d'égalité, je vous le rappelle, c'est une question subsidiaire qui vous départagera. On est d'accord?
3: D'accord.
0: Si je la retrouve, pour l'instant, je ne l'ai pas. Elda, voici votre question. Dans la chanson Les Playboys de Jacques Dutronc, vous connaissez Jacques Dutronc, Elda?
3: Bien sûr.
0: La chanson Les Playboys, incontournable, sortie en 1966. Où les petits minets mangent-ils leur ronron? 3 propositions de réponse. Au drugstore, chez Fauchon ou chez Castel? 3 secondes.
3: Castel.
0: Chez Castel, et voici la réponse en musique.
4: 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Drugstore.
0: Oh, c'était le drugstore. Ils travaillent tout comme les castors, ni avec leurs mains, ni avec leurs pieds.
3: Mais c'est vieux. Hein.
0: Ah, c'est vieux, mais on s'en souvient quand même. C'est
3: oui, mais bien sûr.
0: Un grand classique de Dutronc. Bah, Elda, malheureusement, Monique reste dans la compétition et Elda, vous allez nous quitter. C'est dommage parce que.
3: Ah, bah, merde, moi, je vous ai... alors.
0: Oh. Pardon?
3: Est-ce que je peux rejouer là?
0: Bah, j'aimerais bien. Mais non, puisque vous venez de perdre l'étape. C'est celui qui va jusqu'à la 4e étape qui l'emporte. Donc là, Monique, comme elle a gagné, elle passe à la 3e.
3: Tant mieux pour
0: étape.
3: Elle.
0: Et ouais.
3: Je pense qu'elle va bien profiter.
0: Oh, c'est gentil ça. Vous avez vu, Monique, comme elle est sympa, Elda, avec vous?
3: Ah oui, elle est gentille, oui.
0: Bon, bah ça c'est formidable. Vous êtes très fair-play, Elda. Merci beaucoup. Énorme. On vous souhaite un bon dimanche sous le soleil de Saint-Clair-de-la-Tour. Profitez-en bien.
3: Et puis votre émission est formidable.
0: Oh, c'est gentil, ça, Elda. Bon, crème solaire 50, indice 50 aujourd'hui, Elda. Ben oui, c'est important. Il faut se protéger dans la vie, Hilda.
3: Oui. Oh, ben, tout, de toute façon, l'après-midi. Moi, je fais tout le matin. L'après-midi, je ne fais plus rien.
0: Bisous, Hilda.
3: Comment ?
0: Bisous, Hilda.
3: Bisous,
0: bientôt.
3: Bisous. Je vous fais des gros bisous.
0: Oh, vous êtes formidable, Hilda.
3: Et comme ça.
0: Oh, extraordinaire. Allez. Hilda, j'espère que vous nous rappellerez prochainement. Monique, bravo! On se retrouve donc, on va faire une petite pause. Monique, on se retrouve dans un instant pour la troisième étape. Ouh, la troisième étape, c'est le jeu où il faut absolument garder la main. C'est un jeu où il y a cinq questions. Cinq questions sur l'Isère. Et c'est celui ou celle qui répondra uniquement à la dernière et à la cinquième question qui l'emporte. Si vous chutez à la cinquième question, c'est l'autre candidat qui prendra votre place. Hey,
3: oh,
0: ce jeu est terrible. Monique, à tout de suite pour la suite donc du défi Isérois sur ICI Isère. On vous embrasse, ne raccrochez pas.
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0: C'est le défi isérois, il ne suffit pas de savoir, il faut se souvenir. Quatre étapes, des pièges, un peu de mauvaise foi. Serez-vous capable d'aller jusqu'au bout ? C'est le principe, c'est celui qui ira jusqu'au quatrième jeu, donc dans quelques minutes, qui repartira avec le fameux Sésame, le passeport de l'été, plus de 1000 euros de cadeaux. Je vous le souhaite vraiment pour profiter pleinement de cette fin d'été. Vous voulez jouer avec nous ? Vous voulez être face à Monique dans un instant pour notre troisième et avant-dernier jeu ? Vous nous appelez tout de suite, c'est le 04 76 46, 45, 45. En attendant, retour à la douceur avec Francis Cabrel qui chante La fille qui m'accompagne. Un hommage, on va dire plutôt tendre, à Mariette, sa femme. 1983, Francis Cabrel.

0: Et oui, on se laisse plutôt bercer hein, par cette mélodie signée Francis Cabrel avec La fille qui m'accompagne, sortie en 1983. Dans moins d'une minute, c'est la suite du défi isérois. À tout de suite.
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2: Vous savez qu'en Isère, vous avez forcément une France Service à moins de 20 minutes de chez vous. Si vous avez besoin d'aide pour une démarche administrative après les vacances, pensez aux maisons France Service et en plus c'est gratuit. Ces espaces permettent d'être accompagnés pour de nombreuses démarches administratives comme la retraite, les impôts, carte grise, permis assurance maladie, allocation familiale. Il y en a partout en Isère. Par exemple à Fontaine, la maison France Service se trouve 32 bis rue de la Liberté, à l'espace Liberté. Elle rouvre le lundi à 9h30 et on peut vous accompagner dans vos démarches numériques ou administratives. Pour les habitants du plateau des Petites Roches et les alentours, la maison France Service du plateau est située 97 route des Trois Villages. Et particularité intéressante, elle accueille également le public le samedi matin de 9h à midi. Alors avant de vous arracher les cheveux devant un formulaire en ligne, pensez à vous rapprocher de France Service.
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0: Et oui, c'est le nouveau jeu sur Ici Isère, chaque samedi et chaque dimanche, entre 11h et midi, des questions, des pièges, du suspense. Et donc, quatre étapes à franchir. Il faut être rapide, malin, avoir un petit peu de mémoire. C'est le défi isérois. Alors, pour l'instant, c'est notre gagnante. Il est intéressant de rentrer dans le jeu dès maintenant pour la troisième étape. Pourquoi? Parce qu'il y a quatre étapes. C'est seulement celui qui arrive au quatrième jeu qui l'emporte, et bien qui repartira avec ce cadeau d'une valeur de plus de 1000 euros avec le passeport de l'été. Monique est toujours là. Monique!
4: Oui.
0: Alors, bonne nouvelle pour l'instant pour vous, parce qu'on a perdu la candidate qui devait vous affronter, Monique. Donc, ce qu'on va faire, Monique, on va relancer là le jeu. Si vous voulez arriver là tout de suite dans le jeu, c'est plutôt une opportunité pour repartir avec le passeport, puisque bientôt arrive le quatrième et dernier jeu. Ah ben non, ça y est, c'est bon, on l'a retrouvé, ou c'est peut-être quelqu'un de nouveau. On va accueillir Florence. Bonjour Florence.
5: Oui, bonjour Pierre.
0: Ben alors, vous étiez où, Florence?
5: J'étais dans mon salon.
0: Ah ben voilà. Voilà, de Grenoble.
5: Non, j'ai eu un désistement, c'est pour ça que c'est moi qui parle.
0: Ah bon, d'accord. Mais vous ne serez jamais un désistement, Florence. Vous êtes Florence de Grenoble et on est ravis de vous avoir. Florence, Monique, il y a quatre jeux, c'est simple. C'est celui qui arrive au quatrième qui l'emporte. On ne peut pas résumer plus simple. Parfois, il y a des jeux un peu compliqués. Là, le quatrième jeu, il faut absolument garder la main. D'ailleurs, ce jeu s'appelle ainsi. Je vais vous poser 5 questions. Vous allez jouer toutes les deux. On est d'accord?
5: Oui.
0: C'est seulement celle qui répondra à la 5e question qui sera donc en finale. On est d'accord, Monique et Florence? Si vous ne répondez pas à la 5e question, c'est l'autre candidat qui gagne. Monique, si vous ne répondez pas à la 5e, c'est... Donc, à tout moment, vous pouvez passer sur une question.
5: Oui, c'est ce que j'avais demandé, oui. D'accord.
0: Bien sûr. Parce que
5: on joue en même temps?
0: Non, c'est pas en même temps, c'est chacun son tour.
5: Ah, d'accord.
0: C'est-à-dire que Monique va commencer, puisque c'est notre challenger, elle va commencer, et dès qu'elle a une mauvaise réponse, ce sera à votre tour, Florence. Ah, faut arriver à la 5e. On est d'accord?
5: Oui. Okay.
0: Mais par stratégie, vous pouvez vous dire, tiens, la 3e, je lâche, comme ça, j'arrive à la 4e. Enfin, je sais pas. C'est comme vous voulez, hein. J'adore ce jeu. Ah oui. Je sais pas si c'est pas mon préféré, celui-là. Vous êtes prêtes, les filles?
5: Oui. Allez.
0: Monique, on y va. En quelle année a été créée la ville nouvelle de l'île d'Abo? 1962, 1972 ou 1982? Monique, uniquement répond.
5: 72.
0: C'est une bonne réponse. 5 communes font partie aujourd'hui de la ville nouvelle avec Four, Saint-Quentin, Vaumilieu, l'Île-d'Abo, etc. qui a donné donc son nom à l'ensemble de la ville nouvelle. Deuxième question pour vous, Monique. Peut-être qu'on n'entendra jamais Florent jusqu'à la fin. Hein. C'est possible. Quel adjectif, j'ai bien dit adjectif, désigne le pays et la vallée du Rhône? Est-ce que c'est l'adjectif rhodanien, rhénan ou rhône-alpin? 3 secondes.
5: Rhône-alpin.
0: C'est une mauvaise réponse. C'était l'adjectif rhodanien. Eh oui, rhodanien, Monique, c'était connu du fameux Rhodanus en latin, car le Rhénan, c'est bien sûr le Rhin et Rhône-Alpin pour la région Rhône-Alpes. Vous avez confondu, Monique.
5: D'accord.
0: Vous perdez la main, Monique. Et c'est donc Florence qui reprend. Bah oui, c'est donc Florence qui reprend la main pour la 3e question. Pourquoi la commune de Mince
4: est surnommée la petite Genève des Alpes. Trois propositions de réponse. Parce qu'on fabrique du chocolat à Mainz, parce qu'il y a eu une immigration de nombreux Suisses à Mainz, ou parce que Mainz fut au centre de la réforme dauphinoise. Trois secondes.
5: C'est la troisième.
4: Parce que Mainz fut au centre de la réforme dauphinoise, et c'est une bonne réponse. Quatrième question. Quel écrivain célèbre a séjourné à Alvar-les-Bains en... Vous la gardez la question, Florence ? On répond
5: oui,
4: ou pas ?
5: Oui.
4: On la garde.
5: Oui.
4: Quel écrivain célèbre a séjourné à Alvar-les-Bains en 1879 ? Écrivain célèbre. Est-ce Alphonse Daudet, Victor Hugo ou Stendhal ? Trois secondes.
5: Stendhal.
4: Stendhal ?
5: Ouais.
4: C'est la mauvaise réponse. Quelle horreur de perdre sur la quatrième alors qu'on était si proche de la cinquième. Mais non, c'était Alphonse Daudet, l'écrivain provençal, qui a suivi une cure à Alvar en 1879. Bon, on retrouve Monique. Tout peut changer dans ce jeu. Mais attention, Florence, Monique peut perdre sur la cinquième question. On est d'accord ?
5: Oui.
4: Et si Monique perd, c'est vous qui l'emportez, Florence. Monique ?
5: Oui.
4: Voici la plus importante, la cinquième question. Quelle institution ont créé les mariniers nés sur les bords du Rhône ? Trois propositions de réponse. Le musée de la marine au Sablon, les joutes ou la vente à la criée ? Trois secondes.
5: J'ai pas compris la question.
4: La question. Quelle institution ont créé les mariniers nés sur les bords du Rhône ? Le musée de la marine, les joutes ou la vente à la criée ? Vite, il me faut une réponse tout de suite.
5: La vente à la criée.
4: La vente à la criée. Et c'est une... mauvaise réponse, Monique.
5: Oh,
4: et non, les joutes. C'était les joutes. C'est une vraie tradition qui était en Isère et non pas dans... On pourrait le croire dans le sud de la France.
5: Joutes, c'est la fête.
4: Eh ben non, justement. C'est aussi une origine iséroise. C'est pour ça que j'ai posé la question sur la commune des Sablons, très populaire entre les deux guerres. Eh oui, aujourd'hui, on ne pratique plus les joutes au Sablon.
5: Oh, je suis désolée.
4: Mais juste à côté, il y a encore à Serrières un plan d'eau dédié au sport. Et c'est assez intéressant, en tout cas. Bon, eh bien qui, c'est Monique qui reste. Ah ben, on a perdu. C'était Florence. Ah bon, on l'a plus. Ça a raccroché. Donc, c'est Florence qui l'emporte. Donc, on va essayer de rappeler Florence. Monique, je suis désolée. C'est le jeu. C'est un peu comme hier. Ça s'est passé de la même manière. On a perdu sur la cinquième question. On retrouvera donc Florence. Voilà, qu'on a retrouvé Florence de Grenoble. Bravo Florence. Vous avez vu ? Même en perdant, on peut aller en finale.
5: Oui,
4: Monique, bon week-end, Monique. À très vite.
5: Au revoir.
4: Peut-être à la semaine prochaine. Au revoir. Il y aura encore un passeport à Isérois à gagner la semaine prochaine. Et Florence, on se retrouve dans moins de 3 minutes. Bonne chance. Avec

et peut-être Maria pour la grande finale dans un instant pour un jeu un petit peu particulier que l'on a intitulé les 5 à la suite. Ouais, un jeu un peu marrant quand même, hein, je vous le dis hein, déjà. Attention, ça va être compliqué. Ottawan, Disco, D-I-S-C-O, le tube franco-caribéen Ottawan qui sortait cette chanson en 1980.

0: tourne, c'est la valse des violons avec cet extrait de l'album Chanson pour les pieds sorti en 2001 et interprété par Jean-Jacques Goldman. Il est midi moins le quart.
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0: Le défi isérois, c'est le nouveau jeu chaque samedi et dimanche entre 11h et midi. Il y a quatre jeux, il y a quatre étapes tout simplement. C'est celui qui arrive en finale, qui repart avec le beau cadeau. Aujourd'hui, on vous offre un cadeau d'une valeur de plus de 1000 euros avec le passeport de l'été, avec un grand nombre de sites encore ouverts au moins jusqu'à la Toussaint, avec pour chaque site deux entrées pour se régaler comme le parc Walibi ou autre site comme le domaine des fauves. Florence est toujours en lice, Florence, notre grenobloise. Elle a du mérite, elle a piqué la place tout à l'heure. C'était Monique, hein, c'est ça, à hein, Monique. Elle n'a pas aimé Monique, hein, elle a vite raccroché. Hein.
3: Et moi, la pauvre.
0: Florence, on va accueillir Maria. Maria, bonjour.
4: Oui, bonjour.
0: Alors vous, Maria, tranquille, hein, elle n'a rien fait depuis le début, elle est déjà en finale. Ah, ça va, Maria, la vie est belle. Hein.
4: Oui, bah, écoutez, bah, on essaye, c'est bien.
0: Mais vous arrivez sur la quatrième étape. La quatrième étape, il ne suffit pas de savoir, il faut aussi se souvenir, Maria et Florence.
4: La mémoire
0: et
4: moi, c'est...
0: Eh ben, on va se marrer. Ouais, je sens que ça va être sympa, j'aime ça. Surtout, restez avec nous, Maria. Vous êtes au quatrième et dernier plateau. Je vais vous poser 5 questions de suite. Mais attention, vous ne donnez aucune réponse tout de suite. Vous mémorisez les 5 et seulement à la fin, vous me donnez vos 5 réponses dans le bon ordre. Alors là, vous allez me dire, ouais, mais je vais les noter sur un papier. Vous allez voir, c'est impossible, parce que je vais très vite. Donc, eh ouais, je suis comme ça, hein. Je suis un peu vicieux, hein, Florence et Maria. Florence, est-ce que vous êtes prête? On va commencer avec vous, puisque vous êtes, pour l'instant, notre candidat sélectionné depuis le troisième jeu, hein, Florence.
4: Oui, c'est ça.
0: Vous avez compris le jeu, Florence?
4: Oui.
0: D'abord, on joue avec uniquement Florence, et après, ce sera avec vous, Maria. Donc, d'accord. Florence, écoutez bien les 5 questions. Vous ne répondez pas. Et vous me donnerez dans l'ordre, à la fin, sans que je vous rappelle les questions, les bonnes réponses. C'est parti, on y va. Quel écrivain né à Grenoble en 1783 a écrit « Le rose et le vert » en 1837 ? Attention, il y a peut-être un piège, je ne sais pas. Si un ours du Vercors s'inscrivait sur une application de rencontre, quelle serait sa présentation ? Mignon, ça. Quel autre nom pourrait-on donner à un Isérois ? Ça, c'était la troisième. La quatrième. Si le lac de Paladru, Florence, avait une devise, ce serait laquelle ? Et enfin, la dernière. Monsieur et Madame Kahl ont 2 filles, Lise et Anna, mais aussi un fils. Comment s'appelle le fils ? Maintenant, Florence... Il me faut les 5 réponses dans l'ordre et sans se tromper. Je vous écoute, Florence.
4: Alors, première, j'ai dit Stendhal, mais je sais que c'est pas ça.
0: Eh bien, si, mais je vous expliquerai après. La deuxième, allez-y.
4: La deuxième, je sais pas. La troisième, à l'Aubrage. Et après, non, je sais pas. Mes 2 autres.
0: À l'Aubrage. Alors, si vous n'avez pas la deuxième, malheureusement, on peut pas aller plus loin. Hein. Eh ouais, non. Donc. Alors la première, quel écrivain né à Grenoble en 1783 a écrit Le Rose et le Vert ? C'est bien Stendhal. Bon, évidemment, vous allez me dire, non, c'est pas Le Rose et le Vert, c'est Le Rouge et le Noir. Mais il a écrit aussi Le Rose et le Vert en 1837.
4: Oh, okay. Ouais,
0: Le Rouge et le Noir, lui, est sorti un peu plus tôt, en 1830. C'est là où on se trompe souvent. Bon, enfin, oui. Si un ours du Vercors, vous auriez pu dire n'importe quoi, si un ours du Vercors s'inscrivait, ça vous l'avez dit, s'inscrivait sur une application de rencontre, quelle serait sa présentation ? Vous avez dit quoi ?
4: Rien.
0: Bon, alors je sais pas, moi j'aurais mis.
4: Coucou.
0: Ouais, je suis un ours mal léché par exemple, je sais pas. Ou encore Nounours de Voiron recherche câlin. C'est mignon ça. Non, on aurait pu. Bon.
4: Oui. Merci.
0: Malheureusement, dès la deuxième, on est tombé, Florence.
4: D'accord, ok.
0: Quel autre nom pourrait-on donner à un Isérois, vous avez dit ? Vous avez dit quelque chose, mais on n'a pas la deuxième. Ouais, c'était sympa, moi, c'était bon, je l'aurais pris. Ou un Isérien, ou un Iséroquet, ce que vous voulez. Si le lac de Paladru avait une devise, ce serait laquelle ?
4: Alors.
0: Le bleu dans les yeux, par exemple, je sais pas.
4: Non.
0: Et enfin, ma préférée, monsieur et madame Kahl ont 2 filles, Lise et Anna. Et ils ont également un fils. Comment il s'appelle, le fiston ? Et là, vous n'avez pas su, c'était trop tard. C'était Mehdi. Pourquoi ? Parce que analyse médicale.
4: D'accord.
0: Voilà, voilà, voilà. Donc Florence, on a la première, on n'a pas la deuxième, donc on a un point.
4: D'accord.
0: Maria, vous êtes prête ?
5: Oui.
0: C'est à vous, Maria, vous avez compris le jeu ?
5: J'ai écouté, mais c'est dur.
0: Il y a des questions où on s'en fout de la réponse, Maria.
5: D'accord.
0: Hein ? Il suffit d'avancer, mais il y a des questions où il nous faut la réponse.
5: Et oui,
0: c'est ça le principe. Allez, attention, voici la première question. Quel célèbre compositeur, auteur de la Symphonie Fantastique, est né à la Côte-Saint-André en 1803 ? Vous ne répondez pas. Si une noix de Grenoble passait un entretien d'embauche, quelle serait sa plus grande qualité ? Si le Drac et l'Isère avaient un groupe WhatsApp, comment s'appellerait ce groupe ? Quel temps fait-il aujourd'hui en Isère ? Qu'est-ce qu'une baguette avec une boussole ? Et il me faut maintenant les 5 réponses à la suite et sans se tromper. Il y a un point à battre. Je vous écoute, Maria.
5: Alors, le premier, c'est Berlioz.
0: Bonne réponse. Et le festival Berlioz à la Côte-Saint-André, je vous le rappelle, se termine aujourd'hui. Un point.
5: Le deuxième, c'est la noix AOP de Grenoble.
0: Ouais, mais quelle serait sa plus grande qualité ? D'être AOP ?
5: Oui.
0: C'est accepté. 2 points. Ensuite ?
5: Ensuite, je
0: ne
5: me rappelle plus ce que c'était.
0: Et voilà, on a perdu la... J'ai la mémoire qui flanche, je ne me souviens plus très bien. Donc, on est passé à 2 points. Si le Drac et l'Isère avaient un groupe WhatsApp, comment s'appellerait-il ? C'était ça la troisième question. Ben, ça coule entre nous, ou alors au secours, enfin ce que vous voulez. Quel temps fait-il aujourd'hui en Isère ?
5: Très beau.
0: Ben voilà, et enfin, qu'est-ce qu'une baguette avec une boussole ?
5: Une baguette et une boussole.
0: Du pain perdu, tout simplement, Maria. Et en tout cas, c'est Florence qui a perdu. Je suis désolé, Florence, à un point près. Comme quoi, tout peut arriver dans ce jeu. Je suis désolé, Florence. Bah ouais, on n'était pas loin du but, là, vraiment. Florence, passez une belle journée à Grenoble.
5: Merci.
0: Au revoir.
5: Merci à tout le monde.
0: Merci à vous. Et Maria, c'est gagné.
5: J'ai gagné.
0: Maria, vous avez gagné.
5: Oh, c'est super.
0: Ben oui, puisque vous avez fait 2 points. Et Florence, elle n'a pas réussi à répondre à la deuxième question. Donc forcément, ben vous l'emportez, Maria. C'est ça qui est bien dans ce jeu. Vous avez vu ? C'est jamais la même chose, tout peut arriver.
5: Et... Oh là là, je suis arrivée à la fin, on m'a tiré au sort. Oh là là, c'est trop beau.
0: Vous repartez avec le passeport de l'été, vous allez vraiment en profiter parce qu'il y a encore de beaux jours à venir d'ici la fin de l'été. Plein de sites sont encore ouverts au mois jusqu'à la Toussaint. On était ravis de jouer avec vous, Maria. Je vous souhaite plein de belles choses, on vous embrasse très fort.
5: Merci, c'est un très bon cadeau anniversaire.
0: Mais, c'est votre anniversaire aujourd'hui, Maria ?
5: Non, pas aujourd'hui, mais j'ai 70 ans, le guillet et tout.
0: Seulement
5: 70 ans.
0: C'est une petite jeune, Maria. À bientôt.
5: C'est parfait.
0: Passez une bonne journée. Moi, je vous retrouve le week-end prochain, dès samedi, à partir de 11h, 11h midi, chaque samedi et chaque dimanche. C'est un nouveau rendez-vous sur Ici Isère. C'est le défi isérois.
5: Je vous souhaite un bon week-end. Comment je fais pour recevoir
0: Ne vous raccrochez pas, Maria, on va tout vous expliquer.
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0: Parfois, il faut savoir peut-être faire autrement. Autrement, c'est le titre de Julien Lib. Je

0: Cub avec Autrement, 11h55. Dans quelques minutes, nous retrouvons toutes les infos avec le journal de Cédric Hermel.
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12: Et avant les infos, il est temps de retrouver le coup de cœur des libraires. C'est important avec Emmanuel Mettel qui nous parle du livre de L'Arpenteur au micro de Michel Caron.
13: Alors L'Arpenteur, c'est une histoire magnifique écrite par David Cyr où on va y suivre le gardien des mots. C'est un personnage poétique qui écrit les mots par terre avec ses pieds pour que les gens ne les oublient pas. Mais un jour, une frontière va arriver et va menacer tout son univers. Ça va être donc sa quête de sauver les mots pour qu'on ne les oublie pas et de chercher qu'est-ce que provoque cette frontière.
14: C'est un album très particulier puisqu'il s'agit d'une lecture lectophonique. Alors vous allez bien nous expliquer.
13: La vraie bonne surprise effectivement, c'est la technologie derrière ce livre. Il n'y a aucun écran pour les enfants, on ne panique pas.
14: Oui.
13: Juste le smartphone dans la couverture arrière du livre, l'application va capter le son de notre voix et la musique va s'adapter à notre rythme. Quand il va y avoir des moments un peu plus emportés, vraiment, on va sentir des grosses vagues musicales qui vont nous accompagner. Et quand on va devenir un petit peu plus calme, la musique va s'apaiser. On est le chef d'orchestre de cette histoire. Et c'est absolument fantastique.
14: C'est L'Arpenteur et on précise que les illustrations sont assurées par une Isaroise, Lucie Dessertine, et c'est aux éditions Poésie. Alors là, on gagne quelques années et on passe à un thriller pour les ados à partir de 15 ans. Ça s'intitule La cascade sans issue.
13: Sans limite d'âge, évidemment, on change complètement d'ambiance dans un camping des Cévennes, au pied d'une magnifique cascade où tout le monde vient se baigner. Vraiment décor de carte postale, sauf qu'un soir, une adolescente de 16 ans ne va pas rentrer et l'horreur, en quelques heures, va s'accélérer. 4 personnes disparaissent ou meurent au même endroit, dont un petit garçon de 5 ans qui va être retrouvé un petit peu plus tard, vivant, mais complètement muet.
14: Ça fait quand même très peur, ce roman. Qu'est-ce qui vous a plu ?
13: Oui, ce qui m'a plu, c'est ce huis clos étouffant. C'est un petit peu particulier de dire ça.
14: Alors, oui.
13: je suis une grande fan de polar. Hein, c'est vraiment s'adresser à des gens qui aiment les thrillers, hein, parce que sinon, faut pas l'ouvrir. Il n'y a pas un mot de trop et chaque phrase tape vraiment juste.
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12: Merci d'avoir choisi Ici Isère pour vous informer. Il est très précisément midi et le journal, c'est tout de suite avec vous, Cédric Hermel. Bonjour.
15: Bonjour.
12: Et 6 bus brûlés cette nuit donc dans un dépôt Keolis de Vif.
15: Selon les pompiers, ça s'est passé vers 1h du matin. Pas de victimes, pas de chômage technique en prévision non plus. Un homme de 67 ans mort ce matin au centre hospitalier de Tulin. Il s'est immolé selon les pompiers. Les recherches continuent dans le massif des Écrins, surtout au départ de la Bérarde et dans le vallon de la Pilate pour tenter de retrouver une randonneuse de 45 ans disparue depuis mardi. Des témoins l'ont vue dans la navette en direction de la Bérarde. C'est ce qu'ils ont indiqué à la CRS Alpes.
12: Et la transhumance donc s'est faite beaucoup plus tôt à Provézieux.
15: 219 vaches sont redescendues hier des alpages avec un mois d'avance à cause du manque d'eau. Les pâturages sont complètement secs. C'est exceptionnel pour Quentin, un éleveur qui a dû prendre une décision inhabituelle.
16: Il n'y a plus rien à manger sur l'alpage, donc faut les redescendre. On pourra plus facilement les alimenter en bas que les alimenter sur l'alpage. Quoi. C'est une décision qu'on a prise entre éleveurs. Quoi. Que, voilà, les bêtes qui allaient monter un peu à ras les falaises, compliquées à se nourrir en fait. Voilà, quoi. Après il y a de la casse, des bêtes qui dérochent, qui montent dans les falaises et puis elles tombent après. Elles glissent en fait. Il y a une patte cassée, c'est des vaches qui marchent beaucoup pour s'abreuver, pour s'alimenter. Donc en fait elles n'ont plus aucun intérêt.

0: intérêt à rester sur la plage, quoi. Elles profitent pas, elles perdent du poids. Puis c'est plus simple pour nous de les surveiller en bas, quoi. Ça aura toujours un impact forcément, parce que nous, on n'a pas à bouffer en bas, donc on va leur donner à manger. Donc on tape dans nos stocks d'hiver. Il y en a qui n'ont pas trop de stocks, il y en a qui sont en bio, donc on n'a pas réussi à stocker cet été. Il faudra que l'hiver soit pas trop long.
1: Un point d'information, mais pas de baignade dans l'Isère à Grenoble cet après-midi. L'événement est décalé au 12 septembre à cause d'une mauvaise qualité de l'eau suite aux intempéries des derniers jours.
2: Un nouveau candidat va rentrer donc dans la course à la présidentielle.
1: Olivier Faure, le secrétaire général du PS, va l'annoncer ce soir aux 20h de TF1. Il sera de la primaire à gauche. C'était un secret de Polichinelle, Jean-Rémy Baudeau.
3: C'est à travers un message envoyé cette nuit au député socialiste qu'Olivier Faure, le patron du PS, a précisé ses intentions. Il sera bien candidat à la primaire de la gauche. Une annonce quelques heures après un discours à Blois où Olivier Faure aura joué l'unité du parti tout en affichant ses propres ambitions. « Je suis prêt », dit-il d'ailleurs ce matin dans la presse. Cette candidature Faure est un rebondissement dans cette primaire qui était annoncée sur mesure pour Raphaël Glucksmann. Olivier Faure, certes moins connu du grand public, mais probablement plus rompu aux débats et aux campagnes que l'eurodéputé. Les jeux ne sont donc pas faits, plaide l'un de ses proches. C'est donc un nouveau duel au sein de la gauche qui s'ouvre, duel dont les militants auront le dernier mot à la mi-octobre. Notons néanmoins que quand il est testé dans les sondages, pour l'heure, Olivier Faure récolte à peine 4 à 5% des intentions de vote, quand Raphaël Glucksmann est crédité de 10 à 15%.
1: On revient en Isère. Florian Joigny part aujourd'hui direction Huntsville aux États-Unis avec sa compagne, la Drômoise Anaïs Vincent. Il va y disputer les mondiaux de paracyclisme et espère conserver son titre acquis l'année dernière, Clémence Cavalleri.
4: Direction Paris aujourd'hui pour les deux paracyclistes avant de décoller demain pour les États-Unis.
5: On pense avoir la forme. Il va falloir s'adapter un peu au décalage horaire, au transport, à toute la logistique.
4: Les deux sportifs ont gagné toutes leurs courses cette année et ils comptent bien rester sur cette lancée avec des objectifs très clairs en tête.
6: Conserver mes deux titres, puisque cette année, je fais la contre-la-montre, la course en ligne, mais je ne fais pas le relais.
5: L'année dernière, j'avais fait 2 médailles d'argent. Donc, essayer de mieux faire, d'autant plus que j'ai une épreuve de plus. Florian ne fait pas le relais. Mais je prends sa place.
4: La Drômoise espère décrocher sa première médaille d'or et pour être prêt, le couple a sillonné les routes cet été en passant par l'Isère.
6: On est pas mal en altitude comme d'habitude dans l'Oisans, au Grand Rousse, à l'Alpe d'Huez.
4: Les sportifs se préparent à un parcours assez roulant avec quand même quelques belles bosses et du faux plat. Un vrai challenge qu'ils ont la chance d'affronter ensemble.
5: C'est une force et puis c'est aussi en l'aboutissement d'un entraînement qu'on fait quasiment tous les jours ensemble.
4: Et les athlètes pensent déjà à d'autres défis, comme celui des Jeux Paralympiques en 2028.
1: En attendant ces mondiaux, c'est du 4 au 7 septembre aux États-Unis et ça bouchonne sur la 7 et la 43 direction Lyon, aujourd'hui donc en Isère. C'est journée orange dans le sens des retours en Auvergne-Rhône-Alpes. Il fait beau aujourd'hui.
7: Oui, ça va continuer. C'est l'été encore pour plusieurs jours. Aujourd'hui, on attend même jusqu'à 31 degrés à Voiron et Grenoble et Bourgoin-Jallieu. 32 degrés même à Saint-Marcelin. Il fait beaucoup plus chaud par rapport à hier, Cédric. Et puis pour demain, lundi, bah écoutez, il y aura quelques petits nuages quand même demain matin, mais ça va vite s'éclaircir pour l'après-midi. Et pour la semaine prochaine, eh bien, écoutez, on nous annonce un temps plutôt ensoleillé. On rentre dans une belle période anticyclonique et au moins jusqu'à la fin de la semaine, hein, selon les dernières prévisions du Centre Météo France de Saint-Martin-d'Air. Allez, il vient déjeuner chez vous, on retrouve sans plus tarder. Et comme chaque jour, Willy Revelli.
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10: Bonjour, bon dimanche, sous vos applaudissements, c'est Willy vient déjeuner chez vous, numéro 1084.
11: Oh là là,
12: la filoche.
10: Bonjour la tribu.
11: Bonjour.
10: Alors, qui est là aujourd'hui? Nicolas Malabeuf, notre enfant de la télé. Bonjour mon bon Nicolas.
13: Bonjour Willy, bonjour tout le monde.
10: Et Fabien Imo, notre geek. Bonjour mon Fabien.
14: Bonjour Willy, bonjour à tous.
10: Et bienvenue à tous mes amis. Merci d'avoir choisi votre émission utile sur votre radio utile. Cette saison encore avec Nicolas, avec mon Fabien. On vous propose chaque week-end un talk show d'actu pas comme les autres, des infos avec nos invités, des sourires avec nos chroniques, de la musique, des cadeaux. Ici, on apprend et on se détend. Et la nouveauté de cette saison, c'est que depuis hier, vous l'avez entendu, nous sommes en direct de midi à 13h30. Midi, 13h30, donc midi, 13h, nos invités et 13h30, nos auditeurs, car c'est vous qui prenez les commandes de votre radio. Alors d'abord, notez bien les deux dossiers du jour. Dans un instant, Niveau météo, cette semaine aura été marquée par des orages très violents, comme jeudi dans le Val-de-Marne, et même pire, comme avec cette tornade qui a quand même blessé le village de Pomas dans l'Aude. Des vents jusqu'à 240 km/h. Alors, est-on devenu un pays à tornades comme les États-Unis? Doit-on craindre des orages violents tout cet automne après cet été caniculaire? On en parle dans une minute. Et à 12h30, attention, nouveau rendez-vous que nous avons appelé le gigot du dimanche. Alors le gigot, c'est un plat star du dimanche. Et bien de temps en temps, comme ça, juste pour le plaisir, on recevra une star à votre table du dimanche. Une personnalité qu'on aime bien, qu'on a envie de déguster. Et pour introniser ce nouveau rendez-vous, alors Léon XIV, le pape catholique, sera là en septembre. Et bien lui, c'est le pape catholique qui fera sa 63e rentrée dans quelques jours. Michel Ier Drucker sera notre gigot du dimanche dans 20 minutes. Et puis, nouveauté donc depuis hier, dorénavant entre 13h et 13h30, c'est vous qui avez les clés de cette émission. C'est 30 minutes 100% rien qu'avec vous. Venez à l'antenne donc nous raconter vos youpis, vos moments heureux de l'été ou de la semaine, la belle rencontre, la jolie histoire. Venez nous faire un petit coucou. Venez réagir sur les thèmes du jour. Si vous voulez dire un petit mot à Michel Drucker, profitez-en. Si vous voulez nous parler des orages, voilà, est-ce que tout ça, ça vous inquiète un petit peu? 0810 055 056. Plus que jamais, ici, c'est chez vous. 0810 055 056. Il y a aussi le groupe Facebook,
11: oui,
10: Fabinou.
11: Si vous nous aimez, vous pouvez nous suivre sur le groupe Facebook Youpi
10: oui,
11: la vie
10: oui,
11: avec
10: oui, oui,
11: Willy
10: venez,
11: Rovelli.
10: Venez.
11: C'est gratuit. On y partage uniquement des choses qui nous rendent heureux.
10: Voilà.
11: Aujourd'hui, la question du jour tourne autour de notre invité Michel Drucker. Quelle émission vous a marqué? Si vous souhaitez voilà, lui laisser un petit mot, faites-vous plaisir. Tout se passe sur le groupe Facebook Youpi la vie avec Willy Rovelli et c'est gratuit.
10: Et c'est gratuit. Il y a aussi le WhatsApp hein, quand
11: ah
10: vous
11: oui,
10: faites 0810 055 056 aussi sur WhatsApp.
11: À tout moment, vous pouvez nous envoyer des messages, des photos ou des vocaux sur
10: génial.
11: WhatsApp. C'est gratuit, 0810 055.
10: Voilà.
2: C'est moderne, on est dans la modernité.
10: On est moderne, là.
11: Oh là, là, là
10: et
11: là,
10: quand
11: là,
10: vous
11: là,
10: passez
11: là.
10: À l'antenne tout à l'heure pour y aller, les youpis, vous repartirez avec
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10: Allez, ouvrons notre premier dossier. Bonjour Stéphane Schmitt.
12: Bonjour.
10: Bienvenue ici, mon cher Stéphane. Vous êtes expert météo-orage, filiale de Météo France, spécialiste des orages. Alors, depuis 10 jours maintenant, là, j'ai l'impression que la France est balayée par des orages de dingue l'autre jour, parce que nous, on est à Paris, hein. Je vais au cinéma, je sors du cinéma, c'était le chaos. Mais je n'ai plus rien compris, j'ai plus reconnu la ville. Est-ce que, déjà là, pour faire un point météo, mon cher Stéphane, comment ça va se passer, là, ces prochains jours? C'est terminé un petit peu ces gros orages? Ou c'est la tendance du moment?
12: Ah, on a toujours. Alors, il y a toujours des on a des séquences orageuses en France depuis quelques temps. Et tout ça, c'est parce que on a emmagasiné du carburant, notamment avec avec la canicule.
10: Ah, c'est
12: et
10: ça.
12: Donc, il suffit pas grand chose. C'est-à-dire que voilà, on a ce carburant. Beaucoup de chaleur emmagasinée et il suffit à un moment donné qu'on ait une dépression par exemple typiquement qui arrive de l'ouest pour que derrière ça régénère en fait une salve de d'orage et c'est ce qu'on vit
10: ici
12: en France et c'est ce qu'on risque de vivre vous le disiez tout à l'heure au départ même encore jusqu'à l'automne et la fin de l'automne même dans certaines parties de la France.
10: Donc ça, c'est à cause de la canicule. Vous nous dites, on a emmagasiné un petit peu de chaleur, même beaucoup de chaleur. Et donc voilà. Et c'est ça aussi la tornade quand même, une tornade dans l'Aude. Non, mais ces images étaient démentielles. Ça aussi, c'est à cause de la canicule. Ça, c'est.
12: Alors, à cause, en fait, alors c'est pas uniquement à cause de la canicule. Il y a plein de mécanismes.
10: Hein,
12: mais effectivement, le fait d'avoir, en fait, les mécanismes pour créer des orages, c'est il faut en fait toujours un conflit de masse d'air. Alors, qu'est-ce que ça veut dire? Ça veut dire que à partir du moment où on va avoir de l'air chaud qui arrive, si au même moment, on a un air frais, un air froid qui est toujours quelque part, hein, qui typiquement sous sous nos latitudes, il redescend de l'Arctique, le Nord, l'Atlantique Nord, etc. Et ben là, en fait, ça va générer des orages. Voilà. Voilà. Donc ça, en fait, ce sont les mécanismes classiques.
10: Ouais.
12: Alors ces dernières années, on voit que ça peut commencer tôt. Bah, typiquement, on a eu des records de foudroiement pour des mois de mars, des mois de mai en 2018-2022, parce que on a cet afflux qui vient typiquement d'Espagne, en fait du sud, même parce que d'Espagne. Et voilà. Donc ça, c'est pour les mécanismes. Et pour les tornades,
10: voilà.
12: Et ben en fait, on a alors de temps en temps dans quand vraiment toutes les conditions, parce que le problème des orages, c'est qu'il y a énormément de conditions qui peuvent s'accélérer, qui peuvent être renforcées sur le plan local et qui peuvent générer en fait des formes différentes d'orages. Hein. C'est-à-dire que l'orage, c'est un cumulonimbus, c'est le même nuage, effectivement, pour tous les orages. Mais dans certains cas, eh bien, on peut avoir tout d'un coup, en fait, des phénomènes accélérés de cisaillement de vent. Ça a été le cas dans l'Aude. Voilà. Alors, cisaillement de vent pour... Bon, alors, c'est vrai que le terme comme ça, il peut être un peu abscon. Eh ben, en fait, imaginez, c'est comme si vous aviez des assiettes que vous empilez et en fait, vous en avez, elles tournent, celle du bas, elle tourne dans un sens, l'autre tourne dans l'autre sens. Et en fait, c'est ça qui génère.
10: Et
12: en fait,
10: on peut les prévoir, les tornades, ou malheureusement non?
12: Non, c'est très difficile. Alors déjà, les orages, les orages, c'est le phénomène le plus compliqué, un des phénomènes les plus compliqués à prévoir en termes météorologiques. C'est-à-dire que même si on a fait d'énormes progrès sur plein d'autres phénomènes, sur la prévision de température, sur les prévisions de phénomènes, même sur les orages, en fait, c'est encore très difficile de déterminer où ils vont se produire. Exactement, c'est ça. C'est-à-dire qu'en fait, tout simplement parce que les orages, on voit des marqueurs d'instabilité et on se dit là, effectivement, on a une zone propice où il faut pas grand-chose. Et donc, ce pas grand-chose, parfois il arrive pas. Voilà. C'est-à-dire que, comme je le disais, on a du carburant, mais à un moment, il manque l'étincelle. Bon. Et l'étincelle, c'est quoi? Eh bien, c'est par exemple des vents qui vont propulser l'air et qui vont générer des orages.
10: Mon cher Stéphane, nous sommes dans la période des orages, donnez-nous quelques petits conseils là quand il y a un orage fort, là comme il y a eu l'autre soir à Paris, un petit peu dans plein de régions en France. Quand il y a l'orage, je fais quoi? Je peux rester au téléphone? Je prends un bain? Je fais ma vaisselle?
11: Mettez-vous sous un
10: si, si non, j'ai envie de faire une imitation de Claude François, je peux un soir.
12: Voilà. C'est ça, exactement.
10: Faut éviter tout ça.
12: Voilà. Moi, je n'aurais pas osé.
10: Tu peux y aller.
12: Merci.
10: Donc, on évite vraiment tout ça. Alors, c'est toujours bon de le rappeler voilà.
12: Non, mais c'est super important de le rappeler. La première chose, en fait, il faut retenir qu'une chose. Quand on est à l'extérieur, c'est de jamais rester à l'extérieur. Alors,
10: jamais
12: j'enfonce des portes ouvertes. On le voit.
10: Jamais
12: on le voit encore aujourd'hui. Jamais. Alors, dès que vous entendez l'orage, dès que vous pouvez aller vous réfugier dans un bâtiment en béton, en ciment, en dur, ne restez jamais à l'extérieur.
10: Dans la voiture, c'est bien.
11: Parce que moi, quand j'étais petit, on me disait avec les pneus, ça nous protège. Est-ce que c'est vrai ou c'est faux?
12: C'est ce qu'on appelle la cage de Faraday la voiture. Voilà, c'est-à-dire que le courant va s'écouler le long à l'extérieur de la paroi métallique et ensuite effectivement
10: à l'intérieur. Mais Stéphane, vous nous confirmez qu'on joue pas avec l'eau, c'est-à-dire on se prend pas un bain, une douche, tout ça.
12: Non,
10: ça je savais pas moi.
12: Non,
10: voilà.
12: Non. Exactement. Non, mais c'est effectivement ce que disait Willy sur l'effet Claude François. C'est horrible comme humour. Mais en tout cas, c'est vrai que le problème avec l'électricité, parce que la foudre, c'est de l'électricité. Et donc, ce qui fait que quand vous prenez un bain, alors même si aujourd'hui on a de moins, ou une douche, aujourd'hui il y a de moins en moins de canalisations qui sont métalliques. On a de plus en plus du flexible. Mais typiquement, si votre maison est constituée de canalisations, même en cuivre, le risque, c'est que la foudre frappe votre maison ou les alentours, que le courant se propage dans vos installations et dans tous vos réseaux. Bon. Et donc, c'est pour ça qu'on dit peut frapper le réseau électrique.
10: On arrête tout. Dès qu'il y a de l'orage, Stéphane, on arrête tout. Voilà, on ne fait plus la vaisselle, on laisse tout tomber, on ne se lave pas, on se planque.
12: Non, mais c'est tout à fait.
10: C'était bon de le rappeler, mon cher Stéphane. prochaine. Merci infiniment d'être passé nous voir. Important. Expert météo orage, filiale de Météo France, spécialiste des orages. Merci mon cher Stéphane. Passez un bon dimanche. Et donc soyez prudents les amis. Dès que ça tonne, on se planque. Dans un instant, c'est vous que je veux entendre. C'est la libre antenne du week-end qui commence à 13h. Si vous voulez réagir là-dessus, nous faire un petit coucou, vous n'hésitez pas. 0810 055 056. On parle de quoi avec toi, mon Fabinou?
2: La tornade, Fabien.
11: L'actu web, on va évoquer les affiches créées par des intelligences artificielles qui ont énervé les Français tout l'été.
10: Ah bon, tout l'été?
11: Ah oui, je vous explique tout dans un instant.
10: On sent que les Français s'énervent tout le temps.
11: Oui, pour rien.
10: Pour rien. Moi, le premier. Donc on peut gueuler, allumer des roses. Oh là là,
11: ça gueule.
10: C'est vrai, hein.

0: C'était Toi mon toi, bien sûr, avec Hayley Medeiros.
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0: Allez, dans un instant, on va vous présenter un invité pas banal, parce que cette saison encore, on aime vous présenter des invités
3: pas banaux.
0: Mais d'abord, lui aussi, il n'est pas banal. C'est notre Fabien Imo, notre geek. Alors, mon Fabinou.
4: C'est parti pour toute l'actu web. En moins de deux minutes, on démarre avec un gros dossier qui a énervé de nombreux internautes cet été. Les affiches créées par des intelligences artificielles.
5: Les affiches d'IA, là. On arrête, hein. C'est fini. C'est terminé.
4: Non, mais vous les avez sans doute repérés cet été. Ces affiches générées par l'intelligence artificielle étaient partout. Pour annoncer un tournoi de pétanque, IA. Pour annoncer une fête de village, IA. Pour un menu de restaurant, IA également. Ouais. Bref, vous en avez forcément vu pendant vos vacances. Et bizarrement, notre œil s'est habitué et les repère très vite finalement. Car ces affiches ont toute une teinte jaunâtre pour le côté chaleureux et ancien. La police d'écriture est toujours la même, avec un style plutôt manuscrit pour le titre. Et surtout, il y a des anomalies. Bah oui, parce que l'intelligence certifiée se trompe parfois. J'ai vu une affiche pour un tournoi de pétanque avec un joueur qui avait une main à 6 doigts.
0: Ah bah oui, bah
4: non, c'est normal. C'est plus pratique pour tenir sa boule.
6: Ça arrive.
4: Bref, l'IA s'est tapé l'affiche tout l'été, mais les graphistes et les illustrateurs ne désespèrent pas et pensent que c'est juste un effet de mode.
7: J'espère qu'on va retrouver finalement des affiches faites à la main, limite en noir sur blanc avec un petit dessin et tout.
4: Oui.
7: Parce que au final, c'est celle-ci qui sera vue en premier, vu qu'elle sera différente de tous les autres.
4: Fin du dossier affiche IA, c'était le coup de gueule du dimanche. Perso, je ne me prononce pas sur le sujet car j'ai écrit cette chronique grâce
6: à l'IA.
4: À l'IA, bien sûr.
6: Et ça s'entend.
4: Toujours dans l'actu web, vous êtes nombreux à faire les courses de rentrée en ce moment pour renouveler les fournitures scolaires de vos enfants. Et bien sachez que beaucoup de marques vous proposent maintenant de s'occuper des fournitures scolaires à votre place. Grâce à qui?
0: À l'IA.
4: Non, mais c'est vrai. Par exemple, l'enseigne de papeterie française Bureau Vallée s'occupe de tout. Il suffit en fait de télécharger l'application sur votre smartphone Bureau Vallée. Vous prenez en photo la liste de fournitures scolaires de votre enfant et l'intelligence artificielle de l'application convertit l'image en une liste de produits réels. En quelques minutes, le panier est prêt en click and collect dans le magasin le plus proche de chez vous. Comme quoi, l'IA n'a pas que des défauts et peut vous faire gagner du temps parfois. On termine l'actu web de ce dimanche avec une histoire qui vous a beaucoup fait rire sur les réseaux. Écoutez-moi bien, ça fait 17 ans qu'une professeure allemande est en arrêt maladie. Histoire vraie.
0: 17 ans.
4: 17 ans. Histoire vraie, cette prof de 62 ans a loupé 17 rentrées scolaires. Petit détail, pendant toutes ces années, elle touchait quand même son salaire complet, un salaire estimé entre 5 000 et 6 000 euros par mois.
6: Ah oui, quand même.
4: Une situation confortable qui a pris fin en cette rentrée. La sexagénaire a été mise en retraite forcée. Le proviseur en fait de son lycée ignorait son nom et même son existence. Et bien voilà, une prof qui n'avait pas le blues de rentrée. En revanche, elle avait du flouze qui rentrait.
0: Bravo là, mais quel talent. Bravo, merci beaucoup mon cher Fabinou. Je crois qu'on a des messages sur le WhatsApp.
4: Oui, bonjour. Vas-y, Willy. Tiens, Sylvie, bonjour Willy et toute l'équipe. J'étais en Touraine la semaine dernière et l'orage dans un chalet en bois était impressionnant. Tonnerre, vent, éclair et même la foudre.
0: Bon, bah, soyez prudents les amis et continuez à réagir. 0810 055 056. Si vous êtes timide, vous laissez un petit message écrit sur le WhatsApp. Mais appelez-nous parce que moi je veux vous entendre. On veut vous entendre. Il y a la libre antenne qui démarre tout à l'heure à 13h. 0810 055 056. L'émission est à vous. Vous avez les clés. Entre 13h et 13h30, c'est nouveau. Le samedi, c'est Youpi la vie. Le dimanche, c'est Youpi aussi. 0810 055 056. Appelez-nous pour tout ce que vous voulez, réagir sur les thèmes, nous faire un petit coucou, nous donner des bonnes nouvelles, quelqu'un de super que vous avez rencontré cette semaine, mettre en avant une association.
4: Que du positif.
0: Ce que vous voulez. 0810 055 056. On vous attend.
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0: Et comme promis, place à la personne pas banale du dimanche. Bonjour Isabelle Diron.
8: Bonjour Willy, ça Isabelle Diron.
0: Eh ben voilà, je savais très bien que j'avais écorché votre nom. Ne vous inquiétez pas Isabelle, c'était pour savoir si vous vous souveniez de votre nom. Et apparemment oui. Vous êtes designeuse, c'est ça? Est-ce que pour l'instant ça va Isabelle? Je ne me suis pas trompée, designeuse.
8: Tout à fait,
0: Oui, allez-y. Oui, et vous? Et vous?
8: Et vous? Et je me permets, je dirige le studio IDAE, qui est une agence de création pluridisciplinaire.
0: Exactement. Vous avez la petite trentaine, vous êtes du côté de Ivry-sur-Seine, dans le Val-de-Marne. Et peut-être que bientôt, toute l'Europe connaîtra vos œuvres. Pourquoi, ma chère Isabelle?
8: Eh bien, on a répondu à une consultation organisée par la Banque Centrale Européenne pour concevoir les futurs billets d'euro.
0: Voilà.
8: Et on est finaliste, on est dans les 10 équipes finalistes.
0: Voilà. Pas mal. Donc, vous allez peut-être dessiner les nouveaux billets en euros.
3: Incroyable.
0: Et voilà, incroyable. Vous faites donc partie des 10 finalistes. Et la seule Française en lice.
3: Trop bien.
0: Alors, comment ça s'est passé? Alors, vous avez envoyé votre CV à la Banque Centrale Européenne en disant « Je veux dessiner des billets ». Comment ça se passe?
8: Oui, c'est un peu ça.
0: Il y a un an,
8: on a répondu. On a répondu à ce concours. Donc, il fallait forcément justifier d'une expérience en France, en Europe et à l'international à travers des réalisations, des prix, des publications. Ensuite, donc, il y a eu plus de 1200 candidatures à ce moment-là.
0: 1200.
3: Et vous n'êtes plus que 10.
0: Voilà, et plus que 10, là. Donc, ça a été 6 mois de boulot. Hein, six mois. Je crois que vous aviez le choix entre deux thèmes, c'est ça, Isabelle?
8: Exactement. Premier thème, culture européenne à travers des personnages historiques.
0: Ouais.
8: Et nous, on a répondu sur fleuves et oiseaux.
3: C'est le deuxième thème.
8: Deuxième thème qui nous a tout à fait, enfin complètement convaincus de répondre à ce concours.
0: Voilà, donc parce qu'il paraît que la nature, l'eau, voilà, c'est des thèmes qui vous parlent, Isabelle. Hein. Déjà à la
8: base. On travaille beaucoup sur ces sujets-là au sein du studio IDAE.
0: Ouais.
8: Et pour nous, c'est vrai que c'était une évidence. Les fleuves, les oiseaux, ce sont des entités qui dépassent en fait les frontières des pays d'Europe
0: exact.
8: Et qui les unissent par leur parcours, par leur vol.
0: Ouais. Exactement.
8: Et par rapport aux enjeux de la transition écologique, ça nous semblait aussi extrêmement important d'aborder ces sujets-là.
0: Très bien. Donc, alors, il paraît que vous avez opté pour un format vertical. Expliquez-nous. C'est-à-dire que le billet, habituellement, les dessins, ils sont à l'horizontale. Et vous, c'est en vertical, dans l'autre sens.
8: Le format vertical, en fait, est vraiment plus cohérent par rapport à l'usage des billets. On s'échange rarement des billets à l'horizontale.
0: Elle a raison, Isabelle.
8: Et puis, deuxième raison, en termes de composition, le format vertical, en fait, permettait d'incarner des notions de dynamisme et de mouvement beaucoup plus, en tout cas, convaincant que le format horizontal.
0: Voilà. Alors, Isabelle, maintenant, donc, vous l'avez dit, vous êtes donc dans les 10 finalistes. Comment ça se passe? Je crois qu'on peut voter,
3: On
0: peut voter pour vous, Isabelle, c'est ça,
8: hein? Oui, notre proposition, c'est la I. Comme Isabelle ou IDAE.
3: Bien vu.
8: La Banque Centrale Européenne propose une consultation publique ouverte jusqu'au 21 septembre.
0: Ouais.
8: Donc, il y a un lien. J'imagine que peut-être que vous le
3: pourrez
8: le transmettre.
3: Oui, on va le partager sur les réseaux.
0: On va le partager sur les réseaux.
8: Super.
0: Voilà.
8: Et donc, n'hésitez pas à donner votre avis jusqu'au 21 septembre.
0: Voilà, jusqu'au 21 septembre. Si vous gagnez, ma chère Isabelle, est-ce que vous m'offrez un billet? Mais je veux un billet de 200, pas un billet de 5, hein, Isabelle. Hein, on va pas faire...
3: une valise de billets, plutôt.
0: Je compte sur vous, Isabelle. Hein, tu me fais une petite dédicace sur un billet. On en reparle, Isabelle.
8: Ah oui, avec plaisir.
0: Peut-être qu'Isabelle va dessiner. Oui, quand même, c'est la classe. C'est quand même un truc qui arrive qu'une seule fois dans sa vie.
3: Mais c'est à nous de décider. Donc, allez sur le site du gouvernement. Vous pouvez voter jusqu'au 21 septembre.
0: Voilà, il faut voter pour que Isabelle
3: dessine. Isabelle Dairon.
0: Dairon. Donc dessine. Dairon. Putain, on n'y arrivera jamais.
3: Et on est trois.
0: C'est pas possible.
3: De se mettre d'accord. Non, mais...
0: Bon, on recommence. On n'est pas en direct. Isabelle Dairon. Bravo, Isabelle, en tout cas.
3: Bravo.
0: Finaliste. Peut-être qu'on verra donc ses créations sur tous les billets de banque en Europe. Bravo, Isabelle.
3: Bravo.
0: On va vous soutenir, évidemment. Merci infiniment. Hein. Passez un bon dimanche. Vous aimez Tricie?
3: Ah oui.
0: Vous aimez la pêche?
3: Ah oui.
0: Elle arrive juste après. Ce sont les infos pratiques près de chez vous avec le SI Express.
3: Tchou-tchou.
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13: Dans votre agenda pratique d'ici Isère, on a tout ce qu'il faut pour démarrer au mieux cette nouvelle rentrée. Et en parallèle de votre boulot et des devoirs des petits, les collectivités iséroises s'engagent chaque année à nous proposer sport et culture au plus grand nombre et surtout au prix le plus juste. Ça sera à nouveau le cas samedi prochain à Voiron avec le forum sport et culture au campus La Brunerie, le rendez-vous incontournable pour une nouvelle saison. Il y a plus de 90 associations ainsi que les services de la ville dédiés aux loisirs et au sport et à la culture pour répondre à toutes vos questions. Si vous voulez vous mettre au foot, au yoga ou encore au théâtre, c'est à Voiron samedi à partir de 9h au campus La Brunerie. Et puis du cinéma à présent au Pâté Grenoble avec la projection en avant-première de Justin Lejuste en présence du comédien et humoriste Alban Ivanov, inspiré de Justin Lejuste sur la charrette de Jean Poupougnac. Ça sera donc le 11 septembre prochain du côté du Pâté Grenoble. Vous réservez les tickets dès maintenant sur l'application Pâté ou en caisse.
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0: Allez, partons gaiement vers la deuxième demi-heure de votre grand talk show du dimanche. Alors ici, c'est comme la messe du dimanche.
14: Mais en pas pareil.
0: Dans un instant, Michel Drucker sera notre gigot du dimanche, notre premier gigot. Il arrive et votre tribu est là, notre enfant de la télé, Nicolas Malabeuf, et notre spécialiste web, Fabien Hémot. Et bien sûr, vous faites tous partie de cette tribu, mes amis. On fait l'émission ensemble cette année, mais plus que tout, on est ensemble. Vous êtes vraiment avec nous, puisque c'est nouveau. Dorénavant, le samedi et le dimanche, entre 13h et 13h30, c'est vous qui avez les clés de cette émission. Vous intervenez pour nous parler de ce que vous voulez. 30 minutes, rien qu'avec vous. 0810 055 056. Ici, on vous écoute. C'est la libre antenne du week-end. Et quand vous passez à l'antenne, vous repartez.
15: Et en plus, vous pouvez repartir avec un séjour dans un club bel en bras d'une valeur de 2000 euros. Et tirage dans moins d'une heure. Donc c'est marrant.
0: Alors appelez-nous. Il y a le groupe Facebook aussi, mon Fabien.
3: Qui est gratuit. Pour nous retrouver, vous tapez sur la barre de recherche Youpi la vie avec Willy Rovelli, vous tombez sur nous. Et tiens, si vous avez un petit message pour Michel Drucker, vous pouvez poster.
0: Bien sûr,
3: profitez-en. Il y a Christophe, tiens, qui a écrit, je voudrais le retour au moins d'une fois d'un Champs-Elysées en direct.
15: Ah, c'est tellement cool.
3: Eh bien, on va lui demander. Donc continuez à réagir, c'est gratuit. Facebook, Youpi la vie avec Willy Rovelli.
0: Merci beaucoup, mais d'abord, si vous n'avez pas suivi l'actu, pas de panique. L'actu vous suit, il est temps pour moi de mettre les points sur les i.
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0: Et on commence avec un point Patrick Bruel. Ma bite, à Liège, en Belgique, une dalle portant le nom de Patrick Bruel a été vandalisée. Après, s'il y en a bien un qui manifestement avait la dalle, c'est bien Patrick Bruel. Emmanuel Macron annonce officiellement que l'Arabie Saoudite va créer 3 parcs d'attractions près de Paris, dont un sur l'univers des mangas. Bruno Retailleau aurait préféré un parc Pokémon avec une attraction Attrapez-la tous, où tu dois essayer de capturer des migrants en situation illégale. C'est trop marrant, Tim Curry, le légendaire et terrifiant clown dans le film Ça, est décédé à l'âge de 80 ans. Et oui, plus de curry, d'habitude, cette phrase, on l'entend dans les restos indiens. Alors, ne pas confondre Ça, c'est le clown qui fait peur aux enfants, et Ronald McDonald, c'est celui qui les fait grossir. On rappelle que la peur des clowns, c'est la coulrophobie, à ne pas confondre avec la peur de grandir dans un congélateur. Ça, c'est la courgeophobie. Pris d'une envie pressante, un randonneur met le feu à son papier toilette pour faire disparaître les traces. Et il provoque un incendie de 5000 mètres carrés dans le Jura. Eh oui, une idée vraiment de merde. D'où l'expression « essuyer un échec ». Force est de constater en tout cas que contrairement au papier toilette, le cerveau de ce randonneur n'était pas triple épaisseur. Son QI n'est même pas à la hauteur de son PQ. Selon le Canard Enchaîné, le conseiller agriculture du Premier ministre a été viré pour consommation de cocaïne. Pardon, mais enfin, tester la qualité de la farine, moi j'appelle ça de la conscience professionnelle, désolé. De nombreux touristes à Paris, marqués par l'insalubrité, la saleté de la capitale française. Au cinéma, à Paris, c'est Amélie Poulain. Dans la réalité, c'est Amélie Poubelle. À Toulouse, un garagiste tombe nez à nez avec un boa caché dans le moteur d'une voiture. Eh ben oui, boa ou conduire, il faut choisir. Philippe Bouvard est mort lundi, Dolly Parton mardi. C'est un petit peu Madame Belle-Père de Loche qui s'en est allée. Philippe Bouvard qui a lancé plein d'humoristes, dont Mimi Mati, mais lancé au sens figuré. Enfin, la question du jour. Aujourd'hui, c'est l'anniversaire de Laurent Delahousse. Est-ce que chaque dimanche, il va à la mèche?
14: Ouh,
0: et ben vous avez 2 heures. Alors heureusement, dans 123 jours, c'est fini 2026.
3: Bravo.
0: Voilà.
3: Bravo.
0: Bah écoutez, c'était un récap de l'actu, et puis c'est tout, hein, et puis c'est tout, et puis c'est tout. Ah, mes amis.
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0: Ah.
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3: Il est
0: allez, allez avec moi. Le moment que je préfère dans l'émission. Voici Céline Dion, et dans un instant, notre gigot du

0: Évidemment, c'était Céline Dion sur votre radio ici.
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0: Car comme promis, place à notre nouvelle séquence que nous avons appelée le gigot du dimanche.
3: Et quel gigot ?
0: Eh oui, parce que le gigot, c'est un plat star servi sur toutes les bonnes tables populaires. Alors, de temps en temps, on recevra quelqu'un de star et de populaire à notre table. Et notre parrain, notre premier gigot servi à point, c'est Michel Drucker.
3: Wow ! Le vrai
0: unique. Le vrai Michel Drucker. Et Michel, attendez, vous me confirmez vraiment que là, la semaine prochaine sur France 3, quasiment à cette heure-ci, à 13h30, vous allez faire votre 63e rentrée?
4: Oui, avec un spécial Céline Dion qui va durer 1h40. Tous les souvenirs que j'ai avec Céline Dion sur mes plateaux.
0: Mais, voilà. Mais 63 ans, mais vous mentez pas, Michel.
4: En réalité, c'est 64.
0: Ah, voilà, c'est ça, vous mentez. Non, mais vous rendez compte, je sais qu'on vous a posé 1000 fois la question, Michel, mais 63 ans, mais ça n'arrivera plus jamais, une carrière comme celle-là.
4: Bon. Je sais pas, la médecine se penche sur mon cas.
0: Et donc, hors de question d'arrêter, il y aura une 64e, une 65e, une 66e.
4: Je sors un livre le 15 octobre.
0: Ouais.
4: Pour marquer mes 60 ans de prime time.
0: Ouais. Wow.
4: Il va s'appeler Je vous ai tant aimé.
0: Ouais. Il va raconter.
4: Qui s'adresse aux artistes que j'aime, et vous le savez.
0: Ouais.
4: Et qui s'adresse également au public.
0: Au public, voilà.
4: Au public d'ici.
0: Au public d'ici. On est vraiment très content de vous voir, mon cher Michel. Vous savez, regardez cette photo. Alors, bon, pour ceux qui verront la vidéo un jour, parce que cet entretien est filmé, il y a tout pile 3 ans, quasiment à la même date. Hein, il y a 3 ans, vous faisiez la une de TV Magazine et vous disiez Michel Drucker, chaque jour est un bonus, parce que vous avez fait cette couverture quelques jours après votre deuxième opération du cœur. Comment ça va, Michel? C'est la question qu'on a envie de vous poser, ça va?
4: Ça va bien. Je salue les infirmières et les cardiologues qui vous écoutent, Georges Pompidou, parce qu'ils m'ont sauvé la vie.
0: Bah, ils vous ont sauvé la
4: Donc,
0: vie.
4: Donc, mes vrais stars à moi, c'est pas les chanteurs, c'est le chirurgien. Et ce sont les équipes de cardiologie de Pompidou qui m'ont sauvé la vie.
0: Ouais.
4: Parce que je ne devrais pas être là. Enfin, je devrais être là, mais avec un déambulateur.
0: Bien sûr, bien sûr. Et donc, vous dites vraiment, là, tous les jours, depuis 3 ans, que c'est un bonus?
4: Ah oui, alors. Il y a un avant et un après. Évidemment, tous ceux qui nous écoutent et qui ont eu des pépins de santé, qui s'en sont sortis, ils se disent, voilà. Merci d'être là.
0: Ouais, c'est ça.
4: Et les plus belles années d'une vie sont celles qu'on n'a pas encore vécues.
0: Exactement, mon Michel. Donc, vous en avez encore pas mal à vivre. Oui,
5: et
0: Nicolas.
5: Vous avez toujours la passion pour ce métier, là, de continuer vraiment.
4: C'est... Mais quand on m'a dit, Willy, t'invite à déjeuner ici, maintenant, j'ai dit, mais il n'y a pas de dimanche pour moi.
0: Bah, voilà.
4: Pas de dimanche. Willy, c'est Willy.
0: Bah, voilà.
4: La seule angoisse que j'ai. J'avais l'angoisse qu'il me fasse manger ce qu'il fait manger.
0: Non,
4: il fait manger au
0: jamais je ne pourrais vous faire ça, parce que vous savez à quel point je vous aime et je vous respecte. Est-ce qu'en 63 ans de métier, on vous a déjà traité de gigot? Vous êtes le gigot.
4: Ni gigolo. Mais c'est bon le gigot.
0: Ah, c'est bon le gigot. Ah bah, je vous ai dit, c'est un plat star.
4: Il faut que ça soit cuit à point.
0: Alors apparemment, vous êtes cuit à point, mon cher Michel, donc là, c'est très très bien. Vivement dimanche, on revient dans une semaine, un spécial cinéma. Céline Dion, c'est ça. Mais sans Céline Dion, elle ne sera pas là?
4: Il y aura tout ce que j'ai vécu avec elle depuis qu'elle est là, depuis l'âge de 13 ans. Et il y aura des gens qui sont complètement légitimes, Robert Charlebois évidemment.
0: Ouais.
4: Il y a Vincent Niclot qui a chanté avec elle, Danny Briand qui a chanté avec elle, Jacques Vénérouzo, qui est l'arrangeur et le co-compositeur avec Jean-Jacques Goldman. Et puis Icard.
5: Qui a composé pour elle.
4: Qui a composé pour elle une nouvelle chanson. La
0: nouvelle chanson,
4: il ne le croit pas. Il ne le croit pas.
0: Bonjour, pardon, au revoir.
5: Voilà,
0: merci de rien.
5: C'est ça. Adieu.
0: Adieu, c'est comme c'est bonjour, pardon, merci.
5: Oui.
0: C'est ça. Voilà. C'est la nouvelle chanson.
4: Mais on peut faire ciao, mais c'est trop court.
0: Oui, c'était trop court. Donc là, c'était bonjour, pardon, merci. Donc écrit par Icard, que vous recevrez donc dimanche prochain. Est-ce que vous avez eu vos places pour Céline Dion, vous, Michel?
4: Oui.
0: Ah, le
4: salaud. J'ai mes places.
0: Comment vous avez fait?
4: J'ai appelé les producteurs directement.
0: Il suffit de faire ça.
4: Je suis un ami de Willy Rovelli. C'est autre chose. Si vous êtes un ami de Willy Rovelli, c'est autre chose.
0: Je vous le donne, évidemment. Ah, donc vous avez la chance d'aller le voir.
4: C'est drôle parce que j'y vais le 12 ou 13 septembre, le jour de mon
0: anniversaire.
5: Voilà. Exactement.
0: Vous aurez quel âge là? Non, on le dit.
4: J'aurai plus de 80, c'est sûr.
0: Ouais.
4: plus ou moins plus.
0: Ouais.
4: 81 plus, ouais. 82 plus, 83 ouais, plus, 84. On va s'arrêter là.
0: Bon, ouais, c'est ouais. 84 ans.
4: L'année prochaine, je viendrai pour 85.
0: Bah, oui. Il a la forme, Michel. Franchement, ah, oui. Ça nous fait tellement plaisir de vous voir, mon cher Michel.
4: Alors, moi, je voudrais savoir comment va votre maman.
0: Comment va Anna? Anna Rovelli, elle va très bien. Là, elle écoute. Hein. Donc, faut pas dire de bêtises.
4: Je vous embrasse. Je vous ai eu au téléphone il y a quelques années.
0: C'est vrai.
4: Vous rappellerez tout à l'heure.
0: Oui, rappelez-la.
4: Parce que j'ai pas reçu les pâtes.
0: Rappelez-la. Mettez-lui un petit peu la pression, maman Rovelli, parce que sinon.
4: Il a une chance formidable. D'abord, il a un physique.
5: Vous avez vu le physique qu'il a.
4: Quand je pense qu'on lui a dit qu'avec cette voix, il ne va jamais réussir, ouais, mais c'est un cadeau de la vie d'avoir cette voix.
0: Voilà, merci beaucoup.
5: Et ce
0: Michel.
5: Corps.
0: Mais
5: oui.
0: Ce corps de rêve.
5: Ce corps de rêve, on peut le dire.
0: Michel, ça fait combien Vivement Dimanche, ça fait combien d'années là?
4: Ça va être la 26e rentrée.
5: Depuis 1998.
0: Depuis 1998. Oui, c'est vrai, Nicolas Palamas, c'est l'encyclopédie de la télévision française. Donc, depuis combien de temps, Nicolas?
5: Depuis 1998, très donc 28 bien. Ans.
0: Alors, la star de Vivement Dimanche, c'est pas vous, mon cher Michel, c'est plutôt votre canapé.
4: Oui.
0: Le canapé rouge, c'est la vraie star de cette émission. Bah, alors,
4: vous
0: du coup.
4: Souvent venu sur le canapé.
0: Ah, bah, moi, je suis venu, j'ai adoré venir. Je reviens quand d'ailleurs, Michel?
5: Il négocie son contrat, c'est bien.
4: Il faut que vous veniez parce que.
0: Ah, moi, je veux revenir.
4: Et je suis pas venu les mains vides.
0: Ah, bah, alors, moi, je reviens, moi.
4: J'ai des dates de vos prochains concerts.
0: C'est vrai, j'ai les dates. Ah, mais vous avez les dates. Oh là là. Il a les dates de ma prochaine tournée. Ouais. Ah, ça, c'est gentil.
5: Attends, c'est bien d'avoir comme producteur Michel Drucker.
0: Je joue voilà. Et quand alors
4: Willy, oui. Vous êtes oui. Avec le spectacle Heureux oui. À Fréming Merlebach, qu'on oui. Nous écoute.
0: En Moselle.
4: Ça, c'est, voilà. Ouais. À Billancourt, Haute-Selle. Le 14 oui. Novembre, vous êtes à Amiens, dans la Somme.
0: Oui.
4: Et le 4 juin prochain, vous avez même dit ça va me faire oui. Du bien de retrouver un peu le public, parce oui. Qu'il oui. Faut savoir que Willy Robbie est aussi un homme de One Man Show.
0: Exactement.
4: Il n'aime pas être mis dans les cases, j'ai vu ça.
0: Michel, donc la star, c'est pas que vous dans cette émission, c'est le canapé rouge. On va donc faire une entrevue rouge.
3: Rouge, comme les joues d'un enfant quand il a trop joué.
0: Michel Sardou, bien évidemment. Qu'est-ce qui vous met rouge de colère, Michel? Parce que moi, j'ai bossé avec vous pendant quelques années.
4: Oui.
0: Je ne vous ai jamais vu en colère. Est-ce non. Qu'il y a quelque chose qui vous met rouge de colère, Michel?
4: Moi, je suis en colère après moi souvent.
0: Parce que jamais je... Satisfait?
4: Non. Je ne me trouve jamais vraiment très bon.
0: Encore au bout de 63 ans?
4: Oh là là, c'est même
0: pire.
4: Oui, parce que comme les gens sont habitués à moi et ils sont habitués à ce que je fasse une télévision populaire mais plutôt ouais. Digne, et j'ai peur d'un jour d'être indigne.
0: Ah ouais. Ouais.
4: Ça, de
0: donc il y a toujours cette angoisse, imagine, au bout de 63 ans.
4: Est... Et c'est ça qui fait durer. Hein.
0: Le moment rouge de honte, est-ce qu'une fois vous avez eu un truc de honte avec un invité, le truc vous est dire, mais quelle est honte? Jamais.
4: Si, il m'est arrivé de dire à quelqu'un comment va votre épouse. Ben,
0: elle était plus là.
4: Elle est décédée.
0: Ah ben. Ouais. Ça nous arrive tout le temps.
4: Je salue votre mari, il est décédé aussi.
0: Ah bon, voilà. Tout le monde était bien mort. Bon, très bien. Quand est-ce que vous avez écouté En Rouge et Noir de Jeanne Masse pour la dernière fois? Jamais. Ah, ça fait un petit moment.
4: Ben, je l'écoute pas mal en ce moment parce qu'on l'entend beaucoup.
0: Oui, ah oui. Ben voilà.
5: Elle est revenue sur scène.
0: Voilà. Niveau vin, plutôt rouge ou blanc? Alors vous ne buvez pas?
4: Non.
0: Mais jamais.
4: Ben si, j'ai découvert une eau minérale d'une année. Une eau minérale, je crois, de 83.
0: Ouais.
4: Celle-là, je la garde.
0: Elle est bonne, celle-là.
4: Oh là là.
0: Non, mais jamais d'alcool, hein, Michel. Hein, jamais. Non. Comme nous, pareil, quand on est dans vos restos, on prend une eau plate, oui. Et puis voilà.
4: Même pas pétillante.
0: Même pas pétillante. Non, mais nous, on est simple. Michel et moi, simple. Même pas pétillante. Cette semaine, Michel, nous ont quitté Philippe Bouvard, Dolly Parton et Dodo la Saumure.
4: Ouais.
0: Si vous deviez les recevoir tous les trois dans Vivement Dimanche, vous les introduiriez comment?
4: Ah ben, Dodo la Saumure, je l'ai croisé une fois. C'est un personnage extraordinaire.
0: Ah ouais.
4: Extraordinaire Dodo la Saumure. Dolly Parton, j'aurais bien voulu le rencontrer.
0: Ah, jamais vu?
4: Non, mais j'ai, je vois tous les documents qui passent en ce moment. Et puis, en ce moment, je me lasse pas de revoir les extraits des théâtres de Bouvard. Oui.
0: Ah bah,
4: partager
0: ouais.
4: Le studio avec lui.
0: Ouais.
4: Et puis Bouvard, quel monument, quel monument. Sans diplôme.
0: Dis donc, c'est marrant, c'est un monument qui dit ça d'un autre
5: oui, c'est
0: monument.
5: Vrai. Oui.
4: Non, mais, mal, et vous savez pourquoi Bouvard a réussi à 16 ans? Il était coursier
0: ouais.
4: au Figaro.
0: Ouais.
4: Et il découvre qu'après la conférence du matin à 11h30, M. Brisson, le grand patron du Figaro, va soulager sa vessie
0: ouais.
4: Après la conférence du
0: d'accord.
4: Matin. Qu'est-ce que fait Bouvard?
0: Il
4: le
0: va.
4: Petit Bouvard. Il s'est dit, je vais y aller aussi. Donc il est allé pendant des mois soulager sa vessie. On imagine les deux en position verticale. Le patron, il se pense, et qui voit un petit bonhomme dans la position que vous imaginez. Et un jour, le patron lui dit, Mais dites donc, je vous connais, un jeune homme. Il dit, voilà, je vais vous voir, parce que j'ai remarqué que vous allez faire pipi à 11h après la conférence.
0: Vous allez pisser après, Michel, après l'émission,
5: oui, que
0: vous
5: on va tous pisser.
4: Après l'émission de Willy, je vais toujours... le patron a dit, il a appelé la DRH, il a dit, il y a un membre de 16 ans, c'est un journaliste, il est engagé immédiatement.
0: Voilà. Comme quoi, la vie, hein, la vie.
5: Et Bouvard qui a pris sa retraite à 95 ans, donc voilà, vous suivez ses traces.
0: Vous voyez, vous avez encore du temps, mon cher Michel. J'ai recruté Nicolas, pareil, il me suivait tout le temps.
5: Tout le temps.
0: Dès que je me retourne, il y a Nicolas Malabos. Et alors, Nicolas, vous le connaissez, Michel, parce que tout à l'heure, vous l'avez vu, Nicolas, vous avez dit...
4: Non, mais oui, parce qu'on m'a parlé de lui, et maintenant, je sais qui il est, parce que je sais qu'il travaille ici avec Cyril Ferrand.
5: Exactement. J'ai deux beaux patrons.
4: Et ce qui est fantastique, tu as quel âge?
5: 26.
4: 26 ans.
5: Je suis né en 2000.
4: Et tu connais la télévision.
0: Mais mieux que nous. Mais oui, mieux que nous. Ouais. Mieux que nous.
4: Alors
0: que
4: tu n'étais pas né.
5: Exactement.
0: Et là, ça va être son moment. Et croyez-moi, il est très ému d'être face à vous.
5: Ému, et j'ai quand même la pression, car je vais parler de Michel Drucker. Devant Michel Drucker, nous recevons le pape du PAF. Michel Drucker est avec nous. Je n'en crois pas mes yeux. Dès la fin de l'émission, je pourrais mourir tranquille. Alors, Michel, je vous le dis quand même, grâce aux archives de l'INA, j'aurais pu faire 12 000 chroniques sur vous, je vous jure. Et dimanche prochain, on l'a dit, vous présenterez un numéro de Vivement Dimanche consacré à Céline Dion. On a passé et on va passer sa première télé, mais on passera rarement la deuxième fois que vous l'avez reçue. Ça, on la voit jamais. C'était 2 ans plus tard, février 85. Céline annonce une bonne nouvelle aux téléspectateurs et vous la taquinez sur son accent.
6: Je suis un petit peu nerveuse.
4: Vous êtes nerveuse?
6: Non, je suis nerveuse parce que, je vais vous dire, mon impresario, il a rencontré l'impresario de Patrick Sébastien.
4: Oui.
6: Et on s'est rencontrés.
4: Rien à voir avec l'impresario de Patrick Sébastien, c'est pas le même, oui.
6: Sébastien.
4: Oui, j'ai compris, oui. Et vous allez faire l'émission?
6: Présentement, je serais supposée de faire l'Olympia, j'espère. Je croise les doigts parce que ça se peut que je fasse l'Olympia, la première partie. Ah,
5: et Céline, ensuite, avait fait la première partie de Patrick Sébastien à l'Olympia. 20 ans après, vous la recevez à nouveau au studio Gabriel et elle n'a pas oublié, elle vous remercie chaleureusement.
7: Mais il faut quand même que je vous dise que vous avez quand même été extraordinaire avec moi. J'étais toute petite et vous m'avez toujours encouragée, vous avez toujours été là pour moi. Tu vas voir, Michel est extraordinaire, il va pas te mettre des pièges, là. Il va t'aider, tu vas voir, tu lui fais confiance, c'est la plus grande émission là-bas, c'est le mec le plus extraordinaire.
5: Le mec le plus extraordinaire, on le pense aussi. Une pensée maintenant, on en a parlé à Philippe Bouvard qui nous a quittés en début de semaine à 96 ans. Michel, c'est grâce à vous que les Grosses Têtes ont eu une version télévisée. À l'époque, vous animiez Star 90 depuis le pavillon Baltard sur TF1.
4: Il y a peu de gens qui savent ça.
5: Et vous recevez l'équipe des Grosses Têtes, j'ai retrouvé l'archive.
4: Oui.
8: Parce que c'est une occasion de visualiser quelque chose qui, avant que vous vous en mêliez, était strictement sonore.
5: Strictement sonore.
8: On ne voyait rien. Bon, vous me direz, parfois ça valait mieux, mais enfin...
9: Je suis venu avec quelques questions, car les Grosses Têtes sont aussi des questions.
10: De monsieur, qu'as-tu fait de Tinqueux?
11: Ne riez pas!
10: Tinqueux est à côté de Reims.
11: Mais je sais,
10: oui, qu'as-tu fait de Tinqueux?
11: Oui,
10: à côté de Tinqueux.
5: Monsieur, qu'as-tu fait de Tinqueux?
4: Oui, c'est de la famille de monsieur Belle-Père de Loche.
5: Oui, voilà, c'est ça, c'est les
4: Madame Belle-Père.
5: Et donc, suite au carton de cette émission, c'est vous, Michel, qui avez glissé à Étienne Moujotte, qui était le patron de TF1, de continuer l'aventure des Grosses Têtes sur la Une. Et alors, dans cette émission, deux sociétaires, Léon Zitrone et Jacques Martin, se chamaillaient à propos de la reine d'Angleterre.
12: Alors Léon, avez-vous été reçu à la cour d'Angleterre?
13: Je n'ai pas été reçu à la cour d'Angleterre, mais je viens de faire un palais royal avec la cousine Germaine, l'une des cousines Germaines.
12: La cousine Germaine.
13: De la reine et d'un flûtier. Vous m'avez encore reçu avec la reine mouée une fois dans la galerie des glaces. Elle était en voyage à Paris, elle m'a dit est-ce que ça marche? J'ai dit oui madame.
12: Ça c'est de l'histoire en deux dieux.
13: Voilà.
12: Comment vous ne l'avez pas interviewé?
13: Absolument pas.
12: Allez, continue.
13: Pas cette fois-ci, ne m'interrompez pas tout le temps. Présente à la reine, ne me quitte pas sur l'antenne, je rends de ça. Elle me dit,
12: vas-y ma grosse.
13: Oui madame. Comment ma grosse?
12: À toi j'ai ma grosse.
13: Ah bon pardon, je te dis, vous dites en vrai.
12: Oui, alors la reine vous dit...
13: Elle m'a dit est-ce que ça va?
12: Et vous avez répondu?
13: Oui madame.
12: Vous vous rendez compte?
13: Il t'aurait pu répondre oui monsieur.
5: Que de souvenirs, Et pour terminer, monsieur Drucker, je vous demande une seule chose, n'arrêtez jamais.
4: Oh, qu'est-ce que c'est gentil, mais j'ai pas l'intention de m'arrêter.
5: Eh bah, ben tant mieux.
4: Moi c'est la chanson de Dalida.
0: Voilà.
5: Mourir sur scène.
4: Animé sur scène jusqu'au bout.
0: Mais c'est vrai Michel, si vous arrêtez, vous mourrez.
4: Ah oui.
0: Ouais. Non, mais oui, mais je comprends.
4: Cela dit, mourir en direct sur ici, c'est pas
0: ça
4: mal.
0: Ça serait pas mal.
5: Non.
0: Il vous reste 8 minutes, Michel. Il vous reste 8 minutes.
5: Dépêchez-vous pour monter l'audimat.
4: Michel Drucker s'éteint devant Willy Revelli en direct sur ici.
0: Écoutez, bon, on va.
4: Peut-être que sur ici.
0: On vous donne 30 secondes de pub. Profitez-en pour nous faire un joli petit malaise. A tout de suite, mon cher Michel.
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0: Oui, de retour ICI, c'est Willy vient déjeuner chez vous. On passe à table tous ensemble le samedi et le dimanche en direct entre midi et 13h30. Mais vite, ce sont les 5 dernières minutes avant le journal de 13h. Alors, place à la bonne initiative du jour. Michel Drucker est notre gigot du dimanche.
5: Ouais, bravo.
0: Ouais. Notre et premier gigot.
4: Il est vraiment cuit à point.
0: Ah, il est cuit à point.
5: Saignant.
0: Mon cher Michel, restez là parce que d'habitude, à cette heure-ci, on fait toujours une belle initiative. Et là, elle va un petit peu vous intéresser, j'en suis sûr. Bonjour, Arnaud Muchamblé.
18: Oui, bonjour.
0: Bonjour, Arnaud. Bienvenue ici. Vous êtes chargé des familles d'accueil à la Fondation Frédéric Guélan à Lille-sur-la-Sorge. Voilà. Guéane à Lille-sur-la-Sorge. Voilà.
18: Exactement.
0: Pas très loin où aime se reposer de temps en temps notre cher Michel Drucker.
18: Oui.
0: Et votre fondation, Arnaud, est chargée de placer des chiens guides pour enfants malvoyants. Alors, allez-y, expliquez-nous, parce que là, je sais que vous êtes en train de rechercher des familles d'accueil. Alors, allez-y, expliquez-nous.
18: Oui. Alors, donc, la Fondation Frédéric Guélan donne des chiens pour des enfants malvoyants ou aveugles de 12 à 18 ans. Et aujourd'hui, nous avons des femelles qui mettent bas et avec beaucoup de chaud. Et nous sommes en manque de familles d'accueil.
0: Voilà.
18: Donc, c'est capable de prendre un chiot de 2 mois jusqu'à temps qu'on les donne aux enfants.
0: Il reste combien de temps à peu près en moyenne chez les familles chiots?
18: Ils vont rester à peu près 1 an et demi, 2 ans chez les familles d'accueil. Voilà. Ouais, quand même.
0: Et donc, ils restent chez les familles d'accueil et de temps en temps, ils viennent dans votre centre, c'est ça? Pour que vous leur appreniez.
18: Voilà.
0: C'est ça, hein?
18: De temps en temps, pendant 1 an, ils viennent au centre 1 fois par mois pour faire des cours d'éducation primaire, on va dire, la pré-éducation. Et après, ils rentrent dans le centre de formation à la Fondation Frédéric Guélan, à l'âge d'1 an et demi à peu près, pour 6 mois de formation pour être chez lui.
0: Voilà. Donc vous êtes en train de rechercher des familles d'accueil, au moins une petite vingtaine, je crois. Hein. C'est ça, de familles.
18: C'est ça, au moins une vingtaine pour la fin de l'année.
0: Bon, alors, allez-y, passez votre annonce si ça intéresse des gens. Comment on peut faire alors?
18: Alors, si vous êtes intéressé pour devenir famille d'accueil, vous allez sur le site de la Fondation et dans la rubrique famille d'accueil, vous allez voir, il y a un formulaire à remplir pour poser sa candidature.
0: Voilà.
18: Et moi, je vous recontacterai quand j'aurai les coordonnées de la personne.
0: Voilà, on redonne le nom de la Fondation, mon cher Arnaud.
18: Donc, c'est Fondation Frédéric Guélan.
0: Voilà, à
18: Lille-sur-la-Sorge.
0: À Lille-sur-la-Sorge. Restez avec nous, Arnaud, encore une petite seconde. Michel, d'où vient cet amour pour les chiens?
4: Ah, j'ai toujours.

0: Ouais.
1: La mienne n'est pas venue aujourd'hui parce qu'elle vieillit un peu.
0: Elle vieillit un peu.
1: Elle voit moins, elle entend moins bien comme son maître. et contrairement à son maître, elle mord.
0: Ah oui, alors que vous, non, c'est
2: pas encore.
0: Vous, non.
1: Donc j'ai pas encore une muselière. Elle a une muselière, maître.
0: Vous avez le poil beaucoup plus soigné, voilà. Michel. Ah, beaucoup plus. Arnaud, merci beaucoup d'être passé nous voir. Arnaud Michamblé, voilà.
3: Merci à vous,
0: et puis tenez-nous au courant. S'il y a besoin de repasser un petit coup d'annonce, on le fait. Hein, d'accord, vous n'hésitez pas à nous le redemander. Merci infiniment. Michel, il nous reste 2 minutes. Non, mais c'est terrible.
4: C'est passé trop vite.
0: Michel, si vous aviez les clés là pour être le patron d'une chaîne.
1: Oui.
0: Quels sont les animateurs là que vous metteriez dans votre grille des programmes?
1: Willy Rovelli.
0: Oh,
1: non, d'abord Willy. Ensuite Rovelli.
0: Ouais. Voilà, ça fait déjà deux.
1: Ça fait deux. Hein.
0: Après ouais. Willy Rovelli, ça fait trois.
1: And Friends.
0: Ben, c'est qui les gens là que vous aimez bien dans ce métier qui a tellement changé?
1: Il y en a un que j'aime beaucoup, mais et il mérite qu'on l'aime, c'est Cyril Ferraud. Parce que Cyril, c'est quand même extraordinaire ce qu'il fait.
0: Bah, il bosse, c'est un bosseur, Cyril.
1: Oh là là.
0: Que je dis tout le temps, il bosse avant, pendant, après. C'est ça le secret.
1: Oui, il faut bosser.
2: Le travail,
1: c'est bouvard. Mmh.
0: Ouais.
1: Mais la passion fatigue pas, Willy.
0: Ouais. C'est ça.
1: Moi, je vous suis. Mmh. Parce que il faut vous suivre souvent en province.
0: Ouais.
1: Et puis il y a Fort Boyard.
0: Bah, oui.
1: Et puis il y a la radio.
0: Il y a la radio surtout.
1: Et puis il y a le One Man Show.
0: Ouais. Faut bosser un petit peu. Après, vous dites, voilà, c'est une passion. Donc, on a même pas l'impression de travailler, mon cher Michel.
1: Ouais.
0: Donc, on vous voit encore là pour toutes ces prochaines années. Et je suis bien heureux.
1: Et j'en passerai peut-être vous voir quand mon livre sera sorti.
0: Revenez quand vous voulez.
1: Je vais vous l'offrir directement. Je vous ai tant aimé.
2: Le 15 octobre chez Michel Lafond.
0: Le 15 octobre, voilà. Et donc, dès la semaine prochaine, donc sur France 3, rappelez-nous, donc c'est le dimanche, à quelle heure? France 3, qui sont les invités la semaine prochaine?
1: La semaine prochaine, c'est Céline Dion, Robert Charlebois, Vincent Niclot, Danny Briand, Jacques Vénéruzzo, Ica. Je prépare aussi une émission sur De Gaulle.
0: Oh. Ah, c'est pas vrai.
1: Oui.
0: Vous avez vu ces deux films-là qui sont exceptionnels.
1: Ça. Et Simon Apkarian qui joue De Gaulle, mon papa, dans l'adaptation de mon livre, Qu'est-ce qu'on va faire de toi? C'était lui qui jouait mon papa.
0: Allez voir les films De Gaulle qui seront d'ailleurs diffusés dans les écoles, il paraît, parce que le film est incroyable. Quand vous m'avez appelé mercredi, j'étais en train de regarder les De Gaulle au cinéma, justement, mon cher Michel. Michel Drucker,
2: bravo.
0: Ouais,
1: merci Willy.
0: Ouais.
1: Et en déjeunant ensemble, le gigot va
2: refroidir.
0: Restez là jusqu'à 13h30 si vous voulez, on partira déjeuner après. Merci infiniment Michel d'avoir été le parrain.
1: J'embrasse votre maman.
0: Évidemment. Merci d'avoir été le parrain de ce gigot du dimanche.
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0: Merci d'avoir choisi votre radio ici. Il est tout pile 13h. À 13h, on retrouve le journal avec Cyril Ardoux. Bonjour Cyril.
6: Bonjour Willy, bonjour à tous. Une disparition en pleine mer. Des recherches sont en cours en ce moment au large des côtes anglaises pour retrouver deux marins bretons dont on a perdu la trace hier soir. Laura Blairet, leur bateau de pêche immatriculé à Saint-Brieuc a coulé dans la Manche.
7: C'est vers 19h heure française que l'alerte est donnée. Un signal de détresse est mis depuis le Maranello, chalutier parti de Saint-Quay-Portrieux mardi dernier. Très vite, une importante opération de recherche et de sauvetage est lancée par les autorités britanniques. 4 moyens aériens et 4 bateaux de la marine royale sont envoyés sur place, aidés par 15 bateaux de pêche présents dans la zone, ainsi qu'un navire de la marine française. 3 membres d'équipage ont pu être secourus, mais 2 autres sont toujours portés disparus alors que les recherches se poursuivent ce dimanche. Des recherches rendues difficiles par les forts courants qui ont possiblement emporté les corps vers l'Atlantique. D'après les premiers éléments, un filet de pêche du navire s'est coincé dans le moteur, provoquant ce terrible naufrage.
6: Explication de Laura Blairet, ici Brazizel, à retrouver sur notre site et notre appli ici.fr. Un homme de 20 ans a été tué et 4 personnes blessées près de la gare Saint-Charles à Marseille la nuit dernière. 2 personnes sont hospitalisées en urgence absolue. Les victimes sont âgées de 17 à 23 ans. Les secours sont intervenus à proximité d'un point de deal. Une enquête est ouverte pour meurtre en bande organisée. En Suisse, une femme de 22 ans est morte et 5 personnes entre 24 et 27 ans ont été blessées après des coups de feu dans la nuit en marge d'une rave party près de Zurich. La recherche des auteurs est en cours. Une enquête est ouverte. 13h02 sur votre radio locale ici. Du monde sur la route en ce dernier week-end des vacances. C'est orange dans le sens des retours en Auvergne-Rhône-Alpes et en Ile-de-France selon Bison Futé. Et pendant ce temps, les lieux touristiques se vident. Même les saisonniers commencent à quitter les campings. Mais Paul-Adrien Sicard, pas question pour autant de parler de fin de saison.
8: Les voitures commencent à partir peu à peu du camping paradis.

0: samedi. Et pour certains vacanciers, comme Caroline, c'est le dernier week-end avant la rentrée.
1: On reprend des forces, on va prendre surtout beaucoup de plaisir à être ici et à profiter de tout ce que le camping et le bord de mer nous proposent. La piscine chauffée avec le toboggan, c'est très cool pour les enfants. Il y a l'espace guinguette qui est hyper chouette. Donc vraiment, non, on est très bien ici.
0: Du côté du personnel aussi, la saison touche à sa fin.
2: On a vraiment que des chalets et ça va être plus en dur et plus confort.
0: Après un mois d'août moins chargé que d'habitude, Stella Lecossois, saisonnière au Camping Paradis.
2: On a eu une affluence différente de l'année dernière, puisque l'année dernière on avait énormément de monde. Et cette année ça a été un peu plus calme, plus des réservations à la dernière minute pour des petits séjours de une à deux nuits.
0: Pour une location standard, il faut compter environ 1200 à 1300 euros la semaine, un prix qui chute de 30% en septembre, moment où l'établissement attire un autre type de clientèle, comme l'explique Cléa Jean, 18 ans et alternante réceptionniste au camping.
3: Il y a aussi tous les étudiants qui vont arriver. On fait aussi location longue durée. Il y aura moins la clientèle qui sera là, il y aura moins la communication avec et ça sera un peu moins intéressant que si il y a du monde dans le camping, quoi, en fait.
0: Moins de monde qu'en été donc, même si pour l'instant les deux premières semaines de septembre affichent complet au Camping Paradis d'Angoulins.
4: Un reportage de Paul-Adrien Sicard et Cécile La Rochelle. Cet été qui a été extrêmement difficile à vivre pour le monde agricole, avec cette alerte lancée par le syndicat Jeunes Agriculteurs, les exploitants ont besoin d'aide, de trésorerie à court terme et d'un accompagnement social face aux conséquences de la sécheresse. Le gouvernement prépare un plan de soutien au monde paysan. Des premières annonces sont attendues cette semaine. Et c'est l'un des plus grands mystères du cosmos, une force invisible qui régit tout notre univers et que les chercheurs vont tenter de percer. Un télescope spatial s'envole dans moins d'une demi-heure des États-Unis pour s'installer à 1,5 million de kilomètres de nous. Et il va tenter, Olivier Aymond, d'observer l'énergie sombre.
5: Tout au long du XXe siècle, depuis les travaux majeurs menés dans les années 20, l'histoire de l'univers a été à peu près cadrée. Il a eu un début, comme une explosion, le Big Bang, il y a près de 14 milliards d'années, suivi d'une période d'intense expansion qui s'est poursuivie ensuite à un rythme moindre et qui, selon toute vraisemblance, devrait se stabiliser ou décélérer. Mais voilà qu'arrive en 1998 une découverte qui vient bouleverser ce bel ordonnancement. L'univers connaît en fait depuis plusieurs milliards d'années une nouvelle accélération. D'où vient-elle? Quelle est la nature de cette force invisible, baptisée énergie noire ou énergie sombre? C'est ce mystère depuis près de 30 ans que va tenter de résoudre le nouveau télescope, en s'appuyant sur les traces que cette énergie laisse dans l'univers autour des galaxies. L'appareil est ainsi doté d'un très grand champ de vision qui lui permettra de fixer pendant plusieurs années une large portion du ciel, au moins 100 fois plus importante, par exemple, que l'un de ses plus célèbres prédécesseurs, le télescope Hubble.
4: Explication d'Olivier Aymond. Et ce télescope nommé Nancy Grace Roman, du nom d'une grande astronome américaine, doit décoller à 13h26. Et Willy Rovelli, on vous retrouve jusqu'à 13h30.
6: Oh, ce que j'aime bien quand tu me lances. Quand, oui. Quand un journaliste te lance, c'est tout de suite beaucoup plus sérieux.
7: C'est sérieux. Là.
8: Merci infiniment, mon
7: et
8: cher.
7: Et tout de suite les infos avec Willy Rovelli.
6: Merci infiniment. Vous revenez à quelle heure, c'est vrai?
7: À 14h.
9: Merci infiniment. 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
6: Hey, on s'applaudit, t'as vu, on s'aime tellement qu'on s'applaudit. Merci mes amis d'être avec nous, merci d'être encore avec nous. Partons gaiement dans la troisième demi-heure de votre talk show du samedi, du dimanche, pardon, oui. en direct, excusez-moi, avec votre tribu, Nicolas Malabeuf, notre enfant de la télé, Fabien Aymo, notre geek.
7: Bonjour.
6: Et surtout avec vous, puisque le samedi, c'est Youpi la vie, certes, mais le dimanche, c'est Youpi aussi. Voilà, pendant 30 minutes, on vous donne les clés de cette émission. C'est la libre antenne du week-end, plus que jamais ici, c'est votre radio. Alors rappelez-nous, si vous voulez réagir sur les thèmes qu'on a développés aujourd'hui. On a développé qui Michel Drucker.
7: On l'a bien développé, Michel.
6: On a eu un bon gigot.
7: Ça a été incroyable.
6: Et on va vous dire la vérité, Michel est là, il est encore dans les couloirs là. Et il a dit à Nicolas, il a dit à Fabien, venez, on va tous déjeuner ensemble. Tu te rends compte?
7: Franchement, ça c'est quand même classe.
6: Écoutez-moi bien, dans le métier, je vous promets qu'il n'y a que Michel Drucker qui fait ça.
7: Et voilà. C'est un vrai gentil.
6: Voilà, il n'est pas là à dire, bah lui, il n'est pas connu, donc non, voilà.
7: Oui. Et il paye? Ah, l'addition?
6: J'espère que
7: ce n'est pas Willy qui paiera.
6: Oui, voilà, moi, je ne paye pas.
7: Ah, d'accord,
6: ça c'est sûr. Et après, on négociera avec Michel Drucker. Pour nous appeler 0810 055 056, il y a le groupe Facebook.
7: Les groupes Facebook, voilà. Bien sûr, c'est complètement gratuit pour nous laisser des messages. Il y a aussi le groupe WhatsApp avec le même numéro. Et nous avons reçu là à l'instant un message de Yannick. Elle fait coucou, on est Suisse. Et en fait, on est chez vous en vacances dans votre belle Ardèche. Et on découvre votre émission.
6: Oh, c'est trop bien. Bienvenue.
7: Donc, bienvenue, Yannick. Donc, continuez Yannick à nous rejoindre sur le groupe WhatsApp avec le même numéro 0810 055 056 et sur le groupe Facebook qui est complètement gratuit. Pour nous retrouver, vous tapez Youpi la vie avec Willy Rovelli.
6: Jannick, elle s'appelle Jannick. La Suisse, j'ai un petit peu de pognon à planquer en Suisse.
7: Ah, bon bah.
6: Tu me la mets de côté.
7: Eh bien,
6: celle-là.
7: J'ai son numéro.
6: Allez, dans un instant, on prend votre premier Youpi. Mais d'abord, tiens, on va écouter Marine avec Cœur maladroit. Merci d'être avec nous. C'est votre

0: maladroit de Marine sur votre radio ici, bien sûr.
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0: Eh oui, j'adore ces jingles. Le dimanche, c'est Youpi aussi. C'est votre émission. Là, vous avez les clés. Regardez, il est 13h10. Jusqu'à 13h30, il n'y aura plus que vous.
3: Bah, de toute façon, on n'a rien préparé.
0: Ah bah non, on n'a rien foutu.
3: Donc, alors, appelez-nous.
0: 0810 055 056. On discute de ce que vous voulez. Et vous repartirez tout à l'heure, parce qu'il y a le tirage vers 13h25 à peu près. Hein. Et vous repartirez, tenez-vous bien.
4: Avec un séjour dans un club Bellambra. Alors déjà, Bellambra, c'est le numéro 1 des clubs de vacances en France. Et en plus, le séjour vaut 2000 euros.
0: 2000 euros.
4: Donc c'est pas une blague.
0: Et voilà, si vous êtes
4: tirage dans 15
3: vacances,
4: minutes.
3: Voilà. On prolonge les vacances.
0: C'est pas mal. Ah, voilà, super. Vous pouvez repartir en vacances. Qui est là en premier? Je ne sais plus. Allô, allô. C'est Jessica. Ça va, allô, Jessica?
5: Oui. Oui, bonjour.
0: Comment vas-tu, ma Jessica?
5: Ben ça va, ça va.
0: Tu nous appelles d'où?
5: La fin du week-end.
0: Ah, ah bah oui, oui.
3: Reprise
0: oui,
3: demain
0: ouais, demain il y a le boulot.
5: Oui, demain matin, oui, de bonne heure.
0: Aïe, aïe, aïe, c'est quoi comme travail?
5: Maroquinerie.
0: Maroquinerie, d'accord, c'est des portefeuilles, des sacs à main.
5: Des sacs à main.
0: Ah, il n'y a que des sacs à main ou il y a des portefeuilles, parce que j'ai des galères de portefeuilles.
5: Non,
0: que sacs à main. Que sacs à main, très bien. Ils sont jolis, c'est en croco, j'aime bien le croco. Tuer des crocos, c'est bien parce qu'on peut tuer des animaux.
5: Non.
0: T'as vu, on peut plus dire ça maintenant.
3: Mais non, c'est fini.
0: Donc ils sont faits en quoi, tes sacs à main, ils sont faits en quoi, Jessica?
5: Pardon?
0: Tes sacs à main, ils sont faits en quoi? C'est quoi la matière?
5: En cuir.
0: Ah, en cuir quand même.
5: En cuir ou aussi un peu de textile aussi.
0: Ah, le textile. Un petit peu de textile. Bon, tu voulais réagir sur quoi, ma Jessica? Nous faire un petit coucou? C'est quoi le truc?
5: Parler justement de toutes ces catastrophes.
4: On parlait des orages.
0: Ah ouais, les orages et tout. Ouais.
5: Vas-y, les orages, ouais. Que ce soit orages cellulaires, tornades. Ouais. Oui, c'est un petit peu... Ou même inondations, hein, parce que... Malheureusement, tout s'enchaîne.
0: Ouais, bah de toute façon, je pense que là, voilà, on va avoir droit à tout. Toi, tu es dans quelle région, Jessica? Je t'ai pas demandé, tu es dans quelle ville?
5: Dans l'Indre.
0: Dans l'Indre.
5: Je suis à Zéphiron.
0: D'accord. Et ça, c'est bien tombé là ces jours-ci. Je sais pas, t'as eu des trucs de grêle, de foudre.
5: Alors on a vu justement. En fait, ce qui n'est pas du tout rassurant, c'est que régulièrement, on reçoit des SMS de nos assurances.
0: Ah oui, c'est vrai.
5: Pour nous prévenir de ce genre de choses.
0: Ah oui, c'est vrai.
5: Par exemple.
0: On a ça maintenant.
5: Ouais, et par exemple, moi, j'habite pas sur place et j'ai reçu déjà 3 SMS en 3 semaines.
0: Et ça angoisse, en fait.
3: T'as dû avoir peur.
5: Oui, c'est ça. C'est un peu l'angoisse. Ouais. Donc, quel état on va retrouver notre maison
0: T'as raison. C'est vrai qu'on a essayé. Moi aussi, maintenant, effectivement, depuis quelques temps, toi, Nicolas, non, t'as l'air de pas comprendre ce qu'on raconte. Non,
3: tu es assuré. Il sait même pas ce que c'est une assurance.
0: T'es assuré,
3: Nicolas. J'ai rien.
0: Non, mais lui, là, c'est.
5: Croyez-moi, c'est pas très bon.
3: C'est ma mère qui s'en occupe.
5: Parce qu'on a une petite catastrophe.
0: Ah, bah voilà, tu vois. Donc, t'as vraiment eu. Donc, voilà. Donc, t'as un peu peur à chaque fois qu'on reçoit ces SMS. Mais enfin, normalement, ils sont là pour nous rassurer. Mais effectivement, tu as raison. Donc effectivement, bah voilà, ça t'inquiète un petit peu tout ça. T'es partie un petit peu en vacances, Jessica, cet été?
5: Malheureusement, pas du tout, puisque j'ai acheté cette maison à Zéphiron. Mes 3 semaines de vacances, je les ai passées à faire des travaux.
3: Ça, c'est...
4: Et bah peut-être qu'en fin d'émission, on va te rappeler, tu vas peut-être te remporter un séjour de 2000 euros.
0: Ça serait pas mal. Reste avec nous, ma Jessica, d'accord? Enfin, tu peux raccrocher, tu raccroches.
3: Oui, et peut-être
0: qu'on te rappellera tout à l'heure.
3: Il y a un tirage.
0: Vers 13h25 pour le tirage de cette semaine. D'accord, ma Jessica?
5: D'accord, merci
0: beaucoup de ta fidélité. Tu es fidèle au moins à l'émission? Déjà, à l'émission. Est-ce que tu es fidèle à ton mec et à l'émission? Alors, déjà, à l'émission. Tu es fidèle à l'émission?
5: Oui, je suis fidèle à mon chéri et. Évidemment, je suis fidèle à ici, Véry, ou
0: Jessica. Bravo, elle est formidable, Jessica. On t'embrasse fort. Merci d'être passé nous voir. Ciao, ciao.
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0: Eh oui, le dimanche c'est Youpi aussi. Alors hier, on avait un petit peu abrégé Annie.
3: Oui, Annie.
0: Elle nous avait appelé, elle voulait parler des pompiers. Et je lui ai dit, bah écoute, on va te rappeler demain, Annie, parce qu'on veut pas bâcler ça.
3: Et on a failli ne pas la rappeler.
0: Ah, non,
3: parce que là, il est déjà 13h14.
0: Ah, ouais, Annie, ça va? Tu es là, Annie?
6: Oui, je suis là, je vous attendais. Un grand, grand, grand merci.
0: Bah, c'est normal, Annie. Attends, hier, on t'a promis et...
3: On va te rappeler samedi, plutôt.
0: Oui, mais c'était juste pour te dire qu'on allait te rappeler, d'accord? Au revoir, Annie.
3: Non, arrêtez.
0: Annie, tu es là, Annie?
6: Oui,
0: Annie,
6: sûr.
0: Dis-moi, j'ai une petite question à poser que je pense qu'on ne t'a jamais posée. Est-ce que tu aimes les sucettes à la nuit?
3: Ah non, mais
4: la pauvre.
6: Mais attendez, toute ma vie, on m'a posé ça.
3: Ah, mais oui.
6: La chanson, oh là là.
0: Ça veut dire quoi que je ne suis pas originale, franchement, je le prends très mal.
6: Non, pardon. C'est rigolo.
0: Mais oui, je rigole, Mani. Donc, tu voulais nous parler des pompiers hier, c'est ça?
6: Oui.
0: Alors,
6: oui,
0: vas-y.
6: Je voulais les mettre, on les a un petit peu mis à l'honneur, c'est vrai, mais quand c'est même, vrai. Il faut se souvenir de tout ce qu'ils ont fait.
0: Oui.
6: Et dans toute la France, là, parce que ça brûlait partout. Mais moi, je suis dans le sud, ça brûlait énormément dans le sud. Et ce petit village de Courance qui m'a tellement interpellée, dans le Var, et j'ai envoyé un chèque, carrément.
0: Ah, tu as envoyé un chèque. Bravo.
3: Bah, pour les soutenir.
6: Et ils m'ont répondu, madame la maire, m'a répondu des remerciements. Elle m'a dit qu'elle mettrait ça sur les pompiers, etc., pour aider.
0: Franchement,
6: il faut penser aux pompiers. Hein. Il y en a qui sont décédés dans les
0: incendies.
6: Les familles restent sans le papa, c'est terrible.
0: Tu as raison. Nous, cet été, on en a beaucoup parlé, parce que moi, je suis restée ici tous les week-ends de cet été. On en a parlé, on a eu plein de pompiers.
3: Vous avez été en Gironde également.
0: On a été en Gironde également, parce que là-bas, ils ont pas mal souffert aussi. Et c'est vrai que les sapeurs-pompiers volontaires, t'imagines? Et en fait, j'ai appris, parce que je savais pas, quand tu es donc sapeur-pompier volontaire, donc que tu travailles dans une entreprise, puisque la plupart du temps, tu bosses, il faut 1 milliard de trucs pour que ton employeur te laisse partir.
3: Ah,
0: parce que tu peux pas partir tous les 4 matins, tu vois. Mais du coup, tu dis, te rends compte, le gars, il veut être volontaire, il veut y aller.
3: Ça peut démotiver.
0: Mais ça peut démotiver. Donc voilà, c'est un truc. Mais effectivement, j'allais dire, je mets plein de guillemets, je vais mettre plein de guillemets, mais c'est vrai que grâce aux incendies, je mets plein de guillemets à cause des incendies, on va dire, mais au moins, on en parle.
3: On en parle, c'est vrai.
0: Donc bravo, Annie. Tu voulais redire quelque chose?
6: Vas-y. Oui, vas-y. Et rajouter, en parlant des volontaires et des bénévoles qui existent, qui font des vigies dans les collines, là autour de chez moi, autour de Septembre.
0: Ouais.
6: Eh ben, il y a des personnes très âgées, ils ont passé 70 ans, ils sont encore dans les vigies. Et féliciter aussi les scouts de France que j'ai vu à la télé la semaine dernière. Les scouts de France sont dans les calanques et ils font également des vigies dans le parc national des calanques. Des petits gamins de 14 ans à 17 ans. Alors bravo les scouts.
0: Bravo Annie. Voilà Annie.
3: Bravo.
0: Voilà. Merci infiniment Annie d'avoir passé ce message. Je suis sûre que ça va toucher toutes celles et ceux qui sont volontaires et qui prennent soin, dire d'abord de la nature, mais
3: de nous aussi, hein.
0: Mon cher Fabien. Annie, merci beaucoup. On t'embrasse très très fort. Si tu veux, on te rappelle samedi prochain. Dimanche prochain. On peut t'appeler toutes les semaines, Annie. Il n'y a aucun problème.
6: Je vous adore.
3: Nous aussi. On t'embrasse fort.
6: J'ai passé l'été à la maison, alors pas trop chaud. On fait une horreur. Pas de soupe pour les vacances.
0: Du côté d'Aix-en-Provence, Annie. Merci de nous avoir appelés. Je t'embrasse très, très fort. Merci beaucoup. Allez, hop là, jingle, tac, tac, tac.
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3: C'est la salle d'attente. On est chez le docteur.
0: C'est à qui? Et bien sûr, on a oublié de dire à Annie qu'elle repart avec sa sélection.
3: Pour le séjour.
0: Et le tirage, là, il est 13h18.
3: Dans 10 minutes à peine.
0: Dans 10 minutes à peine. Qui est là? C'est Dominique? Ça va, Dominique?
7: Ça va très bien.
0: On est très contents. De quelle forme, Dominique? Tu nous appelles d'où?
7: De Mercey-les-Bains.
0: Mercey-les-Bains, c'est où?
7: Pas très loin d'Abbeville.
0: Pas loin d'Abbeville. Et Abbeville, c'est à côté d'où? C'est pas très loin d'où, Abbeville?
7: Alors, Abbeville, ouais. Saint-Riquier.
3: Vous avez fait un spectacle à Saint-Riquier.
0: On a joué.
7: C'est là où on s'est vu, Willy.
3: Je me souviens maintenant.
0: C'est vous à Saint-Riquier.
7: Oui, je vais à Saint-Riquier presque toutes les semaines.
0: Attends, Dominique, on va expliquer un petit peu la salle de Saint-Riquier parce que
3: c'est exceptionnel.
0: C'est un endroit qui est unique. En fait, c'est une ancienne école.
7: Voilà.
3: Qu'ils ont aménagé en café-théâtre.
0: Voilà.
7: Tout à fait.
0: Voilà.
3: On peut boire un coup, il y a des spectacles, c'est
0: exactement.
3: Super.
0: Et donc, ils ont une programmation qui est géniale tout au long de l'année, parce que quand tu lances, comme on dit, quand on lance son spectacle, on rôde.
3: Votre œuvre.
0: Voilà, on rôde. Donc là, j'ai rôdé mon œuvre à Saint-Riquier, et donc Saint-Riquier, c'est en Picardie.
7: Oui, et c'est là qu'on s'est vu.
0: Exactement.
7: Et l'avantage avec Saint-Riquier, c'est que la salle, elle est plate.
0: Parce que moi,
7: je suis allée voir Céline Dion au Stade de France.
0: C'est pas pareil.
3: Elle n'est pas plate, Céline Dion. À Saint-Riquier, Céline, non?
7: Non, et puis à la rigueur, c'est pas grave, parce que moi, Céline Dion, je l'ai vue derrière un grillage, toilette.
3: En prison?
7: Mais non, mais parce que j'ai le vertige, et je savais pas qu'on était placé à l'avant-dernier rang.
3: Je
7: suis arrivée en haut, et que je me suis retournée, pas bien, j'ai redescendu tout le Stade de France sur les fesses dans les escaliers.
0: Ah bah quand t'es tout en haut au Stade de France, t'es à Orléans en fait. Hein, c'est très loin.
7: J'ai pas pu me relever.
0: T'es très loin.
7: J'ai fini à côté des toilettes.
0: Hein. Ah bah bon,
7: j'avais pas la petite soucoupe de Dame Pipi hein, quand même.
0: t'aurais dû gagner un peu d'argent.
3: Ça t'aurait remboursé la place.
7: Quand je te remercie. Ça m'aurait remboursé la place à l'époque. Bon, c'est vieux. Hein.
0: Je te remercie d'avoir vraiment bien incité auprès de toute la France entière pour dire que moi je joue dans des petites salles.
3: Oui, mais bientôt le Stade de France.
7: J'ai compris. Au moins dans les petites salles, on a la chance de pouvoir discuter avec Willy,
0: avec de
7: boire un coup éventuellement. Oui. Bon, si on lui paye, hein, parce que c'est pas lui qui nous le paye. Hein.
3: Tu le connais bien.
0: Effectivement, elle m'a vu. Je confirme qu'elle m'a vu.
3: Si elle a payé, c'est vrai.
0: Elle parle bien de moi. Tu voulais passer à l'antenne juste pour dire que j'étais radin. C'est pas la peine, les gens le savent.
7: Non, juste pour dire que j'adorais Michel Drucker et que je l'avais vu aussi en spectacle.
0: Ah ouais, oui,
3: c'est monté sur scène tardivement.
7: Avec le seul avec vous.
0: Ouais, c'était très bien.
7: À Forges-les-Eaux. Et à l'époque, je l'avais gagné avec Ici. À l'époque, c'était France Bleu.
0: T'as vu, on est toujours ici, là. Dès qu'il y a des beaux cadeaux à offrir, nous, on est là.
7: Je croise les doigts pour dans 5 minutes.
0: Et dans 5 minutes, peut-être qu'on va te rappeler, ma Dominique, d'accord ?
7: Oh, ce serait génial.
0: Oui, oui.
7: Une petite retraitée.
0: Oh, ça y est, elle venait. Alors, tu sais, tu peux gagner, tu sais, il suffit d'un petit chèque, un petit truc, et tu gagnes.
7: Ça, quel ordre!
0: Le mien,
3: Willy Rovelli!
0: Oh mon nom, ne te casse pas la tête,
3: Dominique!
0: Je vais
3: pas vous tromper!
0: Merci beaucoup, Dom, on t'embrasse très très fort, d'accord? Tu prends bien soin de toi, et puis peut-être qu'on te rappelle là, dans 5 minutes, d'accord? Merci beaucoup. Ciao Bella, ciao. Qu'est-ce qu'on fait, mon filoche, le réalisateur? Tu veux? Ah, il veut un jingle.
3: Ah oui.
0: Mon filoche, il est payé.
3: Bah oui.
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3: En même temps, ce sont des nouveaux jingles. Faut bien les rentabiliser.
0: Filoche, il est payé au jingle. J'en suis sûr. C'est pas possible. C'est toutes les 5 minutes, il me dit jingle. Je pense que les gens savent que nous sommes sur la radio ici. Mais tu as raison, mon filoche. Il faut le dire encore et encore. Qui est là? C'est Émilie.
3: Émilie.
7: Oui, c'est moi, c'est Émilie.
0: Comment vas-tu, Émilie?
7: Oui, bonjour.
0: Ça va, Émilie?
7: Bah, ça va. Et toi, et vous trois, ça va
0: très bien, Émilie. Tu nous appelles d'où, Émilie?
7: De Ramatuelle.
0: De Ramatuelle, c'est beau.
3: C'est magnifique là-bas.
0: Attends, Émilie. Tu habites de quoi? Dans une maison à Ramatuelle?
7: Alors, en fait, on est gardien de propriété dans une ville.
0: Waouh! Alors, dis-moi, comment ça se passe? Alors, tu vas pas dire évidemment les noms, tout ça, mais ils sont sympas? Ils sont sympas, les.
7: Ça va.
3: Oula!
7: Ce fut très dur, mais ça va.
0: Mais c'est quoi? Mais tu bosses avec les mêmes personnes ou c'est dans une maison où il y a des proprios différents, enfin des vacanciers? Non, c'est.
7: Non, c'est toujours les mêmes, ce sont des Parisiens.
0: Je cherche pas, Parisiens, évidemment, c'est des cons. Quoi.
7: Mais oui!
3: Mais alors, la question, c'est quand ils partent, est-ce que toi tu restes et t'as la maison pour toi toute seule?
0: Bonne question.
7: Ah non, je n'ose pas. Non, je fais le ménage et j'y vais plus. Hein.
0: Ah là là.
3: Moi, j'organiserai des fêtes. Moi.
4: Ah ouais, grosse soirée.
0: Mais ils sont pas sympas.
7: Ben ça va, mais là, ça tire un peu. Cet été, ce fut difficile.
0: Ah merde. Genre, ils étaient là tout le temps.
7: Faire les courses, à manger.
3: Exigeant.
0: Dis donc, tu sais,
7: oui.
0: T'imagines si tu bossais pour moi, Émilie, mais tu me ferais des gnocchi à poêler tous les jours de l'ustucru.
3: Ah bah c'est pratique, au moins.
0: Et c'est tout.
3: 3 minutes à la poêle,
0: gnocchi à poêler,
3: c'est prêt.
0: Le sucré, basta. Moi, je te demande rien d'autre, moi.
7: Bah, je veux bien. moins de course à faire pour une personne, ça va.
0: Puis moi, tu viens dans mon appart à Paris, je te loge dans une cave merveilleuse que je peux t'aménager.
7: Ah oui.
0: Ah là là. Mais c'est dur, vraiment, parce que sans parler de tes patrons à toi, hein, mais c'est vraiment un métier où genre faut être disponible tout le temps.
7: Oui, mais ça fait 17 ans qu'on fait ça. Là, ça fait 17 ans qu'on est là, au même endroit, donc on tient le coup quand même.
0: Ouais.
7: Mais avant, oui, ce fut dur. Oui, il y a des gens qui vous prennent vraiment de la merde.
0: Non.
3: Ça, c'est pas cool.
0: Quand tu dis on, c'est parce que c'est avec ton chéri?
7: Oui, c'est ça.
0: D'accord. Ok, très bien. Bon,
7: lui, il s'occupe de l'extérieur, la piscine, etc.
3: Et
7: j'ai quand même un youpi. Hein.
0: On va y arriver. Mais donc voilà, c'est juste je voulais savoir par rapport à ton boulot parce que effectivement, on a rarement eu des personnes qui font ton job, donc c'était intéressant. Quel est ton youpi?
7: Alors, le premier youpi, c'est qu'on part en vacances enfin samedi prochain à Majorque.
0: Ouais, Majorque. Très bien. Ah, très bien. Là, c'est vos vacances d'été qui démarrent là.
7: Voilà, c'est ça.
0: Voilà. Très bien.
7: Et ensuite, on revient 3 jours et on part en Charente-Maritime pour les 40 ans de ma meilleure amie.
0: Trop bien. Tu sais quoi? Tu vas partir après tout le monde. T'auras la paix.
3: Personne.
4: Les 7
7: ans. Ouais, c'est clair.
0: Et t'auras la paix, mais tellement tranquille. tu verras pas tout. Normalement, tu verras pas tous ces comptes parisiens. Ça, c'est pas mal.
8: Oh, mais surtout à Ramatuelle, il y a pas que ça. Il y a allemand, suisse, ouais, belge. Il y a de tout.
0: Il y avait Johnny avant.
3: Ah, c'est vrai.
8: T'avais oui vu... aussi. Oui, oui.
0: Tu l'avais vu Johnny ou pas?
8: Non, pas du tout.
0: Non, pas du tout. Il n'y a pas vu Johnny. Est-ce que tu veux une imitation de Johnny? Ça fait longtemps que Fabien et moi ne nous avons pas fait une imitation de Johnny. Je rappelle, c'est bon. Voilà, c'est à peu près.
3: C'est une phrase. C'est une phrase.
8: Allez, je veux bien.
0: Alors, vas-y.
9: Bonjour, c'est Johnny.
0: C'est pas mal. Nicolas, bon. Vas-y. Ah. Vas-y.
10: Bonjour, c'est Johnny.
3: C'est Johnny qui parle du nez, quoi. Qui est enrhumé, quoi.
10: Et vous faites le malin.
3: Alors là, lui, il peut faire Johnny, mais qui.
0: Ah ouais, moi, je fais. Wouah! Voilà, c'est tout. Voilà.
3: Il s'est coincé l'orteil de pied sur le coin de meuble.
0: Bah écoute, Émilie, merci beaucoup. Peut-être qu'on te rappelle dans.
10: Maintenant.
0: Oui, Émilie, oui.
8: Attendez, j'ai une question. Est-ce que vous voulez un cadeau de Majorque?
0: Bien sûr.
3: Ah bah oui, quand même.
0: Bien sûr.
8: Alors, il faudra me dire quoi et me donner l'adresse de Radio France.
0: Eh bah écoute, alors, c'est très simple. Si tu mets la maison de la radio, Paris, tu verras. Alors, tu mets maison de la radio, Paris, ça arrive. Tu ne casses même pas la tête.
8: Willy Revelli.
0: Oui, sinon c'est Nagui qui va récupérer le cadeau. Ça va.
3: Non.
0: Tu mets Willy Revelli, radio ici, tout ça.
3: Tu surlignes
0: bien et t'envoies le cadeau.
8: Et qu'est-ce que tu veux?
0: C'est un truc cher. Là, je
10: très pas. Cher.
0: Un truc cher que je peux revendre.
10: Plus revendre.
0: Et que je peux revendre. D'accord, je compte sur toi. Je t'adore, Émilie. Merci beaucoup.
3: On t'embrasse.
0: Mais franchement, mais voilà,
3: on n'a pas les meilleurs.
10: C'est les meilleurs.
0: On a les meilleurs. Non, mais franchement, Fabinou.
3: Bah oui, vrai ou pas? Je sais que vous alliez dire ça.
0: Non, mais on a les meilleurs du monde. Mais c'est fou. Mais pourquoi on n'a pas fait cette émission depuis 8 ans? Pourquoi on s'embête à créer?
3: Et puis on pourrait durer des heures comme ça.
0: Mais des heures? Parce que là, il est 13h26, ça va bientôt qu'on arrête.
10: Non, pas déjà.
0: Le gagnant là.
3: C'est d'accord.
0: Et il veut un jingle.
3: Oh là là. Mais non,
10: c'est une manie
3: ici. Ah non, mais oui là.
2: C'est
3: maladif.
0: Bon.
3: Alors on appelle. Alors là.
0: Tu sais quoi? Je sais même pas qui on appelle.
3: Bah non, mais c'est tirage.
0: On va voir.
10: On rappelle un séjour Bellambra.
0: Ouais.
10: 2000 euros de vacances.
0: Alors qui est là? Allô?
11: Oui, allô, c'est Jessica.
10: Oh, Jess.
0: Jessica, qu'on a appelé tout à l'heure?
11: Oui.
0: Oh là là.
10: En plus, c'est Jessica qui nous disait qu'elle n'était pas partie en vacances cet été, en plus.
0: C'est vrai? Bah écoute, moi, Jessica...
11: Ouais, c'est la première année où je pars pas, parce que, bah voilà,
3: avec
11: faut
3: la
11: faire
3: maison.
11: Un choix.
3: Bon, Jessica vient d'acheter une maison.
0: Ah, tu viens d'acheter ta maison, il y a plein de travaux. Eh bah écoute, ma Jessica, écoute-moi. Tu es où, là? Physiquement, tu es où?
11: Je suis à Zelferon, là, je fais mes travaux.
0: Donc, t'es à la maison? T'es à la maison?
11: Oui.
0: Et il y a ton chéri qui est pas loin?
11: Oui, il est en train de bricoler, je sais pas où.
0: Alors, il faut que tu le trouves. Vas-y, trouve-le. Écoute-moi, Jessica. Il faut que tu le trouves. Dès que tu l'as trouvé, je veux que tu lui susurres à l'oreille, mais vraiment un truc très érotique. Je veux que tu lui dises, oh, ici.
11: Ah, bah, si je commence comme ça, ça va finir mal.
0: Hein. Tant mieux, c'est ce que je veux. Je veux que tu lui susurres, oh, ici. Ici, le nom de ta radio, bien évidemment. Vas-y, Jessica, vas-y.
11: Alors, où il est?
10: Il est où le mari?
0: Alors vas-y. Bah oui, c'est ça d'habiter dans des grandes maisons.
3: C'est ça. Il fait des travaux.
11: Non, c'est pas une grande maison.
0: Si on appelait un Parisien, elle aurait vécu dans 9 mètres carrés, elle aurait bien trouvé son mec.
11: Chérie?
0: Faut qu'on aille. Ah, ça y est.
3: Ça y est, trouvé.
11: C'est ici, Berry.
0: Ah, tu lui as susurré ici? Vas-y, ici. Oh, ici. Vas-y, je veux entendre. Oh, ici.
11: Attendez.
0: Vas-y.
11: Ici.
0: Ah.
3: Wow. C'est un dimanche qui commence bien.
0: C'est pas mal, hein. Eh, hey, c'est pas mal, Jessica. Hein. Normalement, là, vous allez vite finir les travaux. Là, il va passer à autre chose.
3: Ah bah là, oui. Et il va jeter le marteau. Il va dire, allez hop.
0: C'est terminé.
11: Il y a des chances.
0: Voilà, Jessica, bravo, ma chérie. Bravo. Tu repars donc avec ton séjour
10: Bellambra.
3: Qui vaut 2000 euros en plus.
0: 2000 euros. D'une valeur de 2000 euros, les parents, les enfants, tout le monde sera heureux et détendu grâce à Bellambra.
3: Tu vas pouvoir partir en vacances.
0: Numéro 1 des clubs et élu destination préférée des familles en 2025. Dis donc, c'est quand même pas mal.
11: Génial.
3: Bravo.
0: Je crois que
11: merci beaucoup, merci pour votre bonne humeur.
0: Mais je t'en prie, ma Jessica. Bon, on est très heureux que vous puissiez partir en vacances.
3: Trop bien.
0: Dis donc, c'est chouette. Hein. Tu sais où tu vas aller? Plutôt mer, campagne, montagne? Qu'est-ce qui te. A priori, comme
11: aucune
0: ça.
11: Aucune idée. Il va falloir que je prenne le temps de réfléchir.
0: Ouais, tu verras. Tu vas t'éclater, tu vas être extrêmement bien reçu parce que Bellambra, ils sont vraiment formidables, ils sont très heureux et on est très heureux de te permettre de partir en vacances. Merci infiniment, Jessica. On t'embrasse très très fort. Voilà, mes amis, c'est fini.
10: Oh, bah déjà.
3: Barbe. C'est bon, non, non, non.
0: On en a marre, ça passe trop vite. On a une demi-heure de plus, on a l'impression qu'on a une demi-heure en moins. C'est scandaleux. Je vais me plaindre à la direction, il y en a marre. Rendez-vous le week-end prochain, mes amis.
4: On sera à la braderie de Lille grâce aux amis de Ici Nord.
0: Voilà, grâce à nos amis de Ici Nord, samedi prochain en direct. Venez nous voir, on fera l'émission d'heure en public. Dans un instant, Ségolène Aluni qui nous parlera comment fabriquer de faux bébés au cinéma.
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29: Bonjour à tous, j'espère que vous passez une belle journée à l'écoute d'ici et de votre émission cinéma. Ça tourne, qui vous dévoile les métiers de l'ombre du cinéma. Toutes ces personnes, vous savez, dont on voit défiler le nom sur les génériques de fin des films, mais qu'on ne voit pas, qu'on n'entend jamais. Nous, on leur donne la parole sur ici. Et aujourd'hui, j'ai le plaisir de recevoir Justine Ray Le Soliec, dont vous voyez le travail un peu partout au cinéma et dans les séries, puisqu'elle a cofondé Ciné Bébé, une société qui fournit quasiment tous les tournages en faux ventre, en faux bébé pour le cinéma. Justine est notre invitée en compagnie de la comédienne Anouk Grimbert et du réalisateur Rémi Bassalé. Mais d'abord, votre rendez-vous rétro-ciné.
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29: Et aujourd'hui, dans ce premier ciné rétro, je vous conseille un retour en 1985 avec un film qui a marqué les années 80. Peut-être la ref, le premier film avec Madonna, Recherche Suzanne désespérément, réalisé par une Suzanne, justement, Suzanne Sedelman. Recherche Suzanne désespérément, c'est une histoire d'émancipation. Pas vraiment de la Suzanne en question, interprétée par Madonna, mais de Roberta, qui est la véritable héroïne du film. Roberta, incarnée par Rosanna Arquette, c'est une bourgeoise à la vie étriquée qui se prend de passion pour une mystérieuse Suzanne, dont le nom est évoqué à la page Petites Annonces d'un journal, avec pour message Recherche Suzanne désespérément.
30: Waouh, ça y est, un message de Jim, hein? Recherche Suzanne désespérément et confiance mardi à 10h au Battery Park, quai numéro 1. Je t'aime, Jim.
31: Qui est Jim?
30: Oh mon Dieu, mais c'est demain?
31: Qui est Suzanne? Tu la connais, cette femme?
30: Non, écoute, Jim poursuit Suzanne à travers les États-Unis. En janvier, elle était à Mexico et ensuite à Seattle.
29: Mais qui est cette Suzanne? Roberta va mener son enquête et développer une obsession pour cette fille qui, elle le découvrira plus tard, est son exact opposé. Niveau vestimentaire, Madonna a le même style que dans ses clips de l'époque. Grunge, sexy, anticonformiste et un style de vie qui fait valser l'image de la femme au foyer. Mais ce qui est fou, c'est qu'au moment du tournage, Madonna n'est pas encore la star mondiale qu'on connaît aujourd'hui. Suzanne Sedelman l'a recrutée dans son film parce qu'elles habitaient à deux rues l'une de l'autre et qu'elles avaient des amis en commun. Et c'est seulement au bout d'un mois de tournage que la notoriété de la Madonna s'envole.
31: Gary, t'aurais dû me le dire qu'elle lisait les petites annonces. Toute cette histoire aurait été réglée hier.
32: Mais elle n'arrêtait pas de dire ses bêtises. Je croyais que c'était...
31: Ouais, bon, enfin, heureusement pour vous que je suis là, moi. Je suis pas aussi givrée que vous.
29: À travers ce film qui sent bon le New York des années 80, on célèbre la promesse d'une société à réinventer, où les hommes ne sont plus les symboles d'une toute-puissance, mais des êtres un peu paumés et désarçonnés par les femmes qui s'émancipent. Recherche Suzanne désespérément est donc bien plus qu'un simple divertissement, mais un film qui questionne les rôles imposés aux femmes. Disponible jusqu'au 31 août sur arte.tv. À suivre, ça tourne avec Anouk Grimbert, le réalisateur Rémi Bassalé et notre métier de l'ombre du jour, une créatrice de faux bébés pour le cinéma. À tout de suite, juste après ce souvenir en musique de l'année 85, justement, un morceau tiré d'une bande originale culte, celle de Retour vers le futur. Vous en souvenez ? The Power of Love, Huey Lewis and the News sur votre radio ici.

0: La bande originale de Retour vers le futur, c'était Huey Lewis and the News.
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0: Bonjour à tous et bienvenue dans votre émission cinéma, la seule à vous mettre en avant les secrets de fabrication du cinéma et ceux qui le font. Et aujourd'hui, je suis ravie d'accueillir un métier de l'ombre passionnant, assez récent dans l'histoire du cinéma, je crois. Mais ça, on va voir avec Justine Rey-Le-Souliec. Bonjour Justine.
3: Bonjour.
0: Co-directrice de Cinébébé, société qui fabrique artisanalement des bébés de cinéma. À vos côtés, la comédienne Anouk Grimbert et le réalisateur Rémi Bassalaire, avec qui vous avez travaillé sur le film La Dernière Patiente. C'était en 2025, le tournage. Anouk Grimbert, est-ce que avant de travailler avec Justine sur ce film, vous connaissiez la société Cinébébé qui fabrique tous ces faux bébés? Non, c'était la première fois.
3: Ouais.
0: Justine, vous êtes une société entièrement composée de femmes, c'est une petite structure, et votre spécialité donc, c'est donc vraiment de fabriquer des bébés et des nourrissons hyper réalistes pour le cinéma, c'est comme ça qu'on dit?
3: C'est exactement ça, oui. Alors, nourrisson est un petit peu plus grand, mais oui, on est en fait un atelier d'effets spéciaux avec les mêmes techniques que d'autres ateliers d'effets spéciaux. Et on s'est spécialisé dans tout ce qui est bébé, maternité, donc la grossesse aussi, donc toutes les étapes de grossesse, les accouchements, le postpartum. Et on essaye de coller au plus juste à tout ce que les femmes vivent pendant ces étapes-là de vie.
0: Waouh. La société existe depuis 2008, vous avez repris le flambeau en 2020. Avant 2008, ça veut dire quoi? Qu'on faisait tourner de vrais bébés au cinéma?
3: Alors, plusieurs solutions qui existent encore. Hein. C'est pas parce qu'on est là qu'on a arrêté de tourner avec de vrais bébés. Mais soit on tourne avec des vrais bébés, soit après, on peut aller sur des faux bébés, mais plutôt plastiques qu'on va avoir tendance à un peu cacher dans des draps ou des choses comme ça.
0: Ouais. Il y a donc une vraie demande dans le secteur. C'est aussi pour ça que vous vous êtes lancé là-dedans. Vous travaillez pour combien de projets par mois, par année?
3: Par année, entre 100 et 110 projets, à peu près.
0: Ah ouais?
3: Quand même, il y a, ouais, les bébés sont demandés, ouais.
0: Et parmi eux, il y a donc eu un faux bébé sur le film La Dernière Patiente, dans lequel vous avez joué Anouk Grimbert, dans lequel vous avez manipulé ce bébé. Est-ce qu'on peut voir, justement,
3: bien
0: ce
3: sûr.
0: Bébé, même si ça va être compliqué à la radio, mais on va quand même le montrer à nos invités. Oh là là, c'est incroyable. Anouk Grimbert, ça vous fait quel effet de voir ce faux bébé?
4: Ben, c'est celui que j'ai accouché.
0: Oui.
4: Il a pas grandi, hein, depuis. Non, mais c'était assez merveilleux de travailler avec un enfant faux qui ressemble, qui a tellement de vérité. Il a la petite gueule toute fripée. Il est, voilà. Et puis, nous, ce qu'il faut dire, c'est que dans le film, il y a une scène, vraiment importante d'accouchement. Et, c'était comme un peu comme une transe à jouer, parce que un accouchement, et pour la femme qui accouche et pour celle qui, la sage-femme, quoi, que je me suis improvisée, c'est comme une transe, hein, c'est une scène, c'est vraiment, on n'y va pas facilement, quoi, dans ce genre de scène. Et, mais, c'était pas rien, quoi, j'avais vraiment l'impression de sortir un bébé de son ventre.
0: Oui, parce que tout est travaillé, Justine Rey-Le-Souliec, c'est-à-dire que vous travaillez aussi sur le poids. Alors déjà, la texture est assez incroyable, on a vraiment l'impression de toucher de la peau. C'est quoi?
3: Alors, tout est fait en silicone, c'est ce qui se rapproche le plus de la peau et c'est ce qu'on utilise beaucoup en effets spéciaux. Et avec le silicone, le gros avantage, c'est qu'on peut reproduire la peau, mais aussi changer un peu la souplesse, la dureté du silicone, ajouter du poids, de l'articulation. En fait, on fait un peu ce qu'on veut, ce qui nous permet, nous, d'arriver à quelque chose qui soit assez proche d'un vrai bébé. Par exemple, quand on leur tient pas la tête, la tête bascule en arrière. Donc, ça oblige, en fait, quand on les manipule, à les tenir comme des vrais.
0: Ouais. Et il a un prénom, elle s'appelle Athéna. Vous leur donnez tous des prénoms, pourquoi?
3: Oui, tous nos modèles ont des prénoms pour simplement les reconnaître, en fait.
0: Hein. Et vous en avez combien au placard, des faux bébés?
3: Alors, j'ai refait un petit compte hier exprès, on en a 57 aujourd'hui. Oh,
0: est-ce que je peux le prendre?
3: Bien
0: juste
3: sûr.
0: Pour tester dans les bras. Ouais, c'est vraiment très très impressionnant. Ah là là, j'ai l'impression... Ah oui, c'est vrai qu'il est très lourd. Il est très lourd. Ah oui, il faut tenir la tête. Oh, ouais, c'est vraiment très... Et c'est votre best-seller, hein, vous nous l'avez confié, Athéna.
3: Athéna tourne beaucoup quand même.
0: Elle a tourné dans combien de films, Athéna?
3: Plus d'une dizaine, c'est sûr.
0: Ah, pas autant qu'Anouk Grimbert, alors, quand même.
3: Non, on n'en est pas encore là.
0: Alors, Justine, je vous propose qu'on passe à la phase recette. Est-ce que vous pouvez nous dire comment on fabrique un faux bébé pour le cinéma? Ça commence par, comme un, pour la fabrication d'un gâteau, je crois. Hein.
3: Oui, un petit peu. Alors, on commence par sculpter tout le bébé, la tête, l'expression, en faisant bien attention à la position des membres, etc. Mmh. Une fois qu'on a une sculpture, donc tout ça est fait à la main, hein, donc ça prend beaucoup de temps de sculpter. Une fois qu'on a une sculpture, on va faire le négatif, donc le moule de ça. Et là, en effet, c'est un peu comme un moule à gâteau. Une fois qu'on a ce moule qui est en résine, on le réutilise. On fait des tirages en silicone. Et une fois passé en silicone, on peut peindre et implanter les cheveux. Et tout est à la main, il y a zéro machine.
0: Tout est à la main ?
3: Tout est à la main.
0: C'est-à-dire que là, la couleur, c'est de la peinture à la main, la petite veine et tout, sous la peau ?
3: Tout est à la main, et la peinture, c'est de la peinture au silicone. Donc on fait à l'aérographe, donc c'est un petit spray. Mmh. Et après, on utilise des pinceaux pour les détails, des éponges, choses comme ça.
0: Ah, c'est incroyable. Et ça coûte combien un bébé comme ça ?
3: Ça dépend.
0: C'est-à-dire ?
3: On les loue, la plupart du temps, on les loue. C'est pour ça qu'on a un stock. Donc, sur 3 jours de location, on est autour de 700, 720 euros.
0: Mmh. Voilà. Mais vous les vendez pas ?
3: Ça nous arrive très peu de les vendre. On les vend plutôt quand c'est du médical. On travaille avec des hôpitaux comme Necker, par exemple, ou des CHU qui ont besoin de faire de l'éducation thérapeutique. Dans ce cas-là, vu qu'ils s'en servent tous les jours et pendant plusieurs années, on leur vend. Mais les tournages, non, en général, on les loue.
0: Mmh. Est-ce que vous voulez le porter à nous, Grimbert? Allez-y, vous nous dites.
2: Les retrouvailles.
0: Ben oui, parce que vous avez tourné avec Athéna.
4: Ben, pour la dernière fois, c'était pas Athéna, mais ce qui est, en tout cas pour le film, ce qui est, je trouve émouvant, c'est que c'est une petite fille qui naît, c'est une future femme, donc c'est quelqu'un qui va sans doute endurer, parce que voilà, depuis des milliards d'années ou milliers d'années, la vie des femmes est rendu plus difficile que celle des hommes, et quand on apprend que c'est une petite fille, c'est comme s'il y avait une lignée interminable de femmes qui à la fois vont endurer et à la fois vont bagarrer pour avoir une vie digne, quoi. Donc c'est ce bébé, il a une
0: Vous le prenez, vous le caressez vraiment comme si c'était un vrai bébé. Ah, il y a même les petits doigts qui bougent.
4: Oui. Oh, et puis pour jouer la scène, par exemple, de l'accouchement, on me demandait à moi qui prenais le bébé de faire bouger son bras, parce que si moi je fais bouger le bras, après Justine, elle peut animer le bras comme si c'était vraiment le bébé. Donc moi j'étais un peu comme un marionnettiste qui devait voilà. Mais oui, oula. c'est ma petite fille, quoi. Enfin, pas la mienne, mais c'est une petite, c'est l'héroïne du film, et j'espère qu'elle n'aura pas une vie trop dure.
0: Ouais. Voilà. Justine Rey-Le-Solliac, est-ce que vous assistez au tournage quand vous confiez vos faux bébés pour les films?
3: Alors la plupart du temps, non. Ils sont très indépendants, ces bébés. Ils partent sans nous en tournage.
4: Nous sur le tournage.
3: Mais par contre, quand il s'agit de scènes d'accouchement, comme là, c'était le cas sur le film, là, en effet, on envoie quelqu'un. Donc on a une équipe en atelier de techniciennes qui est la même équipe qui va en plateau. Donc elles fabriquent et ensuite elles vont en plateau et elles sont là pour guider, comme Anouk Grimbert vient de le dire, sur comment le tenir, comment l'animer, quel est le bon geste médical, mais aussi comment on l'anime, parce que c'est un objet, en fait, et que si on l'anime pas, il va pas prendre vie. Donc on est là pour ça, on est là pour maquiller aussi, mais ça dépend des scènes.
0: Pour maquiller, c'est-à-dire
2: avec un cordon ombilical, les fluides,
4: les vifs du corps et tout ça. Ouais. J'étais pleine de liquide, moi, quand.
0: Ah ouais. Ouais. Ah ouais,
4: c'est... ouais. Et alors c'était Rémi, il avait fait un truc intelligent, c'est que Loana, que j'accouche, donc
0: Loana Bajrami,
4: elle était sur le lit. Et pour vraiment donner la sensation que le bébé sort du corps et même du bas-ventre de Loana, ils ont fait un trou dans le matelas. Ah. Ce qui fait que j'avais les mains qui allaient chercher vraiment le bébé, comme si j'allais le chercher dans le je sais pas quoi, le vagin.
0: Okay. L'utérus.
4: Voilà, l'utérus. Vraiment. c'est moi aussi, même ce trou-là m'a aidé à jouer, parce que bon, c'était un matelas un peu éventré, mais il y avait vraiment les gestes de la sage-femme que Parce que moi, j'ai appris ce que j'ai pu apprendre d'une sage-femme pour apprendre les gestes
0: spécifiquement
4: techniques.
0: Pour ce personnage dans la dernière patiente.
4: Ah oui, bah sinon, ouais. J'apprends pas à coucher, moi.
0: Ouais. Ça aurait pu arriver sur d'autres voilà, sur d'autres films. On va y revenir. Vous écoutez Ça tourne sur votre radio ici. On se retrouve dans quelques instants pour la séquence Nostalgie avec nos trois invités, la comédienne Anouk Grimbert, le réalisateur Rémi Bassalaire et la co-directrice de Ciné-Bébé, Justine Rey-Le Solier.

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2: Ça tourne. La suite, toujours en compagnie d'Anouk Grimbert et du réalisateur Rémi Bassalaire et notre métier de l'ombre du jour qui fabrique de faux bébés pour le cinéma, Justine Ray Le Soliec, qui est venue donc avec Athéna, qui est une comédienne inanimée pour le coup, mais à laquelle Anouk Grimbert donne vie. Qu'est-ce que... Ah ouais, mais on dirait
3: c'est
2: vraiment...
3: Incroyable, hein.
2: C'est incroyable. Laquelle... Ouais, ça vous fascine, ça aussi, Anouk Grimbert, la magie du cinéma, de l'aspect technique qui se cache
3: mais
2: derrière ce genre de création.
3: J'adore quand la technique ouvre la voie de la vérité humaine. Et là, vous avez compris ce que j'ai dit ou pas?
2: Oui, c'était très profond, il faut se concentrer un peu, mais
3: quand la technique nous rend vrai, quand la technique, alors ça c'est génial, c'est comme quand on ouvre une porte et que le son est pas juste,
2: ouais.
3: Ah putain, on n'a pas envie de passer la porte, alors que si c'est une vraie porte, c'est bien quoi.
2: Mais par exemple, en ce qui concerne les faux bébés, vous préférez vous tourner avec un faux bébé de ciné-bébé ou avec un vrai bébé?
3: Honnêtement, quand j'ai eu ce bébé là, je me suis dit ça va être super dur de faire croire que c'est vrai et que moi je veux dire c'est quand même un objet. J'aurais mieux aimé accoucher un vrai bébé, mais on peut pas accoucher comme ça fastoche
2: pour le cinéma.
3: Puis surtout on fait les prises et la fille elle peut pas réaccoucher tout ça quoi. Mais finalement l'accouchement était faux, mais on s'est tellement on a tellement plongé dans ce moment, Loana et moi, que en fait on y croyait quoi. Quand j'avais Loana en face de moi, vraiment, j'avais l'impression quoi qu'elle accouchait vraiment. Et elle m'a dit hier que elle avait vraiment l'impression que je l'accouchais.
2: C'est dingue.
3: Et le bébé, quand je lui ai donné sur le ventre, elle avait un visage tellement chaviré d'émotion. Et moi, je me souviens que à un moment, juste après lui mettre le bébé sur le ventre, elle était elle était sonnée
2: de... par la situation.
3: Voilà, et je l'étais vraiment. J'étais sonnée d'avoir vécu ça, quoi. C'était une scène forte, quoi.
2: Ouais. Rémi Bassalaire, vous êtes donc le réalisateur du film La Dernière Patiente, qui a utilisé donc Ciné Bébé avec la petite Athéna que tient Anouk Grimbert dans ses bras. C'est aussi plus intéressant pour vous en tant que réalisateur de tourner avec un faux bébé parce qu'il y a des contraintes quand on a des bébés ou des nourrissons sur un plateau.
4: Oui, déjà tourner avec un bébé de moins de 6 mois, c'est pas autorisé.
2: Ouais,
4: quand ça
2: d'accord.
4: se passe dans les films de cinéma, c'est beaucoup du coup dans des hôpitaux, et c'est avec la magie du montage un peu que on peut passer du visage de l'actrice qui fait semblant d'accoucher à un vrai accouchement qui se situe dans un hôpital sous contrôle. Là, nous, c'est dans une tour au 20e étage, donc c'est
3: la nuit.
4: Donc c'est des contraintes différentes. Mais moi, ce que j'ai adoré dans cette expérience, en fait, c'est que c'est vraiment le mélange d'un artisanat, tout ce qu'il y a de plus beau dans l'artisanat du cinéma, et avec une couche ensuite en post-production d'effets spéciaux aussi pour participer à animer le visage du bébé.
2: C'est retouché après en post-production pour l'animer, ouais. Parce que le visage ne bouge pas en l'occurrence.
3: Oui, mais elle l'a fait bouger. Il pleure, il fait des mimiques,
4: avec les effets spéciaux du coup qu'on rajoute en post-production. Ouais. Et ce qui est fou, c'est que c'était une scène tellement importante et je trouve que c'est celle qui apporte le plus de lumière dans le film. Donc c'est un enjeu quoi.
2: Justine Ray Le Soliec, ça c'est l'un des meilleurs compliments qu'on puisse vous faire sur vos bébés justement.
5: Ah vraiment oui. Enfin là je vais mettre dans ma petite réserve puis je vais ramener à l'équipe après
2: le retour
5: tout ça, mais oui ça c'est évidemment pour ça ce que disait Anouk Grimbert tout à l'heure ce truc de rendre la vérité sur un tournage ou dans un film, c'est hyper important pour nous et c'est clairement pour ça qu'on est là.
2: Et c'est entre 2 et 3 semaines de fabrication pour un bébé comme ça. Enfin, c'est plusieurs mois quand on part de zéro, hein, c'est ça quand on le moule, etc.
5: En fait, ça dépend d'où on part. Ça peut prendre plusieurs mois, voire un an. Là, on est en train de développer des choses complètement nouvelles, des yeux ouverts, des très grands bébés avec des squelettes et tout. Ce bébé ferme les yeux. Jusqu'ici, tous nos bébés ferment les yeux parce que c'est très compliqué de rendre vivant un œil, un regard. Donc, on est en train de développer ça.

0: complètement un bébé selon les étapes. Il y en a qui sont plus sur de la sculpture, plutôt sur de la peinture, plutôt sur les cheveux. Et après, elles savent un peu toutes faire toutes les étapes, mais elles sont chacune spécialisées, quoi.
1: Pour rester dans les métiers de l'ombre, Anouk Grimbert, quel autre métier de l'ombre vous fascine sur un plateau de tournage ? Ceux auxquels on ne donne pas forcément la parole.
2: Alors les accessoiristes, parce que je suis une folle dingue des objets.
1: Ouais.
2: C'est comme si j'étais animiste, c'est-à-dire un objet c'est quelqu'un, quoi.
1: Pour moi, donc
2: c'est...
1: d'autant plus là votre attrait pour le bébé que vous avez
2: dans
1: les bras.
2: Ouais. Donc les gens qui manipulent les objets et qui là encore apportent de la vérité à un décor à travers des petits détails comme ça me passionne vraiment. Et d'ailleurs quand je suis arrivée dans le décor, je me suis mêlée des objets. J'ai bougé, je lui ai dit non, ça. J'étais chez moi quand même.
1: Bah oui,
2: j'étais chez moi, donc il fallait que ce soit vrai, quoi. Et il fallait pas que ce soit un décor. Mais sinon, j'aime beaucoup aussi j'aime beaucoup regarder les gens qui travaillent le son. Parce que je sais pas pourquoi, mais je trouve que c'est la caméra suprême, un micro. Quand on est vrai au son, c'est imparable, alors qu'on peut trafiquer l'image.
1: Ouais.
2: Enfin, un acteur peut trafiquer son jeu à l'image, mais au son, non.
1: Merci beaucoup, Anouk Grimbert. Merci, Rémi Bassalaire, d'avoir été avec nous dans Ça Tourne. Je rappelle que votre film, La dernière patiente, sort en salle mercredi prochain et que c'est un magnifique film sur l'entraide féminine. Pour ne dire que ça, bravo à tous les deux. Et merci, Justine Rey Le Soliec, d'être venue avec Athéna, le faux bébé qui a joué aussi dans le film. Je rappelle que vous êtes co-directrice de Cinébébé, société qui rassemble des artisans qui travaillent à l'élaboration de faux ventres et de faux bébés pour le cinéma. Ça tourne, ça revient la semaine prochaine. Nous serons avec Marie Gillin, Élie Chouraki et notre métier de l'ombre, Antonio Correa, qui est repéreur pour le cinéma. Très bon dimanche à tous.
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1: Vous écoutez ici, il est tout pile 14h, soyez les bienvenus. Tout de suite, les infos avec Cyril Ardo-Redon.
5: Les recherches se poursuivent pour tenter de retrouver deux marins bretons portés disparus dans la Manche. Leur bateau immatriculé à Saint-Brieuc a coulé hier soir au large des côtes anglaises. Trois membres d'équipage ont pu être secourus. Le filet s'est pris dans les moteurs et c'est ce qui a provoqué le naufrage, selon les premiers éléments. La traque en Suisse pour essayer de retrouver le ou les auteurs de la fusillade qui a tué une femme de 22 ans et fait 5 blessés entre 24 et 27 ans. Les faits se sont déroulés la nuit dernière en marge d'une rave party près de Zurich. Une enquête est ouverte. Un homme interpellé après l'agression homophobe d'un responsable d'association LGBT à Paris samedi matin. Le suspect, âgé de 20 ans, a jeté une bouteille d'alcool vide sur la victime qui a un œil au beurre noir et le crâne ouvert. Une enquête est ouverte pour violence en raison de l'orientation sexuelle. En Haute-Corse, le feu de végétation parti hier en début d'après-midi au niveau de la commune de Cagnano est désormais fixé après avoir parcouru 109 hectares. Quelques 137 sapeurs-pompiers et militaires restent mobilisés, notamment pour surveiller plusieurs points chauds réapparus ce matin en raison des conditions météo. Décollage réussi pour le télescope Roman de la NASA qui doit scruter l'univers à la recherche de l'énergie noire. L'un des grands mystères de notre cosmos. La fusée SpaceX a décollé avant 13h30 de Floride. Et puis la Ligue 1, deuxième journée, suite et fin. Paris FC Nice à suivre à partir de 15h. Rennes, Le Mans dès 17h15. Et puis Monaco-Marseille à partir de 20h45.
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6: Les couleurs du temps pour le département de l'Isère avec pour cet après-midi toujours cette sensation assez bien ensoleillée, lumineuse et chaude avec une formation de cumulus vers 2500-3000 mètres pour les températures. Il fera cet après-midi 32 degrés à Grenoble et Saint-Marcellin, 30 degrés à Bourgoin-Jallieu et 25 degrés à Villard-de-Lans. Pour demain, lundi, en début de matinée, le ciel sera nuageux et puis l'après-midi, les éclaircies déjà seront de retour avec une ambiance plutôt agréable et il en sera de même pour tout au long de la semaine prochaine avec un temps plutôt anticyclonique et des températures aux alentours des 30 degrés selon les dernières prévisions du Centre Météo France de Saint-Martin-d'Hères.
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0: Pour vous tenir compagnie cet après-midi. Nous sommes le 30 août, avant-veille d'un jour très important pour nos petits loulous. Et j'espère que vous aussi, vous êtes fin prêt pour cette rentrée et que vous avez fait le plein de vitamine D durant ces vacances. Pour les vitamines, comptez sur nous, il nous en reste en réserve puisqu'ici, on vibre au son de vos chansons préférées. Dans le prochain quart d'heure, des conseils utiles près de chez vous et les trois chansons françaises à la suite.
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0: Avec Johnny Hallyday et Nathalie Baye, un nouveau duo, Marc Lavoine et Patrick Fiori, ainsi que le groupe Lily Cube.
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0: écoutez votre radio ici, c'était Johnny Hallyday et Nathalie Baye avec Quelque chose de Tennessee. Dans quelques minutes, l'artiste américain Lionel Richie et tout de suite, des infos près de chez vous.
1: 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Vous savez, Grand Isère, vous avez forcément une France Service à moins de 20 minutes de chez vous. Si vous avez besoin d'aide pour une démarche administrative après les vacances, pensez aux maisons France Service. Et en plus, c'est gratuit. Ces espaces permettent d'être accompagnés pour de nombreuses démarches administratives, comme la retraite, les impôts, carte grise, permis, assurance maladie, allocation familiale. Il y en a partout en Isère. Par exemple, à Fontaine, la maison France Service se trouve 32 bis rue de la Liberté, à l'espace Liberté. Elle rouvre le lundi à 9h30 et on peut vous accompagner dans vos démarches numériques ou administratives. Pour les habitants du plateau des Petites Roches et les alentours, la maison France Service du plateau est située 97 route des Trois Villages. Et particularité intéressante, elle accueille également le public le samedi matin de 9h à midi. Alors avant de vous arracher les cheveux devant un formulaire en ligne, pensez à vous rapprocher de France Service.

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0: C'est le plus grand succès de sa carrière. En 75, Joe Dassin enregistre ce titre, L'été indien, qui est diffusé dans 25 pays et traduit en plusieurs langues, allemand, italien, espagnol ou encore anglais. Et bingo, le slow de l'été va rester bien ancré et résonnera encore 50 ans plus tard. Il sera bientôt 15h avec toute l'info en français dans le monde en 90 secondes. Juste avant, on poursuit en musique avec le groupe Supertramp, une nouveauté signée Benabar avec Elle Danse, mélodie pop et lumineuse. On écoutera aussi la chanteuse britannique Desiree. Bel après-midi à l'écoute d'ici.
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1: Vous écoutez ici, excellent après-midi, il est 15h. Toute l'info en français dans le monde en 90 secondes avec Cyril Ardo-Redon.
2: D'importants moyens mobilisés pour rechercher deux marins bretons portés disparus dans la Manche. Trois membres d'équipage ont pu être secourus. Leur bateau immatriculé à Saint-Brieuc a coulé hier soir au large des côtes britanniques. Le filet s'est pris dans les moteurs et c'est ce qui a provoqué le naufrage selon les premiers éléments. Une enquête ouverte à Marseille pour meurtre en bande organisée après la mort d'un homme de 20 ans la nuit dernière. Quatre personnes de 17 à 23 ans ont été blessées, dont deux hospitalisées en urgence absolue. Les secours sont intervenus à proximité d'un point de deal près de la gare Saint-Charles. Incendie fixé en Haute-Corse. Le feu était parti hier en début d'après-midi au niveau de la commune de Cagnano. Il a parcouru 109 hectares. Près de 140 pompiers et militaires restent mobilisés, notamment pour surveiller plusieurs points chauds réapparus ce matin en raison de la météo. Face au risque élevé d'incendie, justement, trois départements sont placés aujourd'hui en orange par Météo France. Il s'agit des Pyrénées-Orientales, de l'Aude et de la Corse du Sud. Le niveau élevé concernera demain les Pyrénées-Orientales, l'Aude et l'Hérault. Du monde, ce dimanche, sur la route, Bison Futé voit orange dans le sens des retours en Auvergne-Rhône-Alpes et en Île-de-France. Ce sera rouge demain pour les retours en région parisienne. Et puis le foot, deuxième journée de Ligue 1, coup d'envoi à l'instant de Paris FC contre Nice, toujours 0-0 après 30 secondes de jeu. À suivre aujourd'hui, Rennes-Le Mans à partir de 17h15 et puis Monaco-Marseille, coup d'envoi à 20h45.
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4: Les couleurs du temps pour le département de l'Isère avec pour cet après-midi toujours cette sensation assez bien ensoleillée, lumineuse et chaude avec une formation de cumulus vers 2500-3000 mètres pour les températures. Il fera cet après-midi 32 degrés à Grenoble et Saint-Marcellin, 30 degrés à Bourgoin-Jallieu et 25 degrés à Villard-de-Lans. Pour demain, lundi, en début de matinée, le ciel sera nuageux et puis l'après-midi, les éclaircies déjà seront de retour avec une ambiance plutôt agréable et il en sera de même pour tout au long de la semaine prochaine avec un temps plutôt anticyclonique et des températures aux alentours des 30 degrés selon les dernières prévisions du Centre Météo France de Saint-Martin-d'Hères.
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temps de votre week-end. C'est Sophie Nolvaux avec vous et je vous ai préparé dans le prochain quart d'heure des conseils utiles à côté de chez vous, des infos pratiques qui débarqueront juste après les trois chansons françaises à la suite.

0: avec Jackie Quartz. Le nouveau titre de Florent Pagny intitulé Le braquage des sentiments. Il y aura aussi Jean-Louis Aubert. Je vous souhaite un bon dimanche sur votre radio ici.
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0: Jackie Quartz avec Mise au point sur votre radio ici. Bonne route si vous êtes au volant de la voiture en ce moment. Dans un instant, on va retrouver les Rolling Stones. Ce sera juste après quelques petites infos d'ici.
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2: Dans votre agenda pratique d'ici Isère, on a tout ce qu'il faut pour démarrer au mieux cette nouvelle rentrée. Et en parallèle de votre boulot et des devoirs des petits, les collectivités iséroises s'engagent chaque année à nous proposer sport et culture au plus grand nombre et surtout au prix le plus juste. Ça sera à nouveau le cas samedi prochain à Voiron avec le forum sport et culture au campus La Brunerie, le rendez-vous incontournable pour une nouvelle saison. Il y a plus de 90 associations ainsi que les services de la ville dédiés aux loisirs et au sport et à la culture pour répondre à toutes vos questions. Si vous voulez vous mettre au foot, au yoga ou encore au théâtre, c'est à Voiron samedi à partir de 9h au campus La Brunerie. Et puis du cinéma à présent au Pâté Grenoble avec la projection en avant-première de Justin le Juste en présence du comédien et humoriste Alban Ivanov, inspiré de Justin le Juste sur la charrette de Jean Poupougnac. Ça sera donc le 11 septembre prochain du côté du Pâté Grenoble. Vous réservez les tickets dès maintenant sur l'application Pâté ou en caisse.

0: demain, grand jour, c'est la rentrée. Pour fêter ça, on vous a préparé une toute nouvelle émission sur votre radio ici. Et Nora Malagré et toute son équipe viendront passer une heure en votre compagnie du lundi au vendredi, de midi à 13h. On vous doit bien ça, c'est le nom de cette nouvelle émission qui vous aidera à mieux comprendre et à améliorer votre quotidien. Alors notez-le dans l'agenda, la première c'est demain à midi. Dans quelques minutes, place à l'info en France et dans le monde en 90 secondes, ce sera à 16h. Mais avant, on va retrouver Stéphane Escher, Manon Lisa et le groupe Earth, Wind & Fire.
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2: Découvrez Donne-moi une chance, le nouveau titre des Nord-Isérois, Over the Moon.

0: Over the Moon, donne-moi une chance.
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1: Vous écoutez Ici, il est 16h, très bel après-midi. Toute l'info en français dans le monde en 90 secondes avec Cyril Ardo-Redon.
2: Les recherches sont toujours en cours dans la Manche pour tenter de retrouver deux marins bretons. Trois membres d'équipage ont pu être secourus. Leur bateau immatriculé à Saint-Brieuc a coulé hier soir au large des côtes anglaises. Selon les premiers éléments, le filet s'est pris dans les moteurs et c'est ce qui a provoqué le naufrage. En Suisse, une femme de 22 ans est morte et cinq personnes entre 24 et 27 ans ont été blessées après des coups de feu dans la nuit en marge d'une rave party près de Zurich. La recherche de ou des auteurs est en cours. Une enquête est ouverte. Une enquête ouverte également par le parquet de Paris après l'agression homophobe du président d'une association LGBT samedi matin en plein cœur de la capitale. La victime a un œil au beurre noir et le crâne ouvert. Un suspect de 20 ans a été interpellé. Le maire de la capitale et la présidente de la région Île-de-France condamnent l'agression. Au Népal et au Tibet, le bilan s'alourdit une nouvelle fois après la gigantesque crue. Près de 800 morts et plus de 3000 personnes disparues, dont 4 Français. Le risque d'incendie en France, les Pyrénées-Orientales, l'Aude et les en orange pour un risque élevé demain selon Météo France. Aujourd'hui, les Pyrénées-Orientales, l'Aude et la Corse du Sud sont concernées par cette vigilance. Le foot, deuxième journée de Ligue 1. On suit Paris FC Nice. En ce moment, c'est la mi-temps. Il y a actuellement 1-0 pour le Paris FC. Dans un peu plus d'une heure, à 17h15, coup d'envoi de Rennes-Le Mans avant Monaco-Marseille. Le coup d'envoi, ce sera ce soir à partir de 20h45.
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4: Les couleurs du temps pour le département de l'Isère avec pour cet après-midi toujours cette sensation assez bien ensoleillée, lumineuse et chaude avec une formation de cumulus vers 2500-3000 mètres pour les températures. Il fera cet après-midi 32 degrés à Grenoble et Saint-Marcellin, 30 degrés à Bourgoin-Jallieu et 25 degrés à Villard-de-Lans. Pour demain, lundi, en début de matinée, le ciel sera nuageux et puis l'après-midi, les éclaircies déjà seront de retour avec une ambiance plutôt agréable et il en sera de même pour tout au long de la semaine prochaine avec un temps plutôt anticyclonique et des températures aux alentours des 30 degrés selon les dernières prévisions du Centre Météo France de Saint-Martin-d'Hères.

16h, passé de quelques minutes de Coming Arts avec Don't Leave Me This Way. Sophie Nolvaux avec vous sur votre radio ici. C'est un bonheur de vous accompagner tout le week-end. On partage ensemble le goûter, on prépare les cartables et on croise les doigts pour ne rien avoir oublié pour la rentrée des classes, bien évidemment. Dans les 10 prochaines minutes, Jean-Jacques Goldman viendra toucher nos cœurs avec Je marche seul. Mais tout de suite, on se met sur son 31 pour une soirée mondaine.

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1: Les petites bêtes, votre nouveau rendez-vous ici Isère avec Sandrine Rosset-Boulon. Bonjour Sandrine.
2: Bonjour.
1: Merci de nous avoir rejoint aujourd'hui. Sandrine, vous êtes accompagnatrice de montagne. Et toute l'année, nous allons à la rencontre du minuscule, de l'infiniment petit, les bêtes qui nous entourent. C'est ça que vous nous proposez?
2: Oui, et pas que les petits, on va voir aussi des grosses bêtes, peut-être des plantes, on va voir la nature.
1: La petite bête qui monte, comme disait l'autre.
2: Alors, d'après vous, quel est le roi des animaux?
1: Alors, je dois dire que j'hésite entre le loup, l'aigle ou le cerf.
2: Oui, c'est souvent ce qu'on dit, mais en fait, pour moi, clairement, c'est le ver de terre. Et oui, il est indispensable à toute la chaîne alimentaire, et jusqu'aux plus grosses bêtes d'ailleurs. En fait, vous savez que c'est lui qui recycle la matière organique. Mmh. Du coup, les plantes peuvent utiliser cette bonne matière dans leurs racines pour se nourrir et pousser.
1: C'est un animal très intelligent, le ver de terre alors?
2: Alors, je ne sais pas s'il en est conscient, mais en tout cas, le fait qu'il mange les feuilles mortes tombées au sol, eh bien, il va se passer tout un mécanisme dans son ventre, dans l'intestin. Plein de bactéries vont redécouper tout ça en petits morceaux. Mmh. Et quand le ver de terre a pris ce dont il avait besoin, il va faire sa crotte, le turricule. Mmh. Ça fait un joli petit amas de terre très fine sur le sol. Et du coup, dans cette terre, il y a tous les éléments pour que l'eau les dissolve et que les racines des arbres puissent s'en nourrir. Les arbres, mais toutes les plantes.
1: C'est une petite usine à lui tout seul, le ver de terre. Est-ce que vous avez des conseils justement pour observer tout ce mécanisme?
2: Alors, les vers de terre, il paraît qu'il y en a à peu près 200 par mètre carré sous nos pieds. Wow. En gros, toute la terre sur laquelle on marche est passée par le ventre d'un ver de terre. Donc, il suffit de tapoter un peu le sol, ça va créer des vibrations. D'accord. En général, il va avoir peur que ce soit une grosse pluie ou une taupe. Il va remonter en surface et là, vous pourrez l'observer délicatement. On peut aller chercher dans un compost ou plein de choses, mais en général, ils sont pas loin de nous.
1: Comment savoir où est la tête dans le ver de terre et à quoi sert la bosse sur leur corps?
2: Oui, alors même sur le corps, j'ai une petite astuce. Si vous le prenez délicatement et vous le passez à travers la lumière du soleil, vous allez faire le scanner du ver de terre. C'est-à-dire qu'on va pouvoir voir la terre en construction.
1: Rayon X alors.
2: Exactement.
1: D'accord.
2: Et donc la tête, en général, c'est celle qui va du côté où ça avance, alors que chez l'adulte notamment, la queue est plutôt aplatie.
1: D'accord. Bon, j'en sais plus sur le ver de terre aujourd'hui. C'est assez passionnant, je veux dire, tout ce que vous nous proposez aujourd'hui. Et si on veut aller plus loin sur le domaine du ver de terre?
2: Alors, il y a plein d'informations sur Internet, des livres passionnants faits pour les enfants notamment. Et moi, ce que j'adore, c'est déjà depuis quelques années, c'est pas sorcier sur le ver de terre, même si ça date, franchement, il est au top, comme d'habitude.
1: Toujours d'actualité, alors, ce fameux épisode de Fred et Jamy, alors.
2: Toujours disponible sur Internet.
1: Bon, très bien. Et puis, vous savez maintenant, tapoter donc délicatement sur la terre pour aller à la rencontre de cette petite bête. Le ver de terre.
2: Les enfants adorent chercher des turricules, après vous verrez.
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très bel après-midi, on écoutait Status Quo avec Indie Army Now. L'humour en tube arrive dans moins de 15 minutes. Avant ça, on va faire le plein de conseils utiles près de chez vous et on va se relaxer avec le groupe Opus, juste après le nouveau Zazie, bien entraînant, peu importe. C'est ici, sur votre radio, qu'on se change les idées le dimanche.

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0: Gros succès reconnaissable entre mille, Life is Life par le groupe Opus sur votre radio ici. Dans une poignée de minutes, Claude Nougaro avec nous, Gaillorque, mais avant, et comme toutes les heures, les infos pratiques d'ici.
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2: 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Et puis, saluons le conseil municipal des jeunes de Crémieux qui propose jusqu'au 13 septembre un concours photo très sympa. Vous retrouvez le lieu représenté sur une photo ancienne de Crémieux sur le site internet de la mairie. Ensuite, à vous de vous rendre sur place pour la photographier là, maintenant, en 2026, sous le même angle. Vous envoyez les plus beaux clichés au format numérique à la mairie de Crémieux et les plus belles seront imprimées et exposées lors du week-end des Journées Européennes du Patrimoine les 19 et 20 septembre prochains. Un concours ouvert à tous les Crémolans et Crémolanes et puis également ouvert à tous les Isérois et Iséroises.
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0: dimanche après-midi à l'écoute de Vita avec Ça fait mal. Vous avez fêté un anniversaire ce week-end. On n'a pas toujours envie de s'y résoudre, mais c'est à mi-parcours que la machine commence à se gripper, que la vue commence sérieusement à baisser. Et oui, alors pour garder l'œil pétillant, Fred Ballard a accompagné un quinca frétillant chez l'ophtalmo, dans l'humour en tube, bien évidemment.
1: Parce que ça a une puissance folle, un prénom. Paris Hilton, vous connaissez ? Elle s'appelle comme ça, parce qu'elle a été conçue au Hilton de Paris. Si on avait fait la même chose avec le petit dernier, il s'appelait Banquette arrière de la Peugeot 405.
2: Oui, alors c'est vrai que c'est tentant pour les parents de trouver un prénom qui a un rapport avec le moment de la conception de l'enfant, mais ça peut être un chouïa traumatisant pour l'enfant, donc à éviter. Mais il y a aussi des prénoms qui évoquent des images très précises dans la tête d'Olivier de Benoît, mais pas que.
1: Je sais pas, prenez Samantha. Le prénom Samantha. Vous n'avez pas encore vu Samantha ? Vous avez déjà des images dans la tête. Samantha, c'est sensuel, c'est érotique, c'est sexuel. C'est... Quel est votre prénom, madame ? Isabelle. Bon. C'est le prénom de ma mère, alors j'ai du mal à... J'ai du mal à avoir les mêmes images, vous voyez ?
2: Ben oui, les prénoms sont générationnels. Hein. Les quincatiques, un peu sur Rocco, par exemple, et les jeunes ne comprennent pas toujours pourquoi. Puis il y a des différences de prénoms suivant les milieux aussi. Hein. Marine Leonardi a toujours un petit doute quand elle débarque chez les copains de son fils.
3: On ne sait plus si c'est une réunion des anciens combattants ou un goûter quand on arrive. Hein. Mais c'est vrai. Gaston, qui est né avant-hier, Eugène, Colette. L'argument de mes potes, c'est toujours le même. C'est comme ça, ce sera le seul dans sa classe. Hein. En fait, je vais vous dire, au fond, ce qu'ils n'osent pas admettre, c'est qu'ils veulent un enfant qui soit extraordinaire. Seulement, eux, ils ont des noms de famille ordinaires. Donc ça donne des trucs du genre Blue Jane, Perrin.
2: Oui, ça aussi c'est important, faut y penser. Hein. Quand on s'appelle Desjean par exemple, faut pas appeler sa fille Elvire. Elvire Desjean pour une carrière de DRH, ça s'annonce compliqué. Ou ça s'annonce très marrant si c'est une moins 12 ans de l'humour.
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0: Me and Mrs. Jones, cette très belle fin d'après-midi avec nous, on écoutait Billy Paul. Dans la suite, pour nous emmener à 18h, il y a l'info en France et dans le monde en 90 secondes, deux titres que vous allez aimer, Youssoundour et Néné Cherry, et une petite nouvelle sur nos ondes, Estelle, avec Te rencontrer encore. Bonne route si vous êtes dans la voiture en ce moment, et très bon dimanche, ici, sur votre radio.
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1: Vous écoutez Ici, très belle fin d'après-midi, il est 17h. Les infos sont présentées par Cyril Ardo-Redon.
2: D'importants moyens toujours mobilisés pour tenter de retrouver deux marins bretons portés disparus dans la Manche. Leur bateau immatriculé à Saint-Brieuc a coulé hier soir au large des côtes anglaises. Trois membres d'équipage ont pu être secourus selon les premiers éléments. Le filet s'est pris dans les moteurs et c'est ce qui a provoqué le naufrage. La traque en Suisse se poursuit pour essayer de retrouver le ou les auteurs de la fusillade qui a tué une femme de 22 ans et fait 5 blessés entre 24 et 27 ans. Les faits se sont déroulés la nuit passée en marge d'une rave party près de Zurich. Une enquête est ouverte. Une enquête ouverte également à Marseille, cette fois pour meurtre en bande organisée. Un homme de 20 ans est mort la nuit dernière près d'un point de deal à proximité de la gare Saint-Charles. Quatre personnes de 17 à 23 ans ont également été blessées, et dont deux hospitalisées en urgence absolue. Le bilan s'alourdit d'heure en heure au Népal et au Tibet après la gigantesque crue mercredi. On comptabilise désormais près de 800 morts et plus de 3000 personnes disparues, parmi lesquelles 4 Français. En Haute-Corse, 109 hectares de végétation parcourus par les flammes dans un incendie désormais fixé qui est parti hier en début d'après-midi au niveau de la commune de Cagnano. Quelques 137 sapeurs-pompiers et militaires restent mobilisés, notamment pour surveiller plusieurs points chauds réapparus ce matin en raison des conditions météo. Justement, les incendies en France, les Pyrénées-Orientales, l'Aude et la Corse du Sud sont en orange pour un risque élevé d'incendie selon Météo France. Cette vigilance concernera demain les Pyrénées-Orientales, l'Aude et l'Hérault. Du monde ce dimanche sur la route avec actuellement 300 km de bouchons cumulés dans tout le pays. Et Bison Futé voit orange dans le sens des retours en Auvergne-Rhône-Alpes et en Île-de-France. Ce sera rouge demain pour les retours en région parisienne. Et puis le foot, deuxième journée de Ligue 1. Le Paris FC vient de battre Nice 3-0 et prend provisoirement la tête du classement dans un quart d'heure. Coup d'envoi de Rennes-Le Mans avant Monaco-Marseille à 20h45.
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3: Les couleurs du temps pour le département de l'Isère avec cette journée de dimanche qui a été plutôt agréable. Allez, pour demain lundi, on nous annonce en début de matinée un ciel plutôt nuageux sur les hauts reliefs accrochés vers 3000 mètres d'altitude. Et puis l'après-midi donc de demain, les éclaircies seront de retour dans une ambiance toujours très agréable avec des températures de 26-29 degrés en pleine, 23 degrés à 1000 mètres d'altitude. Pour l'ensemble de la semaine prochaine, on va rester dans cette période anticyclonique à nouveau, et des températures toujours assez chaudes, autour des 32 degrés au moins jusqu'à la fin de la semaine, selon les dernières prévisions du Centre Météo France de Saint-Martin-d'Air. Excellente soirée sur Ici Isère.
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1: Ce sont ces Isérois et Iséroises, pas comme les autres. Ce Viennois très généreux, ce n'est pas un dessert, c'est un humoriste, l'un des meilleurs ambassadeurs de Vienne, certainement. Gabriel Dermidjian, rencontre avec un humoriste qui n'a pas sa langue dans la poche. Arrivée en 46, Françoise a fui, elle, la misère de Corato aux côtés de ses parents. Destination, les quais Saint-Laurent, en plein cœur de Grenoble. Et puis, le saviez-vous, le premier ascenseur isérois a vu le jour, Bourdoisan. Christelle Serre est la propriétaire d'un hôtel mythique, tout en étant la gardienne du temps et de notre histoire. Et puis dans les gens d'ici, nous irons sur les bords du lac de Charavine, bleu ou vert d'ailleurs le lac. Réponse avec Françoise, ancienne hôtelière très connue des habitants et des touristes. Et puisqu'il fait relativement chaud dans ce début septembre, fin août, rafraîchissement au village du lac de Paladru avec Florence du gîte, les trois paradis et des souvenirs plein la tête. C'est les gens d'ici et ça démarre maintenant.
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1: Et dans les gens d'ici aujourd'hui, direction Vienne, voilà Salomon, retrouver des personnalités du coin. Direction la salle Le Manège, Alain.
2: Bonjour Gabriel Dermijan.
3: Et bonjour.
2: Humoriste, oui. Qui ne connaît pas Gab ici.
3: Eh ben, à Vienne, quasi tout le monde le connaît.
2: À
3: mais
2: Paris
3: à Chavanay,
2: aussi.
3: Déjà, ça se perd un peu. Et à Paris un peu, ouais,
2: bah
3: c'est
2: ouais,
3: curieux, c'est
2: quand
3: Vienne
2: fait l'Olympia,
3: et Paris.
2: Monsieur.
3: Entre, c'est un peu vide.
2: Gabriel, on est très heureux vraiment de passer un petit moment avec vous ici à Vienne. C'est votre ville, née à Vienne.
3: Oui, née à Vienne, c'était en 65, c'est dire.
2: On m'a dit, il n'y a pas plus viennois que Gabriel Dermijan.
3: Mais c'est un truc.
2: Mais alors pourquoi?
3: Je me suis fait tatouer Vienne dans le dos.
2: Non.
3: Non. Mais j'aurais pu, j'adore.
2: Pourquoi?
3: Mais parce que ici, même les cons sont sympas. Il faut venir pour le croire. Et de toute façon, ceux qui ne sont pas venus à Vienne ne peuvent pas comprendre, ne vont pas comprendre mes arguments.
2: On va quand même essayer d'en avancer quelques-uns d'arguments.
3: Oui, mais comment vous dire, moi quand je marche à Vienne, même tout seul, des fois j'ai les paupières humides. Tellement je suis bien. Vraiment, il se passe un truc, c'est chimique.
2: Mais c'est dû à quoi?
3: C'est dû au comportement des gens. Il y a une gentillesse. On se croit au Québec par moment, tellement ici ils sont gentils. Le Viennois est généreux, tendre, dévoué, sincère et honnête.
2: La ville est belle.
3: Mais oui, mais gallo-romaine, excusez-moi du peu.
2: C'est bien.
3: Ah mais c'est un truc de fou. Moi, des fois, il m'arrive de m'installer là-haut, là, au théâtre antique, me poser tout seul et réfléchir à tous les Romains qui étaient là avant moi et me dire quand même, quelle chance j'ai d'être dans une ville aussi riche en monuments et en histoire. Il y a des villes, j'ai été... Après, je ne veux pas dénoncer, loin de moi l'idée, mais... Rouen.
2: Rouen. Les habitants de Rouen qui nous écoutent. On a d'autres exemples. Hein.
3: Bon, mais après, ils ont certainement des boulangeries, ils ont des trucs. Mais de là à dire une ville gallo-romaine, non, jamais on pourra. Jamais, c'est sûr.
2: Être humoriste et être encore basé à Vienne. Alors, c'est pas toute la vie de Gabriel Dermijan, on est d'accord.
3: Non.
2: Il y a eu un passé dans la joaillerie.
3: J'ai été 10 ans à Paris, mais j'avais pas la.
2: Non, mais si on refait l'histoire,
3: oui.
2: Avant d'être humoriste, Gabriel Dermijan était
3: bijoutier
2: à Vienne.
3: Artisan bijoutier, absolument, à Vienne, dans la rue Marchande. C'était un moment de ma vie très important où tous les Viennois venaient et on passait plus de temps à parler parce que c'était une vraie communauté. On parlait, le commerçant était là et on avait un sérieux. On aimait nos clients et les clients nous le rendaient bien et c'était une période à part. Il n'y avait pas encore Internet et tout cette chaîne de vente en direct sans humain. C'était autre chose. En tous les cas, sans dire avant c'était mieux, mais en tous les cas avant c'était mieux.
2: Bon.
1: Je l'adore. Gabriel Dermijan, c'est son nom, rire inimitable. Un véritable amoureux de Vienne, mais ça évidemment, vous l'aviez compris. C'est un personnage des gens d'ici.
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5: Rencontre aujourd'hui avec une figure du quartier Saint-Laurent à Grenoble. Il s'agit de Françoise Di Gion et c'est elle qui avait contribué à lancer la fameuse brocante sur la rive droite de l'Isère. Alain Salomon l'avait rencontrée pour qu'elle nous raconte son attachement à ce quartier autrefois connu comme étant le quartier des Italiens, un quartier où elle n'est pourtant pas née.
6: Je suis pas née là, je suis arrivée en France en 1946, oui. Donc j'avais 6 ans. On était complètement dépaysés parce qu'on vivait dans notre village à Corato. On n'avait pas de quoi manger, voilà. Alors du coup, on a atterri à Grenoble. Mon père est arrivé avant pour trouver du travail, un logement.
7: Qu'est-ce qu'il faisait votre papa ?
6: Maçon, comme tous les Coratins. Et ma mère était couturière, voilà.
7: Et donc vous avez grandi dans cette rue Saint-Laurent ?
6: Bah oui.
7: Qui n'était pas tout à fait comme elle l'est aujourd'hui. Racontez-nous l'état d'esprit qui régnait autrefois ici.
6: Oh ben c'était le... Il n'y avait que des Coratins, puis quelques Français encore. Mais c'était le vrai village. Tout le monde se connaissait. On était tous dehors, les enfants. On jouait aux billes.
7: Dans la rue ?
6: Oui. On jouait à la corde. Parce qu'on allait à l'école là sur la place, les filles étaient sur la place. L'école...
7: Derrière la statue de Xavier Jouvin.
6: Voilà. Puis dans le quartier, on avait absolument tout. On avait des épiceries, on avait des boucheries, pâtisseries, boulangers, merceries, bazars. On avait des charbonniers, on avait des bureaux tabac. Moi, il y avait des épiciers là. Ils sortaient leurs chaises, on était tous dehors, voilà.
7: Et le dimanche après-midi, on sortait même pas forcément du quartier alors.
6: Bah, le dimanche après-midi, on partait. Les jeunes, nous, à notre époque, quand j'étais jeune, je partais du quartier. On allait place Gonette avant.
7: Oula, vous alliez loin, dites donc. L'expédition, alors.
6: Bah oui, c'était la place Gonette avant. On allait tous là-bas, les jeunes.
7: Elle a toujours son charme, cette rue Saint-Laurent.
6: Ah oui, moi, je n'ai pas pu la quitter.
7: Pourquoi ?
6: Bah, parce que je suis trop habituée. On avait tellement d'amis avant. Après, vers les années 60, ils sont tous partis.
7: Sauf vous.
6: Hein ? Sauf moi. Nous, on est restés. On a été fidèles à notre quartier.
7: Ouais.
6: Non, mais moi, à l'époque, j'avais un bar. En 1970, j'avais un bar qui s'appelait l'Arquebuse.
7: Il était où, ce bar ?
6: C'était là, avant l'Arquebuse.
7: Vous l'avez tenu combien de temps ?
6: 8 ans. De 70 à 78. Et c'était la belle époque.
7: Pourquoi c'était la belle époque ?
6: On se retrouvait tous... à l'apéritif, au café le matin.
7: C'est là qu'on se racontait les histoires du quartier ?
6: Bah oui.
7: Il y a dû en avoir des vertes et des pas mûres, non ?
6: Oh là là.
7: Allez.
6: On en a entendu.
7: Comme
6: je peux pas tout
7: comme quoi,
6: dire.
7: Par exemple ?
6: Mon mari était très plaisante. Il y avait un boulanger qui habitait là. Chaque fois qu'il venait, il faisait « Johnny, je veux un blanc froid, froid, froid, froid. » Alors un jour, mon mari a dit « Je vais vous le faire froid, froid. » Il l'a mis au congélateur. Et quand il a servi, il l'a collé à la lèvre. On a entendu le voyage au nom de Dieu, au nom de Dieu. Ah non, mais c'était... On a vécu des... Voilà, c'était sympa.
7: Oui.
6: Oh, c'était super.
5: C'était François Dijon, né dans les gens d'ici, très impliqué également dans l'union de quartier Saint-Laurent-Rive-Droite, à Grenoble.

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1: Vous savez qu'en Isère, vous avez forcément une France Service à moins de 20 minutes de chez vous. Si vous avez besoin d'aide pour une démarche administrative après les vacances, pensez aux maisons France Service et en plus c'est gratuit. Ces espaces permettent d'être accompagnés pour de nombreuses démarches administratives comme la retraite, les impôts, carte grise, permis, assurance maladie, allocation familiale. Il y en a partout en Isère. Par exemple à Fontaine, la maison France Service se trouve 32 bis rue de la Liberté à l'espace Liberté. Elle rouvre le lundi à 9h30 et on peut vous accompagner dans vos démarches numériques ou administratives. Pour les habitants du plateau des Petites Roches et les alentours, la maison France Service du plateau est située 97 route des Trois Villages. Et particularité intéressante, elle accueille également le public le samedi matin de 9h à midi. Alors avant de vous arracher les cheveux devant un formulaire en ligne, pensez à vous rapprocher de France Service.
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3: Rencontre aujourd'hui avec une bourgeoise, habitante du bourg d'Oisans. Alain Salomon nous invite à pousser la porte de l'hôtel Milan, établissement qui a été construit en 1936. Et que dirige aujourd'hui Christelle Serre, grande amatrice de vélo. Elle a grandi au Rivier d'Almont et ce sont ses parents qui ont racheté l'hôtel en 1985. Depuis 6 ans, elle a pris la relève. Elle nous accueille dans le hall où se trouve un ascenseur qui a toute une histoire. Un ascenseur magnifique.
4: Splendide. C'est un sacré élément qui est en état de fonctionnement, il n'y a pas de souci.
5: Qui date des années 50.
4: Eh oui, 1952, premier ascenseur de toute la région. Et à l'époque, il y avait la queue jusque dans la rue pour venir voir l'ascenseur, le regarder et ne pas le toucher. C'était un spectacle pour tout le monde.
5: Mais j'adore toute la décoration qu'il y a, les petits objets que vous avez chinés à droite à gauche ou qui faisaient déjà partie de l'histoire de l'hôtel.
4: Ah, il y a des objets qui étaient là et qui ont une histoire avec l'hôtel. Et puis il y a des objets qui viennent d'un très beau magasin qui s'appelle Emmaüs.
5: On trouve pas mal de choses là-bas. Christelle Serre, vous ne vous destiniez pas à reprendre cet hôtel, est-ce que je me trompe ?
4: Non, au début non, et puis avec l'âge, avec le plaisir, j'ai vécu à l'étranger très longtemps, et le plaisir de revenir chez moi, les montagnes je pense me manquaient, donc voilà.
5: Il y a une âme ici, clairement.
4: Il y a une âme, les objets ont une âme, et le mélange des objets fait que l'hôtel a quelque chose de particulier. Les clients me disent toujours à peu près la même chose, on se sent à la maison. Et je pense que ce sont les objets qui font cette ambiance.
5: Ouais. Et puis l'ambiance, c'est peut-être aussi un peu vous qui crée... vous êtes thérapeute, je crois.
4: Oui, je suis ergothérapeute, mais...
5: Donc vous avez eu l'amour des gens.
4: Oui, j'aime bien les gens différents, j'aime bien...
5: Il y en a ici.
4: Il y en a plein, oui, parce que c'est vraiment... cet été, on a eu du monde qui venait d'Hawaï, et on avait du monde qui venait de Tasmanie.
5: Des gens de l'autre bout du monde qui viennent... Au bourg d'Oisans.
4: C'est
5: internationalement connu.
4: Ben oui, c'est the place to be pour la planète vélo dans le monde entier. C'est le plus beau spot de cyclisme au monde. Et ça, c'est incroyable.
5: Mais tout ça pour dire que Bourg d'Oisans, le nom Bourg d'Oisans, est internationalement connu.
4: Oui, incroyablement connu même. Pas comme on peut l'imaginer.
5: Plus par les étrangers que par les Français et les Isérois,
4: ben
5: presque.
4: Oui. C'est sûr.
5: Ça vous embête, ça, qu'en fait, Bourg d'Oisans ne soit peut-être pas reconnu à sa juste valeur ici en Isère ?
4: C'est pas grave. C'est un joyau. Donc, ils vont bien finir par ouvrir les yeux.
5: Pourquoi c'est un joyau ?
4: C'est splendide. C'est ouvert. Là, on est dans le jardin, on va dire, d'hiver, la partie arrière de l'hôtel. On n'a que du vitrage. Et puis, on voit ces montagnes. Avoir des montagnes pratiquement à 90 degrés juste au bout du village, c'est quand même spectaculaire. Et les couleurs, le gris, le blanc, le noir de la roche. Après, on passe dans les verts. Une des plus belles choses de Bourg d'Oisans, c'est venir un samedi voir le marché. Et vous voyez tous ces gens qui viennent des 6 vallées qui entourent Bourg d'Oisans, qui sont là pour se rencontrer, pour discuter, pour échanger, pour acheter des choses. C'est fort en couleurs, c'est splendide, c'est magnifique.
3: Et merci encore Alain Salomon pour cette très belle rencontre des gens d'ici. Nous étions Bourg d'Oisans, côté de Christelle Serre.
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2: Les rencontres passionnantes avec celles et ceux qui font vivre notre département. Alain Salomon nous propose aujourd'hui dans Les gens d'ici de faire la connaissance d'une femme qui est certainement celle qui est la plus amoureuse du lac de Paladru. Il s'agit de Françoise Corino. Elle a tenu pendant des années l'hôtellerie du lac Bleu à Charavine. Et aujourd'hui, Françoise habite juste en face de l'autre côté de la route, d'où l'on a une vue, je dois dire, assez sublime sur le lac.
3: Donc, d'ici, vous voyez donc la baie de Charavine.
4: Oui.
3: Et quand on s'approche de la terrasse, on voit le lac jusqu'au fond.
5: Alors ce lac qu'on appelle le lac Bleu, je le trouve plutôt vert aujourd'hui.
3: Aujourd'hui, parce qu'il n'y a pas de soleil. Mais normalement, donc, quand le soleil se reflète, on a le vert émeraude et le bleu. Et on n'a rien à envier dans les îles, voyez.
5: Alors attendez, vous avez tenu l'hôtellerie du lac Bleu qui est juste de l'autre côté de la route.
3: Oui.
5: Vous habitez en face aujourd'hui?
3: Oui, avec bonheur.
5: Parce que vous ne tenez plus cet hôtel, vous avez pris votre retraite, mais c'était important d'avoir toujours un œil sur le lac.
3: Oui, parce que le lac Bleu a une histoire et c'est mon père qui l'a créé en fait. Oui, parce que mon père est arrivé dans les années 50, il rentrait donc de la guerre, il était résistant dans Chartreuse et la guerre d'Indochine. Il était peintre en bâtiment, il a rencontré maman qui était arrivée aussi avec ma grand-mère et se sont rencontrés tout naturellement à l'hôtel qui à l'époque s'appelait l'Hôtel du Nord. Alors, mon père...
5: Oui, c'est le plus au nord de Charavine, c'est ça?
3: Oui, voilà, ouais. Plus au nord. Et puis, ça faisait un peu vieillot, atmosphère, voyez, après-guerre. Et papa, quand il est arrivé, il a été ébloui par le bleu du lac et les yeux bleus de maman. Mmh. Et de là, il a surnommé son établissement l'Hôtellerie du Lac Bleu.
5: Mais alors, si tout le monde aujourd'hui appelle ce lac de Paladru le Lac Bleu, c'est grâce à votre papa?
3: Oui, oui, et j'en suis très très fière.
5: Alors votre papa, il faut quand même dire que c'était une personnalité ici à Charavine, bien que très humble. Il tenait avec votre maman cette hôtellerie du Lac Bleu, mais c'était un artiste, un véritable artiste.
3: C'était en même temps un artiste, oui, peintre. Il déclinait, voyez, vous avez quelques tableaux là.
5: Ah, ce sont ses œuvres?
3: Oui, par exemple là, ce sont par exemple les quatre saisons, mais vues dans le regard d'une femme.
5: C'est magnifique.
3: Voilà, et donc à l'époque, il défendait aussi la culture à Charavine et passionné de peinture, évidemment, il a fait plein d'expositions de peintres locaux, d'artistes parisiens et internationaux. Et donc, lors de ces expositions, il y avait beaucoup, beaucoup d'articles dans les journaux. Et au début, c'était à l'hôtellerie du Lac Bleu, et vous avez une exposition. Ensuite, c'est devenu sur les six messes du Lac Bleu. Et petit à petit, ce nom Lac Bleu s'est imprégné dans la presse et il s'est envolé. Voilà. Maintenant, vous avez toutes les associations, beaucoup, football club du Lac Bleu, basket club du Lac Bleu, etc. Et c'est magnifique. Nous, habitants, on aime notre lac parce que, vous voyez, par exemple, l'hiver, vous faites le tour de la baie, vous allez au Bois d'Amour en face, vous emmenez votre livre de poche, vous asseyez sur un rocher, et puis vous vous apercevez qu'au bout de 2 heures, vous avez lu même pas une demi-page. Parce que vous avez passé le temps à rêver, à regarder les canards, les cygnes, le clapotis d'une barque avec les rames. C'est votre âme qui est complètement apaisée, voilà.
2: Très belle rencontre avec Françoise Corino, contemplative devant son lac, comme elle l'appelle, son lac bleu.

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1: Les gens d'ici, ce sont des rencontres aux quatre coins du département. Et aujourd'hui, Nathalie Malocher fait escale au village du lac de Paladru, entre calme, nature et vue, il faut le dire, imprenable sur le lac. Nous sommes au gîte Les Trois Paradis, où depuis 2014, Florence accueille touristes et amoureux du terroir. On la retrouve aujourd'hui dans sa maison de famille, devenue habitation principale, où elle vit depuis toute petite. Des souvenirs, elle en a l'appel, des balades, certainement.
2: Nous, à l'époque, on faisait pas tellement de balades, quoique... Si, on allait quand même, oui, à la pierre qui danse à côté. Alors, moi, j'étais persuadée que c'était une pierre qui dansait hein, quand j'étais petite. En fait, c'était une pierre qui était, on va dire, c'était les propriétaires qui se disputaient la ligne entre de propriétés. Mais oui, le lever de soleil à 5h du matin pour aller voir la pierre du libre soleil au-dessus de Bilieu. Mais autrement, oui, là, un souvenir extraordinaire, c'est d'aller chercher le lait presque tous les jours hein, dans la ferme à côté, de garder les vaches avec les enfants du fermier. Il y a tellement de souvenirs et on était libre comme l'air avec plus de 10 000 mètres carrés, avec effectivement mes frères et sœurs, on jouait comme les enfants de l'époque, hein, aux Indiens et aux cow-boys.
3: À faire des cabanes.
2: Oui, alors pas tellement les cabanes. On avait une grange avec encore tout le foin du fermier qui se servait encore de la grange. Donc on était sur des poutres, on sautait dans la paille. C'est des souvenirs inoubliables, voilà, vraiment, inoubliables.
3: C'est ça, c'est un petit paradis, hein. Je trouve pas d'autre mot, vous l'avez bien trouvé pour moi.
2: Non mais les Trois Paradis, c'est parce que moi quand j'étais petite, j'habitais à Paris, et on était qu'entre filles à l'époque évidemment, et je me souviens très bien que quand j'étais revenue de vacances, puisqu'on prenait les 3 mois de vacances ici, je revenais de vacances et dans la cour de récréation, on se disait qu'est-ce que t'as fait pendant les vacances. Et moi, j'avais dit à mes copines, moi je suis allée au paradis. Donc, quand je suis venue m'installer en 2005, donc en résidence principale, mon frère habitant à côté, il a fallu que je nomme la propriété parce qu'autrement je retrouvais pas mon courrier qui arrivait chez mon frère. Donc je me suis souvenue de cette histoire et voilà, j'ai trois unités d'habitation comme boucle d'or aux trois ours. Moi je suis boucle d'or aux trois maisons. Avec la petite maison de 25 mètres carrés, l'ancien poulailler, le gîte 60 mètres carrés et la nouvelle maison qu'on a construite avec mon mari, donc en 2000, qui fait 90 mètres carrés. Je me rends bien compte que c'est un endroit absolument exceptionnel.
1: Ce sont encore de belles histoires et de belles rencontres que l'on vous a proposées aujourd'hui dans Les gens d'ici. Les gens d'ici, c'est vous, si vous voulez mettre en avant l'une d'entre vous qui, d'après vous, met en valeur notre patrimoine, notre territoire et notre département. Vous pouvez rentrer en contact avec la rédaction Ici Isère, ici.fr.
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0: recommandé uniquement dans les zones surveillées. Le risque d'incendie en France, les Pyrénées-Orientales, l'Aude et l'Hérault en orange pour un risque élevé de feux de forêt demain selon Météo France. Aujourd'hui, les Pyrénées-Orientales, l'Aude et la Corse du Sud sont concernées par cette alerte. Les recherches se poursuivent pour tenter de retrouver deux marins bretons portés disparus dans la Manche. Leur bateau immatriculé à Saint-Brieuc a coulé hier soir au large des côtes anglaises. Trois membres d'équipage ont pu être secourus. Le filet s'est pris dans les moteurs et c'est ce qui a provoqué le naufrage selon les premiers éléments. Une enquête ouverte à Marseille pour meurtre en bande organisée après la mort d'un homme de 20 ans la nuit dernière. Quatre personnes de 17 à 23 ans ont été blessées, dont deux hospitalisées en urgence absolue. Les secours sont intervenus à proximité d'un point de deal près de la gare Saint-Charles. Un homme interpellé après l'agression homophobe d'un responsable d'association LGBT à Paris samedi matin. Le suspect, âgé de 20 ans, a jeté une bouteille d'alcool vide sur la victime qui a un œil au beurre noir et le crâne ouvert. Une enquête est ouverte pour violence en raison de l'orientation sexuelle. Au Népal et au Tibet, le bilan s'alourdit une nouvelle fois après la gigantesque crue de mercredi. Près de 800 morts et plus de 3000 personnes disparues, dont 4 Français. Et puis on passe au foot, la deuxième journée de Ligue 1, suite et fin. Le Stade Rennais mène actuellement 2-1 face au Mans. Un peu plus tôt aujourd'hui, le Paris FC a pris provisoirement la tête du classement, battant Nice 3-0. Dernière affiche ce soir à partir de 20h45, ce sera Monaco-Marseille en clôture donc de cette deuxième journée de Ligue 1.
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2: Les couleurs du temps pour le département de l'Isère avec cette journée de dimanche qui a été plutôt agréable. Allez, pour demain lundi, on nous annonce en début de matinée un ciel plutôt nuageux sur les hauts reliefs accrochés vers 3000 mètres d'altitude. Et puis l'après-midi, donc de demain, les éclaircies seront de retour dans une ambiance toujours très agréable avec des températures de 26-29 degrés en plaine, 23 degrés à 1000 mètres d'altitude. Pour l'ensemble de la semaine prochaine, on va rester dans cette période anticyclonique à nouveau. Et des températures toujours assez chaudes, autour des 32 degrés au moins jusqu'à la fin de la semaine, selon les dernières prévisions du Centre Météo France de Saint-Martin-d'Hères. Excellente soirée sur Ici Isère.
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À 18h passé de quelques minutes, on écoutait du disco funk par le groupe In Deep avec Last Night DJ Saved My Life. C'est Sophie Nolvo avec vous jusqu'à 19h pour vous donner la pêche. Vous avez bien raison à nous écouter car vous allez voir, la suite va vous plaire avec un souvenir de Vanessa Paradis, époque Gainsbourg, et le tout dernier Vianney, un petit bijou que l'on découvre ensemble. Voici D'or et d'étain sur votre radio ici.

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1: Voilà le genre de rendez-vous que je vais aimer cette année. J'ai décidé de me remettre au sport. Sophie est avec nous. Sophie Escobar, c'est votre coach du week-end. Bonjour Sophie.
2: Bonjour Yann, bonjour.
1: L'été a été bon.
2: Super.
1: Vous avez fait beaucoup de sport, vous?
2: On a continué tranquillement, on a adapté avec la chaleur. Hein.
1: Pour démarrer cette rentrée 2026-2027, quel sport, quelle activité vous nous proposez?
2: Une activité qui réunit sport, nature et plaisir, Yann, le stand-up paddle.
1: Ça peut être bien, ça a une vue sur la plage. Ça, moi, ça m'a l'air tranquille pour les gens pas du tout sportifs comme moi.
2: On peut travailler le renfort musculaire, ouais, la proprioception, la coordination et le cardio.
1: Qu'est-ce qui travaille le plus quand on fait du stand-up paddle? C'est le haut du corps ou c'est le bas du corps?
2: Les deux, si on fait debout, il va y avoir les cuisses et les fessiers pour stabiliser, en fait.
1: D'accord.
2: Et aussi le corps, en fait, le gainage, donc le dos et les abdos profonds.
1: D'accord.
2: Mais on va aussi beaucoup travailler la proprioception parce qu'il faut tenir en équilibre sur son paddle.
1: On apprend l'équilibre d'abord en dehors de l'eau, comme on peut le faire pour un cours de surf, par exemple, où on l'apprend au fur et à mesure, j'allais dire, des chutes qu'on va faire en plein milieu du lac.
2: Moi, je disais, soyez fous et allez-y, quoi. Amusez-vous.
1: C'est ça l'idée. Ouais.
2: On peut aussi commencer assis ou sur les genoux, en fait, si on se sent pas. Donc, on peut se mettre sur ses genoux et puis pagayer, en fait, de droite, d'accord, et de gauche. Donc là, on va beaucoup plus solliciter les bras et le tronc, c'est-à-dire les muscles profonds et le dos.
1: D'accord.
2: Et puis tout doucement, quand on a pris un peu l'habitude de
1: l'assurance,
2: son paddle, voilà,
1: ouais,
2: on se lève tout doucement et puis c'est ludique. Si on tombe à l'eau avec les températures qu'il fait, pouf, ça fait du bien.
1: C'est un sport comme ça qui a l'air très adapté pour la posture, très bon j'imagine pour se redresser, pour retravailler un petit peu sa posture, non?
2: Carrément, ça travaille vraiment les muscles profonds de la colonne vertébrale,
1: ouais,
2: les quadriceps, les cuisses, les fessiers et le cardio aussi.
1: Ah, il est vraiment complet, ça a l'air, ouais, vraiment d'être une balade sur l'eau, mais en fait c'est quoi qu'il arrive, c'est un exercice complet, quoi.
2: C'est un exercice complet, mais en plus on est dans l'eau, connecté avec la nature, donc on n'a pas vraiment l'impression de faire du sport.
1: Et alors pour le cardio, qui est la partie toujours délicate quand on fait du sport, il faut avoir un cardio déjà un petit peu préparé ou...
2: Pas spécialement, on peut le travailler tranquille, mais moi qui l'ai beaucoup pratiqué sur le lac de la Fraie, qui fait à peu près 3 km, de longueur, en fait,
1: d'accord,
2: on peut faire une minute cardio, on peut relâcher une minute et on repagaye un peu plus rapidement, on relâche. Mais on peut vraiment tout travailler, autant bien le renforcement musculaire, la proprioception et son cardio.
1: Parce que c'est un sport à poil corps, le paddle?
2: Ouais, c'est exactement ça, on balade son poids du corps. En fait, on le glisse aussi, l'eau elle nous aide.
1: Ouais.
2: Mais il suffit qu'il y ait un brin de vent,
1: d'accord,
2: ça change la donne. Choisissez bien, il faut bien regarder aussi s'il
1: ah
2: y a
1: oui, moi
2: du
1: je
2: vent.
1: Le... Ah oui, oui, pas le vent contraire.
2: Ouais, parce que ça change complètement la donne de la pratique aussi. En fait.
1: Il faut avoir un gilet de sauvetage, comme sur un bateau.
2: Oui, un gilet de sauvetage, et puis sur le paddle, il y a toujours une attache qu'on met en fait, à la cheville au cas où on tombe.
1: D'accord.
2: Déjà pour pas que son paddle s'en aille.
1: Bien
2: en fait,
1: sûr.
2: Et qu'on retrouve à nager, et puis qu'on puisse remonter. Mais oui, on met un gilet de sauvetage, c'est conseillé de toute façon.
1: Où est-ce qu'on peut pratiquer encore le stand-up là, sur ce début d'année?
2: Alors nous, en Isère, on a pas mal. Il y a le lac de Paladru, il y a,
1: d'accord,
2: le lac de Roche courant l'été sur Champs-Rousses, il y a la Fraie.
1: Eh ben merci beaucoup Sophie.
2: Merci à Yann, merci à vous.
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0: Swims avec Lose Control. Vous écoutez ici et dans les prochaines minutes, on fait ensemble le plein de conseils utiles autour de vous et on s'immerge dans les coulisses télé en compagnie de Patrice Gascoigne. Ce sera juste après Marine avec Escro et le groupe français Bandolero avec Paris Latino.
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0: Elle est actuellement en pleine tournée partout en France, la pétillante Marine. On l'écoutait à l'instant avec Escroc sur votre radio ici. Dans une poignée de minutes, les années 80 à l'honneur avec Paul Young et Mylène Farmer. Mais d'abord, ce sont les infos près de chez vous.
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2: Dans votre agenda pratique d'ici Isère, on a tout ce qu'il faut pour démarrer au mieux cette nouvelle rentrée. Et en parallèle de votre boulot et des devoirs des petits, les collectivités iséroises s'engagent chaque année à nous proposer sport et culture au plus grand nombre et surtout au prix le plus juste. Ça sera à nouveau le cas samedi prochain à Voiron avec le forum sport et culture au campus La Brunerie, le rendez-vous incontournable pour une nouvelle saison. Il y a plus de 90 associations ainsi que les services de la ville dédiés aux loisirs et au sport et à la culture pour répondre à toutes vos questions. Si vous voulez vous mettre au foot, au yoga ou encore au théâtre, c'est à Voiron samedi à partir de 9h au campus La Brunerie. Et puis du cinéma à présent au Pâté Grenoble avec la projection en avant-première de Justin Le Juste en présence du comédien et humoriste Alban Ivanov, inspiré de Justin Le Juste sous la charrette de Jean Poupougnac. Ça sera donc le 11 septembre prochain du côté du Pâté Grenoble. Vous réservez les tickets dès maintenant sur l'application Pâté ou en caisse.

0: contrefaçon. C'est l'heure de retrouver Patrice Gascoigne pour les coulisses télé. Salut Patrice.
1: Bonsoir.
0: Vous nous parlez d'une série documentaire à voir sur Canal+, une série qui nous dresse un magnifique portrait d'une légende française du football.
2: Quand vous avez une série documentaire dont le titre c'est juste votre nom, bah c'est que vous êtes quand même un peu grand dans votre domaine.
3: Vous savez, il y a plus de 65 ans, je me suis passionné pour un ballon. Un ballon au milieu de copains, au milieu où tu essayes de gagner, des fois tu perds, tu fais match nul, tu marques des buts. J'imaginais jamais que cette passion serait le plus beau sport du monde, le seul sport universel. Je souhaite que, à travers ce film, je fasse aimer ma passion aux téléspectateurs.
2: Si vous ne l'avez pas reconnu, cette voix, c'est celle de Michel Platini. Parce que oui, Canal+, nous fait un énorme cadeau. Une série documentaire intitulée sobrement Platini, dont les derniers épisodes sont diffusés ce soir. Une série où il se raconte comme jamais, de Jeuf, en Meurthe-et-Moselle, où il est né, jusqu'à Nancy, Saint-Etienne, en passant par Turin et l'équipe de France. Il parle de sa passion pour le football. Il n'élude aucun sujet, même les tempêtes qu'il a subies à la FIFA. Mais justement, sachant que Michel Platini a un goût modéré pour les médias, j'ai demandé au réalisateur de cette remarquable série documentaire s'il y avait eu un sujet où il a fallu batailler pour le convaincre de revenir dessus. Disons un sujet plus difficile que les autres. Guillaume Priou.
4: On a fait, je crois, plus d'une douzaine d'heures d'interview avec Michel Platini. Et c'est vrai qu'il y a quelques thèmes qui étaient plus sensibles pour lui, et dont un en particulier, qui est le Heysel, le drame du Heysel. En 1985, les 39 supporters italiens qui sont morts juste avant la finale de la Coupe d'Europe, on a senti au moment de l'interview que c'était toujours quelque chose qui était difficile pour Michel Platini. Ça s'est passé il y a plus de 40 ans, mais on sent que c'est toujours une cicatrice pour lui, qu'il n'aime pas en parler, qu'il n'aime pas revenir dessus. Alors il a répondu à toutes les questions, mais voilà, on sent que c'est toujours une cicatrice plus de 40 ans après.
2: Effectivement, c'est l'un des moments forts de cette série documentaire réalisée par Guillaume Priou, mais je vous rassure, il y a plein de moments joyeux, lumineux avec celui qui fut triple ballon d'or. Platini, suite et fin, ce soir sur Canal+. Et demain, c'est pas Platoche, le surnom de Platini, mais votre Patoche qui reviendra demain avec de nouvelles coulisses télé.
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1: Boulevard Désert qui signe un retour solaire avec l'artiste montpelliérain Carbone pour ce titre, c'est pas si facile. Bientôt les infos 19h, suivi par Laurent Petit-Guillaume pour 100% années 80. Nous, on a juste le temps d'un baiser déposé par Alain Souchon sur votre radio ici. Je vous embrasse, belle fin de week-end et bonne rentrée.
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1: Très belle soirée, vous écoutez ici, il est 19h. C'est l'heure de s'informer avec Cyril Ardo-Redon.
2: Et plus que quelques heures de vacances avant la rentrée, ce sera mardi le 1er septembre pour beaucoup. La majorité des vacanciers sont rentrés chez eux, mais quelques irréductibles profitent encore un peu avant la reprise. Comme vous l'avez constaté, Marie Starecki à Cherbourg en Cotentin.
3: Sur le marché d'Octeville, Lilia flâne entre les

0: Jour, aller nager, faire des activités et visiter plein d'endroits.
1: C'est agréable de ne pas avoir à penser aux devoirs, n'est-ce pas ? Aux échéances, aux révisions pour les examens et tout le reste, pouvoir décompresser et ne pas stresser, c'était important pour nous.
2: Et puis pour celles et ceux qui ont déjà repris, cette manchoise a quelques idées.
3: Se faire des petits week-ends, ne serait-ce qu'une petite balade en bord de mer, profiter d'un petit café en terrasse, essayer de prolonger l'été même en travaillant.
2: Même si d'ici là, c'est plutôt de la pluie qui est prévue dans la Manche, mais le soleil devrait faire son retour la semaine prochaine.
4: Un reportage ici Cotentin de Marie Starecki. Sur la route du retour des vacances ce soir, environ 250 km de bouchons cumulés dans tout le pays après un pic à 300 km cet après-midi. Demain, bison futé, voire rouge dans le sens des retours en région parisienne. Les enseignants, eux, normalement, sont déjà à la maison ou alors pas très loin. C'est leur pré-rentrée demain avec parmi les nouveautés l'interdiction du téléphone portable au lycée ou un questionnaire pour détecter les violences sexuelles. Et aussi la question des chaleurs extrêmes dans les classes au moment de l'été. Le ministère confirme qu'aucun examen n'aura désormais lieu l'après-midi. Pas suffisant pour Elisabeth Alain-Moreno, la secrétaire générale SE-UNSA.
5: On est très inquiet parce que c'est pas la première année où on se retrouve confronté à cette difficulté et que, comme chaque année, ça a été à chaque fois des mesures dans l'urgence. La seule mesure qu'on a pu avoir, c'est justement l'anticipation sur des dates à modifier, avec des dates de repli, mais absolument pas la question du bâti scolaire, alors qu'aujourd'hui, nous, on a nécessité à ce qu'il y ait déjà des lieux identifiés qui seront réaménagés, qui seront climatisés, qui seront ventilés et rafraîchis pour pouvoir déjà être les lieux des examens de la fin de l'année 2026-2027 et c'est pas uniquement des changements de date qui vont résoudre la difficulté. En plus, il y a une vraie disparité entre les territoires. On peut pas avoir une mesure unique pour tout le monde alors que peut-être il y a des centres d'examen qui sont déjà adaptés.
4: Elisabeth Alain-Moreno, la secrétaire générale SE-UNSA. Face au risque de feux de forêt, Météo France place 7 départements en vigilance orange. Demain, il s'agit des Pyrénées-Orientales, de l'Aude, de l'Hérault, du Gard, des Bouches-du-Rhône, du Var et de la Corse du Sud. Prudence, si vous êtes sur le littoral aquitain, le risque maximal au Bain est reconduit demain, dit que la préfecture de la région Nouvelle-Aquitaine. C'est le cas déjà depuis vendredi. La baignade est déconseillée aux enfants. Pour les autres, elle est recommandée uniquement dans les zones surveillées. Les recherches sont toujours en cours dans la Manche pour tenter de retrouver deux marins bretons. Trois membres d'équipage ont pu être secourus. Leur bateau immatriculé à Saint-Brieuc a coulé hier soir au large des côtes anglaises. Selon les premiers éléments, le filet s'est pris dans les moteurs et c'est ce qui a provoqué le naufrage. 19h04 sur votre radio locale ici. La NASA a lancé aujourd'hui un télescope dans l'espace. Il va être positionné à 1 500 000 km de nous pour scruter l'univers à la recherche de l'énergie sombre. C'est ce qui contribue au mouvement des galaxies, selon l'astrophysicien David Albaz, directeur de recherche au commissariat à l'énergie atomique.
6: Et les seules choses qu'on peut voir dans l'univers, c'est les galaxies, c'est des points de lumière, et ils s'écartent. Ils s'écartent les uns des autres. Et donc c'est comme ça qu'on sait que les galaxies sont comme des bateaux sur l'océan et qui sont portés par des courants invisibles. C'est ça ce qu'on appelle cette énergie noire. C'est un courant invisible qu'on essaye de voir. En fait, c'est Einstein qui a eu cette idée-là en 1917, une idée complètement folle. Il a découvert l'existence d'une espèce de trame sur laquelle est placée la matière et la lumière, ce qu'on appelle l'espace-temps. Mais l'espace-temps, c'est vraiment un objet physique. C'est comme une sorte de caoutchouc sur lequel sont posées les choses. Et jusqu'à maintenant, tout ce qu'on voyait de l'évolution de cette trame de l'espace-temps collait parfaitement avec la théorie d'Einstein de 1917. Depuis quelque temps, on a des indices que ça ne colle pas. Et là, on est peut-être arrivé à ce qu'on pourrait appeler le jour d'après Einstein, c'est-à-dire le moment où il va falloir inventer une nouvelle histoire.
4: Et puis le foot, suite et fin de la deuxième journée de Ligue 1 avec le dernier match Monaco-Marseille ce soir à 20h45. Aujourd'hui, le Paris FC a battu Nice 3-0. De partout en ce moment entre Rennes et Le Mans, il reste 10 minutes de temps additionnel.
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4: Ce soir, les orages restent actifs en Bretagne, en Normandie, en Auvergne et apparaissent dans le Grand Est et en Bourgogne-Franche-Comté. Et des pluies en Loire-Atlantique et en Charente-Maritime. Côté température, 18 degrés à Brest, 19 à Lille, 20 à Metz, Auxerre et à Bourges, 21 à Bordeaux et à Paris, 22 à Biarritz, 23 à Gap, 26 à Montélimar et jusqu'à 27 à Perpignan. Demain matin, du soleil sur le pourtour méditerranéen, des averses dans les Hauts-de-France, le Grand Est et localement en Normandie, en Bourgogne-Franche-Comté et en Nouvelle-Aquitaine.

Bonsoir à tous, c'est l'heure d'écouter les étoiles, enfin les stars 80 qui ne cessent d'illuminer nos soirées ici. Et elles sont pas prêtes de s'éteindre. Hein. Allez, une fois de plus, on a sélectionné pour vous les plus brillantes et ça commence comme ça.

0: Elton John, c'était Nikita.
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0: La chanson parfaite pour réviser notre histoire. Elton John, qui a écrit ce texte, s'imagine tombant amoureux d'une garde frontière entre les deux Allemagnes. Une relation impossible parce que lui, il est à l'ouest et elle, elle est à l'est. Eh ben oui, ce titre est sorti en 85, 4 ans avant la chute du mur de Berlin. D'ailleurs, je suis sûr que vous aussi, vous vous souvenez où vous étiez le 9 novembre 89. Pour l'anecdote, dans les chœurs de ce tube, il y avait un certain George Michael. Allez, on part à l'est, mais très à l'est, hein, grâce à Hong Kong Star, France Gall.
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0: I Got You Babe, c'était UB40 et Chris Hind. À ma gauche, un groupe de reggae britannique, à ma droite, une chanteuse rock américaine, et au centre, eh ben, une reprise de Sonny and Cher sortie en 65. Vous mélangez le tout, vous obtenez un tube des années 80 qui nous a fait du bien. Dans un instant, on va prolonger le plaisir. Tiens, on recule de 5 ans, septembre 80, Police s'installe dans le haut des hit-parades du monde avec Don't Stand So Close To Me. Ça arrive dans un instant.
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0: les lacs du Connemara. C'était Michel Sardou.
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0: Et voilà encore un hymne à la fête que l'on a entendu tout l'été. Bah ça c'est sûr, hein, dans les fêtes, les soirées, les férias et autres lieux où il fait bon chanter, voire même très très fort, en groupe, entre amis. C'est la magie de ce tube de Michel Sardou, qui fait partie du patrimoine. Pour l'anecdote, ce titre a été écrit dans la propriété de Sardou, dans l'Eure, et non pas au retour d'un voyage en Irlande où le chanteur n'est jamais allé. En 1981, l'année de la sortie des Lacs du Connemara, on entendait beaucoup à la radio également Get Down On It, Cool On The Gang.
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0: Woman, c'était John Lennon. Lors de l'enregistrement de ce titre de John Lennon, il fit une demande particulière à ses musiciens. Il leur demanda de jouer comme s'ils s'adressaient à leur mère, leur sœur, bref à une femme. « C'est pour elle que vous devez jouer », leur dit-il. « Woman », c'est un hommage magnifique fait aux femmes. À venir dans un instant, celui qu'on surnommait le Zoulou Blanc, Johnny Clegg, Scatterlings of Africa. Et belle nuit à tous.
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1: Belle soirée, bel été à l'écoute d'ici. Il est 20h.
2: Salut à toutes, salut à tous et bienvenue dans Décibel. C'est la dernière de notre sélection d'été. Et oui, dès demain, c'est la rentrée des classes de votre émission préférée. Et on termine en beauté, dites donc, avec Claudio Capeo. Claudio Capeo qui a partagé avec vous ses chansons préférées.
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2: Et à 20h sur votre radio, ici, c'est l'heure de Décibel, petite originalité du samedi. La programmation musicale est assurée par un invité. Ce soir, c'est un invité chanteur, auteur, compositeur, accordéoniste. Là, ça vous donne quand même un bon indice, hein. En tout cas, ça réduit le champ des possibles dans nos invités. Son petit nom, c'est Claudio. Que vous avez découvert il y a une dizaine d'années dans

0: Après, ça permet aussi quand même de te raconter et voilà, et de raconter aussi ton parcours. C'est super éclectique et on va vraiment se régaler ce soir jusqu'à 21h. Claudio, je rappelle tout de même que ton album Nouveau Souffle est disponible et que j'ai choisi des petites chansons à toi qu'on pourrait écouter aussi pendant l'émission, puisque pas de raison, t'es là, donc on a envie de t'entendre chanter quand même. Voilà, c'est important. Alors, parlons peu, mais parlons bien. On commence par un classique rock français. C'est Téléphone. Ça, c'est vraiment toi. C'est quoi ton souvenir avec cette chanson?
1: Mais écoute, tout simplement, comme tu l'as dit, c'est un classique. C'est le patron, voilà. Ah oui, tu sais, quand on se retrouve aux Enfoirés et tout, quand il prend sa guitare, ben Jean-Louis, c'est le patron pour moi, quoi. Tu sais, il pose son truc, il pose le décor. Il y a tout le monde qui se lève. C'est un joyeux bordel. Et puis même nous, les artistes, tu sais, pendant ces interludes, donc c'est entre ce que tu vois à la télé pendant le show, ben ouais. Nous, tous les artistes, on monte sur scène et on chante. Pour faire passer le temps aux gens et pour passer du bon temps avec eux. Et voilà, et puis Jean-Louis, il arrive avec sa guitare, et il claque le premier accord, et puis voilà, ça part en...
0: C'est fou, hein ?
1: Ouais, c'est fou furieux, quoi. Tu sais, c'est juste énormissime. Donc voilà, il devait commencer par ça, en fait, quoi. Parce que c'est le rock français, parce que c'est fort, parce que ça fait du bien, parce que c'est dans l'ADN, quoi. Voilà.
0: Vous l'entendez ? Il a envie de l'écouter, cette chanson.
1: Eh oui.
0: Alors, ça, c'est vraiment toi. Téléphone sur votre radio ici. Premier choix de la soirée pour notre invité, Claudio Capéo.

0: Et ben voilà, ça pose le décor dès le départ. Ça, c'est vraiment toi. Téléphone, ça y est, vous êtes chaud, les amis. On passe une heure en compagnie de Claudio Capeo qui choisit la musique. Et comme vous l'entendez, Claudio est suédois. Non, c'est pas ça. Il est italien, évidemment.
1: Hey, bonjour à tous. Ah. Voilà, le Claudio, l'italien.
0: C'est pas ça, c'est una bella canzone. Évidemment,
1: qu'est-ce que ça fait du bien.
0: T'allais nous mettre un Italian lover.
1: Ah, mais oui.
0: Et t'as choisi Eros Ramazzotti.
1: Ouais. Ah là là. Tu sais, ouais, parce que il y a cette partie, disons-moi, qui est en Italie, qui reste en Italie. Mais tu sais, il y a ce voyage qui est constant, c'est tout le temps comme ça, ouais. Tu sais, c'est la pasta, c'est la mamma, c'est la France avec, tu vois, avec moi en Alsace, la choucroute. Mais c'est juste que voilà, parce que ça fait partie intégrante de ma vie. C'est toutes mes vacances, encore une fois, c'est le sang qui coule dans mes veines. C'est quelque chose que je ne pouvais pas passer à côté de ça. Et puis voilà, c'est des moments de. Je ne sais même pas quoi te dire, en fait.
0: Non, mais
1: quoi.
0: C'est de la nostalgie. Bah,
1: c'est totalement naturel, en fait. Hein.
0: Quand tu grandis dans une famille italienne, c'est sûr. Et Eros Ramazzotti, enfin, tous les Italiens, on a tous une maman ou une tati déjà qui est amoureuse de Eros.
1: Eh ben oui.
0: Déjà, c'est géré. C'est qui chez toi? C'est qui chez toi, Claudio?
1: Ouais, c'est tout le monde.
0: Tout le monde
1: on est tous
0: amoureux d'Eros Ramazzotti.
1: Mais bien sûr.
0: Non, en plus, c'est vrai, il est beau, il est classe, il a cette voix et tout. Mais au-delà de la nostalgie, est-ce que ils ont une façon de chanter quand même, les chanteurs italiens, avec la voix rauque et tout. Et il y a quelque chose chez toi comme ça aussi.
1: Oh, je sais pas, en tout cas, tu sais, ils prêchent l'amour, ça parle énormément d'amour, et puis ils le font tellement bien, ça. Enfin, faut leur laisser, quoi. Ouais. C'est les champions du monde pour tout ça. Et puis, tu te laisses toujours transporter par tout ça. Et puis, moi, je continue, tu sais, le matin, quand j'ai envie d'être un peu frais, sous la douche, je mets toujours des chansons italiennes. Je sais pas pourquoi, mais c'est un truc. Tu vois, c'est ça, c'est.
0: Tu chantes des chansons italiennes sous la douche?
1: Mais totalement. Oh, aïe, aïe, aïe. Ouais, parce que j'aime ça, parce que ça fait du bien. Après, tu vois, on va continuer la liste. Oui. Ouais, je peux mettre du rap, comme je peux mettre du métal, hein, tu
0: d'accord.
1: Sais.
0: Mais
1: voilà, quand il y a un beau soleil, on a envie de se pimper un peu pour sortir et se trouver beau, tu sais. Moi, c'est Italia, tu vois, ça me fait du bien.
0: Alors, c'est parti, Eros Ramazzotti, pour toutes celles et tous ceux qui sont amoureux, c'est pas

0: se passe très très bien hein, cette soirée avec Claudio Capeo. On te demande des fois de faire le DJ comme ça, de choisir des chansons, tu fais ça bien hein.
1: Non, non, pas, non, en fait pas si bien que ça au final hein,
0: tu vois. Faire ça.
1: Là c'est parce qu'on est ensemble, tu m'accompagnes, tu vois, du coup, voilà, c'est un travail de groupe, du coup c'est vachement plus simple, parce qu'à deux on est plus fort. Mais...
0: C'est vrai.
1: Mais voilà, mais pour vous, pour toi, on s'en sort plutôt pas mal, je trouve.
0: Carrément. Alors après deux énormes tubes, Téléphone et Eros Ramazzotti, là c'est une découverte que tu nous proposes, ouais. Claudio. Mima, ça s'écrit M-I-M-A-A, et la chanson VFC, là il va falloir décoder pour celles et ceux qui en entendent parler pour la première fois.
1: Tu peux le dire ou pas?
0: Tu dis tout ce que tu veux.
1: C'est vafan cool. Tu vois, c'est tout simplement, on est encore dans un truc italien, tu vois.
0: C'est
1: vrai que c'est une découverte.
0: C'est la culture italienne.
1: Ouais, bah c'est comme ça. Mais tu sais, on peut le dire avec un grand sourire et puis tout va bien.
0: C'est vrai.
1: Et c'est ce qu'elle fait dans sa chanson. Et c'est vrai que c'est une découverte. J'ai envie de te dire, c'est un jeune talent alors que je me suis un peu renseigné. Ça fait comme très très longtemps qu'elle veut être artiste, qu'elle fait de la musique.
0: Je la connaissais pas moi.
1: Ouais, ben tu vois, moi je la connais depuis pas longtemps et je suis tombé amoureux de sa musique, de la personne, de ses potes qu'on voit sur les clips, les trucs. Parce qu'en fait, tu sais, je trouve qu'il y a une belle énergie. Il y a un renouveau, quelque chose qui fait du bien. Et ouais, il me devait de faire en sorte qu'elle soit présente dans cette playlist aujourd'hui.
0: Bah merci,
1: parce que
0: hein.
1: Tu sais, des fois, les jeunes talents, ça... J'aurais aimé qu'on me lance, moi, à l'époque, comme ça. Personne n'a... Enfin, je l'ai fait ou pas, je ne sais pas. Mais en tout cas, j'oublie pas tout ça. Dès que je peux aider un peu, je le fais. Alors, tu sais, on ne se connaît pas du tout, mais moi, je vais de l'avant.
0: Comment tu découvres, toi, la musique? Là, par exemple, Mima, t'as découvert quoi? Sur Spotify?
1: Instagram,
0: sur Instagram.
1: Sur Mongolito, hein, tu vois, je suis comme ça. Et je suis tombé dessus. Ensuite, à force de regarder, je fais un peu de partage d'amis, de trucs qu'elle m'a écrit. Elle me dit, non, mais c'est incroyable. Non, c'est moi qui lui ai écrit en disant, ouais, j'adore ce que tu fais, très cool et tout. Non, c'est dingue, Claudio, non, vraiment. Et voilà.
0: Ah, c'est tout simple.
1: Ouais, c'est tout simple. C'est, voilà, c'est comme, ouais, comme tout le monde, quoi.
0: Mima.
1: Voilà, on l'adore.
0: M-I-M-A-A, comme Claudio Capeo. Allez lui donner de la force, pourquoi pas sur Instagram, oui. Sur ses réseaux sociaux. Et donc, répétez après moi le son de italien, niveau 1, vafanculo.
1: Super.

0: fait du bien.
1: Elle s'appelle Mima, et ça c'est la découverte du jour. Il y en aura d'autres hein, d'ici à 21h, puisque Claudio Capeo il vous a fait une playlist absolument formidable. Alors là, ce début d'émission ne serait pas complet sans un grand classique de la chanson française, puisque là on a eu de l'italien, de la variété, du rock, tout ça, ça se retrouve dans ta musique. Mais il y a aussi la chanson avec un grand C, et donc tu as choisi Charles Aznavour.
2: Oui.
1: C'est une référence pour toi, Aznavour, Claudio ?
2: Ah, c'est, tu sais, on a eu le patron, on a eu le taulier, ça c'est vraiment toi, avec téléphone. Et puis là, cette fois-ci, on a le monument, quoi, avec un grand M. C'est, voilà, c'est, on a juste le droit de faire une seule chose, c'est l'écouter, et puis se taire, et puis parce que tout est beau, parce que ces chansons sont des peintures, parce que t'arrives à te projeter dans sa cuisine quand il chante dans n'importe quelle chanson, tu sais exactement où est-ce qu'il va.
1: Oui.
2: Tu fermes les yeux et tu comprends tout, quoi.
1: C'est comme des petits films.
2: C'est assez merveilleux, quoi. Tu sais, je dis, putain, il s'en est donné de la peine et il l'a bien fait parce que on continue à rêver en écoutant ses chansons. Ça nous fait du bien.
1: C'est intéressant ce que tu dis. Il s'est donné de la peine parce que il a toujours été là, Aznavour. Ouais, quand on était petit, il était déjà vieux. Et donc, on sait jamais. Non, mais voilà.
2: Ouais,
1: et
2: ouais.
1: En fait, en regardant, alors, notamment le film de Grand Corps Malade qui raconte la vie de Charles Aznavour, qui est génial, avec Taha Rahim dans le rôle d'Aznavour, on se rend compte à quel point il a galéré au début.
2: Bien sûr. C'est vrai qu'il est arrivé assez tard. Hein.
1: Mais oui.
2: Tu vois.
1: Hein. Et que l'on lui disait qu'il était trop moche, et puis qu'il avait une voix pas possible. Enfin, il se prenait vraiment des critiques terribles et tout. Le mec n'a rien lâché. Donc ça aussi, c'est inspirant, mine de rien, de se dire qu'un mec qui est devenu une légende, au début, il n'était pas très bien traité, quoi.
2: Bah ouais. Mais après, tu sais, c'est la vie de chaque artiste. Et puis, faut passer par ces moments-là. C'est ça qui peut-être qui l'a rendu plus fort.
1: Ouais.
2: Mais quand même, pour la petite histoire, il a toujours été presque incapable, non, c'est pas comme ça que j'ai envie de le dire, mais de chanter deux fois la même chanson de la même façon, quoi. Tu sais, ça a toujours été, tu vois, quand il le sentait pas, en fait, en répétition et tout, il arrêtait, quoi. C'était pas, on va réessayer, ou pour un titre, c'était du one shot. Donc la chanson, elle enregistrait, c'était tout d'un coup, quoi. C'est pas comme aujourd'hui où on coupe le petit mot, là, on va récupérer celui-ci de la prise d'avant, et tu sais, on triche un peu, quoi. Tu vois, on est devenu un peu,
1: Oui, peut-être on est devenu un peu paresseux, on se dit, voilà, tiens, le premier couplet, là, dans mon premier enregistrement, il était bien, ensuite on prend le refrain ailleurs.
2: Voilà,
1: et tout,
2: exactement. Peut-être de ce que je sais de lui, c'est que lui, quand ça marchait pas, c'était pas d'un coup, ben,
1: il s'en allait. La chanson d'Aznavour que tu as choisie, c'est pas n'importe laquelle, c'est Comme ils disent, et c'est une chanson qui était courageuse à l'époque, puisque l'homosexualité était encore considérée comme une maladie par l'Organisation Mondiale de la Santé. Elle était illégale dans plein d'endroits, et donc il dit cette phrase, je suis un homo, comme ils disent.
2: Ouais.
1: Alors, il ne l'était pas, mais n'empêche, il a pris position pour un groupe qui était opprimé. Ça aussi, ça te touche.
2: Ouais, tout à fait, parce que j'ai beaucoup d'amis, et puis après, aujourd'hui, ça va mieux, on peut en parler ouvertement, tout se passe bien, mais ça reste compliqué pour d'autres personnes, d'autres amis à moi, et puis en fait c'est, je sais pas, c'est pas une maladie, quoi, hein, tu vois, celui qui l'accepte pas, qu'il aille se faire foutre, en fait, hein, va faire un coup, là, tu vois.
1: On n'a pas appris ce mot pour rien tout à l'heure dans notre cours d'italien.
2: Voilà, non, mais c'est, voilà, c'est...
1: Charles Aznavour, Comme ils disent, merci Claudio Capeo.

Oldies. Et comme l'a dit Claudio Capeo, un monument de la chanson française avec un grand M à l'instant, Charles Aznavour. J'en profite pour vous dire que le film sur sa vie réalisé par Grand Corps Malade et Mehdi Idir est disponible sur Netflix. Elle est la suite des choix musicaux éclectiques et réjouissants de notre invité Claudio Capeo. C'est dans quelques secondes. Vous écoutez ici Décibel jusqu'à 21h.

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3: Ce soir, c'est Claudio Capeo qui est l'invité de Décibel et qui choisit toutes les musiques jusqu'à 21h. Tu vas piquer mon boulot, tu vas devenir animateur radio.
4: Ah, je ne pourrais pas, tu es trop fort. Et même, faut même être mathématicien, je ne le savais pas. Ça, pour les personnes qui ne le voient pas, tu as quand même des chiffres partout. Elle compte toutes les microsecondes entre chaque moment de chanson, de truc. Elle n'a pas besoin de calculatrice en plus.
3: Sur mes doigts.
4: En fait, je me suis dit dans la radio, je pensais pas que les mathématiques étaient aussi importantes. Ben, franchement, bravo, félicitations.
3: Merci.
4: Quel génie, quoi.
3: Claudio, puisqu'on en est aux félicitations, félicitations pour ton nouvel album.
4: Oh, c'est sous, gentil, merci.
3: Qui cartonne. Là, pour le moment, tu prépares ton retour sur scène. Il y aura les festivals d'été, puis cette énorme tournée de Zénith et d'Arena à partir du mois de novembre 2026. Je me suis dit que ce serait chouette qu'on écoute Speranza, qui est vraiment un grand moment de ce nouvel album. Tu peux nous en dire plus sur cette chanson?
4: Bah, quoi dire, assez rapidement, tout simplement. C'est une chanson qui vient d'un artiste que j'adore, qui s'appelle Pétrole Brut, tu vois, que je ne connaissais pas. Et c'est la seule chanson qui est venue d'ailleurs. C'est une chanson qu'on m'a proposée avec le texte, avec tout ça. Et
3: parce que toi, d'habitude, c'est toi qui écris.
4: Bah, habituellement, voilà, nous, on compose. Ouais. Après, ça m'arrivait à l'époque de prendre aussi des titres comme ça, mais cette fois-ci, genre, on a changé, tu sais, avec ce nouveau souffle. On compose. Oui. On est réellement, c'est nous qui faisons toute la popote, hein, tout le temps, tu vois.
3: D'accord.
4: Et là, cette fois-ci, c'est juste un gros coup de cœur, parce que c'est tellement bien dit, parce que j'ai trouvé ça beau, parce que le mec est merveilleux, parce qu'il y a du cœur, parce qu'il y a de l'action, parce que ça parle de vérité, à la fois c'est droit, c'est juste, c'est dur, c'est profond. Je ne pouvais pas passer à côté de ce titre-là, et vu qu'il est, et en plus il est artiste, et puis je lui ai dit l'autre jour, je lui ai dit, mais c'est quand même marrant, quoi, tu vois, t'as fait une pépite, t'as fait une chanson qui est juste merveilleuse, pourquoi tu ne l'as pas gardée pour toi?
3: Très bonne question, qu'est-ce qu'il a dit?
4: Bah, il m'a dit non, qu'il était pas, qu'elle était pour moi, qu'il n'était pas pour lui. Je disais, mais quand même, putain, t'as fait, c'est un gros titre, quoi. Pour moi, c'est mon petit chef-d'œuvre de l'album, quand même, tu vois, ce truc. Enfin, c'est le nôtre, tu vois, avec Pétrole. Et puis, non, c'était, pour lui, c'était comme ça. Fallait que je prenne la main dessus. Et c'est super beau. Et ouais, je trouve que c'est courageux de sa part. Et à la fois, bon, ça reste une chanson, tu sais, mais les chansons, voilà, passent des messages qui sont tellement forts. Et
3: ça t'a touché.
4: Et je le remercie encore une fois. Ouais, ça m'a énormément touché. Ouais, vraiment, c'est pris dans les bras, on se fait des gros câlins. Voilà, et puis.
3: Merci, voilà. Monsieur Pétrole Brut, à qui, en plus, Claudio Capeo donne de la force, ça fait toujours plaisir. Voici Speranza, donc, sur le nouvel album de Claudio Capeo, Nouveau Souffle.
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Claudio Capeo, Speranza, vous connaissez la chanson, mais connaissez-vous les goûts musicaux de Claudio Capeo? Si ça vous intéresse, vous êtes au bon endroit, puisque c'est lui qui choisit les disques jusqu'à 21h dans Décibel. Alors je dois dire, Claudio, que dans ta liste, au début, il y avait un peu plus que 10 chansons. Il y avait du rap. Vous connaissez Assassin, les amis? Écoutez quelques secondes.

0: tous d'espoir, Assassin, fait partie des pionniers du rap français, époque début d'NTM et compagnie. Exactement. C'est important pour toi le rap?
1: C'est mes 14 ans, c'est nos 14 ans, c'est les moments qui sont super forts, c'est du rap bien lourd, quelque chose qui dégaine bien, c'est important, ça l'est toujours, tout ça fait partie de périodes de vie, tu sais, entre ce métal qu'on
0: il arrive. Ouais.
1: C'est des moments où ouais, qu'on n'oublie pas, et puis voilà, ça reste des pionniers, quoi. Donc il me devait de les citer.
0: Exactement. Assassin, donc Touche d'espoir, et le fameux métal dont nous parlions, c'est celui de System of a Down.

0: le métal, pareil, Claudio, c'est associé à ton adolescence comme le rap ou c'est encore une autre période?
1: Ouais, c'est le moment où tu grandis, puis t'as 14 ans, et puis l'accordéon, c'est pas forcément ce qu'il y a de plus chouette, hein, tu vois, avant l'adolescence. Donc du coup, ben, tu le remets dans sa petite boîte, tu la fermes pendant 2 ans, et t'achètes des platines, et puis tu vas faire du métal avec tes potes, et puis ça a duré 2 ans, tu vois, 2 ans de scène où c'était les guitares à fond, on poussait tout. D'ailleurs, ça m'a apporté mes acouphènes aussi, tu vois.
0: Ouais, oh,
1: tu vois,
0: non,
1: non, mais c'est des moments qui sont merveilleux. Ma sœur faisait de la basse dans un autre groupe de métal, moi j'étais au platine. Enfin, ouais, c'est.
0: Et j'en écoute, et j'en écoute toujours autant. T'avais le look?
1: Ah, j'avais les dreadlocks,
0: j'avais
1: la petite veste Adidas, tu sais, le truc des années 60.
0: Ouais.
1: Je piquais les pulls à mon père, les trucs, tu sais, c'était. Voilà, et ensuite je m'étais rasé les cheveux. Enfin, c'était un peu. Tu sais, il fallait en débattre un peu avec la vie, quoi. C'était un combat, quoi, c'était permanent.
0: Commençons une pétition, les amis, pour que sur la tournée de Claudio Capeo sur les écrans géants, il y ait des photos de ses looks d'ado.
1: Eh ben pourquoi pas.
0: Ah ouais, j'aimerais bien, franchement. Et en attendant, on écoute, alors pas du rap ni du métal, mais la musique de Calypso Rose, qui est une artiste absolument merveilleuse, qui vient... elle vient d'où, Calypso Rose? D'ailleurs, je crois que c'est les Antilles, mais c'est à côté des Antilles, c'est pas les Antilles françaises, mais c'est ce coin-là...
1: Elle vient de la vie, quoi.
0: Elle vient de la vie, ça c'est sûr.
1: Elle vient du soleil, quoi.
0: Oui.
1: Oh là là, c'est du bien.
0: Je crois que c'est Trinidad et Tobago, Calypso Rose, et la chanson s'appelle Abatina. Tu l'as choisi pour nous, et croyez-moi les amis, ça

0: Trinidad et Tobago dans vos oreilles sur votre radio ici. Franchement, on remercie Claudio Capeo pour le voyage. Ça va, Claudio?
1: Écoute, ça va très très bien. Très bien.
0: Tant mieux.
1: Merci.
0: Dis-moi, Christophe Maé est dans ta sélection de chansons. Oui. Est-ce à dire que c'est ton pote, par exemple?
1: Oui. Bien sûr. Mais tu sais, je pensais du coup, ça c'est vraiment toi, je pensais à Jean-Louis, tu vois. Je me dis, voilà, on a le taulier, on a commencé par le taulier. Tu vois, et puis là, on arrive par l'excellence scénique, en fait, tout simplement. Et puis encore une fois, les enfoirés, pendant ces interludes-là, les moments où on chante notre chanson, bah, lui, il prend son harmonica, il va se balader dans la foule, il fait des câlins à tout le monde, il met de la joie.
0: Il est hyper à l'aise, c'est complètement fou.
1: Tu sais, tu prends du plaisir à le regarder, même si tous les soirs il fait la même chanson. Bah, tous les soirs, moi je suis comme ça dans la salle, je regarde, je fais, oh, putain, il est bon, ça fait du bien. Et puis le jour, il dit, comment il va le patron? Il me dit, oh, écoute-moi bien, quel patron? Non, mais franchement, il est d'une excellence pure. Et ça fait du bien à voir, tu sais, autant dans ses chansons, autant sur scène, autant dans la vie. Il a ce comportement de folie, de, je sais pas, c'est un fou furieux, quoi. Il apporte que du bonheur.
0: Voilà. Il s'appelle Christophe Maé. Justement, parlant de bonheur, tu as choisi, Claudio, la chanson Il est où le bonheur? Eh bien, je crois qu'il est ici, tout simplement. C'est Décibel avec Claudio Capeo.
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0: C'est Christophe Maé qu'on vient d'écouter à l'instant, choisi par Claudio Capeo, bon camarade. Donc vraiment, dans cette playlist, ouais, Claudio, t'as mis plein de gens, soit qui avaient besoin d'un petit coup de projecteur, hein, comme Mima tout à l'heure, ou alors voilà, des artistes confirmés mais que tu aimes beaucoup, comme Christophe Maé. Anis, on va écouter maintenant avec la chanson « Mon métro ». Alors, c'est encore un autre profil, c'est-à-dire, ouais, c'est un artiste qui est reconnu par ceux qui connaissent.
1: Ouais, tout à fait.
0: Tu vois ce que je veux dire ?
1: Ouais,
0: alors,
1: tout à fait.
0: C'est un peu niche.
1: Il est un peu sorti aussi du monde, hein, tu,
0: oui,
1: sais. Voilà, il a décidé de se mettre de côté. Après, je ne pourrais pas en dire beaucoup plus. C'est juste que moi, en fait, j'ai tous ces albums dans mon téléphone et ça fait 20 ans que je l'écoute, tu vois. C'est quelque chose, en fait, qui me fait du bien.
0: Tu comprends,
1: sa voix,
0: ça
1: me fait du bien. Bah, je ne sais pas, c'est juste... t'es attiré par, par quelque chose. Il faut y aller, ouais, en fait, tout simplement.
0: Mais tu comprends,
1: quoi,
0: sa démarche à lui d'avoir sorti des albums et puis finalement de dire non, mais je vais arrêter, en fait, je fais autre chose.
1: Je pourrais pas dire, j'ai pas envie de me prononcer, mais ouais, il me semble qu'en soi, ça l'a un peu gonflé et puis le système, et puis c'est rangé, quoi, c'est mis de côté. Je comprends totalement. Parce que tu sais, faut. Enfin, je vais pas commencer à me plaindre, hein, mais c'est pas forcément toujours évident, tu sais.
0: Mais c'est intéressant de le dire, quand même.
1: Autant pour moi que pour toi, tu sais, ça reste. On est dans le public, on est dans tout ça, c'est tout le temps. Quand tu cherches ta baguette, faut être un peu coiffé, quoi, tu vois.
0: Ah, tu peux pas sortir en pyjama.
1: Ah ouais, mais
0: c'est fini, ce temps-là.
1: Moi, parfois, je sors avec le jogging et la petite paire de claquettes. Je dis que ma femme, elle kiffe pas trop, quoi. Mais bon, on fait ce qu'on peut.
0: Allez,
1: non, mais ouais, tout simplement, je l'adore. J'adore ce qu'il fait, j'adore sa voix, j'adore ses compositions, ses textes. Il me devait de faire passer aujourd'hui.
0: Alors, il s'appelle Anis, comme l'épice, l'anis étoilé. Voilà. Et la chanson, c'est Mon métro.
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0: 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Dites donc, ce serait pas l'art de se refaire un petit Claudio Capéo. Je l'ai sous la main en plus. Ça va, Claudio?
1: Oui, ça va très bien. Merci
0: de passer
1: c'est
0: la soirée avec nous.
1: Avec toi, non, c'est génial. Super, on est bien.
0: Et puis de partager avec nous toutes ces chansons qui te plaisent, qui t'animent, qui t'inspirent. Claudio, je rappelle que Nouveau Souffle est disponible et qu'il cartonne évidemment, d'où l'énorme tournée. Quelques festivals cet été. Et puis ensuite, à partir du mois de novembre jusqu'en février 2027, tous les Zéniths de France et de Navarre. Donc ça va être formidable. Et est-ce que tu chanteras Qu'est-ce qu'il me restera?
2: Bien sûr. Bon. Bien sûr. En tout cas, on attend ce moment-là très très fort. Ça va être une régalade. Ça va être, tu vois, on va pouvoir se revoir. On va pouvoir partager des choses exceptionnelles sur scène. On va pouvoir, tu vois, se refaire des câlins et puis se dire toute la vérité, rien que la vérité. C'est le moment qu'on attend.
0: Tu sais, qu'est-ce que tu fais après les concerts quand c'est fini? Parce que t'es super excité, à la fois fatigué, mais il doit falloir du temps quand même pour redescendre. Comment ça se passe l'après-concert pour les artistes?
2: Je sais pas. L'après-concert, il est simple. Hein. Déjà, il faut, enfin, pour ma part, pour notre part à KPE, c'est nous, on s'enferme. En fait, on se met à huis clos vraiment dans une pièce, juste en
0: que ceux qui étaient sur scène.
2: Et
0: quoi.
2: Puis ouais, et puis on, voilà, on fait ce petit débrief musique, tu vois.
0: D'accord. Voilà, c'est tout de suite petit, en sortant.
2: Ouais, tout de suite directement. Wow. On part, tu sais, c'est comme on est des animaux, quoi.
0: Ouais.
2: Allez, on est rangés, tu sais, les poules au poulailler. Et puis on y va, c'est d'autres moments à nous, on débrief, on fait tout de suite toutes nos listes, les trucs pour le lendemain, pour essayer de rattraper des choses, pour essayer de changer la playlist, l'ordre des chansons, les trucs. Et puis ensuite, on ouvre la porte, et puis là on partage tout avec tout le monde, parce
0: les
2: que c'est là où ça fait du bien. Et ça permet de redescendre aussi, parce que tu sais, on se prend des grosses charges d'amour, de force quand même. Voilà, là, après, il faut revenir à la vraie vie assez rapidement, parce que sinon, tu peux perdre la tête et ensuite, t'endors pas, quoi, tout simplement. Parce que tu sais, ça part dans tous les sens, quoi. Tu vois, donc.
0: Drôle de vie,
2: ouais, drôle de vie quand même, putain.
0: Claudio Capéo, qu'est-ce qu'il me restera? On l'écoute avec joie sur votre radio, ici, c'est Décibel. Comme toi,

0: restera. Claudio Capeo, invité de Décibel ce soir. Nouveau souffle, c'est son nouvel album. Et les amis, la billetterie est ouverte donc pour la tournée des Zéniths. Claudio Capeo, ça commence le 19 novembre 2026 à Montbéliard. Rendez-vous à Bordeaux le 3 décembre ou encore à Pau le 5 décembre. Une tournée qui continue évidemment en 2027. Montpellier le 15 janvier, Paris le Zénith le 23 janvier ou encore Dijon le Zénith le 6 février. Dis donc, Claudio, est-ce qu'on n'aurait pas encore un peu le temps, juste pour une dernière, un dernier petit voyage en Italie?
1: Eh bien sûr, allons-y. Hein.
0: Alors, t'as trouvé une chanson c'est que merveilleux. Je ne connaissais pas. Un truc, ça s'appelle Farfalla Bianca. Donc, c'est des pâtes blanches.
1: Non, la farfalla, c'est le papillon.
0: Ah, c'est le papillon. Ah, oui. Pour moi, ça se mange, la farfalla.
1: C'est la farfalla, c'est la pâte, mais en force de papillon, tu sais, avec ses petites ailes comme ça.
0: Alors, j'ai pas compris. C'est pas une chanson qui parle de pasta, c'est une chanson qui parle de papillon.
1: Parle de papillon.
0: C'est beaucoup plus poétique.
1: Non, et puis il est merveilleux, tu sais, du dieu de ses 25 ans, le mec qui remplit des stades en Italie. Enfin, pour moi, ça a été une découverte énormissime. Jamais été fan à ce point-là d'un mec.
0: Ultimo.
1: Ouais, c'est génial.
0: Ultimo.
1: Ouais.
0: Mais c'est qui? Vas-y, raconte-nous un peu.
1: Écoute, c'est un petit mec.
0: Un gars tout seul.
1: Ouais, il est tout seul, il est avec son piano, il compose tous ses albums et puis il fait de la chanson italienne, quoi. Tu sais, ça parle énormément d'amour, tu sais, de ses peines,
0: de papillon.
1: De pâte.
0: Folle.
1: Mais
0: comme un lapin.
1: Mais je l'adore, tu sais, il y a un coup de foudre pour ce petit mec et.
0: Ok.
1: Et puis on aime ça, tout simplement.
0: Et juste en parlant d'Italie, toi, tu vas en Italie voir des concerts, tu en fais? Des concerts en Italie, c'est prévu?
1: On a fait des concerts avec Gianna Nannini, on a fait quelques trucs et tout, hein, on a été. Et puis on en refera encore.
0: Ouais.
1: En tout cas, moi, quand je vais en Italie, c'est plus pour la famille, pour le bon temps que pour le travail, tu vois.
0: Ouais. Mais, voilà. Mais t'es pas opposé à l'idée d'avoir un bout de carrière là-bas, quoi.
1: Oui, ce serait super, mais. Voilà.
0: Eh ben, tu pourrais faire un duo avec Ultimo.
1: Je sais pas si je suis assez fort pour tout ça, tu sais.
0: Écris une chanson sur les pattes, moi, ça me ferait plaisir. Et tu fais un duo avec Ultimo.
1: Allez. Papa, je vais en parler à mon manager.
0: Voilà, il est là, il fait cuire des pâtes. Du coup, il est déprimé. Allez, Ultimo, Farfalla Bianca. Donc, c'est ton dernier choix de ce soir. Merci, Claudio.
1: Merci à toi, merci à vous. C'était super.
0: Tu sais que t'es à la maison.
1: On s'est régalé.
0: Merci beaucoup.
1: Merci à vous, merci beaucoup.
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0: chanson qui parlait de papillons et pas de pasta al dente. Merci à vous d'avoir écouté Décibel. Merci à Claudio Capeo pour sa sélection de chansons. Et puis à l'équipe d'ici et celle de Claudio pour avoir permis cette rencontre. À demain. Claudio Capeo, un bon ami d'ici qui nous a offert un joli concert ici live que vous pouvez retrouver si vous n'avez pas eu votre dose là ce soir. Vite, vous tapez ici.fr, l'application ici, Claudio Capeo. Vous allez tomber sur des merveilles. Allez, bonne soirée, les amis.
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2: Attention, je vous emmène dans vos souvenirs, des souvenirs avec vos enfants.
3: Oh, oh tiens, voilà quelqu'un, petit ours brun. Coucou, c'est toi mon copain, petit ours brun.
2: Le petit ours brun, vous l'avez sûrement en livre chez vous. Eh bien, sachez que l'entreprise Le Jouet Simple assemble les jouets de petit ours brun à Entrammes. Et ça fait un succès de dingue. Pierre Véron, le gérant, nous raconte cette histoire.
4: Qui fêtait l'année dernière ses 50 ans. Et en fait, à cette occasion, on a sorti une gamme de jouets, donc des petits véhicules, des petits camions, des jouets de bain. Et ça a été un véritable virage pour nous. On a sorti ces jouets en septembre dernier. Et on a eu des très bons retours sur cette gamme de produits.
2: La preuve, l'entreprise existe depuis 4 ans et au début, elle n'avait que 3 petits jouets.
4: Aujourd'hui, on a plus de 300 points de vente en France. Et l'année dernière, on aura vendu donc un peu plus de 60 000 jouets.
5: T'en as beaucoup des jouets.
2: Ça, c'est vrai. Et Le Jouet Simple est la seule entreprise à fabriquer ce style de jouets.
4: Entièrement fabriqué en France, en matière recyclée et à partir d'un seul matériau. Pas de colle, pas de vis, pas d'autocollant. Pour que nos jouets soient entièrement recyclables, lavables et démontables.
2: Et le concept est hyper poussé parce que les jouets sont même consignés.
4: On leur propose de nous renvoyer les jouets quand l'enfant ne jouera plus avec. Et ce qui va nous permettre, nous, de les reprendre et soit de les revendre en seconde main s'ils sont en bon état, soit de les recycler en nouveaux jouets s'ils sont en trop mauvais état. On va réutiliser la matière première.
2: C'est pas bête quand on sait qu'un enfant utilise un jouet que 6 à 8 mois.
6: Pauvre petit lion abandonné au milieu des trucs cassés. Il doit être triste tout seul.
2: Mais heureusement, petit ours brun est là pour prendre soin de lui. Alors je sais que l'entreprise a un point de chute en région Auvergne-Rhône-Alpes, mais la Mayenne a une place efficace et sentimentale.
4: On a aussi notre propre atelier d'assemblage qui est basé à Entrammes, et notamment ma maman d'ailleurs qui gère tout cet atelier d'assemblage.
3: Oh, oh tiens, voilà quelqu'un.
2: Eh bien c'est Mireille.
4: Mireille, voilà, qui est sûrement en train d'assembler des jouets aujourd'hui.
2: Ah, mais c'est tout ce qu'on aime, les histoires familiales. Et de la Mayenne à la France, en passant par l'Europe, l'entreprise continue d'évoluer.
4: Parce qu'en fait, il s'avère qu'on a eu pas mal de commandes venant pour l'export, donc notamment des pays européens. On a fait évoluer le nom de la marque en passant donc de Le Jouet Simple à Simple.
2: C'est simple, on n'a pas fini d'entendre parler d'eux. Pierre Véron continue les partenariats avec d'autres personnages. Mais en attendant, je crois que petit ours brun a aussi envie de participer à l'économie circulaire.
6: Tu sais quoi ? Ce soir, en rentrant de l'école, on va voir si on trouve d'autres pluches à soigner.
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7: Hier, vous étiez supporter du MIG 72. Aujourd'hui, vous êtes supporter du Mont FC. Bravo, Vincent Malher. Et comme vous, Vincent Malher, qui se partage entre la France et l'Autriche, est parvenu à se constituer une incroyable collection de maillots authentiques de joueurs de l'équipe sartoise. Vincent Malher, légende d'ici.
8: Bonjour, je m'appelle Vincent Malher, j'ai 45 ans, je suis né au Mans. Je me partage aujourd'hui entre le Mans, où j'ai une maison, et puis l'Autriche. Mon métier, c'est vice-président pour un grand groupe logistique français, où je m'occupe de tous les entrepôts en Europe. Et ma particularité, c'est que j'ai réuni une collection de maillots du Mans FC MUC 72 de plus de 100 pièces. Et moi, j'étais à l'école au Mans, j'ai fait Bellevue, j'étais pas un très très bon élève. Et puis,

0: départ. Hein. Quand j'étais enfant, je faisais des revues de presse. Je collectionnais tous les articles de journaux. Et puis, j'ai eu l'idée de faire une revue de presse pour chacun des joueurs que je distribuais en fin d'année. Ben, magie, j'ai reçu un jour, de la part d'un joueur, Aziz Alouali, je m'en souviens comme si c'était hier, son sac de sport à la fin du dernier match de l'année contre l'Olympique de Marseille, avec son maillot que j'ai gardé précieusement. Ça m'a donné l'idée, en fait, de continuer, d'aller voir, d'aller à la rencontre des joueurs de foot qui étaient pour moi intouchables à l'époque. Hein. J'étais très jeune. De fil en aiguille, un maillot, deux maillots, 10 maillots. Et puis cette collection de maillots qui est la collection des Mars des années 90. J'avais 10 ans à l'époque. Jusque dans les années 2010, quand je suis parti du Mans pour des raisons professionnelles. Aujourd'hui, ma collection, donc c'est plus d'une centaine de maillots du Mans. Ce que j'aimerais faire de la collection, ça c'est une vraie question. Je suis en lien avec la ville du Mans, avec le département, pourquoi pas. Et j'aimerais beaucoup la mettre à disposition pour pouvoir en faire profiter un maximum de personnes. Voilà, c'était Vincent Mallaire. J'ai été heureux de vous parler de mon parcours, de mes passions. Et je voudrais vous dire que l'important dans la vie, c'est de vivre chaque jour des choses magiques.
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2: Quelle qualité doit avoir un sportif de haut niveau?
3: Des forces, des muscles, manger sain et beaucoup boire.
4: Il faut beaucoup, beaucoup s'entraîner pour faire le sport qu'on veut.
5: Pour faire marcher ses muscles,
4: on s'entraîne beaucoup, genre on fait de la muscule, prendre des poids de genre 40 kilos sur ses bras et tenir le plus longtemps pour avoir des muscles.
2: Et vous connaissez des sportifs de haut niveau?
5: Oui, Cristiano Ronaldo,
4: Teddy Riner, Kylian Mbappé,
5: Lionel Messi,
6: Léon Marchand,
5: Félix Lebrun et Alexis Lebrun.
2: Et ils faisaient quoi eux?
5: Du ping-pong.
2: Vous les avez regardés pendant les JO?
5: Oui, de temps en temps.
4: Moi, je les ai pas regardés, mais
5: j'ai vu surtout.
4: J'ai vu juste Teddy Riner parce que j'aime bien le karaté, mais j'ai arrêté.
5: Moi, j'ai vu beaucoup, beaucoup plus de fois Léon Marchand, même si je préfère beaucoup plus le ping-pong. Il faisait vraiment des trucs magnifiques.
7: Will Bayama, je crois, pour la France, le basketteur. Et après, il y avait un Américain. Après, je sais pas comment on l'appelle, mais ma belle-mère, elle avait crié le King. Mais je crois pas que c'est son prénom.
2: Est-ce que vous aimeriez être un sportif ou une sportive de haut niveau, vous?
7: Oui.
5: Non. Parce que ça demande trop d'exercice.
4: Faire de la piscine, j'aime bien. Ça fait marcher les bras, les jambes en même temps. Et ça demande beaucoup d'entraînement, du coup j'adore.
5: Moi, oui, parce que j'aimerais bien faire beaucoup de ping-pong. Parce que c'est mon sport préféré. Et Félix Lebrun, il m'a donné un bon coup d'énergie. Maintenant, j'en fais un club et voilà.
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1: Dans Toujours à la page, je vous emmène dans une forêt extraordinaire. Extraordinaire et inquiétante à la fois. Celle de Chimère tropicale, dernier livre de Corinne Morel-Darleux, paru chez Dalva. Femme politique repentie, écologiste convaincue, Corinne Morel-Darleux a d'abord écrit des essais pour transmettre ses convictions, mais depuis quelques années, c'est aussi à travers le roman que cette drômoise a choisi d'exprimer sa fascination pour la nature. Et c'est en Inde du Sud, lors d'une résidence d'écriture, que l'autrice a imaginé cette histoire, l'histoire d'Ariane, infirmière en psychiatrie qui n'a jamais quitté ses montagnes, mais rêve de jungle. Alors le jour où un double accident d'avion improbable se produit dans une forêt tropicale éloignée, Ariane trouve l'occasion de rejoindre cet univers fantasmé. Un univers de moiteur, de crocs, de mystère, de magie, où elle croisera un homme jaguar, des chamans, des morts inaccomplis et l'inquiétant Cadillac qui la poursuit comme une ombre. Vous l'aurez compris, la place de l'imaginaire dans le livre de Corinne Morel-Darleux est centrale. Alors je lui ai demandé quelle était pour elle la place de l'imaginaire, son importance dans la vie.
2: Ouais, j'ai l'impression que c'est un sujet d'une actualité brûlante, cette question de la place de l'imaginaire. D'abord parce que j'ai l'impression qu'on est nombreuses et nombreux à avoir de plus en plus besoin de se réfugier dans l'imaginaire pour de temps en temps échapper au réel qui semble de plus en plus dystopique et difficile à affronter. Et ensuite, parce que l'imaginaire, c'est aussi ce qui nous permet éventuellement d'imaginer autre chose. Comment le monde pourrait être de manière différente, de cultiver une forme d'empathie aussi, de pouvoir se mettre à la place de l'autre, d'envisager qu'il puisse y avoir des réalités multiples et pas une seule manière d'aborder la vie, d'aborder les événements, les faits. Toute ma question, moi, c'est de savoir comment on nourrit nos imaginaires, qu'est-ce que ça nous permet de produire qui n'est pas encore là, qu'est-ce que ça peut faire advenir dans nos vies.
1: Alors dans ce que vous nous racontez, il y a de l'extraordinaire, il y a du magique, il y a cette jungle qui est presque hantée.
2: Oui, cette forêt tropicale, elle est à l'image de la symbolique de la forêt qui est à la fois dans l'imaginaire collectif, un endroit, un milieu qui attire et en même temps qui a souvent provoqué aussi la peur, la crainte, parce que c'est un lieu mystérieux, étrange, sombre. Parce que finalement, je trouve que c'est beaucoup à l'image de notre époque, de nos vies, d'apprendre à cheminer sur cette ligne de crête entre émerveillement et inquiétude. Et donc, c'est finalement assez logique que ça se soit retrouvé dans mon écriture et dans l'histoire de Chimère tropicale.
1: Chimère tropicale, c'est un objet littéraire étrange, un roman organique qui nous enlace, nous emporte, sans laisser voir ce qui relève de la réalité ou de l'illusion. C'est sûrement pour cela qu'il est présélectionné pour le prix Ouest France Étonnant Voyageur, verdict attendu le 24 mai 2026. En attendant, à vous de vous plonger dans ces Chimères tropicales parues chez Dalva.
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3: Et le cocktail américain, c'est quoi ?
4: C'est un cocktail grillé avec une sauce américaine, tomate, échalote, une pointe de cognac, du vin blanc. C'est un peu relevé.
5: Un déca,
6: pâté, jambon, c'est une oreillette gruyère, chantal, rôti, jambon de pays.
7: Eh ben tout ça, ça va aller dans la blanquette.
8: Bon appétit.
9: Dans la plupart des cas, on ne remplace jamais son père, on lui succède. Et encore faut-il traverser la Seine quand on s'appelle Michel Oliver, fils de Raymond, figure tutélaire de la gastronomie parisienne, chef triple étoilé au Grand Véfour et premier cuisinier de la télévision française.
10: Mon père avait fait un restaurant de luxe, je voulais faire un bistrot. Il était rive droite, je voulais être rive gauche. Et je suis parti de cette idée-là. Et j'avais un vieux copain qui était génial, qui s'appelait André Allard, le restaurant Allard rue de l'Éperon. Allard m'a pris sous sa coupe et il m'a dit « Michel, on va chercher ensemble ». Et c'est lui qui a trouvé cet endroit, rue de Lille, qui s'appelait les anciens établissements Poinçon, qui était un bouillon 1900, quoi. Et j'ai flashé.
11: J'ai travaillé des années sans répit, jour et nuit.
9: Ainsi, en 1965, au 33 rue de Lille, dans le 7e arrondissement, Michel Oliver fonde le Bistrot de Paris dans un décor néo-art nouveau signé Slavik, designer talentueux. En plein milieu des Trente Glorieuses, Paris s'amuse sans se faire du souci. On mange, on boit, on fume et on couche librement. La capitale ressemble à un film de Claude Sautet ou une chanson de Charles Aznavour.
5: Mes amours, mes emmerdes.
9: Et le soir venu, on laisse ses emmerdes pour aller dîner chez Oliver qui propose des plats bistrotiers canailles de qualité. Chaque chef rêve d'ajouter au grand livre de la cuisine française sa propre recette. Pour Michel Oliver, ce sera le pot-au-feu en vessie.
10: Oui, alors ça c'était fantastique. Et j'avais créé le pot-au-feu en vessie. Le pot-au-feu était cuit en demi. D'abord, ensuite je le mettais dans ces vessies de veau, ficelées, et je les jetais dans un bouillon et terminais leur cuisson là. Le problème, c'était l'ouverture de la vessie. On disait aux clients, couvrez-vous avec les... On aurait dû leur donner des caouets. Le garçon perçait la vessie et là, chauffe, il y avait un jet brûlant qui partait. C'était un spectacle extraordinaire.
8: C'était un succès.
10: J'ai fait un malheur. Les gens applaudissaient. Hein.
9: Et oui, c'est pas dans Top Chef qu'on verrait ça aujourd'hui. Alors le tout Paris réserve chez Michel Oliver. Le succès est tel que le restaurant se voit récompensé d'une étoile au Michelin. Le plus de bien manger, la clientèle aime saluer et discuter avec ce chef atypique, sympathique, vedette de télévision et qui présente aux côtés d'Anne-Marie Pesson ou de Maurice Favière la vérité est au fond de la marmite.
5: Mes amis étaient pleins d'insouciance.
11: Oui.
12: Et vous voyez apparaître la reine des sauces, la sauce béarnaise. Et cette sauce béarnaise se mange avec la côte de bœuf.
9: Oui, c'était le bon temps des années 60 et 70 à Paris. Télé, radio, bistrot, affaires, comme les frites, tout baigné dans l'huile. Michel Oliver et son associé Roland Pozzo di Borgo montent une des premières chaînes de restaurant concept, l'assiette au bœuf. Et son plat emblématique, une pièce d'aloyau finement tranchée, saisie minute, servie avec sa sauce paradis. Le paradis ne dure qu'un temps, les étoiles pâlissent, Michel Oliver vend le bistrot de Paris. Bonne nouvelle, l'enseigne existe toujours, rue de Lille, le pot-au-feu en vessie n'est plus le clou du spectacle, mais les plats canailles subsistent pour le plus grand bonheur de Michel Oliver.
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13: Nous sommes à Brun, près de Nantes. Voici Johan, c'est un passionné qui a beaucoup donné, jusqu'à en être limite dégoûté. Il a su se recentrer sans jamais perdre l'essentiel, l'envie de transmettre. Parce que s'engager pour les autres, c'est dans son ADN.
14: Pas un déclic, mais plutôt un sens de la responsabilité. Dans le sens où, pour moi, si on veut continuer à vivre le sport, il faut que des gens expérimentés, des gens qui ont vu des choses, prennent le relais de gens qui l'ont déjà fait et puis qui veulent le faire après à suivre.
13: Comment votre engagement a évolué au fil des années, Johan ?
14: Au début, beaucoup d'idées, beaucoup d'énergie forcément. Après, j'ai aussi mon métier qui m'a pris de plus en plus d'énergie. Donc du coup, je pense que c'est l'attitude des gens qui tout doucement, alors surtout avec le Covid, où là il y a vraiment eu un fossé qui s'est creusé ou en termes de comportement où les gens... c'est ce que je disais à la fin, c'est que j'avais plus de négatifs que de positifs. Même si le positif était très beau, était très bien, et j'arrivais pas à passer le truc, quoi.
13: Ça fait une sorte de burn-out associatif. Qu'est-ce qui s'est passé dans votre tête à ce moment-là?
14: Les demandes des gens. Les demandes des gens qui comprennent pas que c'est pas notre travail, déjà. C'est quelque chose qu'on fait en plus de notre travail, qu'il y a des choses qui nous demandent qui prennent beaucoup de temps. Qu'il n'y a pas d'effort de leur part parce que nous on a donné l'information par mail, par SMS, sur notre site internet, mais les gens n'ont pas envie de chercher, ils se laissent porter. Alors même si on est plusieurs dans le bureau et c'est vrai que bon, on n'a pas tous le même rôle, mais on a quand même essayé de répondre à beaucoup de demandes. Il y a un moment où une boîte à mail, c'est pas une personne. Et ça fait trop. Je pense que les gens se laissent trop porter, ne s'engagent pas assez. On va dire au moins une journée à deux journées dans l'année bénévolement auprès de l'association pour les aider, peu importe la mission. Tenir un bar, ça peut être aider les gens tout simplement.
13: Qu'est-ce que vous avez envie de peut-être faire passer comme message pour encourager les gens à s'engager, à donner un coup de main, même quelques minutes de leur temps chaque semaine?
14: Je vais être un peu dur. Je vais dire lâchez vos smartphones et puis vos écrans et puis allez plutôt passer 2-3 heures avec une association.
13: Qu'est-ce que vous gardez de positif de cette expérience?
14: J'ai énormément de positif. Hein. J'ai quand même, on a renoué avec le niveau national. Donc ça, moi j'en suis très content. On a des jeunes qui ont été en championnat de France. Donc ça faisait des années qu'on n'avait pas réussi à ça. Il y en a même certains qui ont fait des podiums. Mais voilà. Après, le positif, c'est vraiment la réussite, moi, de mes adhérents. C'est ça qui me plaît. J'ai vu les enfants tout petits, à 5 ans, 4 ans. Et aujourd'hui, je les vois à 16, 18 ans, passer leur ceinture noire avec moi. Je serai prêt à continuer à former les gens, parce que bon, bah, avec 44 ans de judo dans les pattes, forcément, on a des choses à dire. On a encore des choses à apprendre aussi, hein.
13: Qu'est-ce qui vous rend fier, Johan, aujourd'hui?
14: Pour moi, c'est tous ces jeunes. C'est tous ces jeunes qui ont compris ce qu'était le judo et qui ont été au bout de la démarche, et je pense qu'ils vont continuer à aller au bout de la démarche.
13: Johan, un parcours sincère et une passion intacte pour accompagner les jeunes à grandir sur le tatami, comme dans la vie. 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
2: Complètement gaga avec Olivier Glin. Alors, bonjour Olivier, on parle d'eau aujourd'hui ?
1: Vouille, sagassouille. Bonjour les amis, aujourd'hui on va voir des mots comme on en trouve nulle part ailleurs. Chez nous, dans le parler gaga, on a des termes pour tout. Et pour patauger dans l'eau ou la gadoue, on n'a pas un mot, mais trois. Bassouiller, gabouiller et gassouiller. Oui, trois verbes pour exprimer le bonheur de tripoter de la flotte ou de barboter dans la boue liquide. Et, comme on est généreux hein, quand même, on ne s'est pas arrêté là. Et on a même des noms qui vont avec. On appelle ça des déverbaux, car ces noms viennent des verbes. On a la bassouille, la gassouille et la gabouille. Ces mots sont employés dans la Loire, mais également dans le Lyonnais et le Beaujolais, et puis de façon plus générale dans une bonne partie de la région Rhône-Alpes. Voici une maxime qui nous est donnée par Jean-Baptiste Martin. T'as beau gabouiller la bassouille, t'en feras pas rien des œufs à la neige. La plupart du temps, c'est juste remuer l'eau, éclabousser, patauger. Bref, faire ce que les mamans, elles y trouvent à redire quand les enfants reviennent avec le pantalon trempé. Et s'il y a des gens qui aiment bien gassouiller, ce sont bien les enfants. Les matrues, il n'y a pas besoin de faire grand-chose pour leur faire plaisir. Tu sors une petite bassine, tu mets un peu d'eau au fond et c'est parti pour la gassouille. C'est que ça peut gassouiller jusqu'à l'évaporation totale. La gassouille, c'est révélateur de la personnalité profonde des gens. Hein. Comme le dit l'adage, dans la gassouille, il y a deux sortes de gens. Ceux et ceux qui y tombent et ceux et celles qui t'y poussent. Bon, la nage n'existait pas hein, jusqu'à aujourd'hui, mais mieux vaut tard que jamais. Ou alors celui-ci, d'adage. Quand t'as les pieds dans la gabouille, c'est pas le moment de chercher tes pantoufles. Et oui, chez nous, la gassouille, c'est souvent un souvenir d'enfance. Mais entre nous, on est tous encore un peu des garagnas. Hein. On y aime bien parfois encore. Quel plaisir de gassouiller un peu.
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3: Vraiment dans l'ambiance. Hein. Voilà. Pour découvrir.
4: On va passer par là.
3: Oh. Bonjour. Donc là, parmi les bruits que vous entendez, on est vraiment dans l'ambiance du début de vinification dans un domaine viticole en Bourgogne. Alors, Nathan Drouin, on est chez vous et on est un petit peu pas chez vous.
5: Exactement, ouais. On est chez Vincent Girardin. Donc, au 5 impasse des Lampennes, à Meursault. Et donc, j'ai la chance de pouvoir vinifier ici, dans cet espace, chez, du coup, mon patron.
3: Tout a été mis en tonneau déjà.
5: Oui, tout à fait.
3: De ce millésime 2025.
5: Exactement. Pour l'instant, seuls les aligotés sont en fermentation. Et les Saint-Romain et les Haussé-du-Reste, qui ont été récoltés un petit peu après, eh ben, eux ne sont pas encore partis en fermentation. Ah. Ils sont en demi-mûs, en fait. Ah. C'est pas la pièce traditionnelle bourguignonne, mais c'est des fûts de 500 litres. Pour pas justement marquer trop le vin et donc avoir vraiment la fraîcheur de la ligotée, sur ce que je recherche.
3: Le fait d'avoir son petit rond de serviette.
5: Oui.
3: Dans un domaine a priori assez gigantesque, hein, parce que là on est vraiment dans une forêt de tonneaux.
5: On est bien équipé, et c'est ça la chance.
3: C'est ça en fait, voilà, parce que le fait de démarrer une activité viticole aujourd'hui en Bourgogne, ça vous aurait demandé des millions d'euros, j'imagine.
5: Oui, beaucoup d'investisseurs, beaucoup d'investissements de ma part aussi. Et donc là, c'est vrai que j'ai la chance d'avoir les vignes et de me consacrer aux vignes et d'avoir cette partie-là pour vinifier. Donc oui, très chanceux et très reconnaissant aussi.
3: Parce que d'un point de vue organisation, ça ne doit pas forcément être facile non plus. Je me dis, vous partagez quoi, un calendrier, un tableau Excel sur « Attendez, je viens bosser tel jour pour moi, je viens bosser tel jour pour le domaine ?»
5: Non, je travaille au domaine et puis le soir, je fais mes petites cuvées ou le matin en arrivant, je m'organise comme ça. Ou entre midi et deux aussi.
3: Sur vos temps de pause.
5: Exactement.
6: Vigneron pour son domaine en dehors de ses horaires de travail, dans un autre domaine viticole, c'est le quotidien de Nathan à Meursault. 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

Pourquoi, c'est la rencontre de Nadia Simon et Laurent Sureau. Un duo qui crée un univers pop, trip-hop singulier, porté par la voix puissante de Nadia et les textures électropercussives de Laurent.

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2: La nature.
3: Aux gens qui habitent à côté.
4: Bah moi, je sais pas, mais il y a monsieur le maire. Dans son prénom, il y a le maire. Bah, il y a la mère. Du coup, je pense que c'est Ali.
5: Ah, tu penses que monsieur le maire est le propriétaire de la mer?
4: Oui.
5: Et comment on appelle les habitants de la mer?
4: C'est ceux qui habitent dans les îles.
5: Et est-ce que vous savez combien elle mesure, la mer? Est-ce que vous savez jusqu'où ça peut descendre?
4: 60 mètres.
6: 3 kilomètres.
7: 100 mètres.
5: Quels sont les animaux qui vivent tout dans le fond de la mer?
4: Une raie.
8: Une pieuvre.
9: Une tortue.
10: Les étoiles de mer.
11: Les corails.
12: Les requins.
13: Les poissons.
14: Et avec ceci,
15: oui,
14: ce sera tout.
15: Non.
14: Ce sera tout.
15: Non.
14: Ce sera tout.
15: Non.
14: Ce sera tout.
15: Non.
5: Comment ils font pour voir?
4: Ils ont une vision plus adaptée dans l'eau.
7: Ils ont des gros yeux.
5: Mais des fois, il fait vraiment très nuit. Hein, vous avez vu des images des fois?
4: Parce qu'en fait, il y a des poissons qu'ils ont une antenne où il y a une petite boule qui fait de la lumière.
5: Mais ils n'en ont pas tous. Alors comment ils font les autres, ceux qui n'ont pas de lampe?
4: Ils s'approchent d'eux et du coup, ils voient.
5: Tu penses qu'en fait, il y en a qui ont des lampes et ceux qui veulent voir, bah, ils suivent ceux qui ont des lampes?
4: Ouais.
5: Et quel est le plus gros des animaux, selon vous, qui vit sous l'eau, tout dans le fond de l'eau?
4: Une pieuvre.
6: Des grosses pieuvres.
7: Des baleines.
8: Une grosse baleine.
9: Un requin.
10: La barrière des corails.
5: C'est quoi la barrière de corail?
4: Bah, ça permet pour pas que les requins aillent manger ceux qui sont après la barrière.
5: C'est comme une clôture, en fait?
4: Un peu. C'est comme un filet dans l'eau. Et c'est pour que les gens ils se baignent dedans et pour pas que les requins ils mangent les gens qui se baignent.
5: Parce que les requins, ça mange les gens?
3: Les requins, c'est méchant, donc moi, je pense que oui.
7: Des fois, je regarde des vidéos de requins et du coup, je vois où des fois, ils en mangent des gens. Et je pense que c'est très, très, très méchant.

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1: Oh, on fait une petite pause à la poste.
2: La belle vie.
3: Vous êtes de la télévision?
1: Non, c'est la radio.
3: Parle un peu plus fort, parce que j'ai un petit problème.
1: Problème d'audition?
3: Oui.
4: Virginie et vous.
1: Avec Salomé, la technicienne du son, nous sommes devant le bureau de poste Béziers-Clémenceau. La double porte vitrée s'ouvre sur une grande pièce style loft. 250 mètres carrés avec du parquet neuf en bois clair et des espaces délimités par service. Tout est fait pour que les gens se sentent bien. Et c'est le cas. À 9h, il y a déjà du monde. Aujourd'hui, la poste est multi-activité. Courrier, mais aussi banque, forfait téléphone, assurance, service à la personne et achats en tout genre. Les gens font la queue pour un rendez-vous avec leur conseiller bancaire et passent devant des téléphones à vendre ou des paquets de bonbons. L'organisation des équipes et des locaux a donc beaucoup évolué. Ici, par exemple, on accueille le public qui veut poster du courrier, mais on ne fait plus le tri du courrier. Malgré les explications de Jean-Michel Thomas, le directeur du bureau, j'avoue que j'ai eu du mal à comprendre.
5: On est ce qu'on appelle grand public, c'est-à-dire qu'on reçoit des clients toute la journée pour des opérations bancaires, des opérations courrier-colis et plein de nouveaux services.
1: C'est long parce que je viens de poser une question, vous m'avez répondu, j'ai toujours pas compris, donc c'est vrai, ça va être long.
5: Oups.
1: Donc nous, on arrive ici, on peut poster notre lettre ici quand
5: voilà.
1: Même, avenue Clémenceau.
5: Donc on va vous montrer des boîtes aux lettres à l'intérieur et des petits chariots.
1: Ouais.
5: Et ça part à midi une première fois ou plusieurs fois dans la matinée et dans la journée,
1: d'accord.
5: De l'autre côté. Et après, on ne s'occupe plus de rien.
1: D'accord, vous faites juste là, on vous le donne.
5: Voilà.
1: Ok, excusez-moi.
5: Et le matin, on a des structures pleines qui arrivent, je vais vous montrer où ça arrive. Allez, venez.
1: Ok. Donc là, on a un couloir avec à gauche plein de placards.
5: Salle de pause.
1: Salle de pause, qu'une petite table avec le petit frigo.
5: Voilà.
1: On doit avoir le petit micro.
5: Société, enfin,
1: c'est très bien.
5: Donc, ouais.
1: Oui, mais c'est bien de se dire qu'effectivement, ouais. C'est pareil chez vous.
5: Je vous emmène dans le.
1: Là, on ouvre la porte, c'est comme une porte avec un hublot, c'est avec un. Hop,
5: c'est pour éviter, comme la porte est ouverte tout le temps, c'est comme dans les cuisines en fin de compte. C'est une zone de passage, on faut absolument qu'on puisse voir s'il y a quelqu'un derrière.
1: Ah oui, bien
5: d'accord.
1: Sûr.
5: Ensuite, dans l'espace co, il y a 4 zones. Une zone pour les pros, une zone pour les courriers-colis, les gens qui viennent faire des affranchissements ou venir chercher une lettre, etc.
1: Et ça, c'est pour le coup, on est vraiment dans l'entrée. Là, les gens, ils font la queue
5: ouais.
1: Et hop, c'est le premier poste. Les gens, ils vont tout droit et il y a une dame qui est là pour affranchissement, etc.
5: Oui.
1: OK.
5: Ensuite, ici, vous avez un relais pick-up. On flash sur cet automate et on peut retirer des colis, en fin de compte.
1: Mais pour le coup, là, c'est comme devant tous les grandes surfaces.
5: Exactement.
1: Mais il y en a un aussi spécial poste.
5: Ouais.
1: C'est partie des questions que je me posais. Aujourd'hui, il y a la poste pour recevoir des colis, mais il y a Amazon, FedEx, machin. Est-ce que ça passe aussi par la poste?
5: Non.
1: C'est des réseaux de vous ou c'est des réseaux parallèles?
5: FedEx et puis Amazon, comme vous l'avez cité à l'instant, c'est des sociétés externes. En fin de compte, ça n'a rien à voir avec le groupe La Poste.
1: Okay.
5: Alors, on a des partenariats avec UPS, okay. Avec DHL.
6: C'est la particularité d'Amazon.
1: Guillaume Mancerat de la communication.
6: C'est notre premier client. Puisqu'aujourd'hui, les flux de colis passent par la poste.
1: Ah, d'accord.
6: Mais ouais. C'est aussi notre premier concurrent parce qu'ils développent eux-mêmes leur propre ligne logistique.
1: Ah, ok. Ouais.
6: Donc, ça se passe très bien avec eux. Hein. Mais est-ce que demain, avec les flux Amazon, est-ce qu'ils passeront toujours par la poste?
1: Pick-up, c'est la poste.
6: Voilà. Nous, on veut développer les consignes pick-up.
1: Ah, bien sûr.
5: On va continuer la visite.
1: Mm-hmm. Allez.
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7: Aujourd'hui, direction Nîmes pour une soirée pas comme les autres. Je me la joue Michel Jonas. J'ai testé The Reef Jazz Club.
8: 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Je descends dans la boîte de jazz.
7: Et sur le Jean Jaurès, un lieu où le jazz, le swing et la bonne humeur se dansent autant qu'ils s'écoutent. Dès l'entrée, les lettres du riff s'affichent sur le sol en mosaïque. Le bar longe la salle, la lumière se fait plus douce et au fond, un filet lumineux vous aspire vers la piste. Loan donne déjà un coup. Ça tape du pied, ça compte, on reprend. Et surtout, personne ne se décourage. Tout âge confondu, des sourires, des envies communes de découvrir l'univers du boogie-woogie, du West Coast Swing et du Link Up. Bon, soyons clairs, on ne devient pas Fred Astaire en une heure.
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7: Mais Florent Yamas, multiple champion du monde et de France, vous met tout de suite à l'aise. Ses conseils sont en or. C'est l'autre professeur, le créateur du lieu. Et le jeudi, place à la jam session. Les musiciens sortent leurs instruments, piano, batterie, sont déjà là. Et c'est parti pour le bœuf, endiablé. Petite anecdote, Florent m'explique que dans les années 30, on faisait patienter le public entre deux morceaux avec des sketchs d'humoristes. C'est ainsi qu'est né le stand-up. Ambiance décontractée, on peut s'installer dans la cour pour papoter, boire un verre, grignoter un plateau gourmand. Une soirée qui met le cœur en swing et le sourire aux lèvres. Le Reef Jazz Club, c'est 36 avenue Jean Jaurès. À Nîmes, pas besoin d'équipement spécial, hein. Vous venez juste pour vous amuser. Retrouvez-les sur Facebook et Insta avec des vidéos incroyables. Et si vous aimez, venez prendre l'apéro swing un dimanche aux alentours de 17h. Bon, moi, un peu parti, un peu naze, je ressors de la boîte de jazz, prendre le rythme de ma vie. Donc, j'ai testé, j'approuve et je dis...
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4: Un mot usuel occitan que vous connaissez, Necha et Chegur, j'en suis sûr. C'est le mot bigot. Laurent, tu peux aller me chercher le bigot, je te prie. Je savais pas où te caille ton téléphone. Non, pas mon téléphone, mon bigot. Dit Montalier, dans mon atelier, en entrant à gauche. Effectivement, ce n'était pas le bigophone, l'argot du téléphone, bigot étant le nom de l'inventeur d'un instrument de musique en carton qui porte son nom avant de désigner familièrement l'appareil téléphonique. Non, le bigot dans la campagne de chez nous, c'est la bêche. Vaisersa lou bigot, va me chercher la bêche, la binette, ou la houe. En technique, le bigot est cette fourche retournée qui sert à tirer le fumier ou à briser les mottes après le bêchage. Bon nombre de révoltes paysannes se faisaient avec le bigot, l'arme qu'on attrape facilement, appuyée contre un mur. Si prenez le bigot, va veire. Si je prends le bigot, tu vas voir. Ané adieu.
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1: Le bâtiment rondouillard au toit de chaume de l'ancien Courtepaille à Cussy-les-Forges a pourtant bien failli disparaître. Ce restaurant grill, dont le néon rouge a éclairé pendant des années l'entrée de ce village de la Vallonnée, a accueilli pendant plusieurs décennies les vacanciers en voiture qui descendaient dans le sud ou rentraient chez eux par l'ancienne Nationale 6.
2: Pas moyen d'avancer. Qu'est-ce qu'ils font devant aussi? Et l'autre Thierry, y a vraiment pas de quoi. Ah, ils sont en panne par-dessus le marché. C'était bien la peine de nous doubler tout à l'heure. Ah, si j'avais su, je serais jamais parti en vacances.
1: Le Courtepaille de Cussy-les-Forges a même une histoire particulière. Construit en 1964, c'était le deuxième établissement de la célèbre chaîne, devenu au fil du temps le plus ancien encore debout en France. Dans une archive de 2020, André Leroy, qui en a été le directeur pendant 30 ans, se souvient d'une salle de resto restée dans son jus.
3: Elle est d'origine avec ses rideaux verts, ses banquettes. Tout est resté dans son jus comme elle a été faite en 64. C'est magnifique avec ses vieilles tables, ses vieilles chaises, ses briques, la cheminée qui n'est pas la même, les banquettes vertes, des lanternes, c'est vraiment joli.
1: Ce décor authentique a même vu défiler des vedettes des années 70 sur la route de leur tournée, comme Michel Thor ou Claude François. Puis le rideau est tombé en 2020. Le restaurant a fermé et le bâtiment est resté 5 ans à l'abandon. La belle histoire, c'est qu'il a été repris il y a un peu plus d'un an par Christopher Bertrand, un ancien serveur de la chaîne.
4: J'ai démarré chez Courtepaille, j'avais 16 ans. Je travaillais à Courtepaille d'Apoigny, donc en faisant des études pour exercer le métier de tailleur de pierre. Donc ouais, rien à voir du tout. Et je suis revenu chez Courtepaille à Cussy-les-Forges. Les choses, parfois, vous savez, vous avez des opportunités dans la vie, il y a des petits clins d'œil, des petites choses.
1: Sous son impulsion, Courtepaille est devenu Courtepatte, un magasin spécialisé pour animaux. Une nouvelle enseigne qui vient de fêter ses 1 an d'existence. Le lieu a changé d'activité, mais il n'a pas perdu son âme. La preuve, toutes les semaines, des automobilistes s'arrêtent encore. Pensant venir manger, ils grimpent le petit escalier jusqu'à la porte avant de réaliser que les grillades ont laissé place aux croquettes pour chiens.
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5: Bonjour, je suis Pierre Bourguignon, je suis un ancien officier de gendarmerie. J'ai depuis quelques années écrit quelques polars. J'habite en bordure de côte. Le but de mon écriture, c'est de faire connaître les Landes et faire connaître un peu la gendarmerie, comment elle fonctionne, parce que ces films télévisés et autres ne reflètent pas du tout l'esprit gendarmerie.
6: D'où est née cette idée d'écrire justement a posteriori de votre profession de gendarme?
5: J'ai eu envie de donner une image précise de la gendarmerie et de la justice plus largement parlant. C'est pour cette raison que j'ai commis une dizaine de polars dont les enquêtes sont menées par les gendarmes. Mais le dernier, bizarrement, il est mené par un détective. Ce détective, il s'appelle François Latournerie. D'accord, mais comme c'est pas très vendeur, c'est Jack Larson.
6: Est-ce qu'il y a un peu de vous dans Jack Larson?
5: Ouais, disons que je fantasme un peu. Certainement, oui, peut-être.
6: Et alors justement, les diaboliques dans ce gore, l'histoire en elle-même, vous l'avez complètement inventée?
5: Ah, complètement inventée. Elle se passe dans une boîte échangiste, c'est pas graveleux, c'est simplement de l'humour, ce que je tiens à maintenir dans tous mes polars. Les Landes, j'aime bien, je les connais bien pour y avoir vécu depuis tout petit. Les secteurs dont je parle, je les connais particulièrement, qu'il s'agisse du courant du Chet, de Molietz, de Messanges ou de Dax. J'ai travaillé dans le Tursan, Jaune, Air-sur-Adour. J'ai eu aussi envie d'en parler puisque j'ai un titre qui se déroule dans ces lieux même, Palombe, Tursan et Salami, le titre. Si vous voulez, on m'a comparé souvent à Saint-Antoine et dans le rural, donc j'ai envie d'avoir des titres qui fassent sourire. Tous mes polars, il y a du suspense, vous savez pas qui a fait quoi jusqu'à la dernière page. Ce que je souhaite, c'est pas forcément le cas, mais ce que je souhaite, c'est que le lecteur ait envie d'en lire un autre. J'écris quand j'en ai envie, quand j'ai 10 minutes, 5 minutes, je reprends où j'en étais, et j'ai aucune pression, je me mets dans la peau de l'enquêteur que j'ai été, et bien sûr, je me mets dans la peau du truand, je me dis si j'étais truand, pour contrer les enquêteurs, qu'est-ce que je pourrais faire? Et ça vient tout seul.
6: Ce métier de gendarme, finalement, c'était une vocation.
5: vocation. C'est arrivé par hasard, mais c'est une vocation. Parce qu'être gendarme, c'est être à la disposition des gens, être prêt, être humain, essayer de comprendre, de trouver des solutions, d'éviter des drames. C'est ça, être gendarme. Et aujourd'hui, ça a beaucoup changé. Les gendarmes sont à l'image de la société aujourd'hui. C'est-à-dire que de la rentabilité, de montant, ce n'est pas ça.
6: Vous voulez dire que leurs conditions de travail ont changé ?
5: Ah, complètement. Ils sont débordés. On leur colle sur le dos de plus en plus de tâches. On ne peut pas tout faire. On peut tout faire, mais pas forcément bien. Dans le temps, les gendarmes étaient accueillis par la population. Aujourd'hui, on se fait agresser. C'est pas du tout pareil.
6: Donc, on rappelle quand même que le nouveau roman, ça s'appelle Les Diaboliques d'Osevore. C'est publié aux éditions Terre de l'Ouest, qui, mine de rien, est une maison d'édition de Seignos.
5: C'est un nouvel éditeur qui s'appelle Benjamin Jugiot, à Seignos, qui porte une attention particulière à l'orthographe et à la syntaxe. Et cet éditeur est au top niveau pour ça.
6: Moi, j'ai un petit truc à vous demander, là, quand même, Pierre, avant de se quitter. On va pas le faire à la façon commandant, mais j'aimerais bien quand même qu'assez rapidement, vous me donniez le nom de la radio qui vient de vous tendre le micro ce matin.
5: C'est ici, Gascogne.
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7: Bonjour Daniel.
8: Bonjour.
7: Alors vous êtes fleuriste, vous êtes installé ici depuis pas très longtemps dans cette boutique, vous étiez un petit peu plus haut avant. Votre spécialité, c'est les fleurs.
8: Voilà, c'est ça, c'est les fleurs, le monde du végétal plus exactement.
7: Alors moi j'ai pas du tout la main verte, j'ai même réussi à tuer un cactus une fois, c'est pour dire. Mais vous allez m'apprendre à faire un bouquet de fleurs. Est-ce que c'est dur à faire un bouquet de fleurs ?
8: Oui, ça peut être difficile. Plus on a de tiges, plus c'est compliqué, oui. On va essayer de vous montrer comment on fait un bouquet. Mais bon, après, on va voir. On va voir si notre animateur préféré est doué en bouquet.
7: Mal barré, mais on essaye, allez, c'est parti. Déjà, qu'est-ce que vous avez choisi ?
8: Alors déjà, j'ai choisi des margots, des herbes un peu séchées, des gerberas, des roses, des craspédias, des asters et puis des aclepsias.
7: Ok, et donc qu'est-ce qu'on va devoir faire maintenant ?
8: Alors là, il y a 17 tiges, et bien à vous de vous lancer.
7: Moi, si ça tenait qu'à moi, je les prends, je les regroupe, je les mets à un élastique et c'est fini.
8: Il faut essayer de les assembler un peu harmonieusement quand même, hein, parce que sinon ça ne va pas être joli.
7: Ok, donc là, il faut m'aider.
8: On prend une fleur, on en prend une autre, et puis on voit si ça matche bien.
7: Donc là, admettons, je prends du blanc.
8: Ouais.
7: Le blanc, ça va bien avec le rouge, dis
8: voilà,
7: pas de bêtises.
8: C'est ça.
7: Tac, tac. Ça, je trouve ça hyper joli, il y a un petit côté jaune.
8: Un craspédia, oui, une petite boule jaune. C'est mignon comme tout, et ça se fait sécher, c'est ça qui est sympa. Un petit peu plus haut, ton craspédia, peut-être un petit peu d'orange.
7: C'est bien déjà.
8: Voilà, ah, c'est pas mal. Là, on peut mettre... On peut en remettre. Ben là, on en a un, mais on peut le mettre à l'opposé, par exemple. Nickel.
7: Là,
8: moi, je trouve que c'est pas mal. Hein. C'est pas mal. Bon, après, je viendrai animer la radio.
7: Quand vous voulez.
8: Ah ben, pas de souci.
7: Ça peut être très bien aussi.
8: Alors après, qu'est-ce qu'on peut mettre ? Peut-être un petit peu de blanc pour adoucir toutes ces petites couleurs.
7: Hein. Donc ce serait plutôt de l'autre côté, du coup.
8: Voilà. Ah, mais t'es quand même délicat, je dois dire.
7: Oula,
8: très bien.
7: Si mes collègues entendent ça.
8: Comme ça, il y aura de la bâche pour demain matin.
7: C'est beau.
8: Et puis là, on va couper.
7: Ah, et c'est là qu'on égalise.
8: Alors.
7: Avec le sécateur. Faut que ce soit tous à la même taille.
8: Ben voilà. Mais tu coupes tout en même temps.
7: Ah, faut couper tout en même temps.
8: Ah, ben ouais, parce que sinon, là, tu vas y passer la nuit, mon pauvre ami. T'as 50 clients qui t'attendent derrière.
7: Donc on l'emballe.
8: Alors, on l'emballe dans du papier.
7: Faites ça avec une simplicité.
8: Ben oui, un petit cornet de frites, hein, en fait. Mais avec des fleurs dedans.
7: Ouais, avec moins de frites, du coup.
8: C'est plus digeste. Et puis donc, on va faire un plaisir d'offrir. Plaisir d'offrir, merci, bon anniversaire, merci pour la petite bouffe.
7: Mes condoléances, mais bon, c'est moins drôle.
8: Ah, ça, c'est moins drôle, par contre. Voilà, eh bien, le bouquet, il est pour toi.
7: Ah bah, c'est gentil.
8: Voilà.
7: Bah, merci beaucoup.
8: Je t'en prie.
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2: Je suis sûr qu'il vous arrive dans la vie de ne pas être en forme et même d'être carrément chafouin, sans raison précise. Et là, ma grand-mère vous aurait dit « Je sais pas ce que j'ai, mais je bats qui est comme nombre ». Ça veut dire que je suis tellement de mauvaise humeur que je me disputerai avec mon reflet. J'ai pas toujours tout expliqué non plus, hein, c'est vrai. Hein, et puis c'est pas le jour, je vous préviens, je suis pas d'humeur. Et puis ça m'énerve et je sais pas ce que j'ai, de toute façon tout m'énerve. Ah, il y a jamais rien qui va. Vous voyez ? C'est ça. Et pour illustrer mon propos, là, vous êtes dans un estaminet, tranquille, en famille, et la serveuse n'est pas des plus aimables. Ça arrive. Et avant de partir, vous entendez le patron lui dire « Tu vas faire fuir les clients en force de faire un nez comme une bottine !» Ne paniquez pas, Wikizef est là pour vous aider. Le sens profond de cette phrase est évident, c'est la forme qui est troublante. Parce qu'une bottine, c'est fait pour aller sur les pieds. Et quelquefois, des précautions olfactives vous empêchent de les approcher de votre nez. Alors, comment est-ce possible ?
1: Traduction.
2: Eh bien, prenons notre serveuse, ce joli estaminet des Flandres, voyez, avec des assiettes pendues aux poutres et des fleurs de houblon qui pendoulent. Imaginez à cette serveuse son visage, que si elle sourit, elle serait plus jolie. Sourire de mai, rendez-moi ma jeunesse, comme on dit. Ensuite, vous prenez une bottine à bourron, comme au temps où la mode était de mettre des Rangers de GI. Vous pliez la bottine, ça fait quoi ? Des fronces. Bah faites pareil avec votre nez. Voyez, ça fait des fronces, et vous avez un nez comme une bottine. Et on dirait que vous faites la gueule. Enfin, moi je dis ça. Je dis rien. D'ailleurs, j'arrête.
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3: C'est la Camille Minute, votre chronique de la joie et de la bonne humeur. Aujourd'hui, on va parler des red flags. Alors, c'est quoi un red flag ? Un red flag, c'est littéralement un drapeau rouge. Dans la vraie vie, ça veut dire attention, danger, fuis. Cours, ne réponds pas à ce message. Le red flag, c'est le petit signal que ton cerveau voit mais que ton cœur ignore, en disant « Non mais ça va, je gère, on va gérer ». Le red flag, c'est pas encore une catastrophe, c'est l'annonce de la catastrophe. C'est le teaser du film d'horreur. Il dit « Je suis pas jaloux ». Par exemple, si le mec il dit « Je suis pas jaloux », mais il connaît l'heure de ta dernière connexion avant tout le monde, il est jaloux. Ok ? Si elle te dit « Ah mais moi je suis très cool », mais qu'elle fouille dans ton téléphone, même quand il est éteint, elle est pas cool. Un red flag, c'est pas un défaut, c'est un avant-goût du problème. C'est quand quelqu'un te dit « Ah, moi je suis comme ça » et que toi, au lieu de partir, tu réponds « Ah bah parfait ah, !»« Non, fuis, cours !» Bref, les red flags, c'est simple. Si tu te dis « Ça va sûrement passer », eh ben ça passera pas. Voilà, c'est aussi simple que ça. Alors maintenant, ce que je vais faire, c'est que je vais vous lister, parce que l'être humain va toujours trop loin, des red flags vraiment exagérés, des red flags qu'on voit sur les réseaux sociaux qui sont vraiment... ça va beaucoup trop loin. Une fois, j'ai vu une vidéo, il y a une nana, elle a sorti « Moi, j'ai un red flag !» Mon red flag, c'est les mecs qui tiennent la barre du métro dans le métro. Donc maintenant, en fait, faut choisir entre tomber par terre ou être célibataire. Il y a un mec, il a dit, une fille qui finit son assiette, c'est un red flag. Frérot, elle a juste faim. Hein. C'est pas toxique, c'est la dalle, ça s'appelle. Après, il y a des red flags. Il y a quelqu'un qui a dit, moi, mon red flag, c'est quelqu'un qui met son réveil à 6h du matin, même le week-end. Que je veux être pauvre, hein, il veut bosser, ce monsieur-là. Il y a quelqu'un qui a dit, voilà, moi, mon red flag, une personne qui aime l'eau plate. Donc en fait, si t'aimes pas les bulles, t'es toxique, quoi, t'es dangereux. J'ai vu aussi, mon red flag, c'est quelqu'un qui répond trop vite au message, ou trop lentement. Le bon timing, c'est jamais bon, quoi. Il y a un mec, il a dit, moi, mon red flag, c'est une fille qui dit, on verra. C'est pas un red flag, ça. C'est une promesse honnête. Et j'espère qu'elle le verra pas, le mec. Hein. À ce rythme-là, respirer va devenir un red flag. Bientôt, il aspire par le nez, c'est un red flag. Les gens, ils veulent plus une relation, ils veulent un CV sans défaut. Et même là, ils trouveront un red flag dans la photo. Avant, on cherchait l'amour. Maintenant, on cherche la faute. C'est bien ça, le problème.
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4: 10e étage au CHRU de Nancy, service médecine légale, unité médico-judiciaire. Ah bah elle est là.
5: Bonjour.
4: Bonjour Élodie. D'habitude, quand on voit un médecin au